0: ne sois pas, Seigneur, tombé dans ce genre d'erreur, dans ce genre de danger. Car quand tu as localisé, oh Marie, Marie était cette femme vierge. Elle était vierge parce qu'elle attendait de toi. Avec le Seigneur Jésus, nous sommes lavés de tous nos péchés. Seigneur, que cela soit. Lave les péchés de ses enfants. Purifie-les, Seigneur, oh Dieu Tout-Puissant, et donne-leur, oh Dieu, de rester et de demeurer auprès de toi. Pour ne plus tomber dans ce piège. Au nom puissant de Jésus-Christ. Amen. Je prends également cet auditeur à la une. Allô?
1: Bonjour, roi Clément.
0: Bonjour, maman. C'est qui, le nom?
1: Bébé Dérigi.
0: Oh, bonjour. Bonjour, le bébé Dérigi.
1: Merci beaucoup pour le repas de tout à l'heure. Ça m'a vraiment pénétré.
0: Gloire à Dieu.
1: Pour l'entrée. Quand j'ai entré à la prière au début, là. J'ai vraiment dit.
0: Alléluia.
1: Que le Seigneur me fortifie. Que la l'unité de ce matin soit vraiment dans tout mon corps, comme je l'ai dit.
0: Alléluia.
1: Vraiment.
0: Oh.
1: Et j'ai demandé à Dieu de ne pas me faire dormir parce que l'esprit du sommeil, parfois quand je commence, après le sommeil me prend.
0: Ouais.
1: Le sommeil le Seigneur m'a vraiment béni ce matin.
0: Ah, amen, amen.
1: Je n'ai pas été dit.
0: Gloire à Dieu, gloire à Dieu. Vraiment, cela me va tout droit au cœur. C'est un combat. Tu es une championne. Tu es une reine. C'est un combat. Et les reines sont déterminées par le combat.
1: Je vous dis la vérité parce que parfois, je commence à écouter. Quand le sommeil me prend, l'esprit du sommeil.
0: Oui.
1: Quand je suis en train de voir combattre ça, que le Seigneur me fasse combattre vraiment l'esprit du sommeil. Là.
0: Alléluia, il va le faire. Le Seigneur va le faire. C'est parce que l'ennemi à côté ne veut pas. Il ne veut pas que tu sois vraiment libre. Et je prie ce matin, Seigneur Père, exauce les prières de ta servante afin qu'elle ne soit plus tirée par le vent de l'ennemi. Tu as tendance à la ramener hors et derrière. Non, elle n'est pas le produit du derrière. Elle n'est pas le produit de la queue. Elle est le produit de la tête. Seigneur, permets qu'elle soit toujours au nom puissant de Jésus-Christ. Amen, amen et amen encore. Gloire à Dieu, gloire à Dieu. Oui, et c'est comme ça, c'est que le bébé de Régis est en train de nous dire, je vous ai déjà un peu beaucoup parlé de ça. Quand tu commences à suivre une émission spirituelle et le sommeil vient sur toi, je m'en vais te dire, c'est un esprit, il faut chasser cet esprit. Chasser cet esprit, faites combattre. Le royaume des cieux appartient à ceux qui font violence. Bien aimé, si tu ne te fais pas violence, le champion est celui qui est violent. Quand David était face à Goliath, il a dit, je sais, je suis un champion. Oui, je prends cet auditeur à la 2, qui était là d'abord avant l'autre. Allô, à la 2. Allô?
2: Allô?
0: Allô, patriarche.
2: Soyez béni.
0: Amen, amen.
2: Bonsoir.
0: Oui.
2: Ensuite, le week-end.
0: Oui.
2: Et je suis béni à tout le monde. Depuis longtemps, j'ai pris le bus de la spiritualité.
0: Alléluia.
2: Durant, comme le disait Bébé de Régis, restez éveillé jusqu'à confort où vous déposerez auprès du Père Céleste à poser des actes de vertu. Donc, dans ce bus, quand je descendrai, j'aimerais que ma famille aussi, la petite, la grande, ait des pensées. Une luminosité de par tout ce que vous faites pour
0: Alléluia. Alléluia.
2: Bien à tous.
0: Oui. Oh, éternel Dieu Père Tout-Puissant, je sais que tu as gré et tu as reçu, Seigneur, oh Dieu Père, cette prière qui est venue, oh Dieu Tout-Puissant du patriarche, Maréchal Thomas Massop. Je prie, oh Dieu, comme il a si bien dit, étant dans ce bateau, étant dans cette locomotive, Seigneur, plongé entièrement avec toute sa famille, Seigneur, oh Dieu, que le jus de cette locomotive, que l'huile de cette locomotive, que l'onction de cette locomotive, inonde sa vie et ses enfants, toute sa famille, au nom puissant de Jésus-Christ. Béni sois-tu, Seigneur, pour cette famille et pour toute personne également, Seigneur, qui s'est disposée. Au nom puissant de Jésus-Christ, amen. Je prends également cet

0: Auditeur à la une. Allô?
1: Bonjour, homme de Dieu.
0: Bonjour, bien-aimé.
1: Et c'est Joseph, je vous appelle sur la route de Yoko.
0: Donc, on suit
1: Oui,
0: la Roya depuis Yoko, depuis la direction de Yoko.
1: ça c'est vraiment, on vous suit parfaitement.
0: Gloire à Dieu, gloire à Dieu.
1: Je vous suis vraiment depuis un bon bout de temps, mais je n'ai jamais eu l'occasion de vous avoir au téléphone.
0: Ah, ok.
1: Je ne sais pas, je fais face à beaucoup de situations que j'aimerais vous expliquer vraiment en offre.
0: Ah, d'accord. Vous aviez quand même mon numéro personnel, le 693-83-09-90.
1: Je n'ai pas, homme de Dieu, mais je crois que vous allez nous donner ça à la fin de l'émission. Je vais relever.
0: D'accord. À la fin de l'émission, je dois encore mentionner ce numéro. Oui.
1: C'est vraiment béni, homme de Dieu.
0: Amen, amen. Que la bénédiction de l'Éternel également soit ton partage, frère Joseph, dans le nom puissant de Jésus-Christ. Amen. Et que le Seigneur Jésus-Christ t'accompagne là où tu es en train de partir, là, que son sang inonde ton véhicule et la route au nom puissant de Jésus-Christ. Amen.
1: Amen.
0: Oui, comme le frère le disait, voici mon contact. Certainement, je sais qu'il sera maintenant à l'écoute. S'il a un stylo pour relever, et d'ailleurs, c'est par là que l'auditrice qui a appelé pour ouvrir les antennes d'abord, c'est avec ce numéro qu'elle a appelé. C'est le 693, 693, 83, 693, 83, 09, 90. 09 90. Je dois encore répéter le 6 93 83 09 90. Vous allez m'avoir en direct, que ce soit aux antennes ou bien hors antenne. Et si vous appelez, que ça ne passe pas, insister, parce qu'il se retrouve parfois que, compte tenu de mes travaux dans le quotidien, je peux me être quelque part où le réseau dérange. Comme vous le savez bien, le réseau dans notre pays avec ses communicateurs. Oui. Donc, il faut insister. Le 693 83 09 90. Oui, nous arrêtons à ce niveau. Et lundi, nous allons continuer. Lundi, nous allons continuer. Surtout sur ce point. Le point de la transgression de la loi qui a créé le péché, qui est appelé le péché adamique, péché adamique, le péché qui est maintenant, pour que nous allons voir chemin faisant, pour appartenir entièrement à Dieu. Est-ce que nous allons voir également le péché comme art? Le péché comme art a également les choses qui le suivent. Mais le péché adamique ne peut être quitté que, on le verra. On le verra. Que le Seigneur Dieu Tout-Puissant vous garde, qu'il vous protège davantage, qu'il vous couvre. Et qu'il éloigne toujours de vous le sommeil pendant le moment où nous sommes dans le royaume. Parce que, à l'écoute de l'émission La Lumière du Matin, que ce soit dans les enseignements, dis-toi que moi aussi je suis dans le royaume de Dieu. Et quand je dois sortir dans le royaume pour entrer dans ce monde, je n'entrerai pas dans le monde comme les gens du monde, mais j'entrerai dans le monde comme quelqu'un qui est rempli de Dieu pour être la lumière de ce monde et le sel de la terre. Que le Seigneur vous bénisse abondamment au nom de Jésus-Christ. Amen. Oui, et la matinale royale qui vient juste après La Lumière du Matin, Monsieur Ngué Jean-Claude. Il est déjà là. Bonjour, Monsieur Ngué.
2: Bonjour, Pasteur. Bonjour aussi à tous nos fidèles et nombreux auditeurs. Eh bien, nous sommes vendredi, comme tous les vendredis, dans la matinale royale. C'est vendredi culture. Nous faisons dans la promotion de nos langues patrimoniales ou maternelles, avec la traduction d'une phrase. Eh bien, la phrase d'aujourd'hui est très simple. Elle vous concerne d'ailleurs directement. Traduit dans sa langue patrimoniale ou maternelle, l'Éternel est mon berger, je ne manquerai de rien. Comment ça se dit chez vous?
0: L'Éternel est mon berger, je ne manquerai
2: de rien.
0: De rien.
2: Ah, nous sommes dans le psaume 23.
0: Oui,
2: voilà.
0: On est dans le psaume 23. Et ça se dit en notre langue, oui. Et ça se dit en notre langue, chapra. Chapra, awanzanko. En gros, on dit zara, l'aramon, anafu iye pregewo. Chapuya awa nzanko. Chapuya anzanko.
2: L'Éternel est mon berger.
0: Il est mon berger.
2: Je ne manquerai de rien.
0: Je ne manquerai de rien. Gonde zakalamo. Je ne manquerai de rien. Gonde zakalamo. Et je complète encore tant que je suis avec lui.
2: D'accord.
0: D'accord. Parce qu'on peut manquer quand on n'est pas avec lui. Tu peux avoir un berger. Et maintenant, tu laisses le berger. Si tu laisses le berger, tu vas avoir faim. Parce que c'est le berger qui sait là où il te conduit. Mais tant que tu es avec lui, tu ne manquerais de rien. Dieu Tout-Puissant, nous te disons merci. Gloire et honneur à toi. Dans le nom puissant de Jésus-Christ. Amen. Amen.
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0: Il est toujours nécessaire d'élever les gens au niveau de la culture et de ne pas baisser la culture au niveau des gens. Il est toujours nécessaire d'élever les gens au niveau de la culture et de ne pas baisser la culture au niveau des gens. Mesdames et messieurs, bien le bonjour, bon réveil à tous et à chacun et bienvenue dans la matinale royale. Nous sommes vendredi, c'est le 24e jour du mois de juillet de l'an de grâce 2026. Et vendredi, c'est vendredi culture dans la matinale royale avec naturellement la promotion pour nos langues patrimoniales ou maternelles à travers vos interventions ce matin dès 6h25, heure à laquelle le téléphone sera ouvert pour vous permettre de traduire dans votre langue patrimoniale ou maternelle l'énoncé suivant. L'Éternel est mon berger, je ne manquerai de rien. Comment cela se dit dans vos langues patrimoniales ou maternelles? L'Éternel est mon berger, je ne manquerai de rien. Nous recueillerons vos avis tout à l'heure dès 6h25. Également au menu de cette dernière randonnée radiophonique matinale de la semaine, puisque nous sommes vendredi. Les articulations que vous connaissez déjà 35 minutes après 6h, le premier stop qui va nous conduire au cœur d'un fait de société passé au scanner. Ce sera la chronique matinale signée l'éditorialiste sociopolitique de Royal FM, Mr. Ebel Bella Samari dans Issue Aztec. À 7h, comme d'habitude, mesdames et messieurs, on vous plongera au cœur de l'actualité sportive d'ici et d'ailleurs dans le couloir Royal Sport Bilingue, une affaire amenée comme tous les matins par l'éditorialiste chef desk des sports Eric Christian Kouam et toute sa team. Et puis à 7h40, on va marquer le dernier stop qui va nous conduire dans l'actualité économique nationale et internationale. Le journal éponyme sera une signature de l'éditorialiste économie du Royal FM, Yannick Gelewi. Comme tous les matins, mesdames et messieurs, c'est toujours avec une belle équipe que nous composons pour vous produire le meilleur du bonheur sur la bande FM à Yaoundé, Cameroun, entre 6h et 8h, avec vos commandes à la technique ce matin Romel Découmé, sur la console centrale pour la mise en onde Alain Osé Kouekam derrière les caméras côté régie vidéo. La coordination centrale est assurée par Roger Kiex, le directeur général de Royal FM, sous la supervision générale du PDG, le révérend pasteur Bissai Emmanuel Noël. La voix tous les matins entre 6h et 8h qui fait de votre matinée le meilleur moment de votre journée est celle de votre humble serviteur JCN, trois lettres en or, sur la fréquence royale. Appelez-moi Jean-Claude Ngué. Et avant de parler de très bonnes nouvelles concernant la mutuelle d'assistance et de solidarité, la MASSO, commençons comme toujours, mesdames et messieurs, par rendre grâce à Dieu Tout-Puissant, l'Éternel.
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Je t'adore avec la voix de Prisca Benita qui nous permet ce matin encore de dire merci à Dieu Tout-Puissant, l'Éternel, pour le souffle de vie et surtout de lui confier notre journée afin qu'il prenne le total contrôle pour que puissions nous retrouver naturellement la semaine prochaine pour d'autres belles émotions sur les antennes de la Radio Royale FM. Je t'adore, c'est donc une nouvelle livraison que l'artiste a bien voulu envoyer dans la société pour nous permettre naturellement d'adorer le Dieu Tout-Puissant et de le chanter, de le glorifier dans des louanges. Allez, il est 6h, passé exactement de 10 minutes à Yaoundé au Cameroun. Vous écoutez la matinale royale. Nous sommes le vendredi 24 juillet 2026 et nous parlons maintenant de la Masso, mutuelle d'assistance et de solidarité.

0: Désormais rendu à l'acte 7, oui, parce que nous sommes désormais rendus à l'acte 7 après la fin de l'acte 6 qui a connu l'apothéose le 4 juillet dernier au stade Omnisport Amadou Ahidjo de Yaoundé. Nous parlons maintenant Masso, mutuelle d'assistance et de solidarité dans l'acte 7, hein, dont l'apothéose est programmée pour le 10 juillet 2027 pour le grand tirage au sort. Et bien entendu, la fin des souscriptions et cotisations, c'est le 29 juin 2027. Mais avant d'y arriver, revenons sur l'acte 6 pour rappeler une fois de plus à tous les bénéficiaires dont les noms ont été tirés donc au sort le 4 juillet dernier au stade Omnisport Amadou Ahidjo de Yaoundé qu'ils sont instamment invités à se présenter dans n'importe quelle agence Renapro Finance SA pour suivre le processus qui va leur permettre de devenir propriétaires des offres pour lesquelles ils sont pour l'instant bénéficiaires, parce que quand on est bénéficiaire on n'a encore rien entre les mains, il faut donc en être propriétaire, et être propriétaire c'est quand c'est déjà entre vos mains. On dit souvent que c'est bon quand c'est dans la poche. Et c'est valable naturellement pour tout cela dont les noms ont été tirés pour les offres portant sur les financements sur activités génératrices de revenus, notamment les fonds qui vont de 100 000 jusqu'à 2 millions de francs CFA. On en a fait plusieurs bénéficiaires le 4 juillet dernier au stade Omnisport Amadou Ahidjo de Yaoundé. Eh bien, à l'attention de toutes ces personnes-là dont les noms ont été tirés là-bas, bien vouloir vous rendre dans n'importe quelle agence Renapro Finance SA pour vous signaler afin que la machine soit enclenchée pour vous permettre de récupérer les fonds qui vont vous permettre donc de vous lancer dans vos activités génératrices de revenus, c'est-à-dire un petit commerce, lancer un commerce ou alors booster le petit commerce que vous menez depuis quelque temps. Également à l'endroit donc de ceux-là dont les noms ont été tirés pour la catégorie voiture personnelle, vous êtes aussi invité hein, à vous manifester, à vous signaler auprès des agences Renapro Finance SA pour la suite de la procédure. Valable aussi pour tous ceux-là dont les noms ont été tirés pour la catégorie maison d'habitation. Donc on a permis à 3 familles au lieu de 2, comme c'était initialement prévu, de pouvoir donc se retrouver désormais sous un toit dont ils sont les propriétaires. Et pour en être les propriétaires, on vous demande de vous signaler auprès des agences Renapro Finance SA afin que vous achevez le processus vous permettant de retrouver vos maisons qui n'attendent que vous, parce qu'elles sont déjà prêtes à vous accueillir. De belles bâtisses hein, dotées de toutes les commodités respectant les normes que vous connaissez. Il y a 3 chambres à coucher, il y a 2 salles d'eau, il y a un salon, il y a naturellement une cuisine moderne, le tout dans une barrière. Ah ouais, hein, les chambres équipées de placards. Bref, toutes les communautés sont avec des espaces de jeu pour les enfants et l'espace pour accueillir la famille, les amis, tout ce que vous pouvez imaginer. Allez, pour ce qui est de l'acte 7, hein, c'est l'occasion pour ceux-là qui n'ont pas pu se retrouver avec nous à l'acte 6, de retrouver dans le train de la solidarité qui est parti depuis le lendemain de la fin de l'acte 6 de la Masso et qui va rentrer en gare le 29 juin 2027 pour la fin des cotisations à hauteur de 26 000 francs CFA par rapport à l'offre Masso Classique. Oui, Masso Classique, parce que pour l'acte 7, on a désormais 2 innovations, notamment Masso Garantie Santé et Masso Bourse Académie. Que nous allons parler ce matin de Masso Bourse Académique, très très important, parce qu'il s'agit là naturellement d'une initiative hein, qui est donc portée naturellement posée sur vos différentes suggestions, vos différentes sollicitudes, et là c'est l'équipe managériale qui a donc tablé dessus et a pensé donc qu'il faille mettre en place l'offre donc Masso Bourse Académique. Mais avant d'y arriver, il est donc question de rappeler à tout cela que l'offre Masso Classique reste toujours là. C'est 26 000 francs CFA de cotisation pour toute une année et c'est maintenant qu'il faut commencer à cotiser, parce que le temps il va très vite, il ne nous attend pas, mais nous pouvons le rattraper. C'est la raison pour laquelle on peut cotiser 100 francs CFA par jour, 500 francs la semaine, on peut cotiser 2 000 francs le mois, ou alors vous cotisez vos 26 000 francs CFA 1, 2, 3, 4, 5, 30, ça dépend de vos capacités, vos possibilités financières. Le plus important c'est qu'au plus tard, le 29 juin 2027, vous avez plafonné à 26 000 francs CFA, car c'est cette somme qui constitue la clé qui va ouvrir les portes du bonheur auquel vous aspirez. Parce que voyez-vous, au sein de la Masso mutuelle d'assistance et de solidarité, on permet à tout un chacun d'obtenir et surtout de recueillir, ou alors donc de retrouver le bonheur auquel il aspire, de le réaliser, de le matérialiser. Et cela passe par une cotisation de 26 000 francs CFA qui constitue votre part dans le panier de la solidarité. Et maintenant, tous les membres de la grande famille vous accompagnent. Lorsque vous cotisez 26 000 francs CFA d'office, vous bénéficiez de tous les avantages Masso, offre classique. Donc, les avantages sont assistance en cas d'événement heureux ou malheureux, la réduction de 35% sur le paiement de vos factures en soins de santé au complexe hospitalier La Mamu quand vous êtes malade. Vous permettez également à 9 autres personnes de pouvoir bénéficier, donc vous alignez leur nom dans votre livret Masso. C'est ça la solidarité, c'est-à-dire que vous cotisez, les autres aussi profitent, eux ne cotisent pas, oui, mais grâce à votre cotisation, eh bien, eux aussi, quand ils vont là-bas à la MAMU, Lorsqu'il y a une facture à payer, c'est 1000 francs, ils vont payer 650 francs comme vous. 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Les 9 personnes là, hein, elles profitent si vous voulez. C'est ça aussi la solidarité. Mais au final, c'est tout le monde qui gagne parce que voyez-vous, vous ne serez pas à l'aise de voir que quelqu'un dans votre entourage est décédé parce qu'il n'a pas pu payer les soins en santé. Et ça vous fera plaisir de savoir que grâce à votre cotisation, la personne a bénéficié d'un accompagnement de la Masso et a retrouvé sa santé. Et tout le monde sera content. Donc c'est pour ça qu'on dit qu'à la Masso, personne ne perd, tout le monde gagne. On se sacrifie les uns pour les autres et au final, c'est tout le monde qui en sort bénéfice. Ça, c'est clair. Il y a également en termes d'avantages Masso, l'assistance sur le plan juridique. Hier encore, j'en parlais avec un expert en la matière qui faisait savoir que les consultations juridiques, ça coûte énormément cher. Je sais pas pourquoi c'est comme ça, mais ça coûte cher, hein. Je sais pas où. Alors, leur formation, ils ont seulement fait ça sur la lune. Et puis, ils viennent nous taxer ça comme ça. Quand vous allez consulter un juriste, faut mettre la main dans la poche. Je ne sais pas. Ou alors, ils ont trop fait l'école. Ça coûte cher pour aller voir un juriste. Et c'est important parce que quand vous avez un problème en justice, si vous n'êtes pas bien conseillé, vous risquez d'avoir tort alors que vous aviez raison. Ça, il faut le dire. Parce que là-bas, on ne parle pas des émotions, c'est les faits, les preuves. Si quelqu'un vous a volé quelque chose, vous n'avez pas les preuves, on va vous condamner à sa place. On va dire que vous l'avez diffamé. C'est très compliqué, hein. C'est pour ça qu'on dit que nul n'est censé ignorer la loi, vous voyez. En plus, pourtant, c'est bien qu'on a fabriqué des études pour le droit et c'est pas tout le monde qui parle là-bas, mais on dit que nul n'est censé ignorer la loi. Donc, si vous avez un problème en justice et que vous ne connaissez pas vous défendre, c'est votre problème là-bas. On ne gère pas le fait que non, vous n'avez pas fait le droit à l'école. Non. C'est pour cela que la Masso y a pensé parce que beaucoup de personnes aujourd'hui sont victimes d'injustice alors qu'elles ont raison dans les problèmes qu'elles rencontrent au quotidien. La Masso a donc pensé que c'est tellement cher. Les consultations chez les juges, ça coûte cher. Je ne sais pas pourquoi, hein. Je le dis encore ce matin. Et la Masso a donc dit non, il faut accompagner les mutualistes en mettant à leur disposition des juristes qui vont les conseiller et qui sont pris en charge par la Masso. Donc vous comprenez que quand vous cotisez vos 26 000 francs CFA, si vous avez un problème en tant que mutualiste qui concerne l'intervention de la justice, eh bien, on vous dirige vers les juristes de la Masso qui vont travailler avec vous, vous orienter, vous guider pour que vous puissiez savoir exactement sur quel pied vous tenir quand vous irez du côté de la justice. Ça, c'est très important. En termes d'avantages également, on parle d'implantation des forages dans des secteurs où on a des problèmes d'approvisionnement en eau potable. Bah oui, parce que vous savez, on dit souvent que l'eau, c'est la vie. Et l'État ne peut pas tout faire au même moment pour tout le monde. C'est la raison pour laquelle la Masso, qui bénéficie de l'encadrement des pouvoirs publics dans le cadre de son déploiement sur le terrain, tient donc à rendre l'ascenseur, question d'affirmer sa citoyenneté à l'endroit donc de la République, avec cet appui à l'endroit des pouvoirs publics, cet accompagnement aussi dans le cadre des missions régaliennes de l'État, parmi lesquelles l'approvisionnement des populations en eau potable avec l'implantation des forages dans les secteurs où on a des problèmes d'approvisionnement en eau potable. Et pour cela, on requiert donc la contribution de 20 mutualistes qui cotisent 26 000 francs CFA et on vient implanter le forage. Il y en a qui m'ont demandé, mais quand vous demandez qui est 20 mutualistes qui cotisent 26 000 francs CFA, mais est-ce que ça sert encore d'aller cotiser alors qu'avec les 20 mutualistes, on peut s'organiser? On cotisait, on fait notre forage. Et j'ai fait asseoir celui qui me posait cette question. Il dit que bon, si on fait les petits calculs, hein, faisons les mathématiques, c'est très simple. Parce que vous allez comprendre que c'est une belle opportunité que la Masso offre donc à tout le monde. Alors si on fait les calculs simples, hein, on a 20 mutualistes qui cotisent 26 000 francs CFA. 20 fois 26 000. Est-ce que ça fait le prix d'un forage? Ça fait 520 000. Vous voyez qu'un forage, il faut chercher à partir de 3 millions de francs CFA. Et les forages Masso, ce sont des forages qui répondent aux normes internationales. C'est-à-dire qu'il y a tout un processus. On ne vient pas seulement installer la machine, on commence à creuser. Non, il y a d'abord les études géotechniques pour savoir où se trouve la nappe, ainsi de suite, avant que l'appareil ne vienne se mettre là. Et puis quand c'est fait, c'est d'une eau potable, une clarté inattaquable et ça bénéficie à tout le monde, même à ceux qui n'ont pas cotisé, eux aussi vont puiser l'eau dans le forage là. C'est comme ça. Donc on a besoin de 20 mutualistes parce qu'on voudrait qu'il y ait là-bas des personnes qui vont veiller à la bonne utilisation de ce forage. Ça, c'est très important. Maintenant, après 20 années de cotisation à la Masso, même si vous n'avez pas gagné dans le tirage au sort, vous allez bénéficier d'une prime d'accompagnement de 5 millions de francs CFA. Vous comprenez que personne ne perd à la Masso, c'est tout le monde qui gagne. Alors, pour les innovations de la Masso, je l'ai dit tout à l'heure que dans l'acte 7 qui est en cours et qui va s'achever le 29 juin 2027 en termes de cotisation et puis le 10 juin pour le grand tirage au sort, eh bien, sachez que l'équipe managériale de la Masso a donc pensé à ces familles démunies qui ont en leur sein des petits génies, des enfants tellement doués qui aiment l'école, hein, qui n'aiment pas seulement le mbolé, mais qui aiment l'école. Et malheureusement, les parents ne disposent pas des moyens pour financer l'enseignement supérieur pour ces enfants afin qu'ils aient une qualification professionnelle et qu'ils aient aussi un emploi. Eh bien, l'équipe managériale, soucieuse donc de ce type de famille-là, a dit pourquoi pas tenir la main de celle-ci afin de les accompagner, parce que les études dans l'enseignement supérieur, ça coûte énormément cher. La formation professionnelle, franchement, c'est pas du pain béni, ça coûte cher. C'est la raison pour laquelle l'équipe managériale a pensé donc à tenir la main de ces familles démunies en mettant donc en place l'offre Masso Bourse Académique. 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
2: Et dessus, nous allons vous donner lecture de ces communiqués d'une importance capitale. D'abord, ce qui nous vient de RENAPO Finance SA. Chers actionnaires, RENAPO Finance SA a l'honneur de vous informer que la seconde phase de l'offre publique de vente IPO de RENAPO Finance SA est définitivement clôturée et le processus de finalisation de son entrée en bourse est lancé. 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Nous vous remercions de votre fidélité et tenons à vous exprimer notre profonde gratitude pour la confiance accordée à notre institution citoyenne RENAPO Finance SA. Je vais reprendre ça pour ceux qui nous retrouvent à l'instant. 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C'est donc signé la direction générale et maintenant à l'endroit des mutualistes transporteurs. 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Par ailleurs, les postulants désireux d'acquérir les 10 véhicules sont invités à se présenter au pôle gestion Masso 6 au complexe hospitalier La Mamu, nouvelle route Nkwaban, lieu d'Ingoul Zamba pour enregistrement et dépôt des dossiers détaillés. Ainsi qu'il suit une demande manuscrite adressée à Madame l'administrateur, directeur général de RENAPO Finance SA, une photocopie de la carte nationale d'identité et enfin une photocopie des documents justifiant votre qualité de mutualiste, c'est-à-dire la copie du livret de cotisation. Allez, le téléphone est désormais ouvert pour notre échange de ce vendredi matin. Nous parlons culture et surtout de nos langues. Patrimonial ou maternel, la phrase a traduit ce vendredi, l'Éternel est mon berger, je ne manquerai de rien. Comment ça se dit dans votre langue, l'Éternel est mon berger, je ne manquerai de rien? Appelez-nous au 640-61-38-42, 640-61-38-42 ou alors 671-15-73-21.

0: sur la ligne numéro 1. Allô, bonjour.
1: Bonjour, le vérificateur universel.
0: Oui, comment je vous appelle? Allô?
1: L'arbitre FIFA.
0: L'arbitre international ou bien l'arbitre FIFA?
1: Jean-Claude Gué, bonne journée.
0: Bon, on va parler en tchat, c'est ça, non?
1: Non, bonne journée.
0: Non, parle en tchat, ne parle pas.
1: Je voulais vous dire bonne journée.
0: Non, on ne parle pas, on ne fuit pas. Hein? On ne fuit pas. Alors, comment on dit en tchat? Oui?
1: Le chien qui est chez toi.
0: Comment dit... Les gens envoyés chez le vétérinaire. Comment dit en tchat? L'Éternel est mon berger, je ne manquerai de rien. Tout est au rouge ici, elle recommence. Tout est au rouge là. Faut reprendre. Ça signale au rouge partout. Ok, allez-y. Alors, l'Éternel est mon berger, je ne manquerai de rien. En tchang, ça se dit comment? Il y a aussi donc dedans.
1: Ndem, c'est. Vous avez dit l'Éternel.
0: Oui.
1: Et mon berger. Mm-hmm. Je ne manquerai rien.
0: D'accord.
1: C'est ça.
0: D'accord. C'est entendu, habite international. On va souhaiter bon week-end à 4 personnes avant de partir.
1: Je vais dire bonjour à Aline de Borada.
0: Ouais.
1: Que son moutard a été mangé.
0: Ensuite.
1: Bonjour à 12 morceaux.
0: Uh-huh.
1: Bonjour à Mama Vera.
0: Et enfin.
1: Présent, Ilou. Et bonjour à toute la population de Tonka. Jean-Claude Gué.
0: Oui, rapidement.
1: Je vous invite à manger le chat à la
0: non, carrière. Non. Je ne viens pas. Non. Quand tu vas faire la sauce jaune avec le tarot, tu m'invites le chat. Laisse. Allez, on va sur la 2 rapidement au bout du fil. Allô, bonjour.
2: Oui, bonjour Jean-Claude Gué.
0: Oui, qu'est-ce qui nous appelle?
2: Oui, c'est le SGA Achille de Mimboman.
0: Oh, Achille de Mimboman, comment ça va?

0: chance for you to be a proud member of Maso. 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
3: Mr. Abel Bella Samari, happy weekend also to you.
0: Thank you so very much, Jean-Claude.
3: But before, we want to remind all the people that it's very important to be with us.
0: 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Hein?
3: Exactement. Yeah. Allez, on prend rendez-vous pour lundi, 6h35. Et surtout, bon week-end encore, M. Abel Bella Samari. Allez, on va repartir au téléphone pour notre échange de ce vendredi matin. C'est Vendredi Culture. C'est bien sûr, quand ça devient dur, qu'on reconnaît les vrais durs. On va dire l'artiste, ouais, le vendredi, ce sont les baos qui appellent. Hein. Ce ne sont pas les pieds plats qui nous appellent. Le bao, les enfants n'appellent pas. Le vendredi, je veux dire, le vendredi, les enfants n'appellent pas ici. Ce sont les baos, les vrais durs qui appellent. Allez, on va au téléphone sur la 2. Allô, bonjour.
4: Bonjour, le vérificateur universel.
3: Oh, ça c'est notre ami Aline de Vogada. Comment se porte notre chat là? Il est parti?
4: Laisse, je vais revenir par là-bas. Bonjour d'abord.
3: D'accord. Alors, on va parler, c'est en Maka, c'est ça?
4: Oui, on va parler en Maka.
3: Comment on dit là-bas? L'Éternel est mon berger, je ne manquerai de rien.
4: Yesu, donc j'ai dit, dis-moi, mon roi, moi, tu peux nous souffrir ton sang.
3: Yesu.
4: Zendi Jima Mourouan, moi tu veux le souffrir et tout ça.
3: L'Éternel à Maka, ça se dit comment?
4: Zendi.
3: Ah d'accord, c'est entendu. Allez, avant de partir, un bon week-end à 4 personnes.
4: Bon week-end au vérificateur universel.
3: Merci.
4: À tous les grands, à tous les membres de la radio, des auditeurs.
3: Ouais.
4: On reverra passer Mayenel Ditaï.
3: Uh-huh.
4: Et Jean-Claude.
3: Oui.
4: Il faut dire à notre ami la Ligue internationale. Mon chat ne mange pas le chat de Maka facilement. Tu dois laisser la frère là. Je ne veux pas qu'on vienne chercher après que nous. Ali nous vient de livrer notre frère, pardon.
3: Ah, d'accord.
4: Tu dois laisser la frère là.
3: Le message est passé, hein.
4: C'est passé.
3: Je crois qu'il suit à ce moment.
4: Bon week-end à tout le reste des auditeurs.
3: Merci beaucoup d'être passé ce matin. Bon week-end aussi à vous, Aline, ainsi qu'à toute la famille. On va partir au téléphone sur la une. Allô, bonjour.
5: Bonjour.
3: Oui, qui est-ce qui nous appelle?
5: Maman Alice.
3: Maman Alice.
5: Oui, tonton.
3: Comment ça va?
5: Ça va bien.
3: Vous nous appelez d'où?
5: De la cité verte.
3: D'accord, on va parler dans quelle langue?
5: La langue du Bobo, dans le canton du Bobo.
3: Langue du Bobo. Mm-hmm. Voilà, on dit comment l'Éternel est mon berger, je ne manquerai de rien. Oh, qu'est-ce que le Cameroun est magnifique avec cette diversité linguistique. Alors, on va souhaiter bon week-end à 4 personnes avant de partir. Merci.
5: À ma maman à Douala.
3: Ouais.
5: Mes enfants qui sont partout au Cameroun.
3: Uh-huh.
5: Et à tous les auditeurs.
3: Merci beaucoup d'être passé ce matin, maman Alice. Bon week-end aussi à vous, hein.
5: Merci, tonton.
3: Le téléphone reste ouvert, 640-61-38-42. Nous faisons la promotion de nos langues patrimoniales ou maternelles tous les vendredis. Alors ce matin, nous vous demandons de nous traduire dans votre langue patrimoniale ou maternelle. L'Éternel est mon berger, je ne manquerai de rien. Comment cela se dit chez vous? Appelez-nous au 640-61-38-42, 640-61-38-42, 671-15-73-21. Et nous allons au téléphone sur la une. Allô, bonjour.
6: Et alors, Mirami.
3: Yembo. Comment est-ce que je vous appelle? Reverend Pasteur Gwate.
6: Ah, tu voulais que ça sorte de ma.
3: Les hommes de Dieu ne sont pas désordonnés.
6: Dieu
3: n'aime pas le désordre.
6: Même Dieu prend fuite quand il trouvait un ordonné comme moi.
3: D'accord, les Bassa, c'est comme ça. Alors, comment on dit en Bassa? L'Éternel est mon berger, je ne manquerai de rien.
6: Yo, Nyamba, il dit, Maïe Bimé Djamdjo Rojo.
3: Il attend le patriarche Thomas Massoc parce que c'est lui qui vient souvent.
6: Bon, d'abord mon message au doyen Massoc. Quand je suis la montagne sacrée, ça ne se gâte pas.
3: D'accord.
6: Et puis, il allait enterrer son frère à Macaque, village. Je suis rentré hier. Donc, le gâteau là, je sais qu'il a gardé mon morceau. Donc, à échéant, je vais déclarer ça à Royal FM.
3: D'accord. On va souhaiter bon week-end à quatre personnes avant de partir.
6: D'abord, à Madjulsine qui est en train d'aller à son travail.
3: Ouais.
6: Ce que tu n'aimes pas.
3: Ensuite,
6: ensuite à toi-même.
3: Merci.
6: Je n'ai plus de menu à Royal FM. J'ai des amis maintenant. Roger Kierk, Bill Locke, au révérend, mon frère de sang, Emmanuel Noël Dissay.
3: Et enfin,
6: à tous les auditeurs de Royal FM par milliard.
3: Merci beaucoup, révérend pasteur Guater, d'être passé ce matin. Bonne journée aussi à vous.
6: Merci bien.
3: On reste sur la une, auditeur au bout du fil. Allô, bonjour.
7: Bonjour.
3: Oui, qui est-ce qui nous appelle?
7: Je me nomme Walitouk Agathe Mireille.
3: Agathe Mireille nous appelle d'où ce matin?
7: Je vous appelle pour participer à l'émission.
3: Vous nous appelez de quel secteur?
7: Je suis à Angousso, j'ai Santa-Lucia.
3: D'accord, alors on va parler dans quelle langue?
7: Ah, je parle en bassa.
3: En quoi?
7: En bassa.
3: En bassa? Ah, ça tombe bien. Comment on dit en bassa? L'Éternel est mon berger, je ne manquerai de rien. Il y a quelqu'un qui est passé tout à l'heure, il croyait qu'il a terminé le tableau. Voilà, alors le corriger. Oh, merci beaucoup, Agathe, merci beaucoup. On va souhaiter bon week-end à quatre personnes avant de partir.
7: Oui, dis bonjour d'abord à tout le staff au studio.
3: Ouais.
7: Je dis bonjour au pasteur, à Jean et comment ça s'appelle? Tchala.
3: Jean-Pascal Tchala. Et enfin?
7: Et à ma maman, chérie.
3: D'accord. Merci beaucoup, Agathe, d'être passé ce matin. Bon week-end aussi à vous ainsi qu'à toute la famille. Il nous reste encore 4 minutes, mesdames et messieurs, pour faire la promotion de nos langues patrimoniales ou maternelles ce matin sur RFM. Nous sommes vendredi, c'est vendredi culture dans la matinale royale. Alors, il est question pour vous de nous traduire dans votre langue patrimoniale ou maternelle, alors votre patois. La phrase suivante, l'Éternel est mon berger, je ne manquerai de rien. L'Éternel est mon berger, je ne manquerai de rien. Comment cela se dit dans votre patois? Appelez-nous au 640 61 38 42, 640 61 38 42, 671 15 73 21.
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3: C'est cette chanson de Sa Majesté Sexy Chocolat Premier. Nous partons au téléphone sur la 2. Allô, bonjour. Oui, je vous appelle comment?
9: Papa François de
3: Biémassi, comment ça va ce vendredi?
9: Ça va un peu bien.
3: Ah, d'accord, on va parler dans quelle langue?
9: Bien sûr, la langue que tu parles.
3: Ah, le bassa, d'accord. On saura bien qui a la bonne version ce matin. Alors, comment on dit en bassa?
9: Il y a un mot difficile là-dedans.
3: Oui, c'est ça le piège, hein? Je l'ai mis exprès.
9: C'est ça le grand piège.
3: Voilà, j'ai mis ça expressément.
9: On va changer, on prend un autre nom.
3: Est-ce que dans la Bible, ambassa, c'est écrit comme ça?
9: On ne peut pas traduire mot à mot.
3: Non, justement, vrai, ça, moi j'ai pris justement le verset, le psaume 23. Ça c'est la tradition.
9: Bon, non, plus il fallait un peu mettre le mot à mot. C'est là où je veux aller, il est mon berger. Donc le berger, garde les animaux. Il y a les animaux du village, les animaux de la boue. C'est pour ça que j'ai essayé de parler comme j'ai dit. Mais le grand mot là-bas, c'est le premier.
3: Ouais, ouais.
9: Je ne connais pas comment j'habite en Maroc. Et toi-même, avec ce que tu fais ta culture, qui sont les salles de cinéma, les salles de théâtre. Dans ce que tu vas faire seulement quelques mots comme ça, c'est le Cameroun va se quitter. Quand toi, tu avais peut-être un ami qui ne sait pas encore.
3: D'accord, c'est entendu, nous Papa François.
9: Bonjour à tous les auditeurs et à radio et auditeurs.
3: Merci beaucoup d'être passé ce matin, Papa François. Bonne journée à vous, surtout bon week-end à toute la famille. Encore 3 minutes pour nous dire ce matin comment ça se dit dans votre langue patrimoniale ou maternelle ou alors dans votre patois. L'Éternel est mon berger, je ne manquerai de rien. Ça se dit comment chez vous? Appelez-nous au 640 61 38 42 671 15 73 21 sur la une. Allô, bonjour.
10: Bonjour, monsieur Jean-Claude Ngué.
3: Oui, je vous appelle comment?
10: Christian de Mimouman.
3: Oh, Christian, on parlait dans quelle langue ce vendredi?
10: On parle la langue Ngemba.
3: Ngemba, comment on dit? L'Éternel est mon berger, je ne manquerai de rien.
10: Chapasisi Moyanjongve, Benejarjovo.
3: Waouh, c'est rapide, hein?
10: Chapasisi Moyanjongve, Benejarjovo.
3: Est-ce que c'est ça?
10: Oui.
3: D'accord. On souhaite bon week-end à 4 personnes avant de partir.
10: Je dis bonjour d'abord à toute l'équipe de la Voix FM qui est en studio. Donc, bon week-end à toute l'équipe de la Voix FM.
3: Merci.
10: Aux journalistes, aux animateurs et aux techniciens. Bonjour au patriarche Thomas Masson, au patriarche Tegia, au patriarche Mani Nana. Et bonjour à toute la communauté Bameka de Yaoundé.
3: Merci beaucoup. Bon week-end aussi à vous et à toute la famille. Allez, je pense que là, on a terminé ce matin. On ne pourra plus prendre du temps, même comme ça sonne encore sur les deux lits. Bah, c'est pas grave, on va se rattraper. La semaine prochaine, Eric Christian Kouam, bonjour.
11: Bonjour, le vérificateur universel.
3: Comment ça va ce matin?
11: Ben, Dieu me fait grâce, je suis debout.
3: Alors, la CAF a démenti cette information selon laquelle on passerait de 24 équipes à 32.
11: Oui, puisque on parle également de 2028 et non 2027. Donc il y a justement tout ce débat-là et toute cette polémique-là. Si finalement ce sera 28 ou 24 pays pour 2027 et 28 en 2028. De toutes les façons, on va en parler tout à l'heure parce qu'on a donné la parole aux Camerounais sur cette révolution au niveau de la Confédération africaine de football avec cette sortie de Patrice Motsepe. Tout à l'heure, on écoutera les Camerounais et les techniciens sur cette actualité-là. On va aussi évoquer la Coupe d'Afrique des Nations de football féminin qui démarre dimanche prochain. Vous savez que le Cameroun est de ce côté-là. On parle de près d'un milliard de francs CFA débloqué par l'État du Cameroun et plus de 80 millions de francs CFA donnés à la Fédération Camerounaise de football pour participer à cette Coupe d'Afrique des Nations. Et on annonce que le vainqueur de cette compétition touchera plus d'1,2 milliard de francs CFA. On va évoquer cette actualité également dans la page spéciale du 7h bilingue. Nous allons parler également du championnat du monde d'un confond avec le Cameroun qui est de ce côté de la Chine. La compétition démarre aujourd'hui et à 6 athlètes camerounais là-bas, de ce côté-là. On va écouter le président Dr Mba tout à l'heure dans le 7h, tout comme on évoquera aussi le tournoi Interpol qui est donc rendu à sa 3e journée. Et ce qu'on peut déjà retenir, c'est que Union Sportive de Douala est reléguée en zone régionale. Donc Union de Douala va quitter donc l'élite-tour malgré cette autre chance qui lui a été accordée pour le tournoi Interpol. Union jouera pour la première fois en division régionale depuis sa montée en Elite One. Elite Two. On va aussi parler du championnat du monde de bodybuilding qui démarre aujourd'hui, des Jeux du Commonwealth qui ont démarré hier avec 3 para-athlètes qui montent également sur le podium ce vendredi. Et nous allons voir ce qui fait l'actualité également ce week-end dans les autres fédérations.
3: À vos côtés, Biwa Brian, good morning.
12: Good morning, Jean-Claude Ngué.
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3: Rendez-vous donc tout à l'heure à 7h pour avoir tous les détails concernant ces titres de l'actualité sportive nationale et internationale dans le couloir Royal Sport Bilingue. Quant à moi, mesdames et messieurs, je vous retrouve à 7h35 pour la suite de la matinale royale sur
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0: 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Honorable Koupit Adamou, face à Jean-Marie Anaba, notez le rendez-vous.
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0: Madame, Monsieur, Amis Sportifs, bonjour. Royal Sport Bilingue, cinquième et dernière sortie de la semaine. D'abord, les titres du 7h. Jeu du Commonwealth à Glasgow. La cérémonie officielle a eu lieu hier en Écosse. La Team Cameroun est constituée de 21 athlètes. Et ce vendredi, 3 Camerounais sont en finale du Para Powerlifting. Leur nom dans cette édition. Football, tournoi des pôles régionaux Anafoot. L'apothéose c'était hier à Berthois. Le pôle Anafoot de l'Est a remporté la finale devant le pôle Anafoot du Centre. 3-0. Les talents ont été détectés et les récompenses remises aux meilleurs de cette compétition. Le bilan dans un instant. Coupe d'Afrique des Nations de football féminin Maroc 2026. Le top départ sera donné ce dimanche à Rabat avec à l'affiche Algérie contre Sénégal. Les règlements de cette compétition ont changé. Les détails et les échos de la tanière des Lions Indomptables dans la page spéciale de ce journal. Voilà pour le sommaire.
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0: Et parlons d'abord du bodybuilding and fitness avec le championnat du monde qui débute ce jour au Hilton Hotel de Yaoundé. C'est jusqu'au 28 prochain. C'est Yaoundé, la capitale politique qui a été choisie pour abriter cette compétition qui regorge 400 athlètes issus de 22 pays. Pour l'instant, dans la tanière des Lions Indomptables de bodybuilding, l'état d'esprit est au beau fixe. Écoutons la capitaine de l'équipe nationale de fitness.
2: Je suis Rodine Mapoufon, j'ai plus de 10. La capitaine de l'équipe nationale de fitness du Cameroun. Tout approche de l'événement, le stress monte. On se prépare très bien parce que là, on ne lâche pas, puisque c'est dans notre pays qu'on reçoit. Donc, on doit faire le meilleur. Pour le moment, on doit beaucoup travailler par rapport à la sèche pour éliminer la graisse et que le corps soit ferme. Et il y a la catégorie fitness, il y a warriors, il y a bodybuilding, les femmes aussi. Il y a women sport model, il y a glamour et il y a africana. En tant que capitaine, je conseille à mes filles de beaucoup travailler et surtout de suivre le régime. Parce qu'il y a un régime par rapport aussi au dégraissage, il y a un régime qu'on doit suivre pour que ça se passe très bien, dans de très bonnes conditions. On doit éviter de manger ce que la bouche aime, ce que la bouche aime, ce que le corps n'aime pas. C'est sûr, les objectifs, c'est d'avoir le maximum de médailles pour le Cameroun et le Cameroun. Les Camerounaises et les Camerounais ont le maximum de médailles.
0: Alimentation contrôlée donc pour ces athlètes qui doivent présenter leur corps et leurs muscles aux populations du monde entier dans quelques instants seulement. Allons prendre la température dans la tanière des bodybuilders camerounais. Écoutons ce capitaine.
3: Christian Sanga, capitaine de l'équipe nationale de bodybuilding, plusieurs fois champion du monde. Je me prépare pour la suite. Avoir un meilleur conditioning sur le plateau, sur le stage. Et ce conditioning va sur deux volets. Il y a la phase de prise de masse et la phase de décharge glucidique. La décharge glucidique, c'est quoi? C'est la soustraction du glucide et du sodium dans l'organisme. Donc, vous voyez, il faudrait que ce jour, quand je me présente sur le stage, par exemple, il faut que si on parle de biceps, il faut qu'on voit bien que mes biceps sont bien positionnés là, bien rondes et tout. Si on parle d'abdominaux, il faut que tout la plastique soit là. Et maintenant, quand on enlève tout le sucre et le sodium dans le corps, on devient sec. Et maintenant, à la veille, dans la compétition, ce qu'on appelle le rebond glucidique, le rebond glucidique se met à recharger, un sentiment de recharge des muscles. Moi, je vais pas arrêter plus jeune pour me voir où je vais voir comment on voit ce jour. C'est de gagner. C'est de me donner du meilleur show à des victoires propres. Plusieurs fois, on m'a vu de l'autre côté, mais maintenant, je suis chez moi. Il faut que je donne un show de qualité.
0: Amen. Le président de la Fédération Camerounaise de Bodybuilding, par ailleurs, président de la Confédération Africaine de Bodybuilding, rassure que toutes les garanties ont été prises pour que l'événement soit un succès total. Écoutons Achille Balimagna.
4: Le chef de l'État a décidé de patronner l'événement. C'est un championnat du monde inédit qui se passe pour la première fois au Cameroun. Nous avons mis les petits devant les grands. La fédération a eu un stage de près de 15 jours à Abuja. Nous sommes rentrés et ça continue. On est aujourd'hui en train, avec le ministre en chef des sports, d'aller nous rendre sur les lieux pour voir la préparation, comment ça se passe. Et le Cameroun, pour cette préparation, vise la première place comme d'habitude et espère se déployer devant. Nous avons pour la compétition près de 400 athlètes. Et nous avons les pays attendus. Nous avons près de 22 pays attendus. Nous avons déjà 18-19. Oui, les billets sont en vente, comme on l'a dit, il faut qu'on appelle la fédération. Il y a un lien qui est partagé. On a eu une compagnie de la Fédération mondiale qui est arrivée, Uni.7, qui va faire diffuser en streaming. On va partager avec vous, les médias partenaires, ce streaming qui pourrait être partagé autant dans vos chaînes qu'avec les noms de l'Ontable se portent très bien. On sort d'Abuja après 15 jours de préparation et continue sur place. Donc, ils sont enfin prêts pour remporter tout ce qu'il faut.
0: Et parlons cette fois-ci des 23e Jeux du Commonwealth à Glasgow. La cérémonie officielle d'ouverture a eu lieu hier soir en Écosse. Le Cameroun faisait partie de cette délégation avec 21 athlètes. Il faut préciser que l'athlétisme aujourd'hui, qui est la vitrine de la tête de gondole de sport camerounais, est très attendu tant dans les courses que dans les concours. D'ailleurs, c'est Nora Moni Atim qui a été désignée comme porte-étendard de l'équipe nationale du Cameroun de ce côté-là, tout comme Junior Ngadia, Gabeyeux, qui ont donc été honorés pour jouer ce rôle-là. Pour ce vendredi, on annonce en finale des para powerlifting. On aura Manga Bellinga, Mini Meto Suzanne et Meng Tamar Gisèle, alors qu'il y aura également le judo dans cette compétition, le para-athlétisme, également la lutte, et aussi on annonce l'athlétisme et la boxe pour cette compétition international. Puisqu'on parle du judo, allons dans les sports de combat pour parler des championnats d'Afrique cadets et juniors qui ont été donc lancés avec les résultats des cadets et cadettes pour le premier jour dans les 55 kg cadets. C'est Chouane Bradine BD qui s'est qualifié pour les demi-finales après avoir éliminé le Mali et le Maroc. Dans les moins de 48 kg cadettes, c'est Bonaba Otsong Queen Mary qui s'est qualifié pour les demi-finales après avoir battu une Algérienne. Dans les moins de 57 kg cadette, Akouken Fongoken Marina, la blonde, s'est qualifiée pour les demi-finales après avoir battu la Gambie. Dans les moins de 52 kg cadette, Samimbongo Myriam, demi-finale, victoire contre le Maroc. Ça fait donc 4 demi-finalistes dès le premier jour. Alors que lorsqu'on fait le bilan de cette compétition à Casablanca, sur les 4 cadets engagés dans les moins de 55 kg, il y a également cette finale pour l'or avec Chouane Brandine Mbédé qui a assuré toute la journée d'hier et vise le titre dans les moins de 48 kg. Bonaba Otson Mary en finale pour le bronze. Moins de 57 kg. Akouken Fongoken la blonde en finale pour le bronze également. Et dans les moins de 52 kg, Samibongo Myriam pour finale pour le bronze. Restons toujours dans les sports de combat pour parler de cette liste de 70 athlètes de la Fédération Camerounaise de Sambo qui a été publiée par la Fédération pour commencer la deuxième phase d'un camp Esten du club au club Panthèse à Bastos avant l'ouverture internationale de Sambo de la CEAC en 2026. Ce sera du 17 au 19 septembre prochain. C'est donc un stage Esten qui se déroule en ce moment. Alors qu'à la Fédération Camerounaise de Karaté, on annonce les finales de la Coupe du Cameroun pour le 31 juillet prochain, le 1er et le 2 août. La compétition sera en équipe et en club, kata et comité dans les catégories juniors, seniors et masculin, féminin. Au niveau de la Fédération Camerounaise de Savate, on annonce également la Coupe du Cameroun. Ce sera le 8 prochain lors des portes ouvertes, n'est-ce pas, au niveau du stade d'Olimbi. Parlons du championnat du monde de Kung Fu. La compétition se déroule en Chine et le Cameroun est représenté avec 6 athlètes. Les lions de cette discipline sportive ne comptent pas faire piètre figure. Claude Baouken.
5: La compétition a débuté depuis minuit, heure du Cameroun, et 7 heures, horloge de l'Empire du Milieu. Le tournoi se déroule dans la terre natale de Bruce Lee, légende mondiale de cette discipline sportive. Eric Siemba est le président de la Fédération Camerounaise de Kung Fu.
6: Il y a pour éléments d'évaluation des compétences, des démonstrations, combats chorégraphiés, maniement d'armes, de bâtons, ainsi que des armes blanches. Pour la Fédération Camerounaise de Kung Fu Wushu, c'est un grand événement déjà. Depuis 1964 que le Kung Fu se pratique au Cameroun, c'est l'une des premières fois officiellement, parce que nous sommes allés en Zambie en 2023 et on a ramené 6 médailles. Mais c'était avec la collaboration du Temple de Shaolin et de nos propres efforts.
5: La participation à cette compétition mondiale est le résultat d'un travail de fourmi abattu par la Fédération camerounaise de cette discipline sportive. La team Cameroun entend faire un coup d'essai, un coup de maître.
6: L'État du Cameroun a accepté parce que, voyant nos efforts et notre persévérance, de nous accompagner. Donc c'est notre première participation officielle à une compétition mondiale. Et nous ne voulons pas être des figurants. Nous avons entraîné nos athlètes avec cette force-là. Que ce ne soit pas une participation, mais que ce soit tout simplement un coup de main. Nous comptons revenir de Foshan avec des médailles.
5: Les lions indomptables du Kung Fu sont en Chine avec pour objectif remporter le maximum de métaux tout en étant prudent au regard des adversaires.
6: Pourquoi quand on marquait l'histoire pour notre première préparation en entrant dans l'histoire une fois. On ne va pas attendre des années de participation. On voudrait marquer l'histoire, commençant par ce championnat mondial et en revenant au Cameroun avec des médailles. Il y a des spécialités du Wing Chun que nous n'avons pas encore assimilées parfaitement au Cameroun, c'est-à-dire le maniement d'armes blanches. Kung Fu a pratiquement 400 styles. Le Wing Chun fait partie des styles traditionnels purs. Donc il y a des spécialités comme le maniement d'armes. On ne peut pas dire qu'on va ramener quelque chose de ce côté-là. Mais dans les démonstrations, on voudrait bien s'illustrer.
5: La délégation camerounaise qui est en Chine depuis plusieurs jours est constituée de 6 athlètes, 5 hommes et une dame.
0: Et parlons cette fois-ci du tchoukball avec le championnat d'Afrique qui est prévu à Tunis et le Cameroun sera de la partie. Le stage vient donc d'être bouclé en interne du côté de Douala. Écoutons le président de la Fédération camerounaise de tchoukball.
7: Donc, président, je suis plutôt satisfait par rapport au déroulement de ce stage interne qui nous a permis de voir ce que pourront offrir nos enfants de Tunis dans le cadre de leur participation à la Coupe d'Afrique des Nations de tchoukball.
0: On parle cette fois-ci de la Coupe du Cameroun de tir à la corde. Ce sera le samedi 1er août prochain, organisé par la Fédération camerounaise de powerlifting, alors que Garo accueille la toute première formation des animateurs régionaux du sport pour tous dans le septentrion. C'est donc une nouvelle étape dans la promotion du sport pour tous. Une cinquantaine de professionnels du sport, encadrés de clubs, responsables d'associations sportives et personnels sportifs des établissements scolaires venus des régions de la Damawa, du Nord et des l'extrême nord qui ont entamé depuis lundi une semaine de renforcement des capacités à l'occasion du stage de formation des animateurs régionaux du sport. Pour tous, ce premier degré niveau 1, une première historique pour la partie septentrionale du Cameroun. La cérémonie d'ouverture de cette formation s'est déroulée au Senages de Garoua. Parlons cette fois-ci des Jeux Olympiques de la Jeunesse à Dakar. AGL rejoint l'aventure olympique comme partenaire officiel à un peu plus de 3 mois des Jeux Olympiques de la Jeunesse Dakar au Sénégal. Le comité d'organisation enregistre l'arrivée d'un partenaire stratégique Africa Global Logistique. Sénégal devient donc sponsor officiel de l'événement et mettra toute l'expertise logistique au service du premier rendez-vous olympique organisé sur le continent africain. Le Cameroun prendra bel et bien part à cette compétition. Parlons du cricket avec le championnat national jumelé à la Coupe du Cameroun de cricket qui se dispute au lycée général Leclerc. Voici les résultats qui ont été enregistrés chez les dames à l'issue de la première journée du championnat coupé à la Coupe du Cameroun hier. Queen Eleven Cricket Club de Tougbé a battu Baronis Cricket Club de Mendon par 69 runs contre 67. Copionnes Lady Cricket Club de Yaoundé a laminé Warrior Lady Cricket Club de Yaoundé par 115 runs contre 49. Western Lady Cricket Club de Tchang a surpris Spartan Lady Cricket Club de Tougbé par 52 runs à 58. En émergence, Cricket Club de Mvogadar a battu Academy Cricket Club de Douala par 129 runs contre 74. En match avancé de la deuxième journée, Western Lady Cricket Club de Tchang a battu Dynamic Lady Cricket Club de Mendon par 50 runs à 22 runs. Pareil pour Emergence Cricket Club de Vogada qui a battu Falcons Cricket Club de Yaoundé par 96 runs contre 91. Parlons de la balle orange pour parler des éliminatoires de la Coupe du Monde FIBA 2027. Yves Missi est de retour avec les Lions Indomptables. Il a donc mis le cap sur le Qatar. Le Cameroun pourra compter sur l'une de ses plus grandes stars de la NBA. Yves Missi sera bien présent pour le deuxième tour des éliminatoires de la Coupe du Monde FIBA 2027, prévu du 27 au 30 août prochain du côté de la Tunisie. On parle cette fois-ci du handball avec les éliminatoires de la Coupe du Cameroun qui débutent aujourd'hui même. Ce sera au stade du CED, ici même à Yaoundé. Les autres matchs vont se jouer au stade La Concorde de l'Université de Yaoundé 1. Et puis on parle athlétisme avec cette marche interurbaine de solidarité de patriotisme prévue du 28 juillet au 13 août prochain. Ce sera entre Bafoussam et Yaoundé. Dans Bafoussam, il y aura 8 départements à traverser pour une distance de 647,3 km, 17 jours de marche pour 14 étapes. Écoutons l'initiateur qui est Michel Akam Simba.
8: À travers ces centaines de kilomètres entre Bafoussam, les 8 départements de l'Ouest et Yaoundé, nous voulons porter les valeurs de l'unité, de la solidarité, vivre ensemble, de la protection de l'environnement, de la prévention, de l'amour de la patrie. Au plan physique, je tiens à rassurer l'opinion publique que je suis prêt. Les derniers mois ont été consacrés à une préparation intense, sacrifice d'entraînement.
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0: Florent Goyan, bonjour.
10: Bonjour Eric Christian Kouam.
0: D'entrée des jeux, vous nous présentez les innovations de cette Coupe d'Afrique des Nations version féminine au Maroc.
10: La première est l'élargissement à 16 équipes au lieu de 12, comme ce fut dans les années antérieures. Cette augmentation du nombre de challengeuses pour la CAN offre plus de visibilité et de matchs à la compétition. La deuxième innovation est la vidéo-assistance. Elle sera intégrée dès les phases de groupe pour garantir plus d'équité. L'autre bonne nouvelle est la prime du vainqueur de cette année, revue à la hausse, soit 2 millions de dollars, tandis que celle de la participation minimale pour chaque équipe est portée à 150 000 dollars. Enfin, le tournoi sert de passerelle directe pour la Coupe du Monde féminine 2027 au Brésil.
0: Et dans les échos de la tanière des Lions indomptables, le peaufinage se poursuit dans une équipe qui allie à la fois cadre et jeunesse.
10: La formule ne change pas, séance d'entraînement en matinée et opposition interne dans l'après-midi. Progressivement, l'ossature se forme et la cohésion s'affine. L'objectif du groupe et du staff technique est de représenter dignement le pays à la phase finale de la compétition. Pour cela, la sélection camerounaise pour la CAN féminine s'appuie sur des cadres expérimentés et professionnels, comme l'emblématique capitaine et vétérante de l'attaque, Gabriel Aboudi-Ongene, Colette Nzana, élément clé de la défense, Monique Ngok et Charlène Meuillon, maîtresse du milieu de terrain, et Michel Ambam et Naomi Eto, option majeure sur le front offensif. À ces expérimentés s'ajoutent des joueuses issues du championnat local, à l'instar de la gardienne de but Ange Baou de Jasport, Doudou Ousmanou de Ebolova FC qui va évoluer dans la défense, Maeva Nyadjou, milieu de terrain et sociétaire de AS Fortuna, et Ivana Iyakana, joueuse de Liké Football Fille, pour ne citer que cela. Ces nouvelles entrées apporteront fraîcheur et vitesse au collectif senior pour un maximum de chances. Et pour le reste, la compétition débute dimanche et le Cameroun jouera son premier match le 29 juillet prochain face au Mali. Pour ce qui est du format de la compétition, on observe un changement du règlement. Le passage de 12 équipes à 16, parmi lesquelles 12 qualifiées et 4 repêchées dans les quarts de finale pour... Dans les quatre groupes, les deux premiers iront en quart de finale. Plus de meilleurs troisièmes comme avant, c'est la qualification directe. Pour les points, une victoire équivaut à 3 points, un nul 1 point et la défaite 0 point. Les quatre demi-finalistes sont directement qualifiés pour le Mondial féminin en 2027 et les quatre perdants joueront un tournoi de classement pour désigner 2 représentants africains en vue des barrages intercontinentaux pour le même Mondial.
0: Et sortons par ce fait marquant, celui de la présence de plusieurs joueuses très jeunes au sein de quelques sélections nationales alignées pour cette Coupe d'Afrique des Nations.
10: Et commençons par la sélection féminine kényane de football qui a choisi Valérie Nekessa, Marion Seringe et Fazil là à Diabo, toutes trois issues de la sélection U17 des Junior Starlets. La concurrence pour le titre de plus jeune joueuse du tournoi à l'échelle continentale pour cette phase finale de la CAN Maroc 2026 se joue également avec d'autres nations. Winfrida Gilrad a seulement 15 ans. L'attaquante tanzanienne du groupe B s'impose déjà comme l'un des plus jeunes phénomènes de cette édition. Enfin, on a Kotar Ashraf, la jeune prodige marocaine qui a également été appelée pour la première fois avec les Lions de l'Atlas Senior pour cette autre édition à domicile.
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0: Et parlons du SINAFOX, le syndicat national des footballeurs camerounais qui était face à la presse hier pour faire le point détaillé sur la convention FIFA. FIFPro signée le 10 juin 2026 aux Pays-Bas. Sur les détails de cette convention, écoutons le secrétaire général du SINAFOX, Maître Daniel Ngos.
11: Un jour nouveau s'est ouvert pour les joueurs. Aujourd'hui, plus que jamais, le joueur camerounais, puisque nous sommes chez nous, parlons des nôtres, est assuré de... d'avoir une meilleure protection, est assuré de la solidité de son syndicat, est assuré de sa capacité à apporter des solutions aux problèmes qui se posaient Il est par exemple aujourd'hui sûr que désormais, lorsqu'il est, même au niveau du Cameroun, transféré d'un club à un autre, il bénéficie de 5% du montant de ce club-là, de ce transfert-là. Il est sûr, par exemple, que s'il y a un club camerounais qui l'a employé, qui n'existe plus aujourd'hui ou qui est en difficulté de paiement, il y a un fonds de solidarité qui est mis en place par la FIFA et qui va supporter cet argent, ces arriérés-là. Il est sûr du fait que la voix de son syndicat, plus que jamais, va porter. Au niveau mondial, il y a une plateforme de solidarité qui a été de dialogue.
0: Et justement, pour confirmer cette convention, donnons la parole à ce joueur qui fait un témoignage. Il va se présenter.
12: Je m'appelle John Moluma Molende, ou John, l'ancien joueur de Akwanangi FC 2022-2023. J'ai collaboré avec la Senafoc quand Akwanangi me devait. Grâce à la Senafoc, Akwanangi a payé mon salaire qui me devait. Donc je vais dire grand merci à la Senafoc et je vais aussi dire grand merci à M. Daniel Basega pour ces efforts qu'il a fait pour que ça se réalise.
0: Et parlons du tournoi des pôles régionaux de l'ANAFOOT, l'apothéose de cette sixième édition. C'était hier à Berthois, lors de cette finale où la région de l'Est a battu la région du Centre sur le score de 3-0. Donnons la parole à Jean-Victor Kingé, il est chef de la cellule du suivi du jeune footballeur, directeur du tournoi.
13: Sixième édition du tournoi des talents des pôles régionaux a connu son apothéose cet après-midi au stade départemental de Berthois avec le sacre du pôle régional de l'Est qui est venu à bout du pôle régional du Centre sur le score de 3-0. Beaucoup d'enseignements à tirer au terme de cette compétition très relevée et âprement discutée. On a noté une affluence lors des différentes rencontres.
0: Les talents ont été détectés lors de ce tournoi qui a regroupé les 10 pôles des régions du Cameroun. Donnons la parole au directeur général de l'ANAFOOL, Karl Enongatiou.
14: Très satisfait. Vous avez vu, pendant 6 jours, les jeunes ont démontré de quoi ils sont capables. Et nous sommes satisfaits parce qu'on a eu des feedbacks très positifs par rapport à ces enfants. Je vous promets que beaucoup de jeunes, vous allez les voir dans les prochains jours en élite 1, élite 2 et dans les championnats régionaux parce qu'ils ont été sollicités. Et je pense que c'est la première fois quand on voit autant de monde, une ville qui est engagée à 100%, on voit beaucoup plus de jeunes. Je peux vous dire que cette année, on a plus de talent que les années précédentes. Et nous disons merci à l'Est du Cameroun. On espère venir aussi peut-être d'ici 2 ou 3 ans. Ou bien là.
0: Et parlons cette fois-ci de cette 12e édition du championnat de vacances du collectif Tous derrière son excellence, M. Paul Biya. Les matchs se disputent au stade Paul Biya de Tinga du côté des lobbies. C'est à la briqueterie alors que le promoteur, c'est Mohamedou Aminou. Et bien entendu, le parrain, c'est l'honorable Paul Eric Ndjongwe. Je vous donne les résultats des matchs disputés hier dans la catégorie junior. Tinga et Lobby va jouer ce vendredi contre Tinga FC. Et hier, déjà, c'est Sipakam qui a fait 0-0 avec Garage Avion. Dans la catégorie senior, Pharmacie de Versy est tombé devant Honneur et Fidélité 0-3. Victoire de Honneur et Fidélité. Et Barcelone a perdu devant Doki FC 1-3. Les buteurs, c'était donc Abdelaziz du FC Barcelone. La suite des matchs, c'est pour ce vendredi. Parlons cette fois-ci du tournoi Interpol avec la troisième journée dans la Soupoule A qui se dispute tout à l'heure au Centre Technique d'Africa Foutaoudia. À 11h, AS Sokoto de Koussiri jouera contre Bafman United. À 13h, Rizière de Noun joue contre Mancon United de Bamenda. À 15h, Mintar de la Haute-Sanaga jouera contre Girondin Athletic. Rappelons que hier, dans la Soupoule B, c'est Kafar Sport Academy qui a perdu devant Mintar FC du Septembre. En triomphe, 0-1. Hemley de Bodecote a battu Épervier de Bolova 2-0. Union Sportive de Douala pour sa troisième sortie est tombée devant Elexport de Limbé 0-1. Union Sportive de Douala est donc désormais reléguée en Ligue régionale.
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0: Bonjour Bertrand Bois.
15: Bonjour Eric Christian.
0: Avec vous, on parcourt toute l'actualité sportive en Europe.
15: L'actualité des transferts est à la une. Le milieu de terrain néerlandais Sumelville quitte West Ham et signe à Al Hilal en Arabie Saoudite pour un montant de 75 millions d'euros. Arsenal, le champion en titre en Angleterre, vient d'annoncer l'arrivée de l'attaquant belge du club Bruges, Christos Tsousse. Le joueur de 24 ans a signé un contrat de 4 ans avec les Gunners pour un montant de 40 millions d'euros. L'AS Monaco et Newcastle United se sont entendus pour le transfert d'Aladi Bamba. Les Magpies ont déboursé 41 millions d'euros pour s'attacher les services du milieu de terrain de 20 ans. Le FC Barcelone officialise l'arrivée de Karim Adeyemi. L'international allemand quitte le Borussia Dortmund pour 22 millions d'euros ainsi que 7 millions de bonus. Dans les litiges, la Fédération norvégienne de football a annoncé hier jeudi qu'elle va porter plainte auprès du comité d'éthique de la FIFA après l'intervention de Donald Trump qui était intervenu directement pour lever la suspension de l'attaquant américain Florent Balogun. Quand on contourne une règle comme celle-ci, on s'engage sur une pente glissante et qui mettra donc tout le football en danger. Remettre en cause ces règles fondamentales constitue une menace pour ce sport, a déclaré dans un communiqué le président de la Fédération norvégienne de football. Et puis du côté de la France, le successeur de Didier Deschamps à la tête de l'équipe de France de football sera connu le 28 juillet prochain. Et selon les sondages, Zinedine Zidane est le grand favori à ce poste.
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0: Et dessus, nous retrouvons le journal de l'économie avec l'éditorialiste et économie de Royal FM, Yannick Guélewi, bonjour.
1: Jean-Claude Gué, bonjour.
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1: Et c'est la dernière livraison du journal de l'économie pour cette semaine. Information majeure que nous avons pu partager avec vous, c'est surtout les 967 milliards de francs CFA remboursés par le Cameroun dans le cadre du CDD, le contrat de désendettement et de développement engagé depuis 20 ans, dont l'objectif était non seulement de rembourser la dette du Cameroun vis-à-vis de la France, mais surtout de reconvertir cette dette. Eh bien, information officielle, le Cameroun a remboursé donc près de 98% de cet endettement. C'est-à-dire qu'il y a une progression dans le cadre de ce partenariat. Au lendemain, du moins, nous étions impliqués dans les ajustements structurels, la situation de déstructure du tissu économique national le lendemain des années 1980. Le Cameroun avait besoin d'argent pour son financement. Il fallait aller auprès de la France, prendre cet argent, financer, mais rembourser. Comment rembourser alors que le pays était en crise? C'est à ce niveau qu'il y a eu donc ce partenariat, cet accord. Un accord qui devrait donner au Cameroun une bouffée d'oxygène pour pouvoir se remettre. Et dans certaines informations, nous font état de ce que grâce à cet accord spécial signé en 2006, et vous connaissez très bien que 2006 cadre avec l'atteinte du point d'achèvement de l'initiative PPTE, le Cameroun devrait évoluer sur de nouvelles bases. Eh bien, chaque franc versé à la France était donc revenu au Cameroun sous forme de dons pour financer les projets concrets. Alors, le mot don, on y reviendra certainement, parce qu'en réalité, il n'en est rien. Il ne s'agissait pas d'un don, d'une reconversion stratégique, mais également qui garantissait les deux partenaires, le Cameroun et la France. Que gagnait le Cameroun? La construction du barrage de Natigal, le deuxième pont sur le Voury, 1200 salles de classe, des hôpitaux et des pistes rurales, dont pratiquement 944 milliards de francs CFA déjà payés sur les 967 milliards, soit près de 98% du montant total que le Cameroun devrait verser directement à la France. Donc voilà ce que le Cameroun gagne. Mais beaucoup ne parlent pas des intérêts de la France dans cet accord. Il faut le savoir, le contrat CDD, c'est un contrat garanti à travers la mise sur pied d'un compte spécial CDD où il y a trois parties représentées: l'Agence française de développement, le Cameroun et son administration, la France et son administration. Voilà un tout petit peu le compte CDD qui est piloté de main de maître par l'Agence française de développement, qui est une structure. C'est d'ailleurs la fille aînée de la caisse de la France d'outre-mer. C'est une caisse spécialisée où les impôts des pays comme le Cameroun étaient reversés pour payer davantage ce qu'on appelle la mission civilisatrice de la France dans nos différents pays. Alors, est-ce qu'il s'agissait d'une colonisation, d'une occupation, d'une exploitation ou d'une mission civilisatrice? Voilà toute la question. Et donc, du jour au lendemain, la Caisse de la France d'Outre-mer est devenue Agence française de développement qui devrait dire comment orienter donc ces fonds logés dans ce compte spécial CDD, contrat de désendettement et de développement. Les partenaires, les marchés, tout est orienté par la France. Pour beaucoup, la France ne voudrait pas, en ce moment donné, pour que le Cameroun, avec la corruption, détourne cet argent. Mais on sait très bien que à travers ce CDD, la France se faisait une santé. Pourquoi le véritable débat au lendemain de l'atteinte du point d'achèvement de l'initiative PPTE, c'est qu'à partir de ce que nos États ont pu faire pour la France, notamment la participation à la libération de la France en 1940, l'offre en termes de matières premières, cacao et bien d'autres, le Cameroun a beaucoup contribué à ce que la France soit ce qu'elle est aujourd'hui. Et par conséquent, après 2006, point d'achèvement, il était question non pas de reconversion de la dette à travers le CDD, mais d'annulation de la dette. C'est le véritable débat. Annuler la dette en contrepartie de ce que le Cameroun a eu à faire pour la France. Mais il n'en était rien. La France a préféré cette reconversion. Et vous comprenez qu'il ne s'agissait aucunement d'un don. Voilà le nœud de cette actualité, une grande actualité, qui a d'ailleurs retenu notre attention le temps d'un break. Et on revient. Eh bien, ce matin, vous avez également suivi cette semaine que la CEDEAO a approuvé la construction d'un gazoduc nigérien-Maroc. C'était d'ailleurs au lendemain de tout un sommet, le sommet de Freetown, des chefs d'État de la communauté économique des États de l'Afrique de l'Ouest. Ils ont d'ailleurs signé l'accord intergouvernemental pour approuver la construction d'un méga gazoduc Nigeria-Maroc qui devrait davantage relier l'Afrique de l'Ouest à l'Europe, donc acheminer ces différents produits. Est-ce qu'ils sont dans les enjeux de l'actualité? Ils disent avoir signé un accord relatif à ce gazoduc de l'Afrique de l'Ouest, Maroc, et il faut indiquer que le gaz quittera donc des pays de l'Afrique de l'Ouest pour alimenter d'autres contrées, notamment l'Europe. L'enjeu aujourd'hui, il faut le savoir, les pays africains doivent comprendre qu'il y a quand même une zone de libre-échange continentale africaine. Le projet Dangote devrait inspirer les Africains, éviter de dépendre toujours de certains marchés qui utilisent ces matières premières, ces ressources pour leur plein épanouissement, pour leur développement. Il faut créer d'abord un cadre africain. Et à ce niveau, les pays d'Afrique de l'Ouest ont encore un véritable retard. La preuve, il vient de conclure ce type d'accord relatif au gazoduc Afrique de l'Ouest, Maroc, Europe. Et sur la bourse des valeurs mobilières de l'Afrique centrale, vous l'avez certainement appris cette semaine, l'admission de Renapro Finance S1 aux opérations, les opérations du dépositaire central unique de la communauté économique et monétaire de l'Afrique centrale. Le communiqué a été rendu public. La bourse des valeurs mobilières de l'Afrique centrale portait d'ailleurs à la connaissance du public et des intervenants du marché que la valeur dénommée Renapro Finance a été officiellement admise à compté du 30 juin 2026 au mécanisme du dépositaire central unique de la CEMAC en prélude à son arrivée prochaine à la cote de la BVMAC pour un montant global émis d'1,092,399,000 francs CFA, et bien soit près de 52 019 actions au prix unitaire de 21 000 francs CFA. C'est un pas de géant franchi dans ce processus. Un processus d'élargissement de son portefeuille, d'investissement, de sa croissance, mais surtout de sa crédibilité auprès de ses partenaires et de ses clients.
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1: Bon à savoir. Et ce matin, notons sur le marché d'échange qu'un dollar américain vaut 576,46 francs CFA, le dollar canadien 409,52 francs. La livre égyptienne, d'ailleurs, 767,45 francs CFA, le franc suisse 705,67 francs CFA, l'euro 655,96 francs CFA, le naira nigérian 0,42 francs CFA, la livre égyptienne 11,24 francs CFA, le rand sud-africain 34,35 francs CFA, le cedi ghanéen ce matin on en est à 49,51 francs CFA, le renminbi chinois 85,41 14 francs CFA. Et l'on a remarqué en guise de tendance des prix des matières premières cette semaine qu'il y a eu une constance relative sur le prix du cajou de tomate en baisse depuis la semaine dernière et bien sûr la pomme de terre, présence des arachides frais, mais surtout le cacao. L'Office national du cacao et du café a parlé un peu d'un petit bond de près de 3044 francs CFA pour ce qui est du prix du kilogramme de cacao. Le prix CAF ce matin en est à 3044 francs CFA, le prix FOB 2968 francs CFA. Café Arabica, 4000 francs CFA le kilogramme pour ce qui est du prix CAF, et le prix FOB, on parle de 3849 francs CFA. Globalement, mesdames, messieurs, c'est tout ce que nous avons prévu pour vous ce matin, cette semaine. Rendez-vous lundi pour notre édition du Journal de l'économie.
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0: Merci à l'éditorialiste économie de Royal FM, Yannick Gueleui, que nous retrouverons lundi à 7h40 pour la prochaine édition du Journal de l'économie. Entre temps, la matinale royale, à bientôt. Nous allons rentrer en gare pour le compte de ce vendredi et même de cette semaine qui s'achève. Mais avant, nous allons accueillir en studio l'équipe du 8h bilingue pour la première interjournal de la journée sur RFM. Le 8h bilingue qui sera présenté ce matin par Gang Nadej et bien entendu Dorine Bimi. Bonjour Dorine.
1: Merci JCN, bonjour à toi.
0: Comment ça va?
1: Ça va très bien.
0: Le week-end se prépare bien?
1: Bon, ça va tout doucement. On bouscule pas.
0: Ah, d'accord. Alors, au devant de l'actualité ce matin?
1: On parlera de la mutuelle d'assistance et de solidarité, l'acte 6, qui joue ses prolongations, dont la ville de Mfou, la Mfou et Afamba, les agences de RENA pour financer ça.
0: Ngan Nadej, good morning.
2: Good morning, JCN.
0: Are you well this morning?
2: I'm very well, aside from the cold.
0: Apart from the cold?
2: Yes.
0: What's wrong with the cold?
2: It's quite cold. 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
0: What
2: like
0: do
2: that.
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0: 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Which region?
2: Northwest region.
0: Which subdivision?
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0: 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Which village?
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0: Rendez-vous dans exactement 5 minutes pour retrouver le 8h bilingue avec Ngan Nadej et Dorine Bimi. Quant à moi, je vous dis infiniment merci, la main sous le cœur, mesdames et messieurs, d'avoir fait le voyage avec nous encore ce matin dans le cadre de la matinale royale. Prochain rendez-vous lundi quand il sera 6h à Yaoundé. Mais déjà dimanche soir, je vous retrouve sur Royal FM dans le cadre de l'émission Saga Africa. Allez, eh bien, au service ce matin, il y avait Romuald Ekoumé sur la console centrale pour la mise en onde. Alain Osekoukam derrière les caméras côté régie vidéo. La coordination centrale était assurée par Roger Kiex, le directeur général de Royal FM, sous la supervision générale du PDG, le révérend pasteur Bissai Emmanuel Noël. Merci à tous nos amis taximen, à toutes les bams, à tous les commerçants, tous ceux qui nous avaient écoutés ce matin, plein de particuliers au taximen à Loga de la capitale. Jean-Claude Engue, c'est mon nom. Juste après le 8h bilingue, Bill Zero sera là pour l'émission Eco Bar Royal jusqu'à 12h. Ne l'oubliez jamais, le chien qui a vu la panthère et celui qui ne l'a pas vu, même avant d'aller en week-end, n'ont pas la même façon de courir. À bon entendeur, salut.
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2: Mesdames, Messieurs, bonjour. 8h bilingue Nadège Ngong, good morning.
3: Bonjour Dorine Bimi, good morning dear listener à Top Stories.
2: Mutuelle d'assistance et de solidarité, l'acte 6 joue ses prolongations dans les agences Rena Profinance SA. Véritable dynamique communautaire dont le 8h bilingue nous conduira en fou dans la Mefoué à Fumba.
3: One month after a cholera outbreak, the Far North region has recorded over 500 cases and over a dozen deaths as stakeholders pledge to intensify prevention and sensitization methods. 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
2: Une fois de plus, bonjour, je vous l'annonçais en titre mutuelle d'assistance et de solidarité. L'acte 6 joue ses prolongations dans les agences Rena Profinance SA. D'autres villes, après la grande cérémonie du 4 juillet dernier au stade Omnisport de Yaoundé, hier, l'agence de Mfou dans la Mefou et Afamba a procédé au tirage de ses mutualistes bénéficiaires des offres pour un financement des projets. Le compte rendu de Jean-Marie Anaba.
4: Ils sont 10 au total ayant bénéficié des offres de financement de projets de 100 000, 250 000, 500 000, 750 000, 1 million et 2 millions de francs CFA. Tous mutualistes pour le compte de l'acte 6 de la Mutuelle d'assistance et de solidarité. Ngobilon Régine, mutualiste depuis 6 ans, a été localisé par la main de Dieu parmi les 4 bénéficiaires de l'offre de 500 000 francs CFA.
5: Je suis un peu troublée par rapport à ce que je viens de gagner. C'est une surprise. Avec ces 500 000 francs, j'ai des enfants qui vont à l'école. Cet argent va leur permettre de payer leur scolarité.
4: C'est le même sentiment partagé par Damba Yemdje Mabel, mandataire de Mbajule Gaslan, promoteur d'une structure sanitaire dans la ville de Mfou, unique bénéficiaire de l'offre de 2 millions de francs CFA.
6: Mais ça me fait, donc. C'est bien passé. Bon, Dieu a fait grâce. Le message, c'est la persévérance. Si aujourd'hui ça ne meurt pas, demain ça pourrait reler tout. Donc, et qui veut peu.
4: La cérémonie de tirage au sort de ce 22 juillet 2026 dans la ville de Mfou est le prolongement de la grande cérémonie tenue le 4 juillet 2026 au stade Omnisport Amadou Ahidjo de Yaoundé et une étape importante pour l'acte 7 en cours. Cyriel Tchakounté, directeur d'agence Rena Profinance SA, Mfou.
7: Tout s'est passé dans la transparence et entre les mains du Seigneur. Donc, le directeur d'agence que je suis et son personnel sont très satisfaits. Chaque Camerounais est au courant que les 26 000 ne concernent pas uniquement le jeu Tombola, mais plusieurs autres avantages. Donc, nous invitons ceux qui traînent encore le pas à venir faire leur souscription.
4: La cérémonie de tirage au sort, qui a bénéficié de la présence de certaines autorités de la ville, s'est achevée par la campagne de prospection des nouveaux mutualistes et l'ouverture des souscriptions pour le compte de l'acte 7. Et les bénéficiaires ont pris l'engagement d'être des ambassadeurs de la solidarité africaine auprès des populations de la ville d'Mfou.
2: Après vous, Jean-Marie Anaba, dans l'agenda du jour, une filière manioc forte et compétitive. C'est l'objectif de ce que se donne l'Assemblée générale consécutive de la profession manioc au Cameroun. Les producteurs transformateurs vont partager leurs idées pour structurer la filière. La ville d'Obala vibre ce jour aux sonorités du Bikutsi par le biais du festival Bikutsi Attitude. Cette manifestation culturelle est rendue cette année à sa 3e édition. L'événement s'étendra durant 3 jours. Prenons la page internationale.
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2: À Madagascar, on observe un deuil national ce vendredi 24 juillet 2026. Cela est marqué par des mesures de recueillement et la suspension des festivités en hommage aux victimes de la récente vague de disparitions, d'enlèvements et des meurtres qui secouent le pays. En sport, sans transition, les championnats du monde de bodybuilding et fitness 2026 démarrent ce jour et ce jusqu'au 28 juillet à l'hôtel Hilton de Yaoundé. Une première pour un pays africain d'accueillir cette prestigieuse compétition internationale réunissant plus d'une vingtaine de délégations étrangères.
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2: Dorine Mbimi au micro de présentation. On se retrouve lundi pour le même exercice. Et pour l'heure, c'est vendredi. On accueille Bill Zorock. Bonjour.
10: Vendredi où nous allons tout simplement faire en sorte que tout le monde se sente enjaillé. Je ne sais pas si c'est comme ça que ça se passe en Côte d'Ivoire, mais on parle d'enjaillé, non?
2: Exactement.
10: Quelque chose comme ça, enjaillé. Bon, en fait, disons que le vendredi, on se permet quelques petites folies, mais on reste très concentré.
2: Et restons sur la folie. Est-ce que vous connaissez cette musique de tout le monde? Bougez, bougez.
10: Ben, dis donc, c'est le chant Seba, ça. Oh, mais vous l'aimez, cette chanson?
2: Bien sûr.
10: Bon, je vous l'offre.
2: D'accord, merci beaucoup. Et combat, c'est tout de suite. On se retrouve lundi.

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notre Seigneur. La vie et la mort sont au pouvoir de la langue, dit la Bible, et nous périssons par notre manque de connaissance. Car plusieurs dans leur ignorance sont amis du destructeur par toutes sortes de déclarations négatives et de malédictions qui font venir le malheur sur la nation. Il est temps que nous changions de paradigme en changeant de confession. Au nom de Proverbe 11:11, la nation s'élève par la bénédiction des hommes droits, mais elle est renversée par la bouche des méchants. Que la voix des justes s'élève et plaide pour la nation devant Dieu qui promet. Si mon peuple, celui qui est invoqué mon nom, s'humilie, et cherche ma face, et s'il se détourne de sa mauvaise voie, je l'exaucerai des cieux, je lui pardonnerai son péché et je guérirai son pays.

0: Mais ce que nous avons, nous te donnons. Cameroun, au nom de Jésus-Christ de Nazareth, lève-toi et prie, prie. Alléluia, alléluia, alléluia.
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0: Il faut préparer le week-end. Il faut se préparer à rentrer dans le week-end. Un week-end qui s'annonce plutôt très intéressant. Un week-end fort intéressant, chers auditeurs. Oh ben dis donc, ça va complètement déménager ce week-end parce que mon bel, la fête va être belle. Elle va être belle pour tout le monde. Bah oui, ça j'en suis convaincu. Et maintenant, il faut le préparer ce week-end, chers auditeurs. Et pour bien le préparer, il faut se mettre en condition. Comment se mettre en condition ce matin? Puisque nous sommes vendredi, on va se permettre quelques petites folies. Nous, c'est avec Monsieur Romain Ekoumé qui assure la mise en onde et la régie d'antenne ce matin. Derrière les caméras, il est là, hein, Brian Bidard, avec juste à côté, évidemment, n'est-ce pas, Monsieur Boris et Fab. Juste pour les images, les plateformes digitales, chers auditeurs. Coordination centrale, le Duc Roger qui est de Kiki, avec à la conception supervision générale de cette émission, le révérend Pasteur Missa Emmanuel Noël, avec vous jusqu'à 11h55, je suis bel et bien présent. Alors qu'est-ce qu'on fait? Qu'est-ce qu'on fait maintenant? Allons-y, allons! Allons écouter le message. Le message du jour, c'est maintenant.
1: Le premier ennemi de ta vie, c'est ta bouche. C'est pourquoi si tu veux vraiment vivre heureux, apprends à la fermer quand tes paroles ne servent pas à élever. Le silence n'est pas un signe de faiblesse, mais une preuve de sagesse. La maîtrise de soi est l'arme des forts, car celui qui retient sa langue protège sa paix, son avenir et son bonheur. Beaucoup se sont perdus à cause d'un mot de trop, d'une vérité mal placée ou d'une colère mal exprimée. Mais choisis d'être différent. Utilise ta bouche pour bénir, pour motiver, pour semer la joie. Ne croyez jamais que vous êtes faible. Celui qui garde le contrôle est toujours plus puissant que celui qui crie. La vraie force, c'est dominer ta bouche pour protéger ta destinée.

Bien, j'espère, chers auditeurs mutualistes, évidemment, n'est-ce pas, bénéficiaires de l'acte 6, la mutuelle d'assistance et de solidarité, que vous êtes en ce moment en train de terminer avec les dossiers qui vous ont été remis, de vérifier et de parcourir de fond en comble, eh bien, la convention, évidemment, n'est-ce pas, qui vous est proposée, afin de pouvoir entrer en possession, n'est-ce pas, de vos offres. Pour toutes ceux, évidemment, n'est-ce pas, des bénéficiaires de l'acte 6 de la mutuelle d'assistance et de solidarité, eh bien, en ce moment, je crois que vous êtes déjà en possession des dossiers et que vous êtes en train de constituer, n'est-ce pas, tout ce qu'il faut et bien réfléchir sur la convention avant, naturellement, de la signer. Et vous le savez, comme je vous l'ai annoncé depuis le départ, vous avez 45 jours, évidemment, n'est-ce pas, pour le faire. Passé 45 jours, vous comprenez tout simplement que vous ne pourrez plus être bénéficiaire. Voilà, il faut 45 jours, d'un, pour se présenter, et deux, pour déposer le dossier qui vous est demandé. Voilà, je crois que quand c'est dit ainsi, eh bien, chacun comprend exactement ce qu'il a exactement à faire. Nous sommes au 24 juillet 2026 et nous en sommes pratiquement, n'est-ce pas, à une cotisation de 1900 francs CFA. 1900 francs de cotisation déjà pour l'acte 7 de la mutuelle d'assistance de solidarité, ce qui nous laisse 340 jours exactement, eh bien, pour terminer cette cotisation, 340 jours pour la fin des cotisations Masso acte 7, c'est-à-dire le 29 juin 2027. Voilà, à 16h, 29 juin 2027 à 16h. Autant le rappeler, eh bien, le 10 juillet 2027, eh bien, ce sera la grande fête de la solidarité, évidemment, n'est-ce pas, cette grande tombola de l'acte 7, ce sera donc dans quelque chose comme 351 jours. Quand je vous l'ai dit, chers auditeurs, eh bien, je tiens à préciser et apporter quelques éléments à nos aimables mutualistes, futurs ou potentiels mutualistes, sur le fait, tout simplement, que la mutuelle d'assistance et de solidarité, en son acte 7, apporte, évidemment, n'est-ce pas, quelques innovations. Des innovations depuis déjà l'acte 6, mais qui, évidemment, n'est-ce pas, se perpétue et qui continue donc à l'acte 7 de la mutuelle d'assistance et de solidarité. Ces innovations, faut-il le rappeler, concernent d'abord la Masso en elle-même, c'est-à-dire les formats Masso. En plus de la Masso classique concerne les personnes âgées de 18 à 65 ans révolus, il y a, depuis l'acte 6, la Masso senior, qui sont là, n'est-ce pas, pour les personnes âgées de 65 ans et plus. Et depuis l'acte 6 aussi, on connaît désormais la Masso corporate, qui s'adresse aux entreprises, aux tontines, aux associations, aux corporations, aux entreprises, aux mutuelles même, d'autres mutuelles bien sûr, et puis naturellement, n'est-ce pas, aux amis de la diaspora. Eh bien, que ce soit la Masso classique, senior ou corporate, autant le rappeler, eh bien, la cotisation reste de 100 francs par jour, 500 francs par semaine et 26 000 francs l'année. En dehors, naturellement, de deux offres spéciales qui sont également, n'est-ce pas, des innovations au niveau de la mutuelle d'assistance et de solidarité, accrochées ainsi à la tombola. Donc, on y reviendra. Le temps simplement, n'est-ce pas, de rappeler que ces trois formats répondent évidemment, n'est-ce pas, aux mêmes critères de cotisation. Et ces trois formats, chers auditeurs, donnent également la possibilité, eh bien, à tous les avantages requis. Sauf que, eh bien, pour la Masso senior, le seul avantage que, eh bien, dont on ne bénéficie pas naturellement de ce côté, c'est naturellement les 20 années, voilà, les 20 années de cotisation qui donnent droit à 5 millions de francs CFA. Mais vous le savez très très bien, chers auditeurs, ça peut naturellement, n'est-ce pas, se contourner. Eh ben oui, il y a des possibilités proposées évidemment, n'est-ce pas, par le promoteur qui arrive, n'est-ce pas, à souscrire, sinon à sursoir
eh bien, cette formule. Mais on y reviendra dans de toutes prochaines éditions. Le temps, évidemment, n'est-ce pas là, le temps pour moi de vous rappeler que, eh bien, il n'y a pas de cotisation standard à la mutuelle d'assistance de solidarité. Il n'y a pas de cotisation standard, c'est-à-dire on ne se limite pas à la formule 100 francs par jour, 500 francs par semaine, 2000 francs le mois et 26 000 francs l'année. Non, on ne se limite pas à ça. On donne également la possibilité à ceux qui ne peuvent pas eh bien, suivre ce mouvement eh bien, de le faire de façon libre et indépendante. C'est-à-dire en clair que vous cotisez comme vous le pouvez, comme vous le sentez, comme vos proches vous le permettent, comme vous le désirez. Voilà, vous pouvez cotiser les 26 000 francs tout d'un coup,

parce que votre argent ne sera pas remboursé. D'accord ? Voilà. Donc, commencez les cotisations et achevez-les pour, évidemment, être sûr et certain que vous faites partie de la mutuelle et que vous bénéficiez de tous les avantages qu'offre la mutuelle d'assistance et de solidarité. 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Des avantages aussi, chers auditeurs, mutualistes, futurs potentiels mutualistes, qui permettent le financement ou alors un apport financier, eh bien, en cas d'événement heureux ou malheureux, des apports financiers qui, évidemment, n'est-ce pas, varient en fonction de votre ancienneté à la mutuelle d'assistance et de solidarité, dont les montants vont de 150 000 à 2 millions de francs CFA. Extraordinaire à la mutuelle d'assistance et de solidarité, où également vous avez cette possibilité, eh bien, de bénéficier d'une assistance juridique si vous avez des affaires en justice. Eh bien, il suffit simplement, n'est-ce pas, de faire la demande d'une assistance juridique et l'AMASSO mettra à votre disposition un juriste de très haut vol pour vous accompagner dans le dossier. Il y a également cet avantage qui veut que pour une cotisation sur 20 ans de façon régulière et consécutive, eh bien, la MASSO, une fois que vous avez 60 ans et plus, vous verse la somme, s'il vous plaît, de 5 millions de francs CFA. La MASSO, c'est aussi cet avantage qui veut, cher ami, qui m'écoute ce matin, que, évidemment, vous ayez un forage pour avoir de l'eau potable de façon régulière, continue, permanente dans votre quartier. Pour cela, eh bien, il faut être à 20 mutualistes qui se présentent à l'agence MASSO et qui souscrivent à la mutuelle d'assistance et de solidarité en versant chacune des 20 personnes la somme de 26 000 francs CFA. Et à la suite, vous faites une demande d'implantation d'un forage dans votre quartier. Sur cette demande, vous y mettez le plan de votre quartier, vous indiquez votre quartier et le plan de l'endroit où sera implanté le dit forage. Et dans les semaines qui suivront, vous serez donc doté d'un forage de dernière génération. Cher ami, toi qui m'écoutes ce matin, je t'ai parlé des offres MASSO. 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Formation professionnelle qui te permet, à la fin, d'être apte pour l'emploi.

0: Et donc, cher ami, ceci demande, eh bien, une prise en charge totale de ta formation. Tenue scolaire, fais des examens, pension, tout ça au frais de la mutuelle d'assistance et de solidarité. La MASSO, bourse académique, te donne la possibilité de suivre une formation gratuite de 2 ou 3 ans à l'Institut universitaire Visaï. 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Mais cet argent, c'est la MASSO qui la verse. Vous, en retour, ce que vous faites, c'est que ici, la cotisation est de 100 000 francs. 100 000 francs CFA. 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Voilà tout simplement ce que j'avais à vous dire ce matin pour que nul n'en ignore, les gars. 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Voilà, chers auditeurs. 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Voilà, quand vous l'avez fait, c'est super. Je m'en vais, j'en profite évidemment, n'est-ce pas, pour donner cette information. 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
2: Bien sûr, la radio ce matin, mesdames, messieurs, sur les 88.4. Eh bien, j'ai une question à vous poser ce matin. Bah oui, nous allons, vous le savez, c'est vendredi. Et le vendredi, ce qu'on fait, c'est qu'on réfléchit un tout petit peu, n'est-ce pas, sur un certain nombre de choses. Et je vous amène à réfléchir sur quelque chose de très important dans notre société aujourd'hui. Ceci part, n'est-ce pas, d'une discussion, n'est-ce pas, sur les réseaux sociaux. Mais cette discussion m'a particulièrement intéressé et je me suis dit, on devrait pouvoir aussi en parler dans le cadre de cette émission. Chers auditeurs, moi j'ai une question à vous poser. Est-ce que les enfants sont obligés de s'occuper de leurs parents? Je répète. Est-ce que les enfants sont obligés de s'occuper de leurs parents? Ça, c'est la première chose. Deuxième chose. Est-ce qu'il y a une obligation fraternelle à s'occuper de l'autre, des autres? C'est-à-dire, je m'explique. Est-ce qu'un frère est obligé de s'occuper de son frère? Ou vice-versa? Ou alors, une sœur est-elle obligée de s'occuper de son frère? Ou alors, est-ce que un frère est obligé de s'occuper de son frère ou de sa sœur? Est-ce que la fille... Bon, vous comprenez ce que je veux dire. Voilà, c'est aussi simple que ça. C'est très compliqué. Sur le plan fraternel, est-ce qu'il y a une obligation des uns par rapport aux autres? Voilà, on va dire ça comme ça, tout simplement. Est-ce que je suis obligé de m'occuper de mon frère? Est-ce que moi, enfant, je suis obligé de m'occuper de mes parents? Est-ce que j'ai une obligation de m'occuper de mes parents? Voilà, on en parle ce matin. Allô, bonjour.
3: Monsieur Bilbrook.
2: Ouais.
3: C'est Papa François de Viemassi.
2: Eh, mon père, c'est lui qui donne le coup d'envoi ce matin. Papa François, dis-moi, oui, je t'écoute, mon grand. Oui. Je t'écoute.
3: Ça nous concerne.
2: Oui.
3: Nous vivons aujourd'hui en expatrié, ayant importé la culture d'ailleurs. En Afrique, la richesse était les personnes et non l'argent. Plus l'homme avait des enfants, plus il était riche. Est-ce qu'un frère est obligé de s'occuper de l'autre ou une sœur? C'est une obligation à l'époque où on vivait en Camerounais africain. C'est une obligation. Parce que le père a une obligation de lever son enfant. Qui n'est plus, celui qui est là et qui est un peu bien, doit-on lui demander comme une faveur pour s'occuper de l'autre? C'est la question que moi je pose aussi. C'est vous qui posez la question, mais je peux aussi vous la poser. Si votre frère est né, nous autres, nous n'avons pas eu de frère à partir de 8 ans. Le frère, vous avez abandonné. Vous parliez français, moi je parlais français aujourd'hui. Et maintenant, comment mon enfant, lui, peut-il se retourner maintenant à ne pas prendre en charge son frère? Voilà des questions qu'on devait faire, mais qui n'existaient pas. Aujourd'hui, nous parlons en français. Enfin, on parlait entre nous. Et maintenant, l'enfant s'occupe, doit être obligé de s'occuper des parents. C'est une question qu'on leur pose eux là-bas. Parce qu'on a le droit des enfants. Quels sont les droits des parents? Vous avez ça? Hein? L'égalité maintenant qu'on parle, homme-femme, ça vient d'où? De Dieu qui a créé et qui a dit à la femme qui sera soumise à son mari. Il a dit au mari, aime ta femme. Vous, c'est à lui qu'on va poser cette question. Monsieur Biss,
2: je vous en prie.
3: C'est fort, c'est comme vous dites, ce qui vient là.
2: Oui.
3: Ça ne vient pas d'un raisonnement d'un parent africain.
2: D'accord.
3: Ou d'un enfant qui vit essentiellement en africain ou en camerounais.
2: D'accord.
3: Ça, c'est les idées qui nous viennent, qui nous ont été importées parce qu'on a envoyé, voyant prendre la bonne chose, la mauvaise chose qui est venue.
2: D'accord.
3: Je vais chuter en vous disant, s'il vous plaît.
2: Oui.
3: un frère est parti faire les études en Europe. Il est rentré ingénieur.
2: Oui.
3: Il a vécu au Cameroun, nommé directeur et tout. Il était à la retraite. Quand son petit frère est venu chez lui, je parle, et le frère me dit, depuis que mon frère est rentré d'Europe, on n'a jamais mangé ensemble à table.
2: Oui.
3: Ça pouvait exister en Afrique?
2: Jamais.
3: C'est en Europe.
2: D'accord.
3: Quand je dis qu'on a importé certaines choses.
2: En tout cas, Papa François, vous revenez quand vous voulez. Merci beaucoup. Tout à l'heure, Papa François. Oui,
3: merci
2: beaucoup.
3: Merci de m'avoir.
2: Merci, mon grand. Allô, bonjour.
4: Ville de Rome de Wemba.
2: La Rémé. Oh, la Rémé de Wemba. La Rémé. C'est comment, ma mère?
4: Très bien. J'aime parce que quand tu mets les thématiques comme ça, c'est très intéressant.
2: Je vous en prie.
4: Oui, Ville de Rome de Wemba.
2: Oui,
4: on dit aime ton prochain comme toi-même.
2: Absolument.
4: Quand maman vient d'aller quelque part en haut, sur le prunier, tous les prunes noirs, les gens que je connais doivent manger. Donc, tu dois aider tant que tu as. C'est une obligation pour moi, c'est que mes parents m'ont dit. Si l'autre manque, une aide l'autre pour que vous tous ensemble, vous grandissez, vous tous vous serez riches. Parce que quand tu aides celui-ci, demain, tu ne sais pas si toi tu peux tomber, lui aussi il te relève. Donc quand tu as un esprit que tu es égoïste, finalement ta recherche finit et toi-même tu finis aussi. Merci.
2: Merci maman, merci pour cette contribution ce matin. Allô, bonjour. Oh, malheureusement, il s'en est allé. Bon, ben, j'espère qu'il va nous revenir au 671 15 73 21 640 61 38 42. Allô, bonjour.
5: Bonjour, Bill.
2: Oui, mon grand, c'est de la part de
5: Albertine.
2: Maman Albertine, merci d'être là.
5: Oui, je devais être à la radio ce matin.
2: Ce matin, voilà.
5: La grippe.
2: Ouais. Pourquoi la grippe nous fait ça, maman? Pourquoi la grippe nous fait ça?
5: Je sais pas. Bon. La grippe.
2: De toutes les façons, on va se mettre combattre ça.
5: D'accord. Mm-hmm. Je dis bonjour à maman Vera et à papa François.
2: Merci, maman.
5: Ils vont au studio. Vraiment, la thématique que tu trouves là est très pertinente.
2: Merci, maman.
5: Billy, oui, en ce qui concerne les enfants, vraiment, les enfants d'aujourd'hui sont les panthères. Les enfants d'aujourd'hui n'ont plus de cœur. Parce que tu ne peux pas souffrir sur un enfant, il grandit, il porte la veste, il vient se vanter devant son parent. Il ne sait pas si le parent mange, il ne sait pas si le parent a bu, il ne sait pas si le parent... Je ne sais pas ce qui est entré dans la tête des enfants d'aujourd'hui. En ce qui concerne la famille, on dit souvent chez nous que la patate, tu ne veux pas semer la patate, tu récoltes autre chose. Si en famille, on était solidaire, ça serait juste de ça. Si tu ne t'es pas occupé de ton frère ne peut pas s'occuper de toi.
2: C'est clair.
5: Je me dis, ça, c'est pour un point de vue. Parce que même le frère que tu t'es occupé de moi, quand il grandit, devient quelque chose, il ne te gère même pas.
2: Aïe.
5: L'enfant que tu as couché, tu fais tout, tu marches le mieux, tu te roules avec l'île rouge. Demain, il attend quand tu vas monter, il te mettre les parfums chers.
2: Je
5: ne sais pas comment on va gérer ça. Bon, je reste à l'écoute, je laisse les autres appeler.
2: Merci, maman Albertine. Merci d'être passée par là ce matin. Surtout, bonne guérison. Allô, bonjour.
6: Bien, bonjour, bien aimé.
2: Oui, très grand. C'est l'évangéliste.
6: Voilà. Le seul et l'unique.
2: Dis donc, l'évangéliste, ça fait 18 ans, c'est pas juste.
6: Non, il y a vos frères là, sinon, semble, on vous écoute.
2: Je vous en prie.
6: On permet aux autres de pouvoir monter. Vous savez.
2: Bien sûr, bien sûr.
6: Lorsque Jean-Baptiste. Elle baptise au Jourdain.
2: Oui.
6: Et il apprend que les gens viennent lui dire que non, il y a un jeune là-bas, il baptise, il guérit les malades, tout le monde va vers lui. Il leur a dit, il est bon que Jésus croisse et que moi je décroisse. Donc, c'est pourquoi on vous écoute, de permettre à ce que d'autres puissent émerger et participer aux émissions. Mais ce matin, votre thématique nous amène à appeler. Pourquoi? Parce que, vous savez, la Bible dit, la Bible qui est le code de bonne conduite, dit que si quelqu'un se dit croyant ou chrétien, ça dépend, et ne prend pas soin des chiens, c'est-à-dire les gens de sa propre maison, je crois que c'est dans 1 Timothée 4, Bible là, il dit, si quelqu'un se dit croyant et ne prend pas soin des chiens, c'est-à-dire les gens de sa propre maison, qu'il soit considéré comme un inconverti. Vous voyez?
2: Oui.
6: À savoir la question de savoir est-ce que les enfants ont l'obligation de s'occuper de leurs parents? Je dis, parler d'obligation, c'est aller même dans d'autres spéculations. Mm-hmm. Moi, je dis, les enfants ont le devoir, vous voyez, de s'occuper de leurs parents.
2: Le devoir, le devoir, mais pas l'obligation.
6: Si on parle d'obligation, c'est comme si on les forçait la main.
2: Je suis désolé, voilà.
6: Parlant de devoir aussi, c'est quelque chose qui devait venir d'une manière naturelle. Parce qu'en réalité, il n'est pas bon que lorsque quelqu'un naît et grandit, il sacrifie sa jeunesse parce qu'il a fait ses enfants, vous voyez, et lorsque ces enfants deviennent des docteurs, ils parlent espagnol, anglais, et tout ce que nous connaissons, ils travaillent dans le ministère, ils mettent les baisses. C'est ses parents qui a sacrifié de sa jeunesse, qui a sacrifié ses loisirs, ses plaisirs, pour que ses enfants fréquentent, que celui-là soit délaissé au village, qu'il soit abandonné, et que ses filles roulent carrosse en ville, et montent et descendent, et partent. Donc moi, je crois qu'il faudrait que nous revenions au fondamental, à tout ce qui est fondamental, c'est-à-dire inculquer aux enfants la notion de la fratrie, la notion de l'amour et du prochain, la notion même de prendre soin, parce que la Bible dit que celui qui prend soin des parents reçoit une bénédiction.
2: D'accord.
6: Et je ne vois pas quelle bénédiction on peut en avoir plus que celle que nos parents nous donnent.
2: L'ont donné, voilà. Merci beaucoup. Merci infiniment, mon grand. Merci pour cette contribution. Allô, bonjour.
7: Bonjour, grand Bill.
2: Le président.
7: Bill.
2: Oui, très grand.
7: Que tu poses ce matin, la thématique, elle est très pertinente. Et je crois que cette thématique, elle nous frappe directement au cœur. Bill, lors de notre centre de long de dimanche, Bill, on a aperçu un monsieur qui est arrivé comme ça, venu pour assister à la réunion. Bill, mais ce monsieur était très mal en point.
2: Ouais.
7: Il n'était jamais arrivé à l'association des auditeurs. Mais ce monsieur est arrivé. On ne sait pas par quel chemin, sûrement il suit la radio là sur le communiqué, il est arrivé. Et nous, on s'est toujours obligé. J'ai vu dans le forum aujourd'hui, chacun en train de sortir cet arrière-rang pour soutenir. Ce monsieur d'abord parti de là avec quelque chose en main.
2: Ouais.
7: Et maintenant, on est en train de cotiser. C'est-à-dire que tu vois même celui qui ne parvient pas à donner 500 francs à la maison là-bas. Mais on est en train de faire l'effort pour sauver ce monsieur sans le connaître. Mais ce n'est pas seulement en famille. Quand vous pouvez soutenir, quand vous pouvez, vraiment, ce n'est pas un point de famille, père, mère, soeur. Vous racontez quelqu'un qui est en difficulté, si vous avez la possibilité, faites-le.
2: Merci.
7: Et aujourd'hui, ce geste me touche au sein de l'association. Puis quand vous ouvrez le forum, les gens cotisent comme si. Moi, j'ai même vu des personnes, nous avons eu des quêtes, mais j'ai dit qu'à la rue, on te dit qu'il n'était même pas, il n'est même pas inscrit, il n'était même jamais venu chez nous.
2: Je jure.
7: Mais le gars, c'est-à-dire que vous voyez comment tout le monde a le cœur de sauver.
2: Une mobilisation générale.
7: Je vous dis que ça tient d'aller très vite pour sauver ce monsieur.
2: Merci beaucoup.
7: Et ce geste me touche énormément. Particulièrement.
2: Merci, mon frère.
7: Vraiment. Donc,
2: merci.
7: Quand vous pouvez, faites-le sans compter, sans regarder.
2: Merci.
7: Dieu va vous soutenir, il va vous rendre au centre.
2: Merci, mon frère. Merci. Merci beaucoup. Allô, bonjour.
8: Oui, bonjour.
2: Oui, c'est le papa Sona.
8: C'est Serge depuis Damas.
2: Serge, depuis Damas.
8: Ouais.
2: Ça fait plaisir. Ouais. Allons-y, Serge.
8: Oui, le thème d'aujourd'hui, je pense que si on parle d'obligation, moi j'allais dire, nous sommes très obligés même de soutenir nos parents.
2: Pourquoi, papa?
8: Nous sommes obligés de les soutenir parce qu'ils ont pris de leur temps pour nous bénéficier. Mais c'est à la mesure du possible, bien sûr. On ne peut pas mourir pour le faire.
2: Absolument pas.
8: Voilà. Donc, si un enfant est capable de soutenir en même temps même son parent, ou ses parents et ses frères, il reçoit cette bénédiction qu'un précédent auditeur a dit là. Mieux que celui qui se fiche, qui a qui roule carrosse et qui n'a pas de souci de soutenir ou d'amener son frère à son niveau. Parce qu'on n'est pas obligé, peut-être, au même degré que le parent. Mais vraiment,
2: je vous en prie.
8: Nous sommes plus qu'obligés d'aider nos parents quand nous avons. Ça, c'est ma contribution.
2: Merci pour cette contribution, mon grand. Merci beaucoup. Allô, bonjour.
9: Oui, bonjour.
2: C'est comment, mon grand?
9: Non, ça va. C'est la part de Mr. Charles.
2: Mr. Charles, j'attends.
9: Oui, bonjour à l'équipe qui t'accompagne et à l'ensemble des auditeurs. Bill, on n'est pas obligé d'aider le parent. Le frère n'est pas obligé de prendre soin de son autre frère.
2: Ouais.
9: Ou le soeur, prendre soin de ton soeur. Une société qui est organisée, le gouvernement, les structures sociales, aider les autres. Il ne faut pas citer la Bible n'importe comment. Quand Dieu a dit à Abraham, le père de la foi, de quitter la maison, ce n'est pas le père d'Abraham qui a béni Abraham. C'est Dieu qui a béni Abraham hors de leur maison, hors de leur famille, hors de son pays. Abraham n'a pas rentré pour prendre soin de son père.
2: Du tout.
9: Son père n'a pas demandé que Abraham, tu es devenu riche en tout. Viens me donner un peu de ton richesse. C'est les paresseux qui regardent que leurs frères prennent soin de eux. C'est des nonchalantes. Et c'est une attitude camerounaise qui est très mauvaise. C'est pour cela que j'aime ce thème que tu as mis aujourd'hui. Ça aide nous de penser profondément, d'évoluer. Les Camerounais sont partis étudier en Europe, partout. Ils ont été contaminés par les cultures de l'extérieur. Est-ce que tu dois venir piétiner mes enfants, ma femme, parce que tu es mon frère, je dois prendre soin de toi?
2: Mon frère.
9: Je dis non. Je dis non. Abraham, la paix de la foi, ce n'est pas son père qui l'a occupé. Abraham n'a pas occupé son père. Donc l'évangéliste ne vient pas citer les Écritures à tort et à travers.
2: D'accord. Merci beaucoup, Samy. Allô, bonjour.
10: Bonjour, Bill.
2: Oui, très cher. C'est Papa Sona?
10: C'est lui-même.
2: Je vous en prie, merci d'être là.
10: Comment tu as dormi, mon frère?
2: Le Seigneur veille, mon grand. Le Seigneur veille. Merci beaucoup.
10: Ok, c'est important. Je vous en prie. Tout comme moi.
2: Absolument.
10: Je salue tous les auditeurs.
2: Je vous en prie.
10: Je vais utiliser un autre langage par rapport à cette thématique.
2: Je vous en prie.
10: Tout est grâce. Tout est grâce.
2: Oui.
10: Un frère qui a réussi, si on peut le dire ainsi, Dieu peut concentrer sur 10, il met ça sur 1 pour qu'il porte les autres.
2: Absolument.
10: Et concernant le père, non seulement c'est un devoir, non seulement c'est une obligation, mais je vous assure, le contraire serait malédiction. Il est inadmissible. Je prends mon cas. Comme je suis là, je me bats avec ces bébés, ces deux, dont la mère est éloignée depuis 4 ans environ. Que ces enfants, ils m'entendent parler, ils sont là. D'abord, ils ont suivi, tu l'avais, papa, tu as appelé, ils se brossaient. Ils viennent de se lever.
2: Voilà.
10: Je dis, non, c'est un autre auditeur qui a semblé ma voix. Bon.
2: Oui.
10: Et je dis, je vais appeler même.
2: Voilà.
10: Ils m'écoutent. Ils écoutent cette radio, que je sois là ou pas.
2: Oui.
10: Que ces enfants demain deviennent des grands et que je sois ce Sona 80 ans, 90 ans, qui me tourne le dos. Non.
2: Ce n'est pas possible.
10: Ce n'est pas possible. D'ailleurs, ils le savent. Et ils me promettent.
2: D'accord.
10: Que papa, je vais te donner ci, je vais te faire ci. L'autre dit, je serai infirmière, médecin, je vais t'injecter, je vais te laver.
2: Au nom de Dieu.
10: Donc, que les ceux qui sont devenus, après ils sont noirs, ils sont devenus blancs,
2: oui,
10: pour raconter que quand tu es là, tu dois te battre, c'est les paresseux, c'est les ceci. Je vous dis, tout est grâce.
2: Merci.
10: C'est parce que tu as été trop beau, trop fort, que tu as eu de l'argent. Puisque la réussite, là, c'est au niveau de l'argent.
2: Merci beaucoup.
10: Du matériel.
2: Merci beaucoup. Merci, papa. Merci pour cette contribution, pour cette intervention ce matin. Allô, bonjour.
11: Bien aimé Bill.
2: Oui, l'évangéliste.
11: Oui, je reviens là parce que le frère Charles Mbella m'a cité nommément.
2: Charles.
11: Disant, oui, Charles Mbella, disant que je cite le texte à tort et à travers.
2: Non, non, c'était une façon de parler, toi aussi. Ouais.
11: Oui, mais je ne reviens pas par rapport à ce propos.
2: D'accord,
11: mais
2: d'accord.
11: C'est pour éclairer la lanterne de ceux qui nous écoutent. Parce
2: je vous
11: que
2: en prie.
11: Si nous parlons ainsi, ce n'est pas pour nous.
2: Non, du tout.
11: Mais
2: allons-y.
11: C'est pour ceux qui nous écoutent.
2: D'accord.
11: À savoir, Voyez-vous, lorsque Joseph arrive en Égypte, vendu par ses frères,
2: oui.
11: Vous voyez, qu'est-ce qu'il a fait de sa famille? Il a accueilli presque toute la nation.
2: Voilà.
11: Vous voyez? Donc, c'est pourquoi vous trouverez des familles où le papa ayant un peu de moyens, il s'est occupé des aînés, c'est-à-dire les envoyer dans les grandes écoles et tout. À un moment donné, peut-être il a manqué de force ou bien il a perdu l'emploi. Maintenant, ces aînés-là à qui il a beaucoup donné, vous voyez, ils ont le devoir, l'obligation, si vous le voulez bien, de s'occuper de leurs petits frères. Dans la vie, si même, Granville, si tu ne t'occupes pas de tes frères, de tes sœurs, tu vas t'occuper de qui?
2: Voilà.
11: Parce que les gens veulent élargir le débat. Vous avez bien planté le décor. À savoir, est-ce que nous sommes obligés de nous occuper de nos sœurs, de nos frères, de
2: voilà.
11: nos parents?
2: Voilà, du tout.
11: Laissons d'abord, si on peut les appeler les inconnus, c'est-à-dire ceux de l'extérieur. Laissons dans le
2: cadre familial. Oui.
11: Familial. Mm-hmm. Nous avons l'obligation et le devoir de s'occuper de nos parents. Et imaginez que ceux-ci ne s'étaient pas occupés de nous. Nous serons devenus...
2: Quoi?
11: Question. Que les gens arrêtent les machins qui les racontent, qui
2: d'accord.
11: n'ont pas de sens.
2: Bon, merci.
11: Pour moi, le sabbat est en train d'approcher. Il ne faut pas que j'ai un discours qui va...
2: Allez, on est ensemble, voilà. Frangin. Merci beaucoup, l'évangéliste. Allô, bonjour.
12: Bonjour, bien.
2: Le papa de Kamto de Mangui. Voilà, papa Kamto est avec nous. Merci d'être là.
12: Je salue tout l'équipe ainsi que tous les auditeurs de Royal FM.
2: Ok, d'accord, mon grand.
12: Pour ce qui concerne ce thème, l'enfant doit-il s'occuper de ses parents? C'est obligé, c'est même forcé. Parce que lorsque le parent a fini toutes ses économies pour s'occuper de toi, vraiment, tu ne peux pas être tranquille dans ta conscience, aller regarder souffrir alors que tu as les moyens. Bon, au cas où tu n'as pas les moyens, bon, disons, c'est pas obligé.
2: D'accord.
12: Puisque tu ne vas pas aller voler.
2: Bien sûr.
12: Mais en réalité, un parent qui s'est sacrifié sur son fils, il attend.
2: D'accord.
12: Le retour doit être normal.
2: Normalement, voilà.
12: Oui. Bon, pour ce qui concerne les frères, vraiment, ça dépend.
2: D'accord.
12: Bon, quelqu'un qui a émergé.
2: Oui.
12: Il est vraiment, il ne doit pas avoir la conscience tranquille de vivre seul.
2: Voilà.
12: Oui, il ne doit pas avoir la conscience de vivre seul.
2: D'accord, papa.
12: Mais quand on a le peu, quand vous avez le peu qui vous suffit...
2: On partage.
12: Vraiment, quand vous avez le peu qui vous suffit,
2: oui.
12: Vous n'avez pas l'obligation de partager entre les frères.
2: D'accord.
12: Vous devez d'abord résoudre vos
2: propres problèmes, chacun de son côté.
12: Ça dépend aussi de l'harmonie qui règne dans la famille.
2: D'accord.
12: Un frère qui n'a pas ton temps... Tu ne dois pas aller le forcer à t'occuper
2: bien sûr.
12: De lui.
2: D'accord.
12: J'en ai terminé.
2: Merci beaucoup, Papa Kamto. Merci d'être passé par là ce matin. Allô, bonjour.
13: Merci beaucoup, Bill.
2: Oui.
13: Bon début de week-end à toi, mon
2: Je vous en prie. Merci d'être là, Martial.
13: Je vais saluer tous ceux qui sont passés, l'équipe technique, tous ceux qui viendront et ceux qui sont à l'écoute.
2: Je vous en prie.
13: Vraiment, il ne faudrait pas qu'on nous apporte la considération européenne. Nous sommes des Africains. Je voudrais poser une question à Mr. Charles.
2: Oui.
13: Si lui n'a pas, et ses frères en ont, et qu'on décide de ne pas l'aider, il va accepter ça. Faisons toutes attention. Je pense que ce qui caractérise l'Afrique, c'est la solidarité. Ton père t'a aidé à être là où tu es. Généralement, dans nos familles, Bill, les enfants ont obligation de venir en soutien à leurs parents. Parce que vous savez, les parents parfois travaillent beaucoup. Et maintenant, quand ils arrivent à leur vieux âge, ils se retrouvent face à une situation où, à un moment donné, ils sont démunis. Parce qu'ils ont dépensé pour des enfants. Il vous revient donc en retour, si vous êtes positionné et situé. Parce que Papa Kamto a dit quelque chose de fondamental. C'est quand vous n'avez pas, qu'à un moment donné, vous n'avez pas obligation parce que vous n'avez pas. Mais Bill, si vous avez, je vous assure, faites tout pour que vos parents ne manquent de rien. si vous avez, faites tout pour que vos frères et sœurs ne manquent de rien. Vraiment, ne dites pas que je n'ai pas obligation et par conséquent, je ne le fais pas.
2: Je jure.
13: Mais quand vous n'avez pas, on comprend aussi que vous n'avez pas.
2: Ah, oui.
13: Voilà pourquoi vous ne parvenez pas à le faire. Mais si vous avez, vraiment, moi je l'ai toujours dit, sauf si je n'ai pas Bill, mais si j'ai mon entourage, je ne parle pas seulement de mes parents et de mes frères.
2: Du tout.
13: Mon entourage en général ne doit manquer de rien. Vraiment, cultivons cela. Laissons les consultations européennes.
2: Je vous en
13: prie. Ce n'est pas notre nature ni notre culture là-bas.
2: Vraiment.
13: Merci beaucoup à vous.
2: Merci pour cette contribution ce matin. Allô, bonjour. Il est parti. Allô, bonjour. Il est parti. Allô, bonjour.
14: Bonjour.
2: Oui, c'est de la part de...
14: Je m'appelle Wilson.
2: Wilson est avec nous. Allons-y, Wilson.
14: Oui, tonton Bill. Oui. Je veux dire ceci. Il y a des familles qu'on peut dire maudites. Pourquoi? Parce que je vais vous raconter une histoire que j'ai vécue personnellement.
2: Oui.
14: Mais j'ai mon oncle qui avait vendu la moitié de sa maison pour envoyer son fils aux États-Unis. Ce monsieur a fait 15 enfants. L'enfant qui est aux États-Unis n'a jamais eu à aider même son propre père qui a vendu sa maison.
2: Ouais.
14: Donc, pour dire qu'il y a des histoires, donc faut pas qu'on se dise que parce que tu as aidé un enfant, et l'enfant, il y a des histoires où vous vivez. Mon oncle est même mort récemment.
2: Ouais.
14: Son fils est même venu à peine.
2: Ouais.
14: Il est venu aider à peine.
2: Hein?
14: La seconde histoire encore, il y a une seconde histoire.
2: Oui.
14: La seconde histoire encore, j'ai mon cousin. Le dernier, son père était le dernier, le petit père de ma mère, le dernier né. Le père est décédé. Ma mère a pris son seul fils qu'il avait. Elle a envoyé à l'école, elle a payé l'école de l'enfant. L'enfant a eu le bac, elle le chambre aux États-Unis. Le petit arrive aux États-Unis, il fait là-bas. Quand il revient au pays, il vient se marier, il veut buter la femme. Après, il revient, il vient se marier.
2: Okay.
14: Et ensuite, il sort un jour, il dit que la mère est chromatérialiste parce que la mère lui a dit un jour que je veux que tu m'aides un peu, je veux ouvrir une petite boutique. Donc tu prends un enfant, tu l'envoies aux États-Unis, tu lui payes toute son école. Et c'est quand il revient un jour, il te dit que tu es matérialiste parce que tu lui dis que voilà, tu as une difficulté. Vous voyez qu'il y a des enfants maudits, n'est-ce pas? Ok, c'était ma part de contribution pour l'émission.
2: Merci mon frère. Merci pour cette contribution. Je pense qu'on va s'arrêter là pour ce matin, les gars.
14: Okay.
2: Vraiment, on va s'arrêter. Merci beaucoup. Merci pour cette contribution ce matin. Merci pour toutes vos parties. Ouais, ils sont tellement nombreux. Je n'ai pas. Allô? Allô?
15: Allô, bonjour, grand Dieu.
2: Bonjour, très grand. C'est de la part de.
15: Le
2: frère Kamdem, allons-y. Je t'écoute, mon frère.
15: Un bonjour à toi et un bonjour à tous les auditeurs.
2: Merci, très cher.
15: Grand Dieu, oui. C'est que si nous voulons aider nos pauvres, nous voulons aider les enfants de nos petits, de nos frères ou de nos soeurs, n'attendons pas de retour. Parce que si tu attends le retour, tu serais toujours déçu. Parce que ceux qui ont fait avant nous, ont attendu le retour, ça n'a rien donné. Donc, ça veut dire que si quelqu'un est inconsciemment, si quelqu'un est conscient et que Dieu lui est béni, si Dieu lui donne un peu les moyens, s'il veut mettre sa famille un peu à l'aise, mais sans attendre du retour. Si on ne te donne pas, si tu n'as pas le retour, peut-être que ton enfant, on peut aussi faire cette chance-là, peut-être à ton enfant, peut-être que tu n'es même pas vivant. Donc, si on veut aider nos frères, n'attendons pas le retour. Si on va attendre le retour, nous serons toujours déçus.
2: Bien sûr.
15: Merci et bonne émission.
2: Merci pour cette contribution ce matin, mon frère. Je pense qu'on va s'arrêter là vraiment pour ce matin et se permettre quand même, hein, voilà, d'écouter cette belle chanson à nous proposer ce matin par Dorine. Attention, Joss Seba s'installe sur la radio. On va bouger tous ensemble. Bougeons.

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Au plaisir de nous retrouver.

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4: Sur la radio ce matin, chers auditeurs, et bien pour cette cinquième de la semaine, et bien la presse casse au scanner. C'est avec Jean-Marie Anaba, bonjour.
5: Merci, bonjour. Bon début de week-end à vous, Bill Srock, à tout le monde, les auditeurs, les internautes, les mutualistes de la maçon.
4: La presse en politique nous fait savoir ce matin que le SDF est prêt pour les élections municipales et législatives.
5: C'est un avis donné hier par Joshua Ossi, le chairman du Social Democratic Front, au cours d'une conférence de presse à Yaoundé. Joshua Ossi est revenu, selon la nouvelle expression, sur le travail du Parlement, notamment 5 propositions de loi qui devraient révolutionner le paysage politique et social du Cameroun, la crise anglophone qui s'enlise depuis 10 ans et les élections municipales et législatives de 2027 si elles se tiennent à date. Le SDF est contre un nouveau report des élections locales, peut-on lire à la grande une de la nouvelle expression de ce matin qui fait le compte rendu de cette conférence de presse, tout comme le messager. Le messager a pu retenir des propos de Joshua aussi, l'expression remontada, la remontada de Joshua aussi face aux urgences de l'heure au Cameroun, mais également les élections municipales et législatives à venir. Joshua aussi qui annonce que le SDF doit retrouver effectivement sa santé politique d'antan pour pouvoir obtenir au moins des sièges des députés et des conseillers municipaux dans ces fiefs des régions dites anglophones. Une remontada de la météo politique également rappelle ce matin le journal Le Messager qui revient sur la communication du chairman du Social Democratic Front. Il a aussi parlé de la question de la vice-présidence et du débat autour de la fameuse vacance du pouvoir au Cameroun. Pour Joshua aussi, c'est le gouvernement qui nous entraîne dans cette situation. En tant que républicain, il ne saurait dire que l'absence est synonyme de vacances, mais le peuple a besoin d'informations et d'informations claires venant du cabinet civil de la présidence de la République, tout comme le président Paul Biya informe le Camerounais lorsqu'il se déplace. Il devrait aussi les informer lorsqu'il est en séjour privé, et ce qu'il appelle séjour privé ne saurait être un séjour privé puisqu'il est déjà un séjour de plus de 45 jours. Les propos de Joshua aussi qui arrivent dans un contexte où la nomination du vice-président fait grand débat au Cameroun, et il y en a parmi nous, Camerounais, qui essayons d'apporter des propositions. C'est le cas de Monsieur Noumba Léopold, le directeur de publication de la Tribune de la Forêt. Dans son journal édition en kiosque ce matin, vous verrez 3 visages dans une galerie. Le premier visage est celui de Joseph Betty Assomo, le ministre de la Défense. Le deuxième visage est celui de Paul Atanganji, ministre de l'Administration Territoriale. Et le troisième et dernier visage, celui de Franck-Emmanuel Biya. Pour la Tribune de la Forêt, ce sont là les choix de ceux qui peuvent porter la vision de Monsieur Biya, vision de compétence et de proximité pour prétendre être vice-président de la République du Cameroun. La Tribune de la Forêt vous donne des arguments à l'appui sur leur profil. Pourquoi ces choix de Monsieur Noumba Léopold, qui n'est autre que le directeur de publication du journal La Tribune de la Forêt? C'est dans cette édition du journal de ce vendredi. Réalité Plus est aussi en kiosque et nous renseigne de ce que la CRTV est en train de vouloir réformer ses programmes. Pas certainement parce qu'il y aurait eu un vrai faux décret de nomination d'un vice-président, on peut l'imaginer. La CRTV a organisé le forum des programmes avec une CRTV qui doit voler plus haut et gagner

0: toutes les victoires médiatiques, selon l'affirmation de René-Emmanuel Sadi, le ministre de la Communication et président du conseil d'administration de ce média public. Réalité Plus a couvert le forum de Yaoundé et revient effectivement sur les différents discours de ce matin. En ouvrant les travaux de deux jours de ce forum, Monsieur le ministre de la Communication, PCA de la CRTV, a exhorté tous les professionnels à se donner à fond pour offrir à la maison des programmes alléchants, capables même de maintenir la Cameroun Radio and Television au-dessus du toit en Afrique centrale et la CRTV qui est toujours dans le bouquet Canal+, et Canal+ qui fait l'objet des querelles au Cameroun selon les organisations des consommateurs qui appellent au boycott. Le compte à rebours est terminé, nous annonce grand reportage de ce matin qui dit que face au silence persistant des institutions de la République sur le mémorandum déposé par le collectif des organisations des consommateurs du Cameroun et des partenaires, l'heure est désormais à l'action. Les responsables du mouvement annoncent un tournant décisif avec le lancement dès mardi prochain, 28 juillet 2028, d'une série de manifestations destinées à intensifier donc la campagne de boycott de ce bouquet-là, selon les informations du journal Grand Reportage de ce matin, qui dit que le bras de fer commence. Le collectif des consommateurs appelle à la mobilisation générale dès mardi 28 juillet 2026. C'est donc une actualité décryptée par le journal de Dominique Tita.
1: La presse alerte également sur l'état de santé de l'activiste André Blaise Issama.
0: Oui, André Blaise Issama, vous devez le savoir, est en prison et le quotidien bilingue Émergence nous signale ce matin qu'il est en danger de mort derrière les barreaux. La situation préoccupe plusieurs tabloïds comme le quotidien L'Info à chaud qui relaie ce matin la réaction de l'honorable Cabral Ibi relativement à la maladie du compatriote André Blaise Issama. Cabral Ibi déclare « Les divergences s'effacent devant notre commune humanité ». Une réaction postée en page 2 du journal de Delon Magellan Kams Kamgeng de ce matin. La voix du consommateur nous informe d'ailleurs en petite une que le professeur Mwangé Kobila, le président de la Commission des droits de l'homme du Cameroun, a été interpellé sur le cas André Blaise Issama. Saisi par l'ONG ou pas, la CDHC doit donc intervenir. Gravement malade, Issama est présumé innocent et doit être soigné en liberté. C'est ce qu'exige donc cette organisation qui a écrit au professeur James Mwangi Kobila, le patron de la Commission des droits de l'homme du Cameroun. Mutation, parlant de santé, alerte sur les problèmes de santé qu'on pourrait avoir en utilisant les faux cheveux, les faux cils, les faux ongles, les faux piercings. En tout cas, c'est un constat du journal de Georges Alain Boyomo qui a mené une enquête sur la tendance chez les jeunes aux faux cils, faux ongles, piercings et autres tatouages. Le journal fait réagir des professionnels de santé et un sociologue qui tire la sonnette d'alarme en page 6 et 7 ce matin sur le faux qui est devenu un faux en vrai sur les cheveux, les cils et les ongles au Cameroun. Et parlant justement de cette situation, il y a que sur la question de la santé publique, 9944 personnels de santé ont été contractualisés. C'est une promesse tenue selon Cameroun Tribune, conformément à l'engagement pris par le président de la République, Paul Biya, dans son message à la Nation le 31 décembre 2024. Le premier ministre chef du gouvernement vient de rendre public les listes des personnels retenus pour le recrutement qui va s'étendre jusqu'en 2030. Le journal revient donc sur la première série dans l'enquête qu'il vous propose ce matin au sujet de cette contractualisation de 9944 personnels de santé dans notre pays.
1: On va sortir de cette revue par quelques autres nouvelles. La pénurie de gaz STM qui préoccupe les populations.
0: Oui, alors que le différend commercial entre la SCTM et Tradex a plongé des milliers de ménages dans un désarroi total depuis plus de 2 mois, la voix du consommateur d'Alphonse Saïssi à Bénin relève que le silence des autorités exaspère. Contraint au retour au charbon, les foyers suffoquent face à ce calvaire quotidien. Une urgence s'impose, qui est celle de réformer le secteur et décréter sans délai l'interchangeabilité obligatoire des bouteilles de gaz. La pénurie pénalisante du gaz SCTM, c'est donc ce que raconte la voix du consommateur qui parle de ces ménages qui sont en détresse ce matin. Dans les kiosques également, Cameroun actuel qui revient sur le recensement général de la population et de l'agriculture qui semble sonner comme un nouveau fiasco. 2 décennies d'attente, des milliards engagés et le couteau des bailleurs de fonds sous la gorge de l'État. Le 4e recensement général de la population et de l'habitat s'apprête pourtant, selon nos confrères, à tourner au fiasco national. À 7 jours du couperet, l'opération accumule les symptômes d'un naufrage annoncé. Entre grogne des agents, recenseurs, fiasco logistique et rattrapage administratif de dernière minute, le pouvoir s'apprête à livrer un mirage statistique financé à bout de bras par des partenaires internationaux à bout de patience. Mais à côté de cette actualité, le même journal a décidé de parler de la dépravation des mœurs sur les réseaux sociaux, publiant le cri d'alarme de Marie-Thérèse Abenaoundoua, madame le ministre de la promotion de la femme et de la famille, qui dénonce une atteinte grave aux valeurs familiales et à la dignité humaine. Elle appelle à une prise de conscience urgente de la jeunesse et réclame un réengagement ferme des parents pour protéger leurs enfants. Marie-Thérèse Abenaoundoua a donc publié un communiqué hier pour attirer l'attention de cette jeunesse qui est donc en pleine dépravation à travers les réseaux sociaux. Et dans la jeunesse en question, il y a bien la jeunesse estudiantine dont parle le journal étudiant de ce matin avec les body fillers. Il y a péril sur la jeunesse aussi de ce côté. De plus en plus, il y a des jeunes qui ont recours aux body fillers pour remodeler leur silhouette portée par des réseaux sociaux et les nouveaux standards de beauté. Cette pratique connaît un essor rapide, donc malgré les risques sanitaires, les dérives du marché et les incertitudes liées à son encadrement. C'est ce que dit le journal étudiant de ce matin pour corroborer à cette sortie de madame le ministre de la promotion de la femme et de la famille. Le quotidien Le Jour de ce matin s'inquiète sur les universités françaises avec ses exigences financières pour étudiants camerounais. C'est une alerte face donc à la polémique suscitée par le durcissement des conditions financières de ce côté-là et qui sont imposées aux étudiants camerounais. L'Institut français du Cameroun et Campus France Cameroun essayent donc de réagir à ce sujet pour sécuriser les procédures de mobilité. C'est ce que nous apprend le quotidien Le Jour de ce matin qui parle des solutions face à ces nouvelles exigences financières pour étudiants camerounais. Intégration de Thierry Ndong-Ohona s'inquiète aussi et parle plutôt du casse-tête financier pour les étudiants camerounais pour aller étudier en France ce matin. Mais la grande une de ce journal est consacrée aux réformes qui se succèdent côté fiscalité camerounaise avec les fruits qui ne suivent pas. Pourquoi tant de réformes mais sans effectivement des résultats? C'est un ouvrage à lire dans les colonnes de ce journal qui vous propose une note de lecture ce matin sur la fiscalité camerounaise au scapel qui est donc justement disponible dans les librairies. Avant Goudon à lire dans Intégration de Thierry Ndong-Ohona. Tandis que Gouvernance Presse consacre sa grande une à M. Henri Yebea ici. Du côté de Douala, 5e en Goma, le MINCAF a nettoyé au quartier les fossoyeurs du foncier. Selon le journal, en frappant de nullité d'ordre public les titres fonciers issus du morcellement de la partie régulièrement à augmenter du titre foncier appartenant à une famille là-bas, la famille Lokdieng, représentée par Sierre Ndame et Yum Ferdinand, puis La prise d'un nouvel arrêté procédant au retrait définitif du dit titre, le MINCAF Henri Hébé ici vient une fois encore de démanteler un vaste réseau de spoliation du patrimoine de l'État. Un énième acte donc républicain du gendarme du foncier qui fait tache d'huile et traduit le degré de patriotisme de cet homme d'État. Un homme d'État aussi célébré et magnifié par Panorama News de ce matin, qui revient sur le conclave du 23 juillet 2026 à l'hôtel Montfébé de Yaoundé avec les acteurs de la gouvernance foncière qui ont pris part aux assises nationales d'appropriation collective des lettres circulaires qui avaient été signées par le MINCAF en 2024 jusqu'en 2026. La réunion était présidée par M. le ministre Henri Hébé ici, une rencontre qui a donc mis en lumière les réformes administratives engagées depuis 2024 pour renforcer la reconnaissance des droits fonciers coutumiers, prévenir les conflits et préparer aussi la future législation foncière au Cameroun. Le MINCAF a donc renforcé le rôle des chais traditionnels pour sécuriser les droits fonciers, peut-on lire à la une du journal Panorama News de ce matin. Eco News, pour sa part, revient sur les créances publiques, démontrant qu'en accumulant des milliards de francs CFA d'impayés auprès de ses propres entités et prestataires, la puissance publique masque ses contraintes budgétaires immédiates au prix d'une asphyxie progressive de leur liquidité. Un effet de ciseau pernicieux donc qui transforme des bilans comptables et en apparence sains en véritable crise de trésorerie. Ce que le journal qualifie de poison lent de la trésorerie des entreprises publiques et privées, les créances publiques, à la grande une donc de ce journal. L'économie quotidienne nous informe que les investissements directs étrangers ont chuté, selon le journal qui parle de la faiblesse du climat des affaires et des politiques monétaires restrictives qui sont donc, entre autres, les causes de cette contre-performance du Cameroun. Sujet à lire en page 3 de ce journal. Le tri hebdomadaire, le soir de ce matin, parle de la situation à la Nord avec ses nouvelles ressources humaines qui sont là pour renforcer l'efficacité de l'agence réunie en sa 20e session extraordinaire mercredi à l'hôtel Hilton de Yaoundé. Le conseil d'administration de l'agence des normes et de la qualité a approuvé à printemps une série de nominations destinées à pourvoir une vingtaine de postes de responsabilité restés vacants. Les précisions dans les colonnes du journal de feu Armand Bianda de ce matin. L'œil du Sahel porte une triste nouvelle. Il y a eu 2 morts du côté de Kousséri. Cela s'est produit lors d'une opération de la police. Les circonstances de ces décès en page 3 de la publication de Gibaï Gatama en kiosque ce vendredi matin. Et c'est par là que nous sortons. La presse était au scanner tout au long de cette semaine sur les antennes de Royal FM. Le reste, vous le savez bien, c'est dans les kiosques à journaux. Puisque nous sommes vendredi, dernière livraison de la semaine, les kiosques sont ouverts même le samedi.
1: Vous comprenez tout simplement, chers auditeurs, qu'on met un point final à cette revue de presse de ce jour et même de la semaine. Merci Jean-Marie.
0: C'est moi.
1: Qu'on va retrouver demain 18h.
0: 18h, 20h55 minutes dans le cadre de l'émission Baromètre politique, la messe politique du samedi soir, qui va revenir sur les grands enjeux autour des élections municipales et législatives et la préparation dans les états-majors des formations politiques. Le cas du Rassemblement démocratique du peuple camerounais préoccupe. Question, le RDPC peut-il consolider son leadership face à ces forces de changement qui émergent et qui se disent vraiment qu'elles vont essayer de rafler les différents sièges à l'Assemblée nationale, mais également dans les communes?
1: Et puis, le plaisir sera renouvelé dimanche.
0: Dimanche, même heure, 18h, 20h55, nous sommes de retour pour l'émission à bâton rompu. On reparle politique cette fois-ci avec un acteur politique bien connu qui sera reçu pour la toute première fois dans l'émission à bâton rompu. Et il s'agit bien de l'honorable Kopute Adamou qui est député de l'UDC et porte-parole des députés de cette formation politique dirigée par Thomas Eno Damjoya. Avec lui, on parlera toujours des enjeux autour des élections municipales et législatives, mais on marquera un arrêt sur l'action parlementaire de l'UDC.
1: On se dit à lundi.
0: C'est un rendez-vous.
1: Mesdames, messieurs, attention tout de suite, c'est la question aux auditeurs.

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0: La question auditeur ce matin, Yannick Lévy, bonjour.
1: Belles Europe, bonjour.
0: Selon le Comité national économique et financier, le pétrole et gaz reprennent donc la première place des exportations au Cameroun. Le rapport d'étude mené au premier trimestre de l'année en cours fait état de ce que les recettes du cacao en chute libre expliquent donc ce déclassement de l'or brun et un retour en force, évidemment, n'est-ce pas, des hydrocarbures. Une situation qui démontre à quel point la structure de commerce extérieur est fréquemment instable et les conséquences micro et macroéconomiques sont d'autant plus perceptibles que les pouvoirs publics multiplient des alternatives. Chers auditeurs, que vous inspire cette actualité ? Yannick, de tout ce qui est dit là, moi j'ai rien compris. De quoi s'agit-il ?
1: Bon, il apparaît que en 2024-2025, le cacao, avec l'embellie des prix, était classé en tête des produits à partir desquels le Cameroun tire l'essentiel de ses recettes à l'exportation.
0: Ouais.
1: Recettes à l'exportation, ça veut dire que chaque année, ou bien selon une comptabilité, soit trimestrielle, soit annuelle, on essaie de voir les produits qui ont été plus vendus au Cameroun, à l'extérieur. Mmh. Et vous savez, ce que nous vendons le plus, ce sont les matières premières. Cacao, pétrole, gaz, bois, et tout ce que vous savez. Et donc, on regarde quel est le produit qui a le plus été vendu. Et donc, entre 2024-2025, vous connaissez la forte période d'embellie.
0: Exact.
1: Le cacao était vraiment dans une zone en pleine expansion, du moins. Alors, il apparaît qu'au premier trimestre de l'année 2026, le pétrole qui, depuis très longtemps, vous savez, le pétrole, c'était du moins les hydrocarbures, c'était les produits les plus vendus au Cameroun. Donc, c'était juste un déclassement, on va dire quoi, périodique, momentané.
0: Mm-hmm.
1: Et immédiatement, la tendance s'est inversée et les recettes du cacao ont chuté de près de 37%. Le pétrole a été le plus vendu et le pétrole a repris la première place.
0: Mm-hmm.
1: Voilà ce qui est dit selon ce comité national économique et financier d'après son dernier rapport.
0: D'accord. Donc.
1: Alors, maintenant, les raisons, c'est quoi? Les raisons, c'est que il y avait une période d'embellie. Il y avait une période d'embellie, le prix du kilogramme extrêmement favorable, 5 000, 6 000 par là.
0: Oui.
1: Il se vendait. Entre-temps, vous avez suivi qu'il y a eu baisse
0: drastique
1: du prix.
0: Absolument.
1: Ce qui fait que, à l'international, les plus grandes compagnies, les entreprises de production, de transformation, mm-hmm. de production de chocolat, mm-hmm. sont en train de fermer boutique.
0: Je vous assure.
1: En Allemagne, au Royaume-Uni,
0: mm-hmm.
1: et même en France,
0: aïe.
1: La situation devient intenable. D'ailleurs, même on parle de beaucoup de sociétés sous administration, ce qu'on appelle le redressement judiciaire.
0: Voilà.
1: Pourquoi ? Parce que ces entreprises sont incapables désormais de payer leurs charges, de rembourser leurs dettes, de payer les salaires.
0: C'est compliqué.
1: Le coût de production est beaucoup plus élevé. La matière première augmente, l'énergie. Bref, ça devient difficile. Et quand les preneurs, que sont les chocolatiers, ceux qui transforment en Occident, n'arrivent plus à prendre, conséquence, c'est qu'on ne peut plus vendre le produit. Et il faut savoir que la situation est venue du Ghana et de la Côte d'Ivoire, qui était en période de malaise,
0: oui,
1: tant sur le plan climatique que sur le plan... Bref, c'était très difficile ce côté. Le produit se faisait rare.
0: Oui.
1: L'exclusivité du Cameroun faisait en sorte qu'on pouvait augmenter le prix. Et entre-temps, la tendance tente un tout petit peu. C'est bien. C'est pour cette raison, vous avez suivi récemment, il y a comme une forme d'OPEP du cacao entre les pays producteurs qui a... Bon, c'est en gestation, parce
0: oui.
1: qu'en réalité, c'est un projet pas évident à mettre sur pied. Alors, ce qu'il faut constater, Bill The Rock, c'est que nos États ont du mal à suivre le cours de la tendance mondiale. Parce qu'en réalité, j'ai même suivi que quand on a engagé un projet de gazoduc entre le Nigeria et le Maroc pour allier l'Europe. Mais le problème qui se pose, c'est que les pays occidentaux sont dans une trajectoire. 2030-2050, il faudra consommer le moins possible le pétrole, du moins les hydrocarbures. Mmh. Le moins possible. Parce qu'ils sont en pleine transition énergétique. Ils veulent protéger, du moins, les projets, lutte contre le CO2 et tout ce que vous savez. Mmh. Ça veut dire que de moins en moins, les hydrocarbures ne seront plus autant consommés.
0: Absolument.
1: Les grandes périodes d'embellie, on les connaît. 80, après 80, du moins 73, Guerre de Kippour. Donc, en fait, le monde est cyclique.
0: Je vous assure.
1: Et nous, on pense qu'il est statique et constant.
0: Non, du tout.
1: C'est une dynamique qui s'observe. Et on ne peut plus être là à compter sur les recettes à l'exportation et le pétrole et le cacao et le gaz. Non. C'est une dynamique qui est en train de s'inverser et elle évolue à la vitesse de l'éclair. C'est-à-dire que l'énergie éolienne, l'énergie solaire, le nucléaire, voilà l'avenir.
0: Wow.
1: L'avenir, ce n'est pas le pétrole, le cacao à l'état brut. Il faut changer complètement. Parce que quand on regarde encore les chiffres de la comptabilité dans nos États, on comprend que nous sommes en pleine primitivité économique.
0: Eh oui.
1: C'est-à-dire que il y a pas...
0: Nous sommes encore des primitifs.
1: Oui, c'est-à-dire qu'on ne crée pas une tendance qui nous sera profitable à long terme.
0: Oui.
1: Puisque quand on prend les chiffres, ça veut dire que nos États dépendent encore de ces... Mais qui va donc acheter?
0: Question.
1: Puisque ceux qui achetaient n'en veulent plus.
0: Oui. Oh là là.
1: Ils sont en pleine transition énergétique. Le cacao, les entreprises sont... vous ferez comment? Travailler. L'heure est au travail, à la prise en charge, à l'autonomie. C'est indispensable, c'est incontournable. Ceux qui vous disaient... Parce que quand on est sorti des indépendants, on disait que bon, vous allez vendre le cacao. Après, on est sorti une histoire de Gaulle avec, bref, la Sonar. Vous allez vendre le pétrole à l'état brut. Ils disent désormais que nous sommes en pleine transition. Donc, on tourne progressivement le dos à ce qui vous permettait de vous maintenir et de vivre d'une certaine rente.
0: Ouais.
1: Il faut passer à autre chose.
0: Ah oui.
1: C'est le solaire, c'est l'éolien, c'est le nucléaire. Bon, le nucléaire encore, oui, ils viendront chercher ce qu'ils viennent chercher chez nous et tout cela. Mais le soleil brille partout. Hein.
0: Ah, ça c'est clair. Hein. Encore que chez eux, voilà. Maintenant, il y a la canicule.
1: Vous voyez que on ne s'en sort pas. La Coupe du Monde nous a démontré à quel point. D'ailleurs, même dans beaucoup d'établissements en France, on ferme.
0: Exactement.
1: Parce que le pic a atteint un seuil, le seuil de l'insupportable.
0: Ah ouais.
1: Donc, on ne va pas compter, on ne va pas dire où vient, les gens vont aller vendre le soleil. Non, le soleil brille. Donc, il faut penser à comment, un, transformer localement le cacao, parce qu'il faut créer de la plus-value. Deux, trouver des débouchés beaucoup plus efficaces,
0: oui.
1: Notamment la Chine. Trois, les alternatives. Il y a le mil, il y a le sorgho, il y a le piment dont parlait Simon Bassanaga ici l'autre jour à l'émission. Parce qu'il y a le projet piment qui est sollicité par la Chine. L'indication géographique Cameroun en matière de piment est sollicitée par la Chine, qui demande de produits, on va acheter. Il faut aller vers là. Produit est transformé.
0: Oui.
1: Ce n'est pas uniquement l'état brut. Il y a même le riz. Pourquoi il faut que les Chinois viennent ici produire le riz? Non, il y a même le riz local. On ne va pas se cantonner le cacao. On est en train de passer à une autre phase. Vous voyez que nous sommes dépassés, tellement dépassés par les événements, qu'on tente de se mettre ensemble, alors que depuis très longtemps, c'était une incompatibilité.
0: Ah ça?
1: Oui. Vous voyez, ils sont dépassés par les événements parce qu'ils se rendent compte
0: qu'ils
1: ne peuvent pas penser autrement.
0: Oui.
1: Ils viennent maintenant à la case de départ. C'est pas en 2026 qu'on devrait se mettre ensemble pour vendre le cacao.
0: Du tout.
1: C'est dépassé.
0: Du tout.
1: Il faut voir ailleurs, trouver d'autres alternatives, trouver des mécanismes qui vont permettre non seulement de transformer structurellement nos économies, mais de créer de la valeur ajoutée, d'inverser la tendance. À l'état actuel des choses, si on veut se cantonner, le marché désormais est en train d'être bloqué.
0: Absolument.
1: Le marché est en train d'être bloqué. Donc, fondamentalement parlant, au regard de ce qui se passe, puisque vous voyez que vendre et avoir des recettes à l'exportation. Parce que nos budgets dépendent de ça.
0: Ah, ça.
1: Vous voyez un peu. Il vous souvient quand même que les lois de finances rectificatives, chaque année, on vous dit non, le budget, non, mais on va revoir le budget parce que le détroit d'Ormuz et tout ce qui va avec.
0: Oui, comme d'habitude.
1: Parce qu'on dépend de ces matières premières.
0: Absolument.
1: On dépend de ce marché européen occidental. Vous voyez, vous avez vu que quand on va pour s'endetter, ça coûte de plus en plus cher. Parce que quand on constate que quand tu viens en position de faiblesse, celui qui te donne de l'argent fixe ses conditions.
0: C'est clair.
1: Hein? Vous allez aller vous endetter à 10-12%. Ce qu'aucune grande puissance ne fait.
0: Du tout.
1: La France endette à 2%. Vous êtes pays, vous attendez, vous cherchez comment vous allez en sortir. Vous êtes à 10-12%. Les eurobonds et tout ça. Donc, aujourd'hui, ces chiffres nous interpellent à plus d'un titre. Pour se dire, nous sommes extrêmement exposés, nous sommes en danger. Le monde, du moins le système économique mondial, qui nous a tenus jusqu'ici, est en train de se renverser
0: complètement. Et l'Afrique doit pouvoir réfléchir autrement.
1: Le Cameroun d'abord.
0: D'abord le Cameroun.
1: Parce qu'il n'y a pas une Afrique aujourd'hui.
0: Il y en a pas. Un Cameroun.
1: Il n'y en a pas. Okay. Du moins, près de l'auditeur.
0: Allô, bonjour.
2: Allô.
0: Oui, monsieur.
2: Oui. Oui, bon, je suis monsieur Son.
0: Allons-y, monsieur Son.
2: Vous savez pourquoi le carburant est devenu très polluant? Vous comprenez?
0: Je vous en prie.
2: Les blancs vont vers les moteurs électriques.
0: C'est clair, oui.
2: Autrement dit, on va, le carburant ne sert plus à rien. C'est ce que dit monsieur, il a déjà dit ça.
0: Oui.
2: Déjà en Ouganda, il y a dans les motos électriques. Au Cameroun, on ne veut pas. Et dans son Nigeria, au Ghana. Au Cameroun, on ne veut pas.
0: Hein?
2: On ne veut pas au Cameroun.
0: On ne veut pas.
2: Mais où? C'est où? Bill, c'est où?
0: Et peut-être qu'on en parle.
2: On ne veut pas. Je continue. Pourquoi la France endette faiblement? Parce qu'il y a peu d'incertitudes. Au Cameroun, on s'adresse seulement parce qu'il y a trop d'incertitudes. Trop d'incertitudes, vous comprenez?
0: Oui.
2: Quand quelqu'un dit que le président est absent, c'est bon. On fait comment? Oui.
0: Merci. Merci beaucoup. Allô, bonjour.
3: Oh, bonjour, monsieur Billy.
0: Il s'appelle le patriarche Tega.
3: Oui. Je vois que vous êtes un spécialiste de la balance commerciale.
0: Merci, merci Patriarche Tega.
3: Bonjour Monsieur Sylvain Ngelewi.
1: Bonjour
3: Patriarche. J'apprécie votre analyse et les rapports que vous essayez de démontrer de la manière la moins défavorable possible.
0: Je vous en prie.
3: C'est très astucieux, mais on va dire qu'on est obligé de défendre notre pays.
0: Je vous en prie.
3: Alors voilà, nous avions dit. Mais vous, aujourd'hui, on nous dit la transition énergétique. Mais toutes les matières premières sont pour la transition énergétique sont en Afrique. Maintenant, on demande, par exemple, au Congo, un audit sur les accords qu'ils ont signés avec la Chine. Ah, mais ça fait combien de fois? Ça fait 3 ans qu'ils ont promis l'audit, ils ne peuvent pas faire l'audit. Parce que la corruption a fait qu'on vend toujours à perte. On nous a dit pendant longtemps que le cacao et la banane en exportation allaient contrebalancer les importations de brisures de riz et de farine. Nous avons dit c'est faux. Mais puisqu'ils étaient tous dans le comité central du RDPC, on nous a dit on est tort. Aujourd'hui, on se réveille. Il n'y a plus d'astuces. On va encore avoir des coupes dans le gaz. Parce qu'il y a des problèmes. Celui qui raffinait notre gaz pour le vendre en Europe est rentré avec son bateau. La Norvège, il est parti en Amérique latine. Qu'est-ce que le président nous a dit? Faux rapports, faux comptes rendus, faux projets, au pluriel, c'était agribusiness. Hein? Il a dit, pour signature, opacité dans les finances publiques. Mais on a dit, dis donc. Nous, on a les matières premières, on va vendre les matières premières, on va payer les fonctionnaires avec. On a même fait une balance entre la douane, les importations et les salaires des fonctionnaires. J'avais jamais su qu'il y avait des balances en comptabilité nationale. Mais ce sont les grands savants. Aujourd'hui, on se réveille. Il y a 3 millions de personnes dans l'extrême nord qui sont nourries par l'Union européenne à travers le PAM. Alors la question c'est, lorsque nous avions dit il faut produire, lorsque les bailleurs de fonds nous ont dit agro-industrie, pourquoi ? Parce que vous avez de l'eau.
0: D'accord.
3: C'est l'eau qui va devenir la chose la plus importante. Maintenant, nous disons réchauffement climatique et ceci, cela.
0: Merci.
3: Voilà. Ceux qui se sont opposés à l'agro-industrie sont responsables de toutes les catastrophes que nous vivons ici aujourd'hui.
0: Merci beaucoup.
3: Merci, mes chers amis.
0: Merci pour cette contribution ce matin. Bonjour.
4: Bonjour. Très bonjour, Bill.
0: Oui, très grand. C'est de la part de...
4: Sona Patrice.
0: Monsieur... Oh, pardon. Papa Patrice, allons-y.
4: Bonjour, Jean-Marie.
0: Non, c'est Yannick qui est avec nous. Yannick,
4: ah, Yannick,
0: est
4: là, Yannick, oh, Yannick, Yannick,
0: oui, voilà.
4: Yannick. Bon début de week-end à vous.
0: Merci beaucoup.
4: Bien. Yannick, j'ai suivi ta revue de presse.
0: C'est...
4: Le Cameroun est bloqué. Et c'est malheureux, c'est regrettable. Yannick, tu n'es ni ministre... Tu n'es ni directeur général des sociétés étatiques. Bassanaga Simon ne l'est non plus. Et bien d'autres. Pensez-vous que notre gouvernement, nos ministres et DG là, ont de l'expertise? Oui. Je réponds. Pourquoi le Cameroun est-il grippé? Pourquoi le Cameroun rampe? Au lieu de courir comme c'est. N'est-ce pas? C'est de la méchanceté. Pensez-vous qu'on va continuer toujours à crier, à se lamenter? Les années ne font que s'écouler. Je vous pose cette question à tout le monde.
0: Deux ans plus.
4: Je vous le dis, je l'annonce. D'ici 14 jours, je vais sortir dans la place publique pour plaire, pas pour me pendre, comme j'avais dit, pour plaire. Ceux qui sont capables de plaire comme moi, prendront rendez-vous avec moi.
0: Je vous en prie.
4: Paul Biya dit, je ne trahirai point. Il a dit, je peux. Il a sollicité un second mandat. C'est pour faire quoi? Ce n'est pas pour travailler.
0: Je vous en prie.
4: Ce n'est pas pour résoudre le problème camerounais.
0: Je vous en prie.
4: Je vais demander à Paul Biya, qui n'est pas rentré depuis 2 semaines, qu'il rentre et qu'il vienne travailler. Ici.
0: D'accord. Merci. Merci beaucoup, mon grand. Merci pour cette contribution ce matin. Bonjour. Allô?
5: Oui, allô. Monsieur Bézor, bonjour.
0: Bonjour, vous êtes
5: Monsieur Etoundi.
0: Je vous en prie. Monsieur Etoundi, merci d'être là. Je vous écoute.
5: C'est moi qui vous remercie. Permettez-moi de dire bonjour à M. Ngaléou.
6: Bonjour, mon frère, bonjour.
5: Merci. Je ne suis pas économiste, je ne comprends pas grand-chose là-dedans. Mais juste une appréciation des faits. Donc, je m'interroge, je pose des questions à M. Ngaléou. La Chine, je veux dire, les États-Unis ont un grand potentiel dans leurs réserves énergétiques, dont le pétrole. L'Arabie Saoudite, je parle là des alliés des Orientaux, ils ont de grandes réserves. Est-ce qu'on va laisser mourir le pétrole maintenant?
0: Question.
5: Donc, et au niveau du cacao, je ne sais pas. Est-ce que à la fin, eux ne vont plus faire la chocolaterie, ils ne vont plus manger des produits, consommer les produits du cacao, qui ne s'arrêtent pas seulement au chocolat. Il y a des huiles, il y a des produits dérivés. Est-ce que eux, ces gens-là, les Occidentaux, vont laisser ça définitivement brusquement? Bon, est-ce que ce n'est pas aussi peut-être une manière pour eux de parce qu'ils font souvent ça, hein, à un moment donné, ils font semblant de boycotter tout et ensuite ils reviennent après. Donc c'est des questions que je pose comme ça à M. Ngelioui.
0: Je vous en prie. Merci beaucoup. Yannick, justement, n'est-ce pas, tu réponds et puis on sort.
1: Oui, d'abord c'est que la transition, elle touche tout le monde. Et la différence, c'est que d'autres partenaires pensent aux alternatives. C'est-à-dire que, et si vous voyez la problématique du cacao aujourd'hui, ce n'est pas que le Cameroun qui en est victime. Et les prix attestent, c'est-à-dire c'est un fait. Et l'auditeur a dit, c'est un fait que quand les prix baissent, c'est parce que celui qui achète, le demandeur, n'est plus en bonne posture. Quand le demandeur est en difficulté, vous aussi, vous ressentez cela sur le prix à la vente. Et c'est à vous maintenant de réfléchir.
0: Eh oui.
1: C'est à vous de réfléchir, c'est à vous de penser autrement. Les pleurs de Sona, de Sona, c'est Sona, n'est-ce pas?
0: Oui. Le papa Sona.
1: Le papa Sona, oui, bon, pleurer, oui. Mais il faut pleurer et être stratège, même dans les pleurs. Parce que si on pleure tout simplement, parce qu'on attend... que le président de la République vienne. Bon. Il peut revenir, mais de manière impactante dans la vie de chaque compatriote, dans la vie des uns et des autres. Est-ce que ça va vraiment changer quelque chose? Puisqu'aujourd'hui, quand on parle, on donne l'information. Il a dit que nous ne sommes pas décideurs. Mais nous décidons aussi. Parce que Bill, quand vous êtes assis là, vous êtes un décideur. Quand Sona Patrick appelle, il est un décideur.
0: C'est clair.
1: Parce qu'il peut donner un point de vue qui crée un changement chez un autre auditeur.
0: Absolument.
1: Même chez nous. Vous voyez, Bill?
0: Je vous en prie.
1: Parce que nous sommes sur ce plateau, récemment, vous m'avez dit que vous avez changé votre habitude de consommation.
0: Ah oui, complètement. Et je vous remercie d'ailleurs.
1: Hein. Vous voyez un peu.
0: Grâce à vous. Hein.
1: Est-ce que quelque part, je n'ai pas décidé?
0: Voilà. Quelque part.
1: Vous voyez, puisque depuis longtemps, on dit, les gens parlent du riz importé. Sur ce plateau, on fait une démonstration, preuve à l'appui qu'on peut manger un autre riz et être à l'aise et à bon prix. Vous avez d'ailleurs suivi le prix du sac.
0: Très bon prix, s'il vous plaît, chers auditeurs. Voilà. Eh bien, je suis allé, j'ai pris mon sac de riz à un très, très bon prix. Et
1: très
0: s'il vous plaît, le riz qui nous vient de Yagua. J'ai essayé de le manger sous toutes les formes. Voilà. Déjà. Non, attends, s'il te plaît, que je dise. Je l'ai mangé à la sauce tomate, à la sauce d'arachide, à la sauce pistache, à la sauce basquez, avec le porc. Je vous assure que c'est rien à voir avec les machins que j'ai envie de dire.
1: Non, je ne veux pas prononcer leur nom. Voilà. Ils ne méritent même pas.
0: Mais je vous assure, faites l'espoir. Tentez.
1: Ouais, bon, Bill, je veux dire, est-ce que nous ne sommes pas décideurs?
0: D'une certaine manière.
1: C'est Paul Biya qui t'a demandé.
0: Non, ce n'est pas possible. C'est moi-même qui suis parti.
1: Non, je ne sais pas. Vous pouvez pleurer. Mais commençons à réfléchir sur nos destins. Commençons à réfléchir sur nos destins. Est-ce qu'on t'a empêché? Non.
0: Du tout.
1: Tu as eu le même argent.
0: Oui.
1: Tu as choisi d'acheter Camerounais et de le manger.
0: Et non, c'est très bon.
1: Idem pour nous, on peut choisir soit de vendre le cacao à l'état brut ou de le transformer localement avant de le vendre.
0: Je vous en prie.
1: La Chine ouvre les portes. On peut dire qu'on ne compte pas uniquement sur le cacao qui est un cycle annuel.
0: Non.
1: Faire du piment qui est un cycle 3 ans,
0: oui.
1: 3 mois,
0: oui.
1: Un cycle trimestriel,
0: oui.
1: Et avoir plus de rentabilité, plus d'expérience et vraiment plus d'alternatives pour sortir. Patriarche Tegia a parlé de la République démocratique du Congo. Vous savez, les choix, nous les opérons.
0: Absolument, oui.
1: Quand Tshisekedi a pris le pouvoir, vous voyez un peu, il a rompu les accords qu'ils avaient signés avec la Chine. Les accords d'exploitation des minerais et tout ce qui va avec. Pourquoi? Parce qu'il voulait se tourner vers ses amis occidentaux.
0: Oui, bien sûr.
1: Vous voyez un peu?
0: Mais aujourd'hui, il en paie les frais.
1: Mais la garantie, c'était que la paix, le M23 et tout ce qui va avec. Il a tourné le dos à la Chine, il a levé les occidentaux. Ce qu'il a eu, c'est quoi? Une humiliation.
0: Totale.
1: L'accord qui a été signé, je crois, le 27, je sais pas trop quoi, récemment.
0: Ouais.
1: Où les États-Unis d'Amérique... C'était pratiquement une obligation avec le Rwanda pour céder une bonne partie de son territoire.
0: Je vous assure.
1: Puisque c'est ça qui était au cœur du débat. Et Kagame, qui est d'ailleurs, vous savez comment elle a été formée aux États-Unis, il sort de là, grandit, la tête haute, Tshisekedi, les populations croupissent toujours dans la misère, exploitation et tout ce qui va avec. Ce sont des choix.
0: La queue entre les jambes.
1: Ce sont des choix.
0: Donc
1: pour dire quoi? Nous sommes aujourd'hui à une phase de l'histoire du monde entier où ce n'est pas... Oui, le président de la République, on lui accorde tous ses honneurs et ses prérogatives.
0: Oui, bien sûr.
1: Vous voyez un peu?
0: Je vous en prie.
1: Mais ce n'est pas le centre d'un État au XXIe siècle. Ce n'est pas la fonction présidentielle.
0: Du tout.
1: Toutes les strates de la société doivent se mettre en branle.
0: Je vous en prie.
1: Pour apporter leur contribution à la grande dynamique. C'est ce qu'il faut faire aujourd'hui.
0: Absolument.
1: C'est dépassé, descendre dans la rue. C'est dépassé. Regardez même en Occident. Les gens descendent dans la rue même pour rien du tout. J'ai vu des gens, des nudistes descendre dans la rue parce qu'ils voulaient qu'on les laisse marcher nus. Vous voyez, ça dit revendiquer le droit
0: de marcher nus.
1: Donc, vraiment, c'est pensons, ne copions pas
0: ce que les machins.
1: Très bien.
0: Merci beaucoup Yannick. On se dit à la semaine prochaine.
1: Voilà. Hein.
0: Passez un très très très bon week-end, mesdames, messieurs, sur la radio, sur les 88.4. On va se lâcher un peu. Eh bien, sur cette chanson de Mokobé et Patson quand même, hein, puisqu'on est vendredi, allons nous amuser.
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0: Allô? Allô? Yeah!
1: Comment ça va?
0: Je suis là très cher, c'est de la part de...
1: Patriarche Mani Onana.
0: Oh, Patriarche! Comment vas-tu, Patriarche? Bon, écoute...
1: Allô?
0: Ouais, allons-y, Patriarche.
1: Tu me laisses parler un peu?
0: Il est parti. Allons-y, je t'écoute, en deux secondes.
1: C'est une façon, il y a le riz et le maïs qui font problème au Cameroun. Mais pendant qu'on en dispose, même ces céréales, le riz existe.
0: Voilà.
1: Le maïs existe. Tu sais combien quelqu'un s'est fait à Dimako?
0: Non.
1: 180 hectares de maïs. Ça lui fait 270 tonnes à une tonne et demie minimum par hectare. Quand le ministre dit qu'il va importer 100 tonnes de maïs, c'est une incongruité. L'autre oublie qu'il y a le riz en Dôme, il y a le riz à
0: Yagua.
1: À Yagua, sauf qu'il a libéré le riz de Nanaimo pour la Chine. Bon, parce que c'est lui qui a la clé d'entrée et de sortie. L'autre qui a la clé de la production locale, on met dans la merde.
0: Merci.
1: Alors, j'ai dit bien, il y a des gens à Dimako qui ont le 50 hectares, le 180 hectares, et d'autres ainsi de suite.
0: Merci.
1: Et qui peut marquer le maïs au Cameroun?
0: Voilà, jamais. Question. Merci beaucoup, mon grand. Sur la radio, Mokobe Patra.

0: Oh, dis donc, je ne sens pas ça cadeau. Hey! C'est vendredi. Allô, bonjour.
1: Oui, bonjour.
0: Oui?
1: Je m'appelle Martin.
0: Monsieur Martin.
1: Je suis à Biamassi.
0: Je vous en prie.
1: Votre débat ce matin est très capital.
0: Merci, mon grand.
1: Très, très important.
0: Je vous en prie. Maman.
1: Sauf que nous n'avons pas les dirigeants que nous méritons pour mes amas, tout ce que vous êtes en train de proposer.
0: Je vous en prie.
1: On ne peut pas attendre qu'il y ait un président qui est dehors, même s'il est dehors, il travaille. On veut un président qui produit les résultats.
0: Je vous en prie.
1: C'est-à-dire, en Europe, aux États-Unis, ils ont ce qu'on appelle en anglais le think tank.
0: Je vous en prie.
1: Il y a ceux qui pensent, on le paye pour réfléchir. Comment ils vont se projeter dans 20, 25 ans.
0: Je vous en prie.
1: Parce que, mais si on rassemble les gens qui vont faire un morceau de soutien, qui ne nous apporte à soi, non, il faut. Ouais, pendant que vous êtes là ici, les Européens et tout, réfléchis.
0: Oui.
1: Comment ils vont vous massacrer, comment ils vont vous tenir votre produit. Imaginez,
0: d'accord.
1: Je suis dans le sud-ouest ici.
0: Merci.
1: Ça fait plus de 70 ans ici, dans le rue de Pâques, on transforme derrière nos cordures, on transforme pour vendre, pour voir les choses, pour aller ajouter ici, que des hommes qui gagnent là-bas. Nous plantons qui sont dans les plantations, ça va plus de 70 ans, dans le lieu de palme et tautu, je ne sais pas trop quoi, n'importe quoi.
0: Je vous en prie.
1: Dans un salaire misérable.
0: Merci.
1: Mais nous, dirigeants, sont là, ils nous regardent. On ne veut pas quelqu'un qui travaille.
0: Merci.
1: On veut quelqu'un qui produit le résultat.
0: Je
1: thank you. J'ai apprécié tous les fatalistes qui sont passés.
0: Thank you, thank you, same to you. Merci beaucoup, merci d'être passé par là ce matin. Mokobé, pas de son.
2: Mon pas de chance. Eh, Mokobé, toutes les femmes dans cette boîte-là s'appellent Laisse-moi tranquille. Eh, mon tuyau.
0: Oh, le rec. C'est vendredi, hein. Oh, dis donc, où est-ce qu'il est passé, Mokobé, dis donc. Ce garçon, vraiment, c'est terrible. Ouais, il s'est beaucoup calmé. Ouais, c'est pas vrai. Mokobé, le Malien, n'est-ce pas?
3: Oui,
0: avec juste à côté, pas de son ivoirien. Oh, dis donc, c'est magnifique. Oh, on écoute un extrait, on écoute un peu. Je te vaux une minute. Hein.
3: Oh. On s'en fout des couleurs blanches.
0: Le président Mayaga, lui, danse. Tu sais pas que le président de parti politique danse aussi. Je te dis, c'est formidable, c'est extraordinaire. Oh, c'est très beau. Président, bonjour.
4: Bonjour.
0: C'est comment, mon grand?
4: Non, très très bien. Voilà,
0: content de vous avoir là ce matin. Hein,
4: ah, merci.
0: Voilà.
4: Je suis honoré.
0: Nous, on se lâche un peu, c'est vendredi. Bon, ben, on s'éclate un peu. Écoutez cette chanson, écoutez. Dis donc. La chanson, si on veut tuer. Bon, mettez ça au frais. Mets-nous ça au frais. Parce que le temps à nous est parti, commence à nous fouetter un tout petit peu. Le rec, c'est bon? D'accord, on peut y aller? D'accord, allez, attention, mesdames, messieurs, la chronique.
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7: Dès dimanche, l'Afrique du football va vivre la Coupe d'Afrique des Nations de football féminin depuis le royaume chérifien, le Maroc. Le Cameroun prend part à cette compétition. Nos Lions ont été repêchés parce que classés parmi les meilleurs deuxièmes. Et l'accident de l'histoire a voulu qu'il y ait un désistement, qu'il y ait une équipe mise à l'écart par la Confédération et que le Cameroun soit donc repêché. En soi, cela peut être réducteur que le Cameroun grande nation du football féminin. Oui, parce que les Lions ont, pendant de longues années, pendant beaucoup d'années, un peu plus d'une décennie, elles ont été au-devant de la scène. Elles ont occupé les premières places au niveau du football africain. Malheureusement, le sacre de championne d'Afrique nous a toujours filé entre les doigts face au Nigeria, qui est un véritable géant du football féminin. Et les Lions ont fait bonne figure en 2015 en Coupe du Monde de football féminin, avec notamment Gaël Deborah et Ngana Mwit, Aboudi Ongene, Nshut Njoya Adjara, Christine Mani, Fallon Mufumetu, Grace Ngok Yango et bien d'autres que j'en oublie. Il y avait Raissa Fodjo au milieu de terrain, métronome, une belle génération de footballeuses du Cameroun amenée par un certain Carlé Nongacho, aujourd'hui DG de la NAFOOT, qui a véritablement travaillé et a eu le bonheur de connaître le succès avec cette génération-là. Donc les Lions aujourd'hui, même si elles ont loupé la qualification pour les Jeux Olympiques les derniers, loupé la qualification pour la CAN précédente, on peut dire qu'il y a eu une baisse de régime depuis quelques années, mais le Cameroun garde ce nom et ce prestige. Les Lions sont donc engagés à cette CAN. On a vu une longue préparation. Je pense que de mémoire, les journalistes, c'est la première fois que la préparation des Lions est aussi longue, passant par le complexe Mundi. Et au passage, il y a eu un changement de staff technique avec une volonté, lorsqu'on regarde un peu le staff, une volonté de spécialiser un peu les tâches autour du travail des Lions Indomptables. Et à la tête, on a mis une ancienne Lionne, Valentine Nguele, qui est une ancienne Lionne Indomptable, qui est d'ailleurs entraîneur elle-même, championne du Cameroun avec son équipe. Donc c'est une dame qui connaît ce milieu-là. La préparation a donc été dense et forte. On a d'ailleurs eu des échos de certaines joueuses qui abandonnaient, au fur et à mesure on libérait celles qui ne répondaient pas, et physiquement et tactiquement. Pour finir, il y a donc ce groupe qui est au Maroc. Mais ce qui est surprenant, c'est de voir que ces Lions-là ne bénéficient pas de la même attention de la part de la tutelle, qui est le ministère des Sports. Quand les Lions sont engagés, on voit souvent les réunions de préparatoire au MINCEP, réunions préparatoires, des visites et tout cela. Pourquoi ce n'est pas le cas avec les Lions Indomptables? Surtout que

0: qui a déjà ouvert sa page spéciale pour parler de cette Coupe d'Afrique des Nations de football féminin. Très peu de médias parlent de la CAN de football féminin. Quand on fait donc du 2 poids 2 mesures, alors que le président Paul Biya, il y a longtemps, avait dit qu'il n'y a pas de sport mineur, ni de sport majeur, encore moins de sport réservé. Toutes les disciplines doivent bénéficier de la même attention, du même entrain et du même souci. Malheureusement, ce n'est pas ce qu'on est en train de voir. Et beaucoup sont en train de croiser les doigts en disant, voilà, il ne faut pas qu'elle gagne, parce que si elle gagne, le comportement négrier dont le Cameroun a su devenir maître aujourd'hui. C'est-à-dire que des gens qui pensent que si ce n'est pas X, alors ça ne doit pas marcher. Si c'est X, alors il faut que ça marche. Non! Tout le monde ne peut pas être entraîneur. Tout le monde ne peut pas être joueuse de l'équipe nationale. Il y a des choix qu'on peut opérer qui peuvent plaire ou ne pas plaire. Par exemple, l'équipe d'Angleterre qui a fini troisième à la dernière Coupe du Monde. Cette équipe-là, le coach Tuchel n'a pas appelé Cole Palmer. Tout le monde sait qui est Cole Palmer dans le football international. On n'a pas appelé Trent Alexander-Arnold, par exemple, qui sont des footballeurs valeureux que tout le monde connaît. Mais le coach a fait des choix et a décidé de se séparer de cela. Les Lions sont les Lions du Cameroun, engagés à la CAN pour défendre les couleurs nationales. Il faut que les uns et les autres se départissent de leurs couleurs claniques, de leurs engagements de lobby. Chacun doit jouer sa partition de manière sincère pour accompagner l'équipe nationale de football féminin fanion du Cameroun à cette Coupe d'Afrique. L'indifférence de certains ne fait pas bonne figure pour notre pays. Quand est-ce que vous allez arrêter ces bagarres inutiles qui déconstruisent mieux qu'elles ne construisent l'honneur de notre pays? Donc, tous derrière les Lions, même ceux qui ont hésité au départ, que chacun joue sa partition pour que ces filles-là représentent au mieux le Cameroun. Personne ne sera jamais d'accord avec tout. Il n'y a aucun pays au monde où on est tous les citoyens sont d'accord. Jamais. Ça n'existe pas. Mais les désaccords ne doivent pas donner lieu à des manœuvres de destruction d'une affaire qui nous appartient tous. Ceux qui sont à l'opposition aujourd'hui, demain peuvent être au pouvoir. Est-ce qu'ils seront fiers de voir que pendant qu'eux, ils essayent de gérer, que d'autres soient en train de s'aborder? Non. Être opposé ne veut pas dire être ennemi, s'auto-détruire. Il ne s'agit pas de cela. Donnons la main à ces lions, soutenons-les, et que chacun parmi ceux qui doivent jouer leur partition dans ce maillon, dans cette chaîne, que chacun joue sa partition pour que les Lions fassent une belle prestation qui va nous honorer tous en tant que Camerounais.
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2: Serge, c'est comment? Sa forme, la forme?
3: Le Seigneur veille. Bonjour Bill, bonjour à tous les co-discutants, bonjour à l'équipe technique. Nous saluons les millions d'auditeurs et internautes qui nous suivent au quotidien. Et on va dire bénédiction au top management et président du consortium et bâtisseur de cette belle œuvre trentenaire. Merci de nous accueillir.
2: Voilà. Serge est juste à côté, Georgie. Ça va le frangin? Moi, je l'appelle diplomate, le juriste diplomate. Donc, il est avec nous ce matin. C'est un privilège.
4: Il est partagé, Bill. Surtout parce que je trouve le grand blanc, Anelka, qui entonne l'hymne à la préservation de ce qui nous est commun.

0: j'ai dit félicitations, bonjour président Mayaga, Serge et Roméo et tous qui sont à la technique. Voilà. Un bonjour spécial au reverend passé Manuel Bistail, le bâtisseur, comme l'appelle Serge, celui qui ne tarit pas d'imagination pour améliorer le quotidien de ses concitoyens, la reine Esther qui, me semble-t-il, est éprouvée, le pasteur Richard Missan et tous les autres à qui je dis solennellement bonjour ce matin, surtout les auditeurs inconditionnels de Combat Royal, ainsi qu'à notre ami qu'on n'a pas vu depuis, Ange Raoul Ngueto.
1: Je vous en prie. Ah oui, il a disparu. Je ne sais pas où est-ce qu'il se trouve en ce moment. On lui passe un bonjour très amical. Président, je vais commencer par vous ce matin pour juste poser la question de savoir, faut-il encore croire au football camerounais?
2: Merci pour la question. Déjà, je voudrais dire qu'il faudrait y croire. Il faudrait y croire simplement parce que le football, c'est un jeu qui rassemble toutes les couches sociales. Et au Cameroun, nous devons y croire simplement parce que le foot, dans les années, je peux dire 90, nous a fait rêver et nous continuons de rêver. Et nous avons eu des joueurs comme Samuel Eto'o, comme Roger Milla et bien d'autres qui ont fait connaître le Cameroun sur l'échelle internationale. Et pour nous jeunes, je pense que nous devons avoir de l'espoir. Mais maintenant, le problème qui se pose aujourd'hui dans le foot, je pense que c'est un problème qui se pose aussi, je peux dire, dans toutes nos administrations. Nous allons en tout à l'heure dans le sujet. Parce que je pense que le président de la République ne peut pas se retrouver partout et au même moment.
1: Absolument.
2: Oui. Donc, c'est à chaque Camerounais de faire ce qu'il doit faire. Si un pouvoir vous a été confié, alors assumez votre tâche et je pense que le reste pourra suivre.
1: Je vous adresse la même question exactement, Georges. Est-ce qu'il faut encore croire au football camerounais? Sur tous les plans, il y a échec. C'est l'échec sur tous les plans. En fait, je crois que le système a été mis en place pour que tout ce qui se passe échoue. Tout, dans tous les compartiments du football camerounais échoue. Faut-il encore y croire?
0: Cesser de croire, c'est choisir le chemin de la mort. C'est s'immoler, c'est mourir soi-même. C'est se suicider. Il faut croire que demain sera juste et bon et beau. Parce qu'en réalité, le président Mayaga a mis la boussole en 90. Pour nous qui étions encore certes des bambins, toi et moi, 82 avait déjà fait beaucoup de bonheur à nos parents, à nos devanciers. Oui. Et nous-mêmes, on n'en était pas très loin. Il y a des noms qu'on comprenait, même comme on ne savait pas à quoi ça arrivait. Mais la joie de nos parents et de nos aînés nous permettait d'être très heureux. 90 en a pris le pas. Personne ne créditait le Cameroun d'un parcours certain. En 90, nous jouions les matchs amicaux avec les faire-valoir, avec les clubs de division inférieure. L'Espagne, partner du niveau des équipes nationales, n'avait pas du temps pour le Cameroun. Sauf que au match d'ouverture, c'est faire valoir, on damait le pion au champion en titre, avec le meilleur joueur de l'époque, Diego Armando Maradona, dans la pelouse. Les Camerounais ont damé le pion à ces Argentins en gagnant le match 1-0 à San Siro.
1: Ah oui.
0: Devant le président de la République et devant un parterre de personnalités, des présidents du monde entier. Ce jour-là, on a compris que David pouvait terrasser Goliath.
2: Ah oui.
0: Et le David Camerounais était debout.
1: Je vous assure.
0: Depuis ce jour, une très belle histoire s'est écrite jusqu'à ce que, lorsqu'il faut donner au football camerounais toute sa grandeur, le projet se trouve englué dans ce qui a été théorisé depuis longtemps, le complot scientifique au Cameroun.
1: Ah, ça.
0: Et ne nous a pas échappé que dans ce complot scientifique, il était question de ne permettre aucun laurier au Cameroun. Le président de la République, qui pendant des dizaines d'années, n'a fait que citer les lions indomptables, un exemple de patriotisme et de courage. Et c'est le lieu où notre fighting spirit a été le plus éprouvé. Si le Cameroun est doté d'un fighting spirit, c'est à partir du football, à partir de ses acteurs, de ses footballeurs. Il a fallu, dans ce complot scientifique, il fallait rien se mettre sous la dent. Et il ne vous aura pas échappé, Bézéroc, dans l'analyse de la situation, que celui qui a été téméraire, bien que bousculé, pour chasser de gauche à droite, a eu le culot de revenir avec le trophée en 2017 au Gabon. Alors que tous les joueurs, jadis d'emblée membres de la sélection, on les appelle Anel Kakone, c'est les d'emblée. C'est-à-dire que c'est les 11. S'il faut un 11, c'est d'abord eux.
1: D'abord, oui.
0: Tous ceux-là ont décliné la sélection par des lettres écrites.
1: Aïe.
0: Pour dire qu'ils ne sont pas disponibles, tels que vaté des bobos. Ils ont décliné la sélection.
1: Je vous assure.
0: Il a fallu recourir aux autres citoyens camerounais pourvus du Hemli qui sont arrivés avec le gardien de but, Ondoa, Nkoulou et toute la bande.
1: Eh oui.
0: Qui avec
1: Djib
0: Tambe,
1: oui.
0: dont on a dit le plus défenseur des attaquants. Ils sont allés au Gabon
1: et ils ont
0: au lieu d'un fighting spirit à nul autre pareil. de Bassogok, ils ont ramené le trophée acquis de haute lutte.
1: Ngamalo était là, je crois.
0: Acquis de haute lutte. Ils étaient très nombreux.
1: Ouais, Mike
0: Ngamalo n'était pas encore arrivé.
1: À l'axe centre. Voilà, si.
0: Teke, c'est illustré, il est champion d'Afrique.
1: C'est pas possible.
0: Meilleur joueur, Bassogok.
1: Bassogok.
0: Et les autres se sont illustrés. Le Cameroun était triomphant. Je vous dis, je me rappelle comme c'était hier. Je le disais à Nel quand on était en regard sur l'actualité. Le lieu où la victoire a été le plus célébrée, c'était à Kumbaya Kumbo.
2: Ah oui.
1: Ah oui.
0: Le Cameroun était en plein dans ce que les gens appelaient guerre de sécession. Exactement. Ou alors le séparatisme.
1: Exactement.
0: C'est eux qui exultaient parce que le Cameroun avait gagné.
1: Absolument.
0: Eux qui se reconnaissaient Camerounais. C'est en cela qu'on a dit il y a tous les ingrédients pour que la paix revienne rapidement. Parce que le Cameroun reste indivisible. Qu'est-ce que celui qui est allé chercher le trophée a reçu comme, comme cadeau pour chasser de la Fédération Camerounaise de football? Parce qu'il s'est permis de briser le pacte que eux, les ennemis de la République, avaient mis en place. Pas de laurier pour le Cameroun. Et du coup, ce trophée sonnait très mal à leurs oreilles. Aujourd'hui, en une seconde, pour que Jean le Dupré, aujourd'hui qu'on est empêtré dans les défaites, vous croyez que ça les énerve?
1: Au contraire.
0: C'est la justification du projet. Et je crois que c'est Lyon, comme les Lyon 2017, qu'elles prouvent qu'elles ne sont pas moins camerounaises que les autres.
1: On va sortir en une minute.
3: Oui, sortons simplement en souhaitant au Lyon de ne pas écouter ni regarder tout le désordre ambiant, qu'elles se concentrent, qu'elles sachent qu'elles ont une chance unique d'écrire leur nom dans l'histoire. À elles de se battre, à elles de montrer qu'il peut y avoir des Camerounais différents, avec une âme, avec une mentalité de progrès, une mentalité de succès.
1: Merci d'être passé par là. On se dit dimanche 10h.
3: Dimanche 10h, regard sur l'actualité.
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0: Jean de Dieu à ici, bonjour.
1: Mon frère, Bills Rock, bonjour. Bonjour à tous.
0: Pendant que le ministre de l'administration territoriale, Paula Tanganji, fait fermer les chapelles ou églises physiques, d'autres églises terribles naissent chaque jour sur la place Internet. Par le communiqué numéro 000/40/CRP/MINPROF/SG/CELCOM du 23 juillet 2026, le ministre de la Promotion de la Femme et de la Famille, Madame Abena Ondoa, née Obama Marie-Thérèse, exprime sa profonde préoccupation face à la recrudescence des comportements contraires à l'éthique et aux valeurs sociales et familiales observées chez certaines jeunes filles. La ministre manifeste son indignation face à la dégradation des mœurs chez certaines jeunes filles. Jean de Dieu a ici, finalement, dans nos petits pays, est-ce que la technologie d'Internet n'est pas une pièce pour l'éthique et les valeurs africaines?
1: Il faut tout de suite relire le communiqué de Madame le ministre de la Promotion de la Femme et de la Famille, ma sœur et amie, Abena Ondoa, née Obama Marie-Thérèse. Je voudrais qu'on relise les deux premiers paragraphes. Je confirme qu'effectivement, les sous-préfets ou alors les administrateurs civils manifestant, mettant en application les instructions de monsieur le ministre de l'administration territoriale, leurs yeux peuvent voir les chapelles ou églises physiques, mais nous autres, les encourageant à appliquer la loi au Cameroun, nous souhaitons également qu'ils aillent sur la place Internet pour voir ce qui se passe dans certains forums comme Mondial 237, comme Forum SexCam, dont le sexe du Cameroun, les forums comme Rencontre et Plaisir, les forums comme XX Vidéo Pornographique, etc. Il y a prostitution, il y a corruption des mœurs, il y a proxénétisme, il y a l'ordure, il y a la laideur, il y a là-bas nos filles qui apparaissent pratiquement comme les objets de commerce, les articles de commerce, déshabillés. Il y a toutes ces choses que mes yeux observent, que nos yeux observent. Je ne sais pas si Madame le ministre de la Promotion de la Femme et de la Famille, Abena Ondoa, née Obama Marie-Thérèse, qui a exprimé sa profonde préoccupation face à la recrudescence de comportements contraires à l'éthique et aux valeurs sociales et familiales observées chez certaines jeunes filles. Je ne sais pas si elle est également membre des multiples forums que je viens de citer qui nous diffusent et des vidéos pornographiques et nos jeunes filles qui se proposent comme les articles, comme les boîtes de sardines avec toutes les coordonnées. Elles veulent vendre leur corps dans tous les sens. C'est certainement ce que les conseillers de Madame le ministre de la Promotion de la Femme et de la famille aurait vu, ou alors elle est informée. Je lis le deuxième paragraphe rapidement. Elle dit des attitudes qui se manifestent à travers la publication de contenus inappropriés sur les réseaux sociaux, faisant l'apologie de la consommation des substances nocives comme les poutoulous, la recherche de gains faciles comme la vente de son corps vraiment librement, la dépravation des mœurs à outrance, banalisant ainsi la violence et l'immoralité. Je ne vais pas lire la suite de ce communiqué. On note seulement que Madame le ministre exprime son indignation sur la dégradation des mœurs chez certaines jeunes filles et que sa réaction, la réaction de Madame le ministre de la promotion de la femme et de la famille, pour nous, arrive avec beaucoup de retard. Un jeune frère aux allures de philosophe m'a dit, écoute, comme avait dit le philosophe, science sans conscience n'est que ruine de l'âme. Moi, dit-il, j'ajouterai que science sans école, sans argent, sans éducation, sans satiété, sans avenir, sans modèle social, sans élite exemplaire, est certainement ruine de l'âme, ruine de l'avenir, ruine de l'humanité. Il ne servira à rien de fermer les églises physiques si l'homme camerounais n'est pas reconstruit dans son intérieur profond. Nous sommes tous coupables. La petite élite prédatrice, financièrement prédatrice, sensorielle, sexuelle, concupiscente, mégalomane, à outrance, voilà nos vrais problèmes, notre situation. Je voudrais rappeler ici que Rabelais, qui a dit « science sans conscience n'est que ruine de l'âme », Rabelais, c'est un Français, il s'appelle François Rabelais, cet écrivain français du 16e siècle, avait écrit un roman terrible, Pantagruel, publié en 1532. Alors, c'est exactement au chapitre 8 où il fait la lettre que le géant Gargantua écrit à son fils Pantagruel. Gargantua écrit à Pantagruel qui part faire des études hors de sa ville natale. Il lui donne des conseils d'éducation. Il lui dit donc, science sans conscience n'est que ruine de l'âme. Il te convient servir, aimer et craindre Dieu et en lui mettre toutes tes pensées et tout ton espoir. C'est-à-dire que Rabelais vivait à la Renaissance, c'était l'explosion, le contexte d'explosion des sciences, de l'imprimerie, des découvertes. Mais il dit que ce savant sans cœur, ça va détruire l'homme. D'où l'importance de l'éthique scientifique pour re-questionner. Vous voulez re-questionner Internet, re-questionner tout ce que la science produit. Il faut l'éthique. Il faut l'éthique politique. Il faut l'éthique en éducation. Lorsque nous l'avons dit, nous aimons toujours rappeler que Internet que nous voyons, c'est la création de l'armée américaine pour dominer le monde. Les jeunes filles qui se déshabillent et s'exposent sur la place Internet, là-bas, il n'y a pas de gomme. Les militaires qui ont créé Internet, les League Leader, les Bob Taylor, les gens comme Larry Roberts, ils étaient les militaires, les Vint Cerf, les Bob Kahn, les Paul Baran, les Donald Davis, ils étaient les militaires américains et universitaires pour maîtriser le monde et maîtriser, comme vous voulez, donc votre nudité. Pourquoi nous sommes dans cet esclavage charnel et spirituel? Je crois que le monde, le Cameroun, devrait fabriquer les vrais enfants pour l'épanouissement, le développement de l'homme. Je l'ai dit, bonjour!
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3: Il est 11h sur...

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0: Et Combat Royal, cinquième sortie de la semaine, chers auditeurs, attention, retrouvons tout de suite, eh bien, la Minute Masso.
1: Bonjour Bill The Rock, bonjour à tous les auditeurs de Royal FM. Plaisir renouvelé parce que nous restons avec les populations de Barrière qui ont fait confiance à la mutuelle d'assistance et de solidarité. Lors de l'acte 5, ce quartier a enregistré de nombreux bénéficiaires, parmi lesquels Monsieur Pekouge Tinda Fabrice, bénéficiaire de 500 000 francs CFA à l'agence RENAPRO Finance SA de Mendong. Il est taulier de formation. À quoi cet agent a-t-il servi pour l'agrandissement de sa profession? Nous le saurons dans quelques instants seulement. Le temps pour moi, comme c'est le cas chaque matin, de dire bonjour à mon compagnon de tous les jours, my best friend Ebel Bila Samari. Good morning.
2: Good morning to you, Abel Tambwa. Good morning, Bizarok. Good morning to the listeners of Royal 88.4 FM. We are still in the field, struggling to get in touch with mutualists, those who have benefited from the mutual assistance and solidarity, and their life is changing face, and that is why we are here today at the Barrière neighborhood in Yaoundé to be able to talk to this mutualist.
1: Monsieur Pekouge Tinda Fabrice, bonjour.
3: Bonjour.
1: Comment vous portez ce matin?
3: Je vais très bien.
1: Vous avez un peu timide?
3: Non, je vais très bien.
1: Voilà. Alors, vous êtes bénéficiaire de 500 000 francs CFA. C'était votre quatrième année à la Masso?
3: C'était ma quatrième année.
1: Quatrième année à la Masso?
3: Oui.
1: Et vous avez bénéficié de 500 000?
3: Oui, j'ai bénéficié de 500 000.
1: Que sont-ils devenus?
3: J'ai investi. J'avais ma voiture que j'étais en train de travailler, dont les 500 000 sont venus, ça m'a aidé à finir ce projet. Donc j'avais ma voiture que j'étais en train de travailler, je faisais la tôlerie comme nous les techniciens, ça c'est notre avantage. Mm-hmm. Donc j'avais payé ma vieille voiture que j'étais en train de retaper, cet argent est venu, ça m'a servi de finir le travail de cette voiture et que c'est en route en train de travailler à l'heure actuelle.
1: En sous forme de taxi?
3: Oui.
1: D'accord. Donc, nous sommes ici à l'intérieur de ce garage. Comment est-ce qu'il s'appelle?
3: Tu ne l'as pas donné un nom.
1: C'est vous-même le propriétaire?
3: Oui, je suis le patron de ce garage.
1: Le patron. Il y a certains compartiments ici au garage dont vous avez les mécaniciens, mais vous-même, vous êtes taulier.
3: Oui, il y a les mécaniciens, il y a l'électricien, il y a taulier. Mm-hmm. Oui. Donc, nous sommes en fait un garage complet.
1: Un garage complet. Oui. Ça veut dire que le financement de la Masso était d'une importance capitale.
3: C'était vraiment, ça m'a soutenu, ça m'a levé.
1: Ça arrive au bon moment.
3: Oui, ça arrivait, c'est tombé au bon moment, mm-hmm. puisque ça m'a servi de finir une fois le projet.
1: Mm-hmm. Oui. Aujourd'hui, vous êtes un homme satisfait, comblé.
3: Non, je suis satisfait. Je suis satisfait, puisque un moment, je me posais déjà la question que est-ce que c'est comme si on choisit les gens qui vont gagner. Il fallait que ça tombe aussi à mon tour.
1: Pour que vous sachiez qu'il n'y a pas de combine à la Masso.
3: Combine, puisque supporter 4 années avant de gagner aussi, ça veut dire que moi aussi j'ai beaucoup patienté.
1: Voilà. On voit, vous avez beaucoup de collaborateurs ici au garage. Est-ce que vous les avez fait souscrire tous à la Masso? Parce qu'eux aussi ont certainement des projets, mais manquent certainement aussi des financements.
3: Non, la plupart.
1: Ils sont nombre de combien?
3: Ils sont 4. Mm-hmm. Oui.
1: Et les 4 ont déjà souscrit à la Masso?
3: Ils ont déjà souscrit.
1: Est-ce qu'ils sont à jour de l'aide pour 26 000? Mais en tant que patron, ce ne sont pas à jour. Vous pouvez verser les 26 000 et récupérer plus tard pour qu'ils ne soient pas en retard dans leurs cotisations. C'est une idée, vous ne l'aviez pas. C'est une idée, non? Vous ne l'aviez pas.
3: C'est une idée, mais je pense qu'ils ont déjà fini. Dans le cas contraire, je veux me rapprocher d'eux pour savoir s'ils sont déjà à jour.
1: Ebel Bila Samari, est-ce que la mutuelle d'assistance et de solidarité se limite juste à la tombola?
2: Non, in the sense that there is a lot of advantages for you to become a member of the mutual assistance and solidarity. And the raffle draw ceremony is just the secondary advantages that members of the mutual assistance and solidarity exactly. stands to benefit. Mm-hmm. 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
1: À partir de 100 francs, justement, votre vie peut changer. Monsieur Pekouge Tinda Fabrice, on va prendre congé de vous. On vous dit merci ce matin. La radio s'est déplacée vers vous.
3: Merci aussi d'avoir aussi déplacé ce qui est arrivé dans mon garage.
1: Dans vos clés de service, dans votre entreprise.
3: Ouais.
1: Allez, on vous souhaite beaucoup de courage.
3: Merci.
1: Allez, merci beaucoup aussi à Ebel Bela Samari. Bill Zero, que vous avez donc suivi ce témoignage de M. Pekouge Tinda Fabrice, bénéficiaire de 500 000 francs CFA. Ils sont bien nombreux, ces heureux bénéficiaires de la Masso, ici au quartier Barrière à Yaoundé.

Écoutez bien cette histoire. Écoutez-la. Mister Mathias Pato, tu connais très bien cette affaire. Tu la connais. Ah ouais.

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2: Sur la radio, mesdames, messieurs, sur les 88.4, eh bien oui, je suis toujours en compagnie du président Malaga, ça va? Président Malaga qui est avec nous ce matin, mesdames, messieurs, avec juste à côté, nous avons naturellement Serge. Serge, tout va bien? Alors, ce matin, évidemment, n'est-ce pas, chers auditeurs, nous allons parler tout simplement le président de la République qui est absent. D'accord?
3: Tout à fait.
2: On peut y aller?
4: On y va.
2: Alors, le président de la République est absent du Cameroun depuis son départ en Europe le 7 juin dernier. Président Mayaga, je vais commencer par vous. La classe politique de l'opposition est-elle fondée à penser que la machine étatique est plongée dans un ralenti institutionnel?
3: Je ne pense pas. Je voudrais qu'on essaie un peu de lire l'article 10 de la Constitution.
2: Vous en prie.
3: Oui, l'article 10 de la Constitution nous fait comprendre que le président détermine la politique de la nation et assure le fonctionnement régulier des pouvoirs publics. Il nomme le premier ministre qui dirige l'action du gouvernement. Donc, juridiquement, je ne pense pas qu'il y a, si je peux appeler ça, vacance de pouvoir, comme certains sont en train de le dire. Que le président soit présent ou pas, je pense qu'il continue d'exercer ses fonctions. Mais le problème qui se pose ici aujourd'hui, ce sont les hommes qu'il a eu à nommer. Ce sont eux qui posent problème. Problème dans le sens où, c'est vrai, il y a certaines institutions qui fonctionnent bien, il y a d'autres institutions aussi qui ne fonctionnent pas bien. Mais le problème aussi que pose la classe politique, est-ce qu'elle est fondée? Sur le plan politique, oui, elle est fondée. Simplement parce que, c'est une métaphore. Ça veut dire un général qui est sur un terrain de guerre et un autre qui n'est pas sur un terrain de guerre, c'est-à-dire les décisions qu'ils vont prendre, ce sont des décisions qui peuvent être mitigées. Parce que celui qui n'est pas sur le terrain, les décisions qu'il prend peuvent être contraires à celui qui est sur le terrain. Et celui qui est sur le terrain, les décisions qu'il prend sur le terrain peuvent être aussi contraires à celui qui n'est pas sur le terrain. Donc, sur ce fait, l'opposition, d'une part, a raison, parce qu'ils veulent voir les chefs. Mais la question que nous devons nous poser ici, c'est quoi? C'est que c'est François Fanon qui le dit. Il dit, chaque génération, dans nos passe-passistés, devrait découvrir sa mission, la trahir ou l'accomplir. Est-ce que le président Paul Biya a eu à découvrir sa mission pour le Cameroun? Est-ce qu'il a eu à l'accomplir? C'est la question que nous devons nous poser. Et pour ma part, en tant que parti politique de UP, nous disons que oui, le président a eu à découvrir sa mission. Sa mission, c'était laquelle? Le Cameroun était sur des jours coloniaux, c'est-à-dire des contrats d'asservissement. Mais aujourd'hui, nous sommes passés à des simples accords avec la France. Parce qu'avant, avant de signer ou alors avant de traiter avec un autre État, il fallait toujours avoir l'aval de la France. Mais ce qui n'est plus le cas aujourd'hui. Bon, qu'à cela ne tienne, nous avons des petites difficultés au niveau de nos administrations. Vous allez voir certains directeurs qui s'opposent à leur hiérarchie, certains PCA qui mettent du temps. Bon, le président a eu à encadrer tous ces éléments. Il y a des lois qui ont été votées, mais est-ce que ces lois sont respectées? Ces lois ne sont pas respectées.
2: Non.
3: D'où le problème se pose alors aujourd'hui, est-ce que le président gouverne véritablement?
2: Serge, le secrétaire général du parti au pouvoir a fait une sortie où il a indiqué un certain nombre de choses. En fait, il nous fait savoir que bon, mais le président même n'étant pas au Cameroun travail. Alors, moi, je pose la question, est-ce que cette sortie te rassure?
4: Je dirais oui et non. Oui, d'abord parce que on parle bien d'un chef d'État et un État, c'est une construction sur le plan institutionnel. C'est une mécanique sur le plan institutionnel. L'absence du président ne devrait pas gripper la machine institutionnelle. Il se passe simplement que nous sommes dans un contexte particulier, un contexte post-présidentiel, où bon nombre de Camerounais s'attendent à des réformes majeures. D'abord, ajouter à ça la récente révision constitutionnelle, un nouveau gouvernement, parce que celui qui est là date quand même déjà, a déjà un record quand même depuis de 8 ans. Vous avez des ministres qui cumulent déjà plus de 2 décennies au même poste, et on estime qu'il y a une certaine léthargie qui s'est installée. À ça, vous ajoutez, donc, je parlais de la révision constitutionnelle, la nécessité et l'urgence peut-être de nommer un vice-président. Beaucoup de Camerounais, que le président soit là ou pas, beaucoup de Camerounais estiment aujourd'hui que les choses vont au ralenti, qu'il y a un nombre important de réformes qui devraient être menées et que c'est peut-être le président qui serait, on va dire, la clé de voûte de tout ça. Et son absence est encore prolongée. On ne sait pour quelle raison, puisqu'il n'y a pas eu, on a dit, il est en court séjour. Commence peut-être à exaspérer cette, donc, à cette attente qui s'était déjà installée durant de longs mois. Tout, pendant sa présence même, il y a qu'aujourd'hui une exaspération qui gagne du terrain du fait de son absence. Et les Camerounais veulent voir les choses bouger. Regardez notre capitale, comment elle est insalubre. Les routes, nous prenons juste le carrefour, le prochain carrefour à côté. Vous n'avez pas l'impression qu'il y a deux agences de banque face à face.
2: Je suis sûr.
4: Vous n'avez pas l'impression qu'il y a un camp de sapeurs-pompiers là. Donc, vous avez autant de choses. Vous avez l'éducation. Regardez la déliquescence sociétale. Les jeunes aujourd'hui qui souffrent, qui se livrent à des pratiques extrêmement indécentes. Donc, tous les secteurs, on va dire, sont gangrenés. On a besoin que le capitaine du bateau donne un coup dans la fourmilière. Malheureusement, ce n'est pas le cas. Donc, il est tout à fait légitime que les gens aient le sentiment que la concorde, l'accélération des réformes, que tout ça piétine. Et ils veulent voir leur président rentrer. Vous savez, même dans une famille, disons les choses basiquement, quand le père n'est pas là, parce qu'il y a quand même cette représentation symbolique, totémique, de l'homme, du père, du chef de la famille, comme du capitaine d'un bateau, lorsque le père n'est pas là, même s'il est allé pour un emploi, il est allé pour une mission, après une semaine, deux semaines, il y a comme une crispation qui s'installe dans la famille. Donc c'est ça. Mais cela pose aussi un autre problème. Celui, je disais tout à l'heure, qu'un État, c'est une mécanique institutionnelle où tous les éléments doivent être mis en concordance. Sauf qu'aujourd'hui, vous vous rendez compte que certains acteurs ne jouent pas leur partition. Parce qu'en l'absence du chef de l'État, vous avez le premier ministre qui doit faire prévaloir son autorité, qui doit faire prévaloir un minimum de diligence dans la bonne marche des affaires de la République. Vous avez à côté également le ministre d'État, secrétaire général, qui nous habitue aux hautes instructions. Mais on a vu quand même des décrets signés depuis Genève. On a vu un certain nombre de, je prends le cas des récentes nominations du côté de la SNH, les départs en retraite de certains hauts gradés de l'armée, colonel et tout ça, qui ont été signés certainement depuis Genève. Donc, le chef d'État peut travailler à distance, mais aujourd'hui, ce dont les Camerounais ont besoin, parce que le problème en filigrane, c'est l'accélération des réformes, qu'ils soient là ou qu'ils soient hors du pays.
2: Alors, Georges, d'aucuns estiment que bon, ben, le Premier ministre et son gouvernement travaillent, puisque les salaires sont payés. Et donc, par conséquent, l'administration, évidemment, n'est-ce pas, au Cameroun, suit son cours et que tout est normal. C'est votre sentiment?
0: Du tout.
2: Comment ça?
0: Je ne peux pas partager le sentiment de quelques personnes qui sont des suiveurs, des gens affalés, endormis, qui, ça, c'est malheureusement des paresseux. Des gens qui n'attendent que 30 jours pour aller chercher le salaire, peu importe son rendement. Peu importe en quoi est-ce qu'il a été utile pour le pays, ça ne peut pas. On ne peut pas se contenter de ça. Ce n'est pas ça qui nous a permis d'être en République. La République, on a mutualisé beaucoup de choses. Au-delà du salaire, la vie ne se limite pas au salaire. Encore que le salaire ne satisfait aucun Camerounais. Même ceux qui sont dans les EHPA, qui ont des salaires, dit-on, mirobolants, ne sont pas heureux. Allez voir l'équipe, puis au Trésor national. La prévarication du bien commun, les qui sont là-dedans. Ils ne se satisfont pas. Ils ne s'arrêtent pas. Pour dire simplement que c'est trop trivial que de dire que parce que les salaires sont payés, le Cameroun va bien. Combien de gens sont assujettis au salaire? La fonction publique a à peine 300 000 fonctionnaires. Ceux qui, chaque 30 jours, chaque 24, 25, ils commencent à être alignés. Vous avez deux banques ici. Ou par leur action, la route est gâtée. Vous en avez parlé tout à l'heure. Vous les voyez alignés, non? Ils ne sont pas 500 000. Qui s'aligne pour toucher un salaire après 30 jours. Et le Cameroun a près de 30 millions d'habitants qu'on n'arrive même pas à recenser. On n'arrive même pas à recenser les 30 millions de Camerounais que nous sommes. Parce que le recensement était mal calibré. Ils ont dit un mois. Au tournoi de un mois, on n'a même pas encore fait 10%. On a donné deux mois supplémentaires. Ça finit dans moins d'une semaine. Dans mon quartier, ils ne sont pas encore passés.
2: Chez moi non plus.
0: On n'est pas encore au terme de l'affaire. J'ai suivi un point, je ne sais pas si c'est un point de presse ou une adresse de madame le directeur du Bucrep, qui donne son pourcentage, qui font froid au dos. 3 mois plus tard, on n'arrive pas à avancer. Ça participe de ce qu'on appelle la maturation des projets. Combien de personnes sont dans une équipe pour faire le tour du Cameroun? Quels outils ont-ils pour le faire? En combien de temps? Ça a dépassé les gens. Et quelqu'un au quartier dit que parce que les salaires sont payés, la République marche. C'est ça la République marche. Je vous dis qu'ils ne sont pas 500 000 qui s'alignent pour toucher l'argent qui vient du trésor public. Et nous sommes 30 millions. Quid je veux dire 25 millions, de 29 autres millions de personnes. Vous faites comment? La nation devrait s'administrer au jour le jour par celui à qui le pouvoir a été donné.
2: Jean, je vous laisse, enfin, je vous garder la parole parce que j'ai une question. Georges, en quoi est-ce que l'absence du président de la République est un inconvénient pour la bonne marche du pays?
0: Merci infiniment. Aucun navire ne peut avancer sans son capitaine. Aucun avion, dès que le pilote n'est pas là, quand le copilote prend, c'est qu'on est en détresse.
2: Georges, un pilote qui est là depuis 43 ans, est-ce qu'une absence de 45 jours empiète sur la bonne marche du pays?
0: Oui.
2: Pourquoi?
0: Oui. Parce que, ça je vous ai dit la question du timing, je crois que le président Mayaga est passé par là aussi. Pour la décision, se prend combien de temps? Dis-moi.
2: Ça dépend.
0: C'est une fraction de seconde.
2: Ça dépend de
0: la décision, c'est une fraction de seconde. On a besoin de 45 jours pour décider. Comme tu discutais avec Gadewi ce matin.
2: Oui.
0: Oui, tu as dit que tu es décideur aussi.
2: Oui, bien sûr.
0: Que chacun décide à son niveau.
2: Oui,
0: la décision, c'est une fraction de seconde. Le changement du cours des choses, c'est le constat sur le terrain et la décision. Qui doit décider? Et ça devient même très intéressant, Bill de Rock. Appréciant le tissu social camerounais. La nappe gouvernementale du Cameroun. Qui dit quoi à qui? Dis-moi un peu. On est venu ici pour supplier à ce que nous avons qualifié de léthargie ou d'absence du président de la République avec les autres instructions. Quelles leçons qu'on a réservées aux autres instructions? La cacophonie. Pour finalement rendre inaudibles les autres instructions. Le Premier ministre, combien de fois a-t-il été sabordé? Dans ses missions, lui, Premier ministre de la République. Le président de l'Assemblée. Le président de l'Assemblée dirige l'Assemblée nationale. Mais un 13 heures, vous avez suivi qu'on a nommé un directeur de cabinet président de l'Assemblée nationale, au poste national. Vrai ou faux?
3: Ouais.
0: Bill, vrai ou faux?
2: Je vous écoute. Vous
0: êtes contemporain avec nous dans ce pays.
2: Je vous en prie.
0: Et il y a l'Assemblée nationale. Il y a séparation des pouvoirs. Mais un 13 heures, vous avez appris qu'il y a un décret qu'on a de lire au poste national. Que le président de l'Assemblée a nommé un nouveau directeur du cabinet. Vous savez ce que le président de l'Assemblée a dit
2: non,
0: après?
2: Non.
0: Que chacun reste à sa place. Dirigez vos institutions, j'ai dirigé la mienne, mon directeur cabinet c'est tel. Point.
2: Oui, oui.
0: Donc ce décret est devenu deuxième dès sa lecture.
2: Je vous en prie.
0: Et ce monsieur qui a été promu à la radio n'a jamais pris fonction. Vous comprenez un peu?
2: Je vous en prie.
0: Qu'est-ce que vous allez attendre du président du Sénat? Qui va même dire quoi exactement? Je crois que le président Mayaga vous a dit ici, il a fait une virgule sur les questions de justice. Nous étions mercredi. C'est une affaire où il a eu gain de cause au tribunal. Mm-hmm. Plus tard,
2: exactement,
0: ça s'est transformé en non-lieu.
2: Jusqu'aujourd'hui.
0: Donc, que ce soit la justice, qu'est-ce qui fonctionne, Bill? Pour croire que le président peut partir, il nous laisse à moi pilotage automatique, on continue à suivre. Non, faux. Le bouton du pilotage automatique ne donne pas.
2: Bon, alors, président Mayaga,
3: oui.
2: Même étant au Cameroun, on a remarqué quelques failles, dysfonctionnements, n'est-ce pas, dans l'administration de notre pays. Mais en cela, l'administration a toujours su apporter quelque chose de positif, apporter du neuf dans la bonne marche de ce pays. Sauf que on se plaint de l'absence du président, c'est lui le capitaine du bateau, c'est lui qui régule X ou bien Y. Est-ce que le Cameroun ne vit pas?
3: Gambier, le Cameroun vit, mais en même temps, il subit.
2: Il subit quoi?
3: Il subit, c'est-à-dire la mauvaise gouvernance.
2: Quel type de mauvaise
3: quand gouvernance? Quand je parle de mauvaise gouvernance ici, je parle, c'est-à-dire des tupatouillages que certaines administrations infligent à certains Camerounais. Je vais prendre encore un exemple.
2: Est-ce que c'est l'absence du président qui est à l'origine de ces comportements, ça veut dire des déviants?
3: Bon, pour ma part, je ne pense pas que c'est l'absence du président. Ce n'est pas l'absence du président.
2: Pourquoi moi, je pense que l'absence du dôme de Trouille?
3: Oui, moi je pense que c'est un problème de système. Dans le sens où le président, comme je l'ai toujours dit, oui. Le président est arrivé dans les conditions que nous tous le savons.
2: Oui, bien sûr.
3: Ça veut dire qu'il n'était même pas pressenti pour être président. Mais il est arrivé. Et oui. Dès qu'il est arrivé, directement, les problèmes ont commencé.
2: Oui.
3: Et depuis son accession à la majorité suprême, jusqu'à ce jour, il y a toujours des petites tractations. Donc, il y a des petits guéguerres, des petits camps.
2: Oui.
3: Donc, c'est-à-dire, on ne veut pas voir l'autre bien travailler. Quand l'autre travaille bien, on lui jette des pots de bananes. Je vais prendre un exemple très simple. Pendant la campagne présidentielle, le DUP a eu, je peux dire, a fait alliance avec le RDPC. Certes, on n'a pas eu un soutien venant du RDPC. Oui. Mais on s'est déployé par nous-mêmes. Mais il y a des gens qui ont écrit contre le DUP. Mais ça n'a empêché qu'on se retrouve, bref, qu'on parte un peu partout où le président est allé et puis on se déploie sur la nation. Donc c'est pour dire quoi? C'est pour dire que les Camerounais sont victimes de leur propre tupitude. En d'autres termes, ce que nous subissons aujourd'hui au Cameroun, d'abord, ce n'est pas le président. Ce n'est pas le RDPC, c'est nous-mêmes le problème. Les Camerounais sont le problème à leur propre, c'est-à-dire tupitude.
2: Donc, il vaut mieux qu'on laisse le président là tranquille.
3: Non, le président, lui, je l'ai dit tantôt, le président a découvert sa mission. C'était celle de libérer le Cameroun des accords coloniaux.
2: Est-ce qu'il a libéré?
3: Bon, quand on parle des accords, bref, aujourd'hui, on peut coopérer avec tout État sans toutefois passer par la France, demander l'avis de la France.
2: Ah bon?
3: Oui.
2: C'est certain?
3: C'est certain.
2: Ok, d'accord.
3: Et en même temps aussi, il nous a mis... Le Cameroun est l'un des pays qui a des lois, qui a des plus belles lois.
2: Oui.
3: Mais ces lois ne s'appliquent pas. Elles ne s'appliquent pas pourquoi? Parce qu'il y a, c'est-à-dire, un blocus il y a un blocus systémique, c'est-à-dire du système. Ça veut dire qu'il y a des camps qui s'affrontent et qui ne voudraient pas laisser passer peut-être l'application d'un décret ou l'application d'une loi. Et c'est ce qui crée tout ce désordre.
2: D'accord.
3: Et moi, je pense qu'en tant que Camerounais, ce que nous devons faire, le Cameroun a des institutions, le Cameroun a une constitution.
2: Oui.
3: Et le président incarne la constitution du Cameroun.
2: Je vous en prie.
3: Le premier ministre est la continuité, c'est-à-dire de cette constitution.
2: Oui.
3: Ça veut dire qu'il assure le déroulé et l'exécution de tous les actes et autres. Donc, tout ce que nous devons faire, c'est de les accompagner et essayer de voir comment les hommes qui sont autour du président qui ne travaillent pas, qu'on attire l'attention du président et que le président les met à côté.
2: Et Combat Royal, 5e sortie de la semaine, voici la pub.
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2: C'est pour. Le président est présent au Cameroun. Mais aucun projet ne voit le jour. On a par exemple, comment vous l'appelez, l'axe routier là, vous appelez ça, les autoroutes. Ça fait 14 ans, 15 ans que l'autoroute n'est pas finie. Le président était présent, non? Il est toujours au Cameroun. On nous parle des barrages, Lac-Do, Natigal et les autres. Jusqu'aujourd'hui, on a coupé d'eau d'électricité. Le président n'était pas là? Ok. L'affaire Martinez-Zogo. Jusqu'aujourd'hui, on attend encore. Le président n'était pas là? Très bien. Alors, voici le dernier truc. On a dit qu'en 5 ans, on a détourné seulement du côté de l'Arabie Saoudite 2000 milliards de francs CFA sur la question orifère. Le président n'était pas là? En quoi est-ce que 45 jours peuvent poser problème? 45 jours d'absence peuvent poser un problème. Moi, je reviens là-dessus parce que j'ai envie de comprendre. On nous jacasse avec, il n'est pas là, oh le chef de l'État, il est où, hein, vacances de pouvoir et tout ce qui va avec. Pourtant, il est là, ça ne fonctionne pas. Il n'est pas là, ça ne fonctionne pas. Mais qu'est-ce que vous voulez finalement?
4: Le problème, disais-je, c'est essentiellement la responsabilité de chacun. C'est la responsabilité de chacun.
2: Serge, est-ce que finalement, la question de la présence du président au Cameroun n'est pas un faux débat?
4: C'est pas un faux débat.
2: Non.
4: Parce que, voyez-vous, je vous ai dit, il y a une représentation systémique, voire totémique même, d'un leader. Pas seulement le chef de l'État. Je dis même quand vous êtes un père, vous voyez.
2: Même totémique.
4: Oui, quand vous n'êtes pas là, vos enfants vont vous demander, maman, papa, tu rentres quand? Il y a cette représentation-là. De la figure du leader. qui fait en sorte que son absence crée, on va dire, un certain vide. Il faut le comprendre ainsi. C'est d'abord psychologique. Maintenant, je dis, le grand problème du Cameroun, c'est l'absence de responsabilité des uns et des autres, chacun à son poste. Disons les choses simplement, Bill. Si vous êtes un chef de famille, je reviens toujours à un exemple banal, à cet exemple aussi simple, que tout le monde puisse comprendre la thématique, la réflexion qui est la nôtre. Vous êtes le chef de famille, vous donnez le cap. Si la maison est sale, en votre absence comme en votre présence, alors que vous donnez les moyens pour qu'il y ait du balai, pour qu'il y ait tous les instruments pour faire le ménage à la maison, vous donnez des instructions. Certes, si un étranger arrive, il dira, c'est la maison de X. Il va désigner le père pour dire, chez lui, c'est sale. Un peu comme quand vos enfants échoueront, on dira, c'est les enfants de Bill qui ont échoué. Avant de se reporter même au VCAP concerné. Maintenant, c'est une prise de responsabilité. C'est-à-dire, la mère doit être responsable de l'exécution de votre vision, l'exécution de vos instructions. Chaque enfant doit avoir sa dose de responsabilité, savoir que mon lit doit être bien fait, ma chambre doit être propre, je dois contribuer à la propreté, à l'assainissement de la maison, sans forcément attendre que ce soit l'autre. C'est-à-dire, si l'autre n'a pas fait son travail. Et j'ai toujours dit aux gens que c'est parfois le sens des hautes instructions. Parce que le ministre d'État, secrétaire général de la présidence de la République, a parfois senti qu'il y a un vide dans le leadership, c'est-à-dire que lorsque le président est accaparé par d'autres affaires, même étant présent, celui qui doit prendre le relais ne prend pas le relais. Raison pour laquelle on a souvent eu le sentiment qu'il vient supplier ou piétiner même l'autorité du premier ministre. Oui, ça peut se comprendre. Et même, je vais vous dire, dans la vie d'entreprise, c'est souvent le cas. C'est-à-dire que lorsqu'un leader est défaillant ou inexistant ou empêché ou indisponible, il faut des relais dans le leadership. Et c'est en cela que le leadership a tout son sens. C'est-à-dire que si Bill n'est pas aujourd'hui avec Combat Royal, il faut une suppléance pour que Combat Royal ne meure pas. C'est ça le sens du leadership dans une structure, dans une organisation humaine. C'est-à-dire que si demain, le président du groupe du consortium Renapro n'est pas là, son vœu le plus cher aujourd'hui, c'est de s'assurer que Renapro veut survivre même s'il n'est pas là.
6: Absolument.
4: Il faut donc des gens, il faut que lui... Quel peut être son intérêt de s'assurer qu'il y a une imprégnation de la vision Renapro qui, en son absence ou pas, qu'elle soit effectivement exécutée, qu'elle soit effective. On n'a pas posé forcément que le président peut être victime d'un malaise, un problème de santé.
6: Par exemple, oui.
4: Il faut que ceux à qui il a confié des missions les exécutent. Voilà le sens du leadership.
2: Je vous reviens là tout à l'heure. Prenons d'abord quelques auditeurs au 671 15 73 21 640 61 38 42. Je vous reviens, Georges. Ne vous inquiétez pas. Allons-y, bonjour.
7: Bonjour.
2: Oh, c'est dommage. Bon, allons-y. De l'autre côté, bonjour.
7: Oui, allô, bonjour.
2: Oui, c'est de la part de
7: Mr. Charles qui revient.
2: Mr. Charles, allons-y.
7: Oui, bonjour à ton riche panel.
2: Je vous en prie.
7: Non, président Mayaga, on ne peut pas accompagner un gouvernement que le chef de l'État a déclaré devant eux qu'il va les changer. Quand le président déclare que je change ce gouvernement, ça veut dire que le gouvernement est inefficace. Ils sont obsolètes. Donc, ils sont illégaux. Ils sont illégaux. Parce que le chef de l'État a dit ouvertement, publiquement, que je vais changer ces gens-là. Ils n'atteignent pas l'objectif. Et aujourd'hui, le Cameroun ne peut pas fonctionner parce que son chef de l'État, personne ne connaît pas là où il est. Et le ministre de l'Éducation supérieure n'a aucune qualité.
2: D'accord.
7: Au Camerounais, ce qu'il a raconté là.
2: Merci mon grand. Merci pour votre... Allô, bonjour. C'est dommage, il est parti. Allons-y. Allô, bonjour. Allô, bonjour. Lui aussi est parti. Allô.

0: conventionnelle afin que celui-ci puisse prendre acte.
1: Wow.
0: Donc ce couloir est fermé. On l'a fermé. Le législateur camerounais l'a fermé.
1: Wow.
0: Donc le président peut faire 200 jours en Suisse,
1: à l'extérieur,
0: dans le monde.
1: Il n'a pas de problème.
0: Tant qu'on nous dit qu'il vit, les débuts, il circule,
1: c'est il n'y a pas de souci.
0: Il n'est pas empêché de manière définitive. Sauf que le pouvoir s'exerce à Yaoundé. Le président jouit d'un pouvoir d'arbitrage extraordinaire. Chaque jour, on vous regarde ici, les parafeurs, ça monte, ça descend, il gère ce qu'il a à gérer. En son absence, tout s'enlise et tout se stéréotype. La preuve, celui qui gesticule n'a pas la qualité pour nous informer de quoi que ce soit. C'est pas à lui que ça incombe. C'est pas une vacance à la tête du RDPC. Il n'est que le communicateur du RDPC.
1: Je vous en prie.
0: Le gouvernement est un porte-parole. Le gouvernement est un chef du gouvernement. La présidence a des institutions et des personnes qui les incarnent qui sont à Yaoundé.
1: Je vous en prie.
0: Qui peuvent utilement communiquer au peuple. Vous allez prendre la gesticulation d'un citoyen qui certainement a été proche du chef de l'État, un membre du gouvernement de surcroît, mais ce n'est pas de sa compétence.
1: Je vous en prie.
0: Ce n'est pas lui qui peut informer le peuple. Son propos, son verbe n'engage que lui. Dans la République, il y a des gens qui engagent la République. Et nous disons, je l'indiquais tout à l'heure, pour répondre à votre préoccupation, qui est partagée par beaucoup de Camerounais, qui estiment que avec ou sans Paul Biya, le Cameroun reste demeure le même. Ce n'est pas vrai. Ce n'est pas vrai. Il y a des choses, voilà un président des partis politiques, il y a des choses qu'on voit, que le commun des personnes voit, mais ne savent pas comment c'est articulé, comment en est-on arrivé à ce qu'eux, ils voient. Il y a un grand pouvoir d'arbitrage en amont, pour qu'en aval, vous ayez enseigné les choses. Si le président n'était pas là, je vais vous dire une chose.
1: Oui, c'est bon.
0: Vous savez pourquoi tout le monde attend le président de la République?
1: Non.
0: C'est à lui que chacun confie son suffrage, et c'est à lui que chacun fait confiance. Parce que les Camerounais, vous avez dit, mais ça charge s'appeler. 80, je ne veux pas donner un pourcentage. La plupart des Camerounais ne font pas confiance à ce que les gouvernent, à ce que son gouvernement. Le gouvernement est honni par le peuple camerounais.
1: C'est clair, oui.
0: En dehors de quelques prébendiers qui tournent autour d'eux. Mmh. Et que ce soit l'Assemblée, elle n'emporte pas l'adhésion du peuple. Et pour nous éviter le Capharnaüm, pour nous éviter l'irréparable,
1: oui,
0: le président doit venir arbitrer.
1: D'accord.
0: Tout le monde, Bill permet.
1: Je vous en prie.
0: Le président va permettre également. Tout le monde.
1: Il n'y a plus que quelques minutes.
0: Oui, nous y sommes. Alors, on va traiter de ce sujet. Et je vous indique donc ce qui est plus important.
1: Oui.
0: La confiance qui est placée en le président. Les Camerounais le cherchent. Les Camerounais attendent qu'il se prononce. Et ce président du consortium qui avait dit, aller vers le président, quérir sa parole. Le sage qu'il est doit donner sa parole afin qu'on s'en tienne à elle. Tout le monde attend le président au pied du mur. Si on vous dit aujourd'hui que le président qui est en Suisse aujourd'hui ne peut plus revenir au Cameroun, je vous assure que le pays que vous avez aujourd'hui, vous croyez qu'ils sont tous des farfelus. Je vous dis que la déflagration qui risque de s'opérer sera insupportable. Parce que les Camerounais sont dans l'antichambre de la décision la plus fatale, parce qu'ils en ont marre.
1: Le président de la République, Paul Biya, a toujours utilisé une arme pour gouverner depuis près de 45 ans. Le silence.
2: Tout à fait.
1: Que faut-il attendre finalement pour sortir? Parce que sortir de ce programme, vous dites quoi?
2: Ce qu'il faudrait attendre du président de la République,
1: ouais,
2: c'est, si je peux appeler cela ici, c'est le silence. C'est-à-dire lui garder silence.
1: Ne parle jamais.
2: Oui, puisqu'il ne parlait jamais.
0: Il y a même un problème.
2: Oui.
0: Dans ce qu'on appelle le silence.
1: Oui.
0: Nous, on a parfois la marche sur la chance de côtoyer certaines personnes à qui le président a adressé son des choses.
1: Oui.
0: Le président n'a fait qu'interpeller ses concitoyens à prendre leurs responsabilités sur X ou Y situation.
1: Oui.
0: Parce que lui,
1: est-ce qu'il a veillé à ce que des exclusions soient respectées? Oui.
0: Non, c'est pas ça. C'est pas là-bas où nous sommes.
1: D'accord.
0: C'est pas là-bas où nous sommes.
1: D'accord, je me tais.
0: Oui, parce que lui, il a des accords.
2: Tout à fait.
0: Avec non seulement la métropole et tous ceux qui ont été à la base de son retour au Cameroun et de sa prise de pouvoir. Il y en a des engagements qui sont pris. Il est tenu par le pacta sunt servanda. Il y a un certain nombre de choses qu'il ne peut pas faire. Il y a un certain nombre de volte-face qu'il ne peut pas faire.
1: Oui.
0: Il y a un certain nombre de... Il y a une certaine rébellion, mettons même le mot rébellion, qu'il ne peut pas faire. Il l'a soutenu à ses concitoyens pour poser tel acte, agir de telle ou telle autre manière. Mais ils sont tous apathiques. Ils sont tous prébendiers. Ils ne veulent pas agir. Du coup, le président lui-même pris à son propre piège.
1: Mais...
0: qui fait que on l'oblige, lui, à prendre le front de la rébellion alors qu'il veut venir en soutien plutôt à ceux qui veulent que les choses ne soient plus comme avant.
1: Avant.
0: Et quand on a en face de ça, ce genre

0: personne que lui me l'a promis. Et c'est pour ça que vous voyez que jamais les Camerounais n'ont jamais été aussi attentifs que la promesse qu'il a faite de changer le gouvernement. Malheureusement, il n'arrive pas à avancer. Et vous croyez que c'est de la Suisse que viendra la réponse à cette question? Non, le président doit revenir.
1: D'accord.
0: Et prendre ses responsabilités et de dire aux Camerounais ce qui est utile.
1: On va sortir en quelques secondes.
2: Oui, en quelques secondes, ce que je voulais dire, j'avais dit une fois ici, c'était en janvier, lors de l'émission Verbatim. Avec M. Bakoto, quand il disait qu'il fallait que le président fasse vite un gouvernement, je lui ai fait comprendre que non, le gouvernement ne peut pas arriver avant le mois de mai. Il a dit que c'est impossible. Je lui ai fait comprendre qu'en réalité, si un gouvernement tombe là, il risque d'y avoir un coup d'État.
1: C'est vrai.
2: Et nous sommes toujours dans cette logique. C'est-à-dire, le Cameroun est sur des braises. Ce sont des camps qui s'affrontent. Malheureux. Donc, c'est la raison pour laquelle je dis, nous devons garder silence au président et observer ce qu'il a dit.
1: Donc, il vaut mieux que le président reste là-bas.
2: Non, pas qu'il reste là-bas, qu'il vienne. Et qu'on le soutienne.
1: D'accord. Ouais, ouais, c'est vraiment, on n'a plus que deux minutes.
3: Le problème aussi qui se pose en filigrane, c'est la passivité légendaire des Camerounais. Vous savez, hier, il y a eu des manifestations à Kousséri.
2: Ah oui.
3: Si effectivement,
1: c'est ce qu'il disait en filigrane.
3: Si nous avions le sens d'une mobilisation permanente sur tout ce qui ne marche pas au Cameroun, l'électricité qu'il n'y a pas, l'eau qu'il n'y a pas, les routes qui sont mauvaises, il y aurait plus de réactions. Je rappelle toujours à la mémoire des uns et des autres l'épisode de 2008, les émeutes dites de la faim. Jamais le président en dehors de 92 n'avait prononcé un discours en dehors du calendrier institutionnel, c'est-à-dire celui du 31 et celui du 10 février. Il s'est rendu compte que le Cameroun était au bord du brasier, au bord du précipice. Il est sorti de sa léthargie et il s'est exprimé. Il faut que les Camerounais se mobilisent. Vous savez, nous faisons un travail important, celui de la pédagogie, celui de la dénonciation, mais ce n'est pas suffisant. Si l'ensemble de la communauté nationale, 30 millions de Camerounais, restent apathiques, se disent, moi j'ai mes affaires à suivre, moi j'ai mon salaire que j'attends le 24, le 25, et moi, je veux voir mes enfants grandir, ça ne changera pas grand-chose. C'est une responsabilité collective de voir ce Cameroun en mouvement.
1: Un pays, malheureusement, chers auditeurs, avec une population qui... Bon, bah, j'ai des choses que je ne dois pas dire à la télé. Georges,
0: oui.
1: Moi, il m'en vais.
0: Non.
1: On a fini, non?
0: On a fini.
1: D'accord.
0: Mais je vais te retrouver demain.
1: D'accord.
0: Dans le samedi des transporteurs.
1: Justement, il faudrait que tu viennes demain. président,
2: oui,
1: c'est toujours un plaisir, n'est-ce pas, de vous avoir sur le plateau. Hein.
2: Je suis très honoré.
1: Parce que vous apportez des éléments qui essaient de nous édifier et qui nous permettent, évidemment, n'est-ce pas, de lire un tout petit peu la politique.
2: C'est
1: parce que Serge, c'est un philosophe, tu vois.
2: Oui.
1: C'est quelqu'un qui lui a... Il a une façon de s'exprimer très compliquée, pendant que juste à côté, tu as il est juriste, mais aussi il est diplomate. Non, c'est très compliqué d'avoir tous ces gens-là. Merci, Frangin. Merci beaucoup. Hein,
3: c'est un plaisir.
1: Merci. Écoute, Georges, peut-être que tu vas te livrer à l'exercice du jour.
0: Je crois qu'avec toi, je ne peux pas déroger
1: Allez.
0: À cette exigence.
1: On t'écoute.
0: Celui qui nous a retrouvés pour signaler la fin de notre séjour ici, il n'y a plus ni moins que... Jean-Jacques Foucault, le Gilles Boulot de Royal FM du Cameroun, à qui je dis bonjour. Bonjour Jean-Jacques.
4: Bonjour Joseph Amiki. Bonjour à Serge, bonjour à l'autre invité ou surtout aux nombreux auditeurs. Président, voilà. Bonjour également à Bill.
1: Je vous en prie.
4: Bon début de week-end.
1: C'est très gentil, merci.
4: C'est le week-end.
0: Ouais.
4: Pour la fin de la semaine.
0: Justement, nous sommes vendredi.
4: C'est le grand journal.
0: Vendredi midi,
1: ouais.
0: C'est le grand journal.
1: Grand magazine.
0: Ce grand journal sera présenté aujourd'hui par Jean-Jacques Foucault qui est déjà là.
1: Je vous en prie.
0: Certainement pour les auditeurs qui sont en haleine et qui attendent, il va aller dans les manchettes de ce grand journal. Jean-Jacques,
4: oui.
0: Au menu du grand journal.
4: Eh bien, au menu du grand journal, il y a d'abord le dossier de la rédaction qui s'arrête cet après-midi sur l'identification des taxis et des chauffeurs. C'est une opération qui va courir jusqu'en octobre prochain.
1: Bien sûr, oui, oui.
4: Comment est-ce que ça se passe sur le terrain? Est-ce qu'il y a des blocages? Parole aux syndicalistes, parole aux acteurs, c'est-à-dire les chauffeurs comme les usagers de taxis, est-ce qu'ils vont se sentir en sécurité après l'opération? En attendant, effectivement, qu'elle puisse aboutir. À côté de ça, on parlera de politique. Il y a le chairman du Social Democratic Front qui était en conférence de presse hier. Il est revenu notamment sur les activités de la session de juin. Il a également évoqué d'autres sujets, notamment la crise anglophone qui s'enlise sur 10 ans. Il nous a rappelé qu'il avait son programme sur 100 jours pour faire revenir la paix qui reste à l'ordre du jour. Il a évoqué les municipales et les législatives. On en parlera tout à l'heure. À l'international, on ira certainement en France. Et on parlera des sports.
1: Voilà. Cela dit, chers auditeurs, vous comprenez que la présence de Jean-Jacques Foucault annonce simplement la fin de ce programme. Merci à tous. Merci à toute l'équipe de production. Rumi Alekoum a été à la technique derrière les caméras. Brian Bida, accompagné juste de Alain Kwekam, coordination centrale du Roger qui est de Kiki, avec à la conception et supervision générale le révérend pasteur Bissa Emmanuel Noël. Moi, j'étais là, je suis parti. Eh bien, on ne s'est pas vu.
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0: Mesdames et messieurs, bonjour, bonjour à tous et bienvenue au Grand Journal du Vendredi, le carrefour des genres journalistiques, mais aussi le décryptage par un dossier complet d'un sujet d'actualité majeur de la semaine. Campagne d'identification des taxis et leurs conducteurs, l'opération bat son plein dans la ville de Yaoundé. Une initiative de la mairie de la ville, la rédaction centrale veut voir clair et donne la parole aux acteurs, chauffeurs et usagers de taxi. Les syndicats ne sont pas en reste pour tabler sur le bien fondé de cette identification. Suit des blocages aussi, des blocages qui peuvent être technologiques, pistes également explorées. La Cerise, c'est l'invité du Grand Journal à suivre absolument. Dans l'actualité du jour, le Social Democratic Front est contre un éventuel renvoi des élections locales. Pour le chairman Joshua Oshii, en conférence de presse hier, elles doivent se tenir en début 2027. D'autres sujets évoqués, révélés en page d'actualité. Le Salon international de l'artisanat, la 9e édition, est en perspective. Les grandes lignes ont été dévoilées hier en conférence de presse. La chronique culturelle du vendredi s'interroge sur le mécanisme de choix du manuel scolaire au Cameroun. Les rigolades ont un air de buzz avec des vidéos de jeunes filles dans leur plus simple appareil, aux seules fins de gain facile. À l'international, l'ancien président sénégalais Macky Sall a officiellement défendu sa candidature au poste de secrétaire général de l'ONU devant l'Assemblée générale des Nations Unies pour remplacer le 1er janvier 2027 Antonio Guterres s'il est désigné. Macky Sall met en avant son expérience à la tête du Sénégal et de l'Union africaine. Enfin, sport, nous parlerons championnat mondial de Kung-Fu en Chine. Le Cameroun y est engagé avec 6 athlètes. La compétition a démarré depuis ce matin. Enjeux et préparation de la team Cameroun dans le journal. Voilà pour la vitrine, les détails, tous les détails dans un instant très court. Bienvenue au journal. Pour commencer, municipale et législative 2027. Le Social Democratic Front, SDF, appelle toutes les forces vives de la nation et l'ensemble des compatriotes à se mobiliser pour porter les forces du changement à la victoire. Face à la presse hier à Yaoundé, le chairman Joshua Oshii a fait l'autopsie de l'état de la nation et dressé le bilan parlementaire du SDF lors de la session ordinaire de juin. Jean-Marie Anaba, éditorialiste et chef d'ex-politique.
1: C'est un bilan parlementaire satisfaisant pour le Social Democratic Front. Une question orale sur le scandale de l'or et bien avant cette session, un amendement pour un vice-président démocratique et 5 propositions de loi conçues pour améliorer le quotidien des Camerounais. Des réformes législatives jamais inscrites à l'ordre du jour au Parlement. Honorable Joshua aussi.
2: Nos propositions n'ont pas été battues en débat, car le RDPC craint le débat. Elles ont été simplement enterrées. Que le pays comprenne ce que cela signifie. Le parti au pouvoir refuse que l'Assemblée nationale du peuple légifère sur les questions qui comptent le plus, comme le féminicide, l'infanticide et l'application de l'article 66 de la Constitution.
1: Pour le SDF, le Cameroun est une république en pilotage automatique avec une succession non résolue, une vice-présidence vacante et un chef de l'État absent.
2: Au gouvernement, je dis sobrement. Bien qu'aucune disposition constitutionnelle ne réprimande la durée d'un séjour du président de la République à l'étranger, le SDF trouve indécent et méprisant qu'aucune communication officielle n'informe le peuple sur les raisons du prolongement du court séjour privé du président à l'étranger.
1: C'est fort de ce contexte que le parti se dit paré pour les municipales et législatives, car seules les élections confèrent la légitimité. Honorable Joshua aussi.
2: Le SDF le déclare donc sans ambiguïté. Ne touchez plus à la date des élections. Toute tentative de nouveau report de ces élections, sous quelque prétexte que ce soit, sécurité, calendrier, finance ou consensus, sera traité par notre parti comme une confiscation inconstitutionnelle du mandat du peuple.
1: Joshua aussi appelle aussi à la résolution définitive de la crise dite anglophone, la libération des prisonniers politiques et la mobilisation des forces vives de la nation et l'ensemble des Camerounais pour porter les forces du changement à la victoire lors des prochaines élections.
0: La technologie civique pour des élections transparentes et inclusives au Cameroun. C'est sous ce thème que l'association ADE Action for Development and Empowerment organise en partenariat avec Affectivist au titre des projets Ahead Africa et Digitalize Youth une caravane de 2 jours dans quelques marchés de la ville de Yaoundé afin de promouvoir l'application mobile VoteCam, un outil de technologie civique conçu pour fournir des informations sur des opérations électorales. La promotrice Sidoine Nkwenti et ses collaboratrices étaient d'ailleurs face à la presse il y a un moment au siège de ADE en Colétone. Écoutons-les au micro de Annie-Lisette Ambassa.
3: Pour ce projet qui est de promouvoir l'application VoteCam qui a été mise sur pied l'année dernière pendant les élections, nous avons un itinéraire fixe à suivre avec une caravane. Nous allons quitter du marché Colétone où est situé le bureau de Action for Development and Empowerment pour le marché Acacia. Et du marché Acacia, nous allons aller au marché Mendong. Et quittant du marché Mendong, nous allons nous retrouver au marché Fundi. Et après le marché Fundi, nous avons l'intention d'aller au marché Odia. Donc, cet itinéraire a été tracé de telle sorte que nous touchons tous les différents points de Yaoundé, de la ville de Yaoundé, pour toucher plus de personnes et pour promouvoir l'application à ces personnes-là, les femmes et les jeunes.
0: En économie, la 9e édition du Salon international de l'artisanat se prépare. En prélude à l'événement, le ministre des Petites et Moyennes Entreprises de l'économie sociale et de l'artisanat a donné une conférence de presse hier. La rencontre avait pour but de préciser les principales innovations de l'édition 2026 du CIARC sur les enjeux et les avantages d'un tel événement pour les PME. Je vous propose d'écouter le ministre Achille Basilikin III dans cet extrait sélectionné par Yannick Ngeloui.
4: Tout ceci adossé sur les transformations des modes de consommation et surtout les habitudes des consommateurs et des partenaires commerciaux. Et donc, dans un tel contexte, l'incertitude ne peut devenir un prétexte ou un facteur d'immobilisme. L'incertitude ici...

0: devient donc un moyen, une obligation de conduire notre capacité d'innovation. On trouve en fait sa justification dans la démographie aujourd'hui de notre secteur privé. Les très petites, les petites, les moyennes entreprises, les artisans, eh bien, les unités de production artisanale. Aujourd'hui, sur un stock qui était estimé au 31 décembre 2025, à près de 590 000 unités, eh bien, tous ces acteurs représentent un peu plus de 99,8% de notre écosystème entrepreneurial. Ces acteurs concourent à la cohésion sociale et à la vitalité de nos territoires. Pourtant, ces acteurs demeurent confrontés à des contraintes majeures. Certes, il y a la sempiternelle question de l'accès au financement, mais davantage, cela est tributaire d'un écosystème financier qui lui-même a également des zones de rupture qu'il faut absolument boucler.
1: En culture, après Bafoussam et Douala, l'artiste camerounaise Mimi sera ce samedi 25 juillet au Palais des Congrès de Yaoundé pour un concert live. Au cours de ce moment de fête placé sous le thème « Ni silence, ni violence », l'auteur du titre à succès, Tenten, va sensibiliser le public sur les violences faites aux femmes et aux filles au Cameroun. À quelques heures du concert, tout est fin prêt. Je vous propose de l'écouter dans cet extrait.
2: Ouais, un peu de pression, mais ça va, on s'habitue. Tout est carré, grâce à Dieu. Je promets déjà une bonne alchimie avec le public, parce que c'est ça, c'est le pouvoir du live. Le live rassemble beaucoup, ça permet au public de participer, d'interagir, de se sentir aussi concerné par l'occasion. Donc voilà, ça sera une belle rencontre avec ma Mimi Nation de Yaoundé, une ville que j'affectionne particulièrement, et j'ai une grosse communauté ici que je devais satisfaire. Et j'ai choisi comme thème pour le concert de Yaoundé, femmes ni silence ni violence, pour un peu sensibiliser les jeunes contre les violences faites aux femmes. Donc pendant le concert, il y aura vraiment un spectacle. Je mettrai ça en lumière lors d'une représentation musicale, bien sûr, pour que le message soit plus facilement assimilable. J'espère et je croise les doigts que, à travers ma voix et à travers la musique que mon équipe et moi nous allons proposer, ça va quand même toucher certaines personnes. Je me sens concernée particulièrement parce que voilà, je suis une femme d'abord. Je me mets à la place de cette femme qui subit ça. Je me mets à la place des enfants qui sont traumatisés à cause de ça et l'entourage, la famille. Je me dis, il faut que quelqu'un en parle.
1: Derrière Mimi, Chivolution, les fans qui prendront des tickets restants reprendront confiance en eux après le message pendant la représentation musicale. L'artiste Mimi, une fois de plus.
2: On a les billets de 5, 50 et 10 000 qui sont épuisés. Il ne reste que les billets de 20 000. Donc, je pousse et j'envoie une sonnette d'alarme à ceux qui n'ont pas encore acheté les tickets. Allez acheter vos tickets, vous n'allez pas regretter. C'est quelque chose de très grandiose que j'aimerais vivre avec tout le monde. Moi-même, je suis passée par des moments où j'avais pas confiance en moi, des moments où j'ai été brisée, des moments où je n'y croyais plus. Et grâce à ma détermination, mon courage, j'ai pu me relever de moi-même. Et aujourd'hui, il y a d'autres personnes qui attendent qu'on les encourage, qu'on leur envoie les mots et les messages forts. Si ma voix, si mes messages peuvent aider ces femmes-là qui souffrent en silence et qui ont perdu de la confiance, qui se disent qu'elles n'ont pas de valeur, franchement, c'est l'occasion de m'écouter et de venir s'amuser à mon concert.
3: Dans cet concert exceptionnel du jamais vu, Bafoussam Douala, maintenant autour de Yaoundé que nous attendons.
2: Yaoundé a se senti vraiment chanceux parce que... On est venu avec quelque chose de plus profond, un thème, et on va faire une représentation qui aura trait à ce thème-là.
1: Des éléments sonores proposés par Raissa Moko, grand reporter, chef d'ex-société.

À présent, le dossier de la rédaction. L'intérêt est porté ce vendredi sur l'opération d'identification des chauffeurs et taxis dans la ville de Yaoundé. Une plateforme numérique exige une identification obligatoire. L'objectif à terme est de permettre d'avoir des informations à partir d'un simple QR code unique sur les transporteurs de ville. Afin de sécuriser ce secteur, avant l'édito, montons à bord d'un taxi tout en prenant le soin de mettre chacun sa ceinture de sécurité pour un tour complet sur le sujet.

0: Opération coup de balai. La grande mairie de Yaoundé veut assainir et réorganiser le secteur taxi dans la ville. Une activité qui englobe près de 30 000 chauffeurs exerçant dans des conditions de sécurité approximatives. N'importe qui cessera-t-il de prendre le taxi pour conduire à Yaoundé? Pourra-t-on assister à la fin des braquages, des vols et des viols des clients? Serait-il réellement possible que la police puisse tracer en 2 minutes un taxi après une agression? Le Grand Journal, édition de ce jour. Voici l'éditorial de Roger Kiek de Kiki, éditorialiste sociopolitique et directeur général de Royal FM. Bonjour.
1: Bonjour Jean-Jacques Foucault. Dans notre pays, le Cameroun, le transport urbain est une équation difficile, un véritable casse-tête. Aucune ville de plus de 3 millions d'habitants comme Yaoundé, Douala et les autres ne pourrait vivre avec seulement des taxis et des clans d'eau entre guillemets. Et cela est d'ailleurs vérifiable depuis que la SOTUC a fermé en 1998. La SOTUC, Société des Transports du Cameroun, créée en 1980 par le président Amadou Ahidjo, était le visage public du transport en commun par bus. Depuis la fermeture de l'entité, Yaoundé et Douala, les deux plus grandes métropoles du Cameroun, n'ont plus jamais eu de transport urbain structuré. Pourtant, le transport urbain structuré a pour mission de déplacer le maximum de personnes au prix le plus bas. On l'a connu avec la SOTUC, qui disposait de 400 bus flambants neufs en circulation à Yaoundé et Douala. 200 000 à 300 000 personnes étaient transportées par jour, avec un ticket unique qui coûtait 100 francs pour tous et 50 francs pour les étudiants. Le travailleur, l'élève et la ménagère pouvaient bouger sans se ruiner. Nos villes avaient un rythme. On savait où et quand prendre le bus, surtout que la SOTUC avait donné le prix plafond et les taxis privés étaient obligés de s'aligner à ce prix plafond.
0: Roger, en quoi est-ce que cette réforme qui prétend guérir les plaies du transport urbain par taxi à Yaoundé peut-elle être salvatrice?
1: Autre époque, autre réalité, peut-on le dire? Car le maire de la grande mairie de Yaoundé vient de sortir le balai pour réorganiser le secteur des taxis. L'opération se veut salvatrice, vous le soulignez tout à l'heure, parce qu'elle va assurer la sécurité, la traçabilité et l'ordre. Le premier magistrat municipal de Yaoundé entend ainsi en finir avec les faux chauffeurs pour une ville moderne avec le concours de la délégation régionale des transports. Il est question de mettre de l'ordre dans une activité avec 30 000 taxis qui circulent à Yaoundé. Il sera donc procédé à un enregistrement général de ces 30 000 chauffeurs de taxis dans un fichier biométrique avec leur nom, photos, empreintes digitales et casiers judiciaires. Ils auront droit à une carte professionnelle pour chaque chauffeur avec un QR code personnel, une visite médicale pour chasser les chauffeurs drogués et malades. Le délai de rigueur qui est fixé, c'est avant 2026 pour cette vaste opération de réorganisation et de régulation sur l'identification, la tarification, les itinéraires et la sécurité à Yaoundé, où l'on prône la fin de l'insécurité, de l'anarchie, de l'arnaque et de la saleté. Tout cela est beau à entendre. C'est une belle annonce, comme à l'accoutumée dans notre pays. Mais permettez-moi d'être Saint Thomas pour voir avant de croire qu'une femme qui prend un taxi à 22 heures pourra envoyer le numéro de taxi à sa famille pour que, grâce au fichier, la police les retrouve en 5 minutes en cas de problème. Nous vivrons pour croire.
0: Il le faut. Merci et excellent week-end.
1: Merci.

0: Après la signature de l'arrêté le 25 juin 2025 par le maire de la ville, Luc Musiatangana, le lancement officiel de cette campagne d'enregistrement numérique des taxis et des conducteurs de taxis a eu lieu le 3 juillet dernier à Yaoundé. L'objectif est de bâtir une capitale plus fluide, plus sûre et plus adaptée aux défis de la mobilité moderne. Près d'un mois après le lancement, Annie-Lisette Tambassa, quel est l'engouement sur le terrain?
1: Je me suis fait identifier avant-hier.
2: C'est toi qui m'informe de cette campagne d'identification.
3: Il y a véritablement de l'engouement.
4: Victor Zangé, chauffeur de taxi dans la cité capitale depuis Belle Lurette, déplore un manque de communication pour cette initiative pourtant louable.
2: C'est pour la sécurisation des chauffeurs. Comme il y a beaucoup d'arnaques, ça permet d'éliminer cette forme de personnes qui arnaquent dans le taxi. C'est une bonne chose. Je vais m'approcher du syndicat pour pouvoir m'enregistrer.
4: Déjà en règle avec son identification, Bekonji Dimo, chauffeur professionnel, apprécie le service.
5: En réalité, je n'ai même pas mis 5 minutes là-bas parce qu'on m'a bien accueilli. On m'a demandé si j'étais propriétaire, j'ai dit non. On m'a demandé si j'étais titulaire d'un taxi, j'ai dit non. On m'a simplement identifié, on a pris ma CNI, mon permis de conduire, on m'a identifié.
4: Les inscriptions se font en ligne sur la plateforme, à l'hôtel de ville et dans les mairies d'arrondissement. Une opération en principe gratuite où chaque inscrit reçoit un QR code.
5: La dame qui m'a reçu m'a dit qu'elle n'avait pas besoin de ça parce que... Le code UR, on le code dans la voiture et même si je me retrouve dans n'importe quelle voiture et on me demande, je vais tout simplement dire que je me fais identifier et on va checker le véhicule tout simplement.
4: Passé la date limite d'inscription fixée au 5 octobre 2026, le véhicule risque la fourrière. L'opération est pilotée par la mairie de Yaoundé via le maire Luc Musiatangana avec l'appui technique de la GIZ, la coopération allemande et l'AFD, Union européenne, pour l'appui financier et aussi technique.
0: Côté client du transport par taxi, quel accueil réserve-t-on à cette initiative de la mairie de la ville de faire identifier les chauffeurs de taxi et leurs véhicules? Florent Goyam, chef de la brigade des reportages.
6: Une mesure salutaire de l'avis de quelques citoyens rencontrés tôt ce matin dans les rues de la cité capitale, Yaoundé.
7: C'est une très bonne nouvelle.
8: Aujourd'hui, quand on prend un taxi, on ne sait pas toujours à qui on a affaire. Avec un numéro d'identification, le chauffeur sera plus responsable parce qu'il saura qu'on peut le retrouver en cas de problème.
9: Vraiment, pour nous les clients, ça va nous enlever un gros fardeau sur le cœur.
6: Nos interlocuteurs vont plus loin en présentant les avantages de cette opération d'identification des chauffeurs taxi et leurs véhicules.
9: Au moins, avec ce numéro d'identification bien visible, les chauffeurs mal intentionnés vont réfléchir à deux fois avant de tenter un mauvais coup.
10: Nous serons rassurés à l'effet de savoir que la personne est dans les règles.
8: Ça peut réduire les agressions, les arnaques. Si j'oublie par exemple un objet dans un taxi ou si un chauffeur me manque de respect, je pourrais facilement le signaler et même décourager ceux qui conduisent sans respecter les règles.
6: Cependant, les attentes restent grandes. En ce qui concerne la réussite de cette initiative, Antoine, Emmanuel et Boniface s'expriment.
11: Nous espérons juste qu'elle sera menée à son terme et avec la rigueur.
9: Il ne faut pas que ça devienne un autre moyen de tracasser les chauffeurs pour leur arracher la pièce. Que la mairie facilite l'enregistrement.
8: Que cette mesure ne reste pas seulement sur le papier. Il faut que tous les taxis soient réellement identifiés, que les contrôles soient sérieux et que les chauffeurs qui ne respectent pas les règles soient sanctionnés.
6: Une nouvelle enchanteresse, malgré quelques réserves sur la faisabilité sur le terrain.
0: Et vous l'avez entendu, la même opération d'identification numérique des taxis

0: ceci vise à assainir le secteur du transport. Les codes de QR unique par véhicule. Et celle-ci suscite des réactions mitigées de la part des syndicalistes, même si certaines inquiétudes subsistent. Dorine Bimi.
1: Portons sur la mobilité urbaine dans la ville de Yaoundé. L'enregistrement des chauffeurs de taxi à Yaoundé et au Cameroun s'articule autour de deux phases clés. Jean Vidal Ndi est le président national du syndicat national des conducteurs professionnels du Cameroun.
2: Pour ce qui est de l'enrôlement des chauffeurs, il fallait que le chauffeur soit détenteur d'une carte d'identité nationale, d'un permis de conduire, d'une capacité, d'un badge professionnel d'identification, d'une demi-carte photo. J'ai à préciser ici que cet enrôlement est gratuit, tant pour le chauffeur, tant que pour le propriétaire du véhicule. Pour ce qui est des propriétaires des véhicules, le propriétaire doit être détenteur d'une carte grise, du site électrique, d'une police d'assurance, d'une licence. Au terme de l'enrôlement, un numéro devait lui être attribué.
1: Cette base de données, centralisée et perçue comme une véritable aubaine pour lutter contre les clans d'eau, identifier formellement chaque chauffeur et de sécuriser la profession face à une concurrence déloyale et souvent décriée. Jean Vidal Ndi, président national du syndicat national des conducteurs professionnels au Cameroun, une fois de plus.
2: Fini donc avec les agressions à bord des véhicules, fini donc l'insécurité à bord des véhicules, fini donc la clandestinité dans le transport pour ce qui est des zones urbaines. Pourquoi l'implication des leaders syndicaux? Nous pensons que si après 50 ans d'exercice de cette profession, les anciens comme nous n'ont pas pu gagner quelque chose, il sera important et bon aujourd'hui qu'on voit dans quelle mesure accompagner la nouvelle génération qui accède à cette profession d'être désormais rassurée, qui peut vivre décemment.
1: Et sur le terrain, depuis le lancement des enregistrements, l'engouement y est, mais certains syndicats, tels le syndicat national des conducteurs de transport urbain interurbain du Cameroun, pointent du doigt des difficultés. Thomas Ondoa.
3: Mais sauf qu'on constate quand même une difficulté. La difficulté, c'est que la mairie de ville, lorsque vous êtes fait identifier, vous devrez avoir maintenant le code QR qui porte votre numéro de portière. Et puisqu'il doit être apposé sur les deux portières avant, malheureusement. Alors, lorsque vous êtes identifié, on vous donne le code QR. Il faut chercher où aller imprimer pour avoir le visuel que le camarade doit apposer sur les portières. Sauf que maintenant, sur le terrain, ça va un peu dans tous les sens.
1: L'objectif étant de renforcer la traçabilité, améliorer la sécurité des usagers et structurer la gouvernance des transports urbains au-delà de la modernisation administrative, Thomas Ondoa trouve encore quelques failles.
3: Que nous avons travaillé avec la communauté urbaine sur ce projet depuis fort longtemps. Donc, et avant le lancement, il y a eu une équipe technique qui était constituée de certains. Malheureusement, ils ont omis, je ne sais pas, pour cet élément-là. Mais les informations que j'ai pu obtenir du président Samène, c'est que dans le comité technique, on avait plutôt proposé, avec le code UR, d'écrire sur les portières comme on le faisait avant. Bon, mais apparemment, la communauté urbaine et ses partenaires ont décidé autrement pour que ça soit plutôt imprimé sur un visuel.
1: Notons que les opérations d'enregistrement se dérouleront du 3 juillet au 5 octobre dans les services de la communauté urbaine et les mairies d'arrondissement.
0: Vous l'avez également noté, l'opération d'enregistrement obligatoire des transporteurs par taxi de la ville de Yaoundé se fait via des outils numériques, notamment la plateforme www.taxi-yaoundé.com. Parole pour des experts techniques, un expert TIC avec Claude Baouken.
4: L'inscription se fait en ligne. Un QR code personnel et un nouveau numéro de portière marquent la fin d'un enregistrement réussi. Paul Zibi, expert TIC.
5: Elle permettra d'identifier les taxis en termes d'avancée, de leurs conducteurs bien évidemment, de lutter contre le transport clandestin.

0: clandestin, de renforcer la sécurité des usagers et donc de mieux organiser le secteur grâce donc à une base de données fiable de ce parc automobile, entre autres.
1: Au-delà des bases d'identification, la concession numérique d'un fichier des taximen de Yaoundé facilitera l'identification en cas de mésaventure ou d'agression. L'espère élève les conditions pouvant favoriser la réussite.
0: La réussite de ce processus-là dépendra surtout de sa conformité numérique, respect d'un certain nombre d'exigences, notamment les exigences sur le plan juridique avec la protection des données. Il faudrait coupler cette initiative. La mise en place effective de la loi sur la protection des données de 2024 permettra donc de véritablement faire une bonne collecte des données et de pouvoir faire une analyse optimale et confidentielle donc de ces données collectées.
1: Le numéro de portière et le QR code permettront aux usagers de vérifier les données numériques des transporteurs, mais l'efficacité repose sur plusieurs paramètres.
0: Sur le plan opérationnel et stratégique, il faudra définir clairement la gouvernance de ces données. Qui collecte ces informations? Qui va y accéder? Combien de temps elles sont conservées? Sur le plan technique, la plateforme dédiée pour cet enrôlement qui permettra de faire un suivi de manière pérenne devra offrir de solides garanties de cybersécurité pour effectivement prévenir les piratages, les fuites des données.
1: Au milieu de cette lecture, Paul Zibi révèle un détail important.
0: Il faudra veiller à ce que les données soient utilisées uniquement pour sécuriser le transport, sans dérive vers une sorte de surveillance exacerbée ou excessive ou des chauffeurs ou alors des usagers, ce qui pourrait donc créer une sorte de réticence de la part des usagers, des conducteurs de ces taxis.
1: L'objectif du projet est d'assurer la sécurité dans le transport urbain, principalement dans la ville de Yaoundé.
2: L'opération d'enregistrement des chauffeurs par taxi est aussi d'un intérêt économique non négligeable. Et cela au regard des enjeux et du contexte, les éclairages de Yannick Ngelewi, l'éditorialiste et chef d'Ex Économie.
3: La sécurité publique visée dans la décision gouvernementale rejoint le besoin économique exprimé par les acteurs sur le terrain, l'économiste Stéphane Kouam.
4: Le régulateur avait fait preuve de défaillance en n'anticipant pas cette concurrence déloyale que le modèle Yango vient imposer aux transporteurs traditionnels. Parce qu'il est tout à fait inadmissible que deux personnes faisant un transport sur une même ligne, l'un a des taxes qu'il paye et l'autre a des taxes qu'il ne paye pas. Donc c'était une concurrence déloyale et ce n'est que justice.
3: Par le passé, les transporteurs par taxi avaient déjà posé le préalable, uniformiser la régulation dans le marché du transport.
4: De l'autre côté, les transporteurs en taxi jaune avaient déjà plusieurs fois signalé leur mécontentement et avaient même déjà sollicité même des grèves pour se plaindre. Mais on peut dire que cela démontre le traditionnel retard que notre régulateur a par rapport à l'évolution économique.
3: Un sujet préoccupant dont les premières solutions figurent dans les démarches administratives, les acteurs attendent de voir les répercussions positives.
2: Dans la posture de l'invité de ce grand journal, Dr Foulou Ologou Jean-Patrick, c'est le chef de la cellule des transports et de la mobilité à la communauté urbaine de Yaoundé. Il s'exprime au micro de Bertrand Ouna.
5: Docteur Onfolo Ologo, Jean-Patrick, bonjour.
6: Bonjour.
5: Merci de répondre aux questions de Royal FM et du Grand Journal.
6: C'est moi qui vous remercie.
5: Vous êtes le chef de cellule des transports à la communauté urbaine de Yaoundé qui, en partenariat avec la GIZ, vient de lancer l'opération d'identification numérique obligatoire de tous les taxis de Yaoundé, ce jusqu'au 5 octobre de cette année 2026. En quoi consiste cette opération?
6: Bon, merci pour la question qui est posée. En effet, le maire de la ville de Yaoundé a signé un arrêté municipal le 25 juin 2026 portant enregistrement de tous les conducteurs et propriétaires de taxis dans la ville de Yaoundé. Cet arrêté-là a été signé au regard d'un certain nombre de problèmes qu'on a dans le secteur, notamment les problèmes d'insécurité, les problèmes d'assainissement. Le secteur des transports urbains par taxi fait l'objet de plusieurs critiques, que ce soit au niveau du fond ou bien de la forme. Lorsque vous circulez dans la ville de Yaoundé, on constate tous que les taxis de la ville de Yaoundé ne sont pas en forme. Il y a des taxis qui sont déjà totalement délabrés et qui circulent dans la ville. On ne sait pas, parmi ces taxis-là, si tous ont respectent la réglementation s'ils ont tous les papiers. Les études élaborées au niveau de la communauté urbaine de Yaoundé nous indiquent qu'à Yaoundé, on a un peu plus de 30 à 40 000 taxis qui circulent. On ne sait pas qui est qui.
5: Ok, concrètement donc, il s'agit de faire quoi exactement? Parce que à l'entrée du grand bâtiment de l'hôtel de ville ici à Yaoundé, on peut observer des équipes habillées en chasubles qui sont déjà attelées à le faire. Concrètement, comment se passe le travail de recensement?
6: Concrètement, la communauté urbaine de Yaoundé a conçu une application qui a été mise sur pied qui s'appelle taxiyaoundé.com. Et cette application-là, c'est l'outil qui permet d'enregistrer tous les propriétaires et tous les conducteurs. Lorsqu'on est propriétaire d'un taxi, en 2 ou 3 minutes, on réussit à s'enregistrer lorsqu'on a toute la documentation qui est demandée. Et en parlant donc de documentation pour les propriétaires des taxis, on a besoin des éléments comme la CNI, on a besoin de la carte grise du véhicule, de la licence d'exploitation, de la carte de transport. On a également besoin que le propriétaire nous présente une visite technique à jour, nous présente une assurance et un impôt général synthétique. Lorsque le propriétaire a tous ces éléments-là, il peut aller lui-même sur la plateforme et s'enregistrer pour se faire connaître par la communauté urbaine de Yaoundé. Mais toutefois, le maire de la ville a déployé un certain nombre d'enquêteurs dans les 7 communes d'arrondissement, et y compris ici là même à la communauté urbaine de Yaoundé, pour accompagner des opérateurs qui auront des difficultés. Maintenant, pour les conducteurs de taxi, éventuellement, on a besoin de la carte nationale d'identité, du permis de conduire, du certificat de capacité du conducteur, de la carte de résidence au cas où un étranger, d'une photo d'identité et du badge professionnel. Voilà les éléments qu'il faut lorsqu'on est conducteur. Le propriétaire du taxi peut à la fois s'identifier lui-même et identifier les conducteurs de son taxi. Même si ton taxi a... Pas que même si, on sait que dans la plupart des véhicules, un ou deux ou trois chauffeurs. Donc, lorsqu'il connaît l'identité de ces 1 ou 2 ou 3 chauffeurs, lui-même, il peut, en s'identifiant, il identifie aussi les conducteurs de son taxi. Ou toutefois, un conducteur peut s'identifier et lorsqu'il a la procuration du propriétaire, identifier également le propriétaire. Donc, l'identification est facile. Pour tout le monde, que ce soit, ça nous permet, nous, au niveau de la partie publique, la communauté urbaine, d'avoir une information réelle sur les qui opèrent sur le transport urbain par taxi dans la ville de Yaoundé.
5: Docteur Mfolo, vous parlez donc de la possibilité pour la communauté urbaine de Yaoundé d'identifier et de voir clair sur ceux qui exercent dans le transport urbain par taxi. Et qu'en est-il donc des usagers, de la clientèle? Comment eux ils feront pour identifier ces taxis? Est-ce que vous aurez des formules particulières pour désormais dénombrer ces taxis de manière à ce que l'usager puisse facilement identifier ce taxi en cas d'incident ou d'accident par exemple?
6: Bien entendu, il y a des formules qui ont été élaborées. L'usager, lorsqu'il veut emprunter le taxi et que ce dernier s'est déjà fait identifier, à la fin de l'identification, l'application lui délivre un numéro d'identifiant unique, parce que ce numéro d'identifiant, même si tu reviens actualiser tes informations N fois, tu auras le même numéro d'identifiant unique. Donc l'application lui délivre un numéro d'identifiant unique qui est composé d'un QR code et d'un numéro de portière. Le propriétaire ou bien le conducteur prend donc ce QR code là et qui la colle au niveau de ces 2 portières avant gauche et avant droite, qui a d'un côté QR code et de l'autre le numéro de portière. Maintenant, pour l'usager, lorsqu'il emprunte un taxi pour ses déplacements, il a la capacité soit de scanner le QR code, soit d'enregistrer juste le numéro de portière. En scannant instantanément le QR code, l'application lui donne l'information selon laquelle le conducteur est reconnu par la communauté urbaine de Yaoundé.
5: Et maintenant, on sait que les taximens, comme on les appelle de manière triviale, sont regroupés par syndicats ou par organisations. Est-ce que la communauté urbaine a approché ces syndicats-là pour expliquer en amont la démarche et même les objectifs tels que vous venez de les présenter? Si oui, comment est-ce que ça a été accueilli par ces organisations syndicales?
6: Bien sûr, la communauté urbaine a approché des syndicats lorsque l'outil a été mis en préparation, qui ont travaillé avec nous pour améliorer l'arrêté municipal. Il y a eu des syndicats, il y a eu des forces et maintien de l'ordre, des techniciens avérés de la coopération allemande, la GIZ, et également aussi des techniciens de la communauté urbaine de Yaoundé. Les cadres du secteur des ministères comme le ministère des Transports et le ministère de l'Urbanisme et de l'Habitat. Donc, c'était véritablement un groupe de travail avec toutes les parties prenantes qui étaient impliquées.
5: Et depuis donc que l'opération a été lancée, quelle note pouvez-vous attribuer à l'engouement des taxis?

0: mois jusqu'au 5 octobre 2026 pour pouvoir s'enregistrer. Après octobre, les forces de maintien de l'ordre vont prendre les relais pour interpeller tous ceux qui ne se seront pas fait identifier. Et comme le maire de la ville est formel, ceux qui ne se seront pas fait identifier, on va systématiquement les envoyer en fourrière. Ça veut dire qu'on va se rendre compte qu'ils sont contre la réforme et ils ne veulent pas se faire connaître. Parce que les syndicats eux-mêmes étaient d'accord que dans un secteur où il y a beaucoup de clandestins, on entre dans le secteur le matin, on ressort le soir, on fait des mauvais coups le matin, on se ressort. Donc ils ont également besoin de connaître qui est véritablement opérateur de transport par taxi. Parce que nous, au niveau de la communauté urbaine, l'objectif même, c'est de professionnaliser le secteur, rendre le secteur comme une profession avec des contrats. Au terme de cette opération, on va regrouper les opérateurs en groupement d'intérêts économiques. Ça fait qu'un groupe de taxi X peut se retrouver chez un groupement où il y aura toute une structure et avec lequel ils vont signer des contrats et ils vont également être affiliés à la CNPS. Donc c'est une opération qui est en cours.
1: Docteur Mfolo Olugo Jean-Patrick, chef de la cellule des transports à la communauté urbaine de Yaoundé, le grand journal de Royal FM vous remercie.
0: Je vous remercie également.
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4: À chaque rentrée, le choix du manuel scolaire dépasse le cadre de la classe. C'est une sélection économique et culturelle, car derrière chaque livre validé, il y a une vision du pays qu'on transmet. Comment faire en sorte que nos manuels forment les élèves ouverts sur le monde, tout en faisant vivre nos éditeurs locaux. Francine Atiba.
5: En 2026, le choix du manuel scolaire au Cameroun n'est plus qu'un simple arbitrage pédagogique. C'est un acte culturel, économique et politique, car derrière chaque page validée se joue l'avenir d'une filière entière, celle du livre camerounais. La problématique est donc claire. Comment garantir l'excellence éducative tout en faisant de nos éditeurs locaux les gardiens de notre mémoire et les moteurs de notre économie? Pendant longtemps, l'école camerounaise a formé avec des livres venus d'ailleurs. Résultat, des milliards de francs CFA qui quittent le pays chaque année, des exemples qui parlent plus de la scène que du vouri, et des auteurs, imprimeurs, libraires locaux, cantonnés aux marges. Or, comme le rappelait Mongobetti, un peuple qui n'écrit pas ses propres livres est un peuple condamné à lire ceux des ocres. Et lire les ocres, c'est risquer de ne jamais se reconnaître soi-même. Valoriser nos éditeurs, c'est d'abord une exigence identitaire. Seul un éditeur de Yaoundé, de Douala ou de Bouéa peut intégrer naturellement le bilinguisme, les réalités du champ de cacao, du marché Mokolo ou du Bikoussi dans un exercice de maths ou un test de lecture. C'est lui qui peut faire le pont entre héritage et modernité. Ancrer l'élève dans ses racines, tout en l'équipant pour affronter le monde numérique et l'IA. C'est ensuite une urgence économique. Chaque manuel made in Cameroun fait vivre toute une chaîne de l'auteur, le correcteur, l'imprimeur au distributeur. Ce sont des emplois, des impôts et la naissance d'une véritable industrie culturelle. À l'heure actuelle, le livre doit s'exporter, produire. Mais le défi reste immense, notamment sur la qualité, le coût du papier, la capacité d'imprimer.

0: rigolade d'un coup.
1: Face à la multiplication de contenus jugés contraires aux valeurs sociales et familiales sur les réseaux sociaux, le ministère de la Promotion de la Femme et de la Famille tire la sonnette d'alarme et appelle à un sursaut collectif entre quête du buzz, recherche du gain facile et responsabilité des adultes. Le phénomène interroge toute la société camerounaise, les rigolades d'un coup.
2: Je vous dis qu'il fut un temps où quand un enfant faisait une bêtise, il regardait d'abord à gauche ou à droite pour vérifier que son père ou sa mère n'était pas là. Aujourd'hui, c'est l'inverse. On allume la caméra d'abord, on réfléchit après. Bon, pour ceux qui réfléchissent encore, le téléphone portable est devenu le nouveau chef de famille dans les maisons. C'est lui qui éduque, qui conseille, qui récompense. Plus une vidéo choque, plus elle rapporte des likes, des vues, plus elle scandalise, plus elle circule à ce rythme. Certains finiront par diffuser leur acte de naissance en direct juste pour gagner des abonnés. Cette semaine encore, Madame le ministre de la Promotion de la Femme et de la Famille est sortie de son silence. Hein. Le ministre dit qu'elle est inquiète de voir certaines jeunes filles transformer les réseaux sociaux en salles d'exposition de l'intimité, de la vulgarité et du gain facile. Mais les Camerounais se demandent que, est-ce que le problème est même comme elle dit là? Le problème est plus profond parce qu'une jeune fille ne se réveille pas un matin en disant que bon, aujourd'hui, je vais vendre ma dignité. Les gens disent qu'elle regarde d'abord autour d'elle. Elle voit qui est applaudi, qui roule en voiture, qui exhibe des liasses de biais sans jamais expliquer leur provenance. Et elle comprend vite que dans cette société, ici au 237, la célébrité court parfois plus vite que le mérite. Le plus drôle dans cette histoire, ou alors le plus triste si vous voulez, c'est que tout le monde joue à être scandalisé. Les mêmes qui écrivent « Ah, la jeunesse est perdue », sont les premiers qui demandent les vidéos de ces filles dans les groupes WhatsApp. Les mêmes qui disent « Eh, qui est Banaloba ? C'est honteux. » Demande ensuite « Envoie-moi seulement le lien avec, avec, avec. » Au Cameroun, donc chez nous, nous avons inventé une nouvelle façon de combattre le mal. On partage d'abord, après on condamne. À ce rythme, même la mauvaise graine finira par croire qu'elle est une fleur, une fine fleur de notre jardin, tellement on l'arrose de vues et de commentaires sur Facebook. Et puis, il faut dire la vérité. Blague à part, Mouninga à côté, lutte au milieu. Les enfants regardent les adultes faire. Ils apprennent de ceux qui sont censés les protéger. Quand les personnes influentes, parfois assez âgées pour être leurs parents, profitent de leur vulnérabilité, leur promettent le luxe contre leur innocence ou leur vendent le rêve de l'argent sans effort, quel message leur envoie-t-on? Tu pars voir un ministre de la République, tu demandes que grand frère, j'ai mon projet ici, est-ce que tu peux financer? Je veux seulement 100 000 ou 200 000. Le ministre va te dire comment le budget ne passe pas depuis le mois de janvier. Il va te rappeler que le Nkunkuma a tout bloqué là-bas au palais Ituri, et que lui-même n'a rien. Mais dès que la petite là arrive et qu'elle secoue son devant et son derrière, je te dis que elle est arrosée de biais de ten, et parfois même ça atteint 1 million ou 2 millions. On leur explique sans prononcer un mot que le raccourci vaut mieux que le chemin. C'est ce qu'il passe le temps à dire à ses filles. On leur dit comment elles sont belles. Après, on s'étonne que beaucoup cherchent l'ascenseur alors qu'elles n'ont jamais voulu monter par les escaliers. Le vrai problème ici, il faut le dire, c'est que la famille a perdu beaucoup plus de terrain qu'on imagine. Avant, un enfant craignait les regards. Aujourd'hui, l'enfant a peur de perdre son mot de passe TikTok ou Facebook. C'est ça qui les inquiète. Les parents sont débordés, absents ou parfois résignés. L'école essaie de se battre. L'église aussi, la mosquée, les associations et peut-être. Et tout le monde finit par regarder l'État comme on regarde le gardien quand le ballon est déjà entré dans les filets. Pourtant, l'éducation ne se délègue pas, elle ne se délègue pas entièrement, elle se partage,
0: La page internationale.
1: Et c'est un autre préparé par le chef d'ex-international et chroniqueur sociopolitique Modeste Bonté Nkoué. D'abord, l'ancien président sénégalais Macky Sall a officiellement défendu sa candidature au poste de secrétaire général de l'ONU devant l'Assemblée générale des Nations unies à New York. Seul candidat africain parmi les 6 prétendants, il a mis en avant son expérience à la tête du Sénégal et de l'Union africaine, plaidant pour une ONU plus efficace, plus transparente et capable de jouer pleinement son rôle de médiateur face aux crises internationales. Il a également proposé une réforme du financement du développement et de l'architecture financière internationale. Les auditions se poursuivent. Le successeur d'Antonio Guterres sera désigné pour

0: entrer en fonction le 1er janvier 2027.
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0: L'Iran a promis de poursuivre ses représailles après une 13e nuit consécutive de frappes américaines contre des cibles militaires sur son territoire. Tandis que les rebelles houthis ont ouvert un nouveau front en mer Rouge, l'Iran a averti que tout pays apportant son soutien aux opérations des États-Unis engageait sa responsabilité internationale. Alors que cette escalade militaire provoque des vives tensions sur les marchés pétroliers, avec un baril de brut repassant au-dessus de 100 dollars.
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0: En kimono, l'éditorialiste et chef d'Ex Sport, Eric Christian Kouamela. Bonjour.
3: Bonjour Jean-Jacques Foucault.
0: C'est normal, on parle Kung Fu pour démarrer. La team Cameroun est en Chine pour le championnat du monde.
3: La compétition a débuté ce matin à 7h de Yaoundé. La délégation du Cameroun est constituée de 6 athlètes. Et la préparation à Yaoundé s'est déroulée sans anicroche, comme le confirme ici le président de la FECAUDO qui en profite pour indiquer que le Cameroun garde ses chances de ne pas faire piètre figure. Docteur Issiemba.
4: Il y a pour éléments d'évaluation des compétences, des démonstrations, combat chorégraphié, maniement d'armes, de bâtons, ainsi que des armes blanches. Pour la Fédération Camerounaise de Kung Fu Wushu, c'est un grand événement déjà. Depuis 1964 que le Kung Fu se pratique au Cameroun, c'est l'une des premières fois officiellement, parce que nous sommes allés en Zambie en 2023 et on a ramené 6 médailles. Mais c'était avec la collaboration du Temple de Shaolin et de nos propres efforts. L'État du Cameroun a accepté, parce que voyant nos efforts et notre persévérance, de nous accompagner. Donc c'est notre première participation officielle à une compétition mondiale.
0: Bodybuilding, le championnat du monde débute ce jour à Yaoundé.
3: 400 athlètes issus de 22 pays de la planète se sont donné rendez-vous au Hilton Hotel de Yaoundé. Et parmi les favoris, le nom du Cameroun revient plusieurs fois. La team est allée à Abuja pour un stage d'acclimatation avant de retourner au Bekaï. Et pour le président Lafeka Boff, le Cameroun ne peut pas organiser ce mondial et le trophée lui échappe. Achille Balemania.
5: Le chef de l'État a décidé de patronner l'événement. C'est un championnat du monde inédit qui se passe pour la première fois au Cameroun. Nous avons mis les petits devant les grands. La fédération a eu un stage de près de 15 jours à Abuja. Nous sommes rentrés et ça continue. On est aujourd'hui en train, avec le ministre en chef des sports, d'aller nous rendre sur les lieux pour voir la préparation, comment ça se passe. Et le Cameroun, pour cette préparation, vise la première place comme d'habitude et espère se déployer devant. Nous avons pour la compétition près de 400 athlètes.
0: Détection des talents, la région de l'Est remporte le tournoi organisé par l'ANAFOOT.
3: L'apothéose de cette 6e édition du tournoi des pôles régionaux ANAFOOT était hier à Berthois. La région de l'Est a dominé celle du centre par un large score de 3-0. La compétition a duré une semaine et les meilleurs talents ont été détectés et plusieurs d'entre eux vont intégrer l'élite et les clubs des ligues régionales, comme le précise le directeur général de l'ANAFOOT, satisfait de cette organisation, Karl Enongachu.
6: Très satisfait. Vous avez vu, pendant 6 jours, les jeunes ont démontré de quoi ils sont capables. Et nous sommes satisfaits parce qu'on a eu des feedbacks très positifs par rapport à ces enfants. Je vous promets que beaucoup de jeunes, vous allez les voir dans les prochains jours en élite 1, élite 2 et dans les championnats régionaux parce qu'ils ont été sollicités. Et je pense que c'est la première fois qu'on voit autant de monde, une ville qui est engagée à 100%, on voit beaucoup plus de jeunes. Je peux vous dire que cette année, on a plus...
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0: Les choses sérieuses débutent dimanche soir à Rabat.
3: Et pour donner le ton de cette 14e édition de la Coupe d'Afrique des Nations, 2 matchs sont au programme. Olivier Ndemaepo.
7: 2 affiches sont au programme. Dès 19h, le 26 juillet, l'on aura droit à l'opposition entre l'Algérie et le Sénégal. Une affiche inédite dans la CAN féminine. Cependant, ce sera la 3e opposition en général entre les deux sélections nationales. Avantage pour le Sénégal avec 2 victoires. À 21h, le même jour, ce sera le coup d'envoi de Maroc-Kenya. Une première dans l'histoire du football.
3: Bernard Tchoutang a pris ses marques dans la tanière des Lions.
7: Les Lions indomptables entrent en scène le 29 juillet. Elles feront face aux Maliennes. La capitaine Colette Ndiana et ses coéquipières bénéficient d'un renfort de choix. Bernard Tchoutang, ancien Lion indomptable, est champion d'Afrique en 2000. Il fait office d'accompagnateur officiel de la sélection et de préparateur adjoint. Bernard Tchoutang a pris la mesure de la tanière et la trouve suffisamment équilibrée, structurée et dotée d'atouts certains et a même de mener le Cameroun loin dans la compétition. Le Cameroun évolue à un rythme régulier entre séances d'entraînement classiques et matchs amicaux, Lions indomptables contre Lions indomptables, le tout à huis clos, de quoi semer le doute dans l'esprit des futurs adversaires.
3: Et vous parlez aussi des joueuses les plus en vue de cette compétition.

0: La capitaine zambienne Barbara Banda est l'une des joueuses les plus craintes de cette CAN féminine 2026. Elle allie physique, rapidité et sens du but. Elle est l'âme et le maître à penser de la sélection zambienne. Elle a été joueuse africaine de l'année en 2024, membre de l'équipe type de la CAF en 2023 et 2024. La Malawite Tabitha Shawinga est connue sur les terrains européens. Également une attaquante moderne, puissante et précise avec son pied gauche. Tabitha Shawinga contribue à relever le niveau de jeu du Malawi. Elle a été meilleure joueuse en 2018. 2019 du championnat chinois et meilleure buteuse du même championnat avec 17 buts en 2018. Meilleure buteuse également du championnat suédois avec 26 réalisations en 2017. Également du Malawi, Temwa Shawinga, la sœur cadette de l'autre. Aux États-Unis, elle a établi de nombreux records. Asisat Toshoala du Nigeria est 6 fois ballon d'or africain. Rachidat Ajibade également du Nigeria est la meneuse du jeu nigérian. Gisdan Chibak du Maroc est l'une des pièces maîtresses de la sélection haute, tandis que Gabriel Aboudiongene détient le record de participation à la CAN, 8 participations.
1: Et le Sénégal privé de 4 joueuses binationales.
0: Et c'est du fait de lenteur dans le processus de sénégalisation. Ces 4 binationales n'iront pas à la CAN féminine 2026. Ce sont Michaela Botega, Mariama Dine Touré, Aminata Keita et Madi Soumaré. Elles étaient censées relever le niveau de la sélection nationale du Sénégal. Un motif de grande déception.
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3: Cette édition d'information qui se referme a été préparée par l'ensemble des équipes rédactionnelles de Royal FM. Mise en onde, Ulrich Kemwe, Radio Vision Alain Kwekam. Prolongement numérique, Boris Tedogmo. Réalisation, Florent Goyam, assisté du stagiaire, Lionel Midi. Édition en chef, Jean-Marie Anaba. Rédaction en chef, Bertrand Ona. Coordination éditoriale, Ebel Bela Samari. Coordination centrale, Roger Kiek. Supervision générale, le reverend pasteur Emmanuel Noël Bissaï. Présentation, Jean-Jacques Foucault. Après le week-end, lundi, on se retrouve pour le même exercice avec le même plaisir. Bilingue.
4: Jean-Jacques Foucault, bon après-midi et bon après-midi aux auditeurs.
3: Aujourd'hui, on réfléchit, on parle de santé avec beaucoup de fraîcheur.
4: On parle de santé, justement, une bonne nouvelle pour les patients ou alors les citoyens qui nous écoutent. Il y aura journée portes ouvertes au complexe hospitalier La Mamu. Cette formation sanitaire propose un pack. Dépistage à coût très très réduit, ce sera dès lundi. Donc on en parlera avec nos invités, docteur Itok, qui est médecin généraliste, et monsieur Nsoa, qui est donc technicien d'analyse médicale. Ça c'est pour la première thématique, voilà, exceptionnellement Fraîcheur Royal fait un zoom sur 2 cas, voilà, qui concernent notre santé cet après-midi. Donc bilan de santé, dépistage avec le complexe hospitalier La Mamu. Et à côté, nous parlerons avec docteur Minkam, voilà, Azalé Rosane, qui est spécialiste en nutrition internationale, avec elle, nous parlerons de cette thématique très intéressante, les femmes enceintes qui lèvent le coude, Jean-Jacques. Voilà, les femmes enceintes, les femmes qui allaitent, qui consomment de l'alcool.
3: Est-ce que c'est recommandé?
4: Voilà, est-ce que c'est recommandé? Quels sont les effets sur la santé du bébé et la santé même de la mère? Les conséquences à court, moyen et long terme, elle expliquera tout à nos auditeurs.
3: Les deux sujets sont d'intérêt, il faut rester à l'écoute. Mesdames et messieurs, que Dieu bénisse le Cameroun et le reste du monde avec.
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Bon après-midi à tous et bienvenue. C'est votre émission comme chaque vendredi. Nous parlons de santé dans Fraîcheur Royale. Je suis très heureuse de vous retrouver, surtout lorsqu'on parle santé. Bilan de santé, dépistage, la majorité attend souvent le pire pour se rendre à l'hôpital. Et les questions, donc cet après-midi de changer les mentalités. Et le complexe hospitalier La Mamu qui est situé à la nouvelle route Kwaban, lorsque vous venez par Mimboman, proposera dès lundi prochain la possibilité aux citoyens, aux patients, de faire des dépistages à coût réduit, très réduit d'ailleurs. Fraîcheur Royale de cet après-midi s'intéresse aussi aux femmes enceintes qui consomment l'alcool ou alors pendant l'allaitement, voilà, qui en consomment énormément ou très peu. Les conséquences sur la santé de l'enfant, voilà, on va exposer tout cela avec notre invité docteur Minkam Rosane qui est spécialiste en nutrition internationale. C'est pas la première fois que nous la recevons. Et parlant des journées portes ouvertes au CHM, le complexe hospitalier La Mamu, nous aurons docteur Itok qui est médecin généraliste. À ses côtés, monsieur Nsoa Jacques Roger qui est technicien d'analyse médicale. Pour cette production, Ulrich Kemoué est avec nous. Mise en onde, réalisation, régie d'antenne, le cadrage vidéo, Alain Kouekamouzé, Fabrice, également Brian Bida, la coordination centrale, Roger Kiek-de-Kiki, directeur général de cette radio, sous la supervision générale du révérend pasteur Bissaï, Emmanuel Noël, présentation, Raïssa Parker. On se dit à tout à l'heure, que l'Éternel soit avec nous.

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0: Pour nos auditeurs, le téléphone reste ouvert au 640 61 38 42, le 671 15 73 21. Merci parce que vous connaissez la formule. On pose la question de façon précise. Voilà, et si on n'a aucune question, aucune préoccupation, on reste simplement à l'écoute. Les deux thématiques posées sur la table cet après-midi dans le cadre de la santé, nous avons les journées portes ouvertes annoncées du côté du complexe hospitalier La Mamu. Également l'alcool, hein, les effets de l'alcool, les conséquences sur la santé de l'enfant, la femme enceinte ou alors pendant l'allaitement. Notre premier groupe d'invités, voilà, on a docteur Itok qui est médecin généraliste au CHM, ça tombe bien parce qu'avec lui, également monsieur Nsoa, nous parlerons des journées portes ouvertes, je disais ces journées qui sont annoncées. Docteur, bonjour, bon après-midi.
1: Bon après-midi madame.
0: Vous allez bien docteur ?
1: Plutôt bien.
0: Plutôt bien. Voilà, c'est rassurant. Au complexe hospitalier La Mamu, vous êtes médecin généraliste, c'est tranquille avec les patients, parfois très capricieux ces derniers qui arrivent.
1: Bah, c'est notre travail de bien accueillir les malades.
0: La base, c'est le faire avec beaucoup d'amour et de passion.
1: Exactement.
0: Merci d'être là, parce que si on parle de journée portes ouvertes, est-ce que les citoyens ont la culture de penser à faire un bilan de santé ?
1: Bien, dans notre contexte, non. Le contexte africain, les patients n'ont généralement pas l'habitude de se rendre à l'hôpital pour un bilan de santé de routine. Mmh. Raison pour laquelle nous accueillons généralement des patients dans nos services avec au stade des complications déjà. Mmh. Donc, c'est la raison pour laquelle le complexe hospitalier La Mamu a pensé mettre sur pied ces journées portes ouvertes qui se déroulent, comme vous l'avez dit, du 27 au 29. Mmh. Du mois de juillet.
0: Dès lundi.
1: Dès lundi, exactement.
0: À partir de quelle heure, peu importe.
1: Dès 7h30 du matin, les portes du complexe seront ouvertes.
0: Les qui sont attendus ? Tout le monde ? Les enfants ? Les adultes ?
1: Déjà, tous les patients sont attendus au complexe hospitalier La Mamu. Aussi bien les enfants que les adultes. Et les personnes âgées, principalement. Mmh. Oui.
0: Il s'agira de quoi exactement ? Quel est l'objectif de ces journées portes ouvertes ?
1: En fait, l'objectif est de sensibiliser déjà et aussi d'amener, d'aller à un dépistage plus rapide des maladies du cœur, du rein et toute autre maladie cardiovasculaire.
0: D'accord.
1: Oui, parce que notons que septembre, c'est le mois du cœur. Dans le complexe hospitalier La Mamu a préconisé pourquoi attendre le septembre pour pouvoir penser à nos patients. Mm-hmm. Et nous nous rendons compte de plus en plus dans nos hôpitaux que les patients ont du mal à avoir accès à des spécialistes de certaines pathologies.
0: Très rares.
1: Exactement. Donc, dans cette optique, le complexe hospitalier La Mamu, avec les journées portes ouvertes, a décidé de mettre un package pour ces différents patients. Mmh. Oui.
0: Et le contenu du package renvoie à quoi exactement ?
1: En fait, le contenu du package renvoie à certains bilans. C'est un bilan qui nous permet d'orienter vers des pathologies cardiovasculaires. Mmh. Donc déjà, quand vous arrivez, vous avez un dossier médical qui vous donne accès à être patient déjà du complexe hospitalier La Mamu.
0: C'est une bonne nouvelle.
1: Oui. Vous avez des prises de paramètres tels que la tension artérielle. Vous avez des examens tels que la glycémie qui nous oriente vers des pathologies cardiovasculaires telles que le diabète. Vous avez également des bandelettes urinaires qui sont faites, qui nous orientent aussi vers des pathologies cardiovasculaires et des pathologies rénales. Mmh. Et ensuite, vous avez cet examen qui ne se retrouve pas à tout bout de champ, qui est l'électrocardiogramme, le CG en abrégé, qui sera fait au complexe hospitalier La Mamu, et ce par des spécialistes, à un coût assez réduit, si vous permettez, parce que le package est fait pour une somme de 7000 francs.
0: Tout ce package ?
1: Tout ce package est fait pour 7000 francs.
0: 7000 francs, c'est pas seulement.
1: 7000 francs,
0: c'est l'hôpital qui endosse pour le bien-être ?
1: C'est l'hôpital. Notons que le complexe hospitalier La Mamu est au service du social.
0: Très bien. Merci beaucoup. Juste à côté, on a M. Soa, voilà, Soa qui est technicien d'analyse médicale. Bon après-midi à vous.
2: Bon après-midi, madame. Bon après-midi aux éditeurs de Royal FM.
0: Vous allez aussi très bien.
2: Un peu bien.
0: Un peu bien. En tout cas, nous sommes très contents, contentes de vous avoir. Pendant ces journées portes ouvertes, on va également mettre en avant la banque de sang qui existe depuis quelques semaines, quelques mois au CHM.
2: Oui, nous voulons mettre sur pied au complexe hospitalier la MAMU, la banque de sang. Je voudrais d'abord situer géographiquement et administrativement le complexe hospitalier la MAMU. Mmh. Le complexe hospitalier La Mameu appartient au district de santé de Nkola Famba.
0: D'accord.
2: Nous appartenons dans le département de la Mefou et à Famba. Mmh. Mais nous sommes la porte d'entrée et la porte de sortie de la du Mfundi pour la Mefou à Famba.
0: Belle
2: et
0: précision.
2: De la Mefou à Famba vers le Mfundi. Mmh. Et nous constatons dans toute cette zone, j'allais dire la Mefou à Famba en particulier, qu'il n'y a pas de banque de sang. Mm-hmm. Et si nous considérons le sang comme étant le carburant dans un véhicule, alors il est nécessaire que pour cette localité qui relie ces deux départements, qu'on ait vraiment une banque de sang pour aider les patients de cette zone.
0: Est-ce que les donneurs sont disponibles? Est-ce que les donneurs comprennent le message, le fond?
2: C'est cet appel que nous faisons ici cet après-midi, qu'à partir du 27, lundi 27, nous accueillons les donneurs volontaires au complexe hospitalier La Mameu, mm-hmm. afin que le sang ne s'achète pas au marché. Ce n'est que l'être humain qui donne aussi du sang pour le malade. Donc, nous interpellons les âmes de bonne volonté pour venir nous aider pour la mise sur pied de cette banque de sang.
0: Quand on est souvent en difficulté dans les hôpitaux par manque de sang, est-ce que vous pouvez réexpliquer aux auditeurs ce qui se passe?
2: Les difficultés par manque de sang, les malades, on parle beaucoup plus d'anémie. Je vous ai dit que c'est le carburant dans un moteur. Mmh. Mais maintenant, ces donneurs qui peuvent aider de leur sang pour les autres, c'est eux qui font problème. On ne les retrouve pas. Nous venons de passer la journée internationale du sang où le directeur du sang au niveau du ministère de la Santé déplorait cette manque de sang. Il disait même qu'à l'allure où nous sommes, le sang va manquer. Mm-hmm. Le sang va finir par manquer. C'est pourquoi nous continuons à interpeller. Nous disons que c'est une interpellation pour que nous ayons du sang à notre disposition dans notre complexe hospitalier.
0: 400 000 poches de sang par an, c'est ce qui est attendu. Docteur Ritok, pour revenir sur les journées portes ouvertes, après dépistage, qu'est-ce qui se passe avec le patient? On détecte par exemple une maladie qui était ciblée. Qu'est-ce qui se passe au finish également? Quelles sont les conséquences lorsqu'un dépistage est fait de façon tardive?
1: Merci pour la question. Déjà, tout comme nous l'avons noté, ces examens sont faits par des spécialistes. Donc, après dépistage, s'il y a confirmation d'une maladie cardiovasculaire, nous orientons directement le patient vers le spécialiste à ce moment-là. Mmh. Et s'il n'y a pas maladie cardiovasculaire, ce que nous appelons un counseling est fait aux différents patients qui viendront pour pouvoir continuer à faire ces dépistages de routine.
0: Combien de fois par an?
1: Il est recommandé à moyen de faire 2 à 3 dépistages par an. Mm-hmm. Un suivi médical pour des maladies cardiovasculaires.
0: D'accord. Pour un dépistage de façon tardive, c'est forcément des complications sur la prise en charge.
1: Exactement. Concernant les complications liées au dépistage tardif, nous allons les classer en 3 étapes. Nous avons généralement les conséquences à court, à moyen et à long terme. Pour les conséquences à court terme, c'est ce que nous observons généralement. Vous voyez des gens dans les réseaux sociaux, prenant le cas d'un taximan qui est en train de conduire son véhicule. Mm-hmm. Et du coup, il s'arrête, il décède. On appelle mort subite. Ce sont des conséquences à court terme. Or, si le dépistage avait été fait au moment approprié, on aurait pu éviter une perte en vie humaine. Mm-hmm. Deuxième chose, nous pouvons avoir, c'est fréquent, c'est récurrent dans notre société, des accidents vasculaires cérébraux, ce qu'on appelle couramment AVC. Nous avons une prévalence de plus en plus élevée de ces pathologies, qui sont des pathologies cardiovasculaires fréquentes dans notre société. Mm-hmm. Et notons que le Cameroun a un taux de mortalité assez élevé pour les maladies cardiovasculaires, 11 à 12% par an.
0: Très
1: tu
0: bien.
1: Me dis, sur 100 patients ou 100 personnes, nous avons par an 11 personnes sur 100 qui décèdent de ces pathologies-là.
0: Donc il faut anticiper, il faut prévenir.
1: Il faut anticiper.
0: Et ça passe par le dépistage.
1: Ça passe par le dépistage.
0: Nous vous revenons dans un instant.
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0: Docteur Itok, pour sortir de cette première thématique, hein, pas forcément une question, qu'est-ce qu'on retient de ces journées portes ouvertes, attendues, annoncées, voilà, au CHM? Pourquoi vous pensez que les citoyens, les patients doivent arriver au CHM? Qu'est-ce qu'on retient de ce moment-là?
1: Pour nos téléspectateurs et nos patients, la seule chose à retenir des journées portes ouvertes qui se tiendront au complexe hospitalier La Mamie du 20, notons du 27, 28 et 29 juillet 2026 est qu'il faut diagnostiquer pour guérir. Diagnostiquer pour guérir. Mm-hmm. Pas de diagnostic, pas de guérison. Pas de diagnostic égale complication. Donc, venez au complexe hospitalier La Mamie et ensemble, nous vaincrons les maladies cardiovasculaires.
0: Très bien. Merci beaucoup, Monsieur Nsoa. La banque de sang, quel est le message pour permettre à nos auditeurs de comprendre que c'est important de s'y rendre?
2: Toujours, comme j'ai dit, le sang étant le carburant de l'organisme et que lorsque ça commence à manquer, lorsque ça manque dans l'organisme, en parlant des éléments figurés, c'est un véritable problème. Mm-hmm. Pour pallier à ça, nous invitons lors de ces journées portes ouvertes les âmes de bonne volonté pour qu'on fasse la mise au point et de façon définitive de la banque de sang dans notre secteur que j'ai dit qui est intermédiaire entre deux départements clés de la région du centre. Nous allons accompagner tous ces donneurs volontaires pour l'acte qu'ils vont poser pendant ces journées portes ouvertes. Nous rappelons que le coût partant des examens de ces journées portes ouvertes n'est que de 7000 francs.
0: 7000 francs.
2: C'est aller dans le sens de notre promoteur, le révérend Pasteur Emmanuel Bissaï, qui a œuvré pour la solidarité et le social.
0: Venons ensemble dans cet élan de solidarité. Donc rendez-vous lundi, dès lundi, voilà, pour ces journées portes ouvertes. Merci à vous d'avoir répondu à l'invitation de Fraîcheur Royale. Docteur Itok, bien de choses à vous. Bonne suite avec vos patients. Docteur Minkam, je me retourne vers vous, très attentive à écouter ce que disaient tout à l'heure nos invités. Avec vous, nous parlons de l'alcool. L'alcool pour les femmes enceintes, l'alcool pendant l'allaitement. Et justement, pourquoi l'alcool est considéré comme l'un des grands ennemis du développement du bébé pendant la grossesse? Pourtant, non. Bon, pas nous. Elles en consomment. Vous n'allez pas me dire. Bon, bon après-midi.
3: Merci, Madame Raïssa. Et bon après-midi également aux auditeurs. Bon, je me dis, les femmes enceintes, les femmes allaitantes, elles consomment de l'alcool juste parce qu'elles ne connaissent pas réellement quelles sont les conséquences de cette substance sur leur bébé.
0: Elles n'ont jamais entendu parler de ces conséquences?
3: Bon, pour la plupart, je pense que c'est juste un manque d'informations. Celles qui ont entendu parler, elles essayent de réduire la consommation, mais c'est parce qu'elles ne connaissent pas réellement quels sont les réels impacts de la consommation de l'alcool sur le fœtus.
0: D'accord. Et puisque vous êtes là, vous allez nous expliquer cela. Est-ce qu'il y a une différence entre boire un verre occasionnellement et consommer de l'alcool régulièrement lorsqu'on est enceinte? Est-ce qu'il y a une différence?
3: Il n'y a pas de différence. On dit zéro alcool.
0: Zéro alcool,
3: c'est zéro alcool pendant la grossesse.
0: Zéro alcool pour la femme enceinte pendant la grossesse. Est-ce qu'on peut dire que c'est l'enfant qui veut? Ce sont les envies de grossesse. L'enfant a demandé l'alcool.
3: Bon, beaucoup de femmes le disent parce que nous avons eu à faire des études qualitatives et les femmes disent que non, c'est par envie que j'en prends. C'est l'enfant qui demande, mais il y a d'autres alternatives qu'elles peuvent essayer. C'est, moi, je me dis, si on connaît le réel impact de l'alcool sur la santé, on ne peut pas. Parce que ça n'impacte pas seulement la santé du bébé que nous avons dans le ventre, mais ça impacte également la santé de la maman.
0: Et quels sont ses effets sur l'enfant, sur son cerveau, sur le développement, d'abord pendant la grossesse?
3: Bon, on va aller même avant la grossesse, parce que en période préconceptionnelle,
0: il faut aussi se préparer.
3: Oui, Parce qu'il y a certaines femmes qui se disent, je cherche l'enfant, je n'arrive pas à concevoir. Elles ne comprennent pas pourquoi elles n'arrivent pas à concevoir. Cela peut être dû à la consommation d'alcool. Pourquoi je le dis? Lorsque nous, une femme, vous avez l'habitude de boire, de consommer de l'alcool, que ce soit le conjoint ou bien la dame, et cela a un impact sur l'ADN.
0: Les deux?
3: Oui. Et donc, du coup, ça, vous allez produire des ovules ou bien des spermatozoïdes de mauvaise qualité. Ce qui fait qu'il peut arriver même que vous concevez et après, vous allez entendre plus tard que, bon, à 2 semaines, la grossesse est arrêtée. Ce sont des questions que des femmes doivent se poser. Qu'est-ce qui s'est passé? Pourquoi ma grossesse est arrêtée? Ça peut juste être dû au fait que la femme, avant la grossesse, elle consommait de l'alcool et peut-être pendant la grossesse, parce que des fois, elle peut ne pas être au courant qu'elle est enceinte et continue de consommer de l'alcool.
0: D'accord. Donc, avant, pendant la grossesse...
3: Et après la grossesse.
0: Et après la grossesse, dont l'allaitement, c'est toujours interdit.
3: De consommer de l'alcool.
0: Quand on arrête l'allaitement, on peut quand même commencer à en prendre.
3: Oui. Vous pouvez, si la femme arrête l'allaitement, elle peut continuer de consommer.
0: Est-ce que parmi les effets ou les conséquences, l'enfant peut devenir un buveur plus tard, un soulard? J'ai vu cette question comme ça.
3: Voilà.
0: Je l'ai eu de quelqu'un qui a lu le visuel, voilà, l'annonce de l'émission. Elle a dit, est-ce que l'enfant plus tard sera un buveur, un soulard? J'ai dit, bon, je poserai la question au docteur.
3: D'accord. On va essayer d'expliquer comment ça se passe. D'abord, chez un sujet normal. Je ne prends pas l'exemple de la femme, c'est un sujet normal. Lorsqu'on prend de l'alcool, les premiers symptômes que l'on ressent, c'est les maux de tête, on peut avoir la somnolence, le lendemain matin.
0: Les nausées.
3: On a les nausées, on a la bouche engourdie. Maintenant, on va prendre le cas de la femme enceinte. Lorsqu'une femme est enceinte, quand elle boit de l'alcool, ça passe dans son sang. Elle a un foie mature parce que c'est le foie qui est responsable de filtrer l'alcool et le faire sortir du corps. Son foie est mature, mais elle, quand elle boit de l'alcool, ça passe par le cordon ombilical, ça part retrouver le bébé. Et cela dépend même du stade auquel elle a bu de l'alcool, parce que nous avons le premier trimestre, le deuxième trimestre et le troisième trimestre.
0: D'accord.
3: Lorsque elle boit au premier trimestre, le premier trimestre, c'est la phase de l'organogenèse. Ça veut dire que c'est la phase où les organes du bébé se mettent en place.
0: C'est plus risqué ou moins risqué?
3: C'est plus risqué. Pour ma part, je pense que c'est plus risqué. Donc, à cette phase, si la femme, elle boit, ça part directement retrouver le bébé dans le ventre, à travers le cordon ombilical. Et maintenant, le bébé, lui, s'il est à cette phase de constitution des organes, donc il n'a même pas encore un foie. Ce qui fait qu'il ne peut pas transformer l'alcool et éliminer cet alcool de son corps, non. Ce qui fait que l'alcool a le temps de détruire toutes les parties du corps qu'il veut. C'est la raison pour laquelle vous allez peut-être voir des enfants qui naissent, ils ont des parties du corps inexistantes, qui sont manquantes parce que peut-être l'alcool a eu le temps de détruire à ce niveau. Mmh. Mais prenons peut-être le cas d'une femme qui a consommé au deuxième trimestre de la grossesse ou bien au troisième trimestre de la grossesse. Là, l'enfant, il est constitué. Mais ce que les gens ne comprennent pas, c'est que l'alcool a une préférence pour le cerveau.
0: Très bien.
3: Et sur le cerveau, il touche préférentiellement deux parties. Une partie qui est responsable des comportements et une partie qui est responsable de la mémoire. C'est pour ça qu'on dit que les femmes ne doivent pas consommer de l'alcool parce que si c'est la mémoire qui est attaquée, vous allez vous rendre compte que cet enfant, il a des difficultés d'apprentissage. Plus tard, bon, sur le coup, elles vont dire non.
0: C'est
3: bon,
0: rien.
3: Voilà, quand elle va accoucher, elle va avoir un joli bébé, tout mignon, qui est toujours jovial et tout. Elle va se dire, ah, mais on avait dit que la consommation de l'alcool devait avoir un impact. Sur le coup, elle ne va pas voir. Mais c'est quand l'enfant ira
0: à l'école.
3: À l'école, même, on ne parle pas de la maternelle, parce qu'à la maternelle, c'est des amusements. Voilà, l'enfant n'a pas, c'est pas réellement des études, c'est juste de l'apprentissage terre à terre. Lorsque l'enfant ira dans les classes comme le CP, le CE1, on va se rendre compte que l'enfant n'arrive pas à retenir les leçons. L'enfant n'arrive pas à se concentrer à l'école, il est hyper agité, il est toujours agité. Tout ça, c'est parce que le point au niveau de la mémoire a été détruit. Mm-hmm. Et nous savons tous que les cellules nerveuses sont irremplaçable. Si c'est détruit, c'est détruit. Et donc, vous allez condamner votre enfant à être quelqu'un.
0: Vous rendez les mamans responsables.
3: Oui, je les accuse. Et bon, c'est pas seulement les mamans, c'est aussi la société. Parce que vous allez voir, il y a des fois, je prends par exemple, si une femme part à la réunion, elle est enceinte, on va dire, ah mais non, c'est juste un verre, tu vas prendre, rien ne va se passer. Mais un verre pour toi, c'est pas un verre pour l'enfant. Parce que pour qu'un verre d'alcool se... soit sorti du corps, c'est environ 1h30 à 2h. Mm-hmm. Mais maintenant, ça, c'est parce que tu es un adulte et que ton foie fonctionne normalement. Mais le bébé, lui, son foie ne fonctionne pas normalement. Son foie est immature. Donc, si chez toi, ça fait 1h30 à 2h, ça veut dire qu'un verre d'alcool chez un bébé, on peut dire que ça fait toute une journée dans son corps.
0: Comment gérer les membres de la réunion, la belle famille, parfois le mari qui dit « prends quand même une bière ».
3: C'est la raison pour laquelle je suis là cet après-midi. C'est vraiment pour sensibiliser l'entourage. Ne pas proposer à boire aux femmes enceintes. Et moi, je dis même dans les bars, si vous voyez une femme enceinte qui vient s'asseoir, si elle ne boit pas le jus, vous ne la servez pas. C'est la société de demain qu'on construit.
0: Les vendeurs, les serveuses sont là pour faire le travail.
3: On ne refuse pas.
0: Mais quand vous voyez une femme enceinte, vous demandez qu'il faut avoir une attitude différente.
3: Oui, c'est primordial parce que un enfant qui ne nous servira à rien plus tard, juste parce que vous lui avez offert une bière, je pense qu'elle peut se passer de ça.
0: Mm-hmm.
3: Et vous avez, votre question, c'était par rapport à...
0: aux
3: envies. Est-ce que, non, plus tard, ces enfants... sont ceux qui sont agressifs, bien pour ma
0: Soulard,
3: part
0: agressif,
3: voilà je
0: oui.
3: pense que c'est ça parce que il avait déjà été exposé in utero et donc c'est une habitude qu'il connaît. Si la mémoire est attaquée, j'ai déjà expliqué, si c'est plutôt le volet comportemental qui est attaqué, les cellules ne peuvent plus être reconstruites et donc forcément cet enfant sera un enfant plus tard agressif dans la société, toujours agité, et il va toujours chercher à se ressouvenir de l'alcool qu'il buvait quand il était dans le ventre de sa mère.
0: À ce niveau ?
3: Oui.
0: D'accord. J'entends, le téléphone est ouvert hein, pour ceux qui essaient de nous joindre tout à l'heure. Le 640 61 38 42, le 671 15 73 21. Nous parlons de l'alcool, les effets sur la femme enceinte, sur le bébé, et même les effets lorsque cette dernière allait son enfant. Pendant la préparation de l'émission, Dr Mikam, j'ai entendu parler du syndrome d'alcoolisation fœtale. Il s'agit de quoi exactement?
3: En fait, le syndrome d'alcoolisation fœtale, c'est la conséquence la plus grave de la consommation de l'alcool au cours de la grossesse. Et vraiment, elle est visible. On va voir un enfant qui a une petite tête, il a un nez court. Au niveau de son visage, il est plat. Le sillon entre les narines et la bouche n'est presque pas existant. Et là, au niveau de la lèvre supérieure, est vraiment fine.
0: Mm-hmm.
3: Donc, c'est la manifestation, la conséquence la plus grave.
0: D'accord. La plus grave après le décès, parce que vous avez aussi dit qu'on peut perdre
3: oui.
0: son enfant.
3: Bon.
0: D'accord.
3: Avant le décès.
0: Maintenant, pendant l'allaitement, une mère qui boit, comment ça arrive au bébé?
3: Ok. On sait que le bébé, il ne peut pas manger.
0: Il consomme ce que la mère...
3: ce que la maman... Et ce que la maman... il prend le lait maternel de sa maman. Et maintenant, comment le lait maternel se forme? C'est à travers tout ce qu'elle mange et tout ce qu'elle boit. C'est une raison pour laquelle on dit que la femme allaitante doit avoir une bonne alimentation si elle ne veut pas avoir un enfant qui souffre de malnutrition.
0: Mm-hmm.
3: Maintenant, étant donné que l'alcool, c'est comme de l'eau, forcément, ça passe également au niveau du lait maternel. Donc, une maman qui boit, son bébé boit également. Mais beaucoup de mamans aiment ça. Pourquoi je le dis? Je le dis parce que quand elles boivent, elles saoulent l'enfant. Et l'enfant reste toute la journée couché. Elle dit non, mon enfant, il ne dérange pas. Il est toujours calme. Il dort beaucoup. Alors que l'enfant est saoul.
0: Et l'enfant est ivre.
3: Il est ivre, c'est ça. Et elle se dit non, moi, elle aime ça. Mais c'est pas bien. Vous impactez la santé de votre enfant plus tard.
0: Très bien. Docteur Mikam, la bière, le vin de palme, le vin de chez nous, hein. On a aussi ces boissons dites naturelles. Certaines personnes, des idées reçues, pensent qu'elles sont moins dangereuses, voilà, que les whiskies, les vins et autres, que ça pourrait passer et que ça favoriserait, je préfère dire ainsi, la montée laiteuse.
3: Ok. Tout à l'heure, j'ai dit le slogan, c'est
0: zéro alcool
3: pendant la grossesse. Tout alcool égale alcool. Que ce soit du vin de palme, que ce soit du vin rouge, que ce soit du whisky, c'est le même mécanisme qui se passe dans le corps. Donc, je ne recommande pas. Ce que je peux faire, parce que arrêter de l'alcool, c'est aussi quelque chose de... Le changement de comportement, c'est quelque chose de... Le changement de comportement, c'est quelque chose d'assez difficile. Donc, je ne peux pas demander à une maman qui a l'habitude de boire de l'alcool d'arrêter sur le coup. Ce que je peux demander, c'est de chercher des alternatives plus saines. Parce que, et ce sont les mamans elles-mêmes qui m'ont proposé cette solution. Parce que je fais
0: souvent
3: de la sensibilisation chez les femmes. L'alcool, la bière sans alcool, ça existe. Il y a, je crois qu'ils ont dit Bavaria, quelque chose comme ça.
0: Oui, sans donc, publicité. Ça veut dire que pour une femme qui avait l'habitude de prendre de l'alcool, lorsqu'elle est enceinte, ou bien les premières semaines, les premiers mois avant la grossesse, avant de contracter sa grossesse, on peut arrêter, mais

0: C'est vrai que je ne recommande pas l'allaitement mixte, je recommande exclusivement l'allaitement maternel. Mais je suis pour les femmes qui boivent de l'alcool pendant l'allaitement. On a dit un verre d'alcool se sort du corps en 1h30, 2h. Si vous savez, et une bière, je pense que ça correspond à un verre et demi ou bien deux verres. Si vous avez bu une bière, vous allez faire en moyenne 3 heures sans allaiter votre enfant. Et nous savons tous que le bébé boit toutes les 2 heures.
1: Même
0: Donc,
1: s'il pleure, si vous venez de prendre l'alcool, vous vous abstenez.
0: Je préfère que la femme s'abstienne de donner le sein à l'enfant et qu'elle donne un biberon. Je pense que c'est la meilleure alternative.
1: Très bien. Est-ce qu'il y a des dangers pour elle-même? Parce que j'ai l'impression qu'on a plus mis l'accent sur le bébé, sur maman elle-même pendant la grossesse.
0: Très bien.
1: Oui.
0: Beaucoup de femmes, bon, pas beaucoup de femmes. Le commun des mortels dit tout, non, c'est l'enfant le problème. Mais même la maman, elle est exposée à beaucoup de pathologies. La première pathologie en tête de liste, c'est le risque de diabète gestationnel. Et nous tous, nous savons que le diabète gestationnel, ce n'est pas bon, non seulement pour la maman, mais également pour le bébé. Le bébé est à risque de décès et la maman également peut développer plus tard un diabète de type 2, devenir une femme diabétique.
1: Ah ça?
0: Oui. On a également un autre risque qui est l'hypertension artérielle sous grossesse, qui est très grave également. Et beaucoup de femmes, elles connaissent quand même, quand on parle de prééclampsie, éclampsie, je pense qu'elles ont déjà entendu parler et que c'est l'une des causes de décès au Cameroun. Donc, ne pas consommer de l'alcool, c'est bien non seulement pour elle, mais également pour son bébé.
1: Comment protéger son bébé si certains insistent à vous donner de l'alcool? Vous dites, on répond par la négation, totalement, ou on se dit, si c'est la femme enceinte, si c'est la femme allaitante, on se dit, bon, on calcule l'heure et puis on peut se permettre une bière.
0: Pour ma part, si c'est vrai qu'en société, on peut te proposer que tu bois de l'alcool pendant que tu es enceinte. C'est à toi de décider ce qui entre dans ta bouche ou pas. Tu dis non, je ne veux pas parce que mon médecin a dit tel, tel, tel, tel. Ou bien on a fait une sensibilisation, on nous a expliqué que l'alcool n'était pas bon, non seulement pour moi, mais également pour mon bébé.
1: Pendant les sensibilisations et les consultations qu'on venait de dire, on a l'impression que le message ne passe pas du tout ou alors le message n'est pas. On n'en parle vraiment pas pendant les consultations à ces moments-là.
0: Pendant les consultations, on en parle. Parce que moi, je vous ai dit, je fais des sensibilisations. Je viens souvent, je fais des sensibilisations. Certaines mamans me disent que c'est ton problème, docteur.
1: Ah bon?
0: Oui, elles le disent. Et moi, je le dis en souriant, je dis, c'est vous qui allez récolter les pots cassés plus tard parce que on vous éduque. Et des fois, moi, mais la plupart, elles posent là parce qu'elles ne savent pas. Un jour, je me rappelle, je faisais une sensibilisation. Une dame, elle est restée, elle était scotchée, la bouche ouverte. Et après, elle pose la question que, mais docteur, est-ce qu'il y a possibilité que ça puisse? J'ai dit non, c'est irréversible. Je ne suis pas là pour vous caresser dans le sens du poil. C'est irréversible. Je préfère que vous le disiez maintenant pour que vous puissiez être une maman lumière qui va éclairer d'autres femmes. Quand tu vas voir une femme enceinte qui consomme de l'alcool, tu vas lui dire non. Faut pas consommer parce que le docteur a dit tel, tel, tel. Et moi-même, je l'ai parce qu'elle me disait qu'elle voit ça sur son enfant qu'elle a eu et qu'elle consommait de l'alcool. Parce que les mamans les plus récalcitrantes, c'est les mamans qui ont déjà eu à accoucher. Elles vont te dire, ah, car moi, je buvais de l'alcool quand j'étais enceinte et rien ne s'est passé.
1: Exactement.
0: Mais moi, ce que je leur réponds, soit je dis, rentre à la maison, tu t'assois. L'enfant que tu as accouché,
1: observe.
0: observe et tu viendras me dire.
1: Il y en a aussi qui vont vous dire, docteur, malheureusement, que les femmes d'avant le faisaient. Il y avait plus ou moins pas de risque, sauf si ça restait sans que cela ne soit médiatisé. Pas de risque sur la santé du bébé, encore moins sur les mamans. Pourquoi aujourd'hui la situation est aussi alarmante?
0: Elles ont fait quelle étude pour dire qu'avant, les mamans le buvaient et que ça n'a pas eu d'impact? Si dans la société camerounaise, les gens consomment excessivement d'alcool, qu'est-ce qui vous dit que ce n'est pas parce que les mamans exposent déjà in utero leur enfant? On doit se poser les bonnes questions.
1: Les bonnes questions, justement. Celles qui en consomment, et même le jour où elles s'en vont pour donner naissance, elles en prennent encore. Est-ce que c'est la manière de sensibiliser, l'endroit où on sensibilise, ce qu'on dit à ces femmes, à ces maris aussi, parce que le mari peut être quelqu'un qui sensibilise. Est-ce que c'est à ce niveau que le message ne passe pas, docteur?
0: Je pense que la société a une très, très grosse influence, que ce soit le mari, que ce soit l'entourage,

0: courage, parce que des fois, quand vous voyez les femmes qui accouchent, on leur propose la Beaufort. C'est la bière phare qui revient toujours. Que non, il faut boire la Beaufort, tu auras une montée laiteuse. Mais c'est archi faux,
1: Sur
0: parce
1: la...
0: que...
1: Oui, docteur. Sur la 2 au
0: Ok.
1: téléphone. Allô?
2: Oui, bonjour, Aïssa.
1: Bonjour.
2: Oui, bonjour, docteur.
0: Bonjour.
2: Oui, c'est Guilou.
1: Oui, Guilou, allons-y rapidement.
2: Oui, je vais poser une seule question, vraiment.
1: Oui.
2: Moi, je suis allé dans un centre hospitalier où j'ai vu une dame accoucher et le docteur a permis à la maman de prendre une
1: Examen.
2: bière qui s'appelle Beaufort pour que le lait de l'enfant arrive rapidement.
1: D'accord.
2: Moi, je ne sais pas. Je dis même bien les infirmières là-même. Elle demandait d'acheter la Beaufort pour qu'elle en consomme, pour que le lait arrive rapidement. Moi, je ne comprends donc pas. Comme le docteur ne sait pas, moi, je pourrais en savoir plus un
1: Merci
2: peu.
1: beaucoup. À tout à l'heure sur la une. Fongan Merlin, bonjour.
3: Oui, Aïssa, bonjour. Je salue ton invité, je salue les auditeurs.
1: Merci.
3: Aïssa, je vais un peu juste répondre à Guilou là, à qui je dis bonjour. Vraiment, ce médecin qui le dit est un inconscient.
1: Vraiment.
3: Moi, j'appelle cela un inconscient. Aïssa, tout à l'heure, vous étiez en train de dire que même à l'époque, nos mamans buvaient et ça ne faisait rien. Moi, je dis non. Il y
1: D'accord.
3: a quelques années en arrière, c'était très difficile de voir une femme s'afficher avec une bouteille de bière. Donc, ce qui fait que la consommation, il y a quelques années, était très, très, très réduite chez les femmes. C'était même quasiment comme un crime
1: D'accord.
3: de voir une femme en train de consommer de l'alcool. Nos mamans, quand elles buvaient, se cachaient même pour certaines. Et elles savaient qu'en temps de grossesse, elles ne prenaient pas d'alcool. Donc, pour ma part, je pense que l'alcool, sur tous les sens qu'on va prendre, n'a aucun bénéfice. Je dis bien aucun. Que ce soit pour la maman, que ce soit pour le papa, que ce soit pour l'enfant, l'alcool n'a jamais eu un bénéfice véritable. Donc, on va proscrire cela dans nos habitudes.
1: Merci.
3: Sincèrement, merci madame de bien utiliser nos femmes et nos jeunes soeurs qui sont en train de s'empiffrer de ce poison-là. Merci bien, bonne émission.
1: Merci beaucoup, mon cher Fongor Merlin. Une belle contribution d'ailleurs, docteur. La bière donnée par quelqu'un du corps,
0: Je
1: ça
0: doute
1: fait
0: fort.
1: réfléchir quand même.
0: Je doute fort que ce soit vrai. Parce que.
1: Et si jamais, puisqu'on ne va pas mettre en
0: Je ne
1: doute.
0: refuse pas. Je
1: Oui.
0: voulais juste débattre sur ce qu'il dit. Votre femme peut venir. Elle vous dit que c'est
1: Le
0: la
1: médecin.
0: sage-femme qui a dit. Parce qu'elle veut boire de l'alcool. C'est pas faux. Je le dis parce que j'ai eu mené une étude. Il y avait des femmes et il y avait des hommes. On demandait, les hommes disaient, ah, mais ma femme, elle m'a dit que le médecin, l'infirmière m'a dit que je dois rapporter de la Beaufort. Donc, ce qu'il faisait chaque soir quand lui rentrait, il rentrait avec 5 Beaufort pour donner à sa femme parce qu'il sait que c'est ce que l'infirmière a
1: Oh
0: dit.
1: là là.
0: Donc, rien ne prouve que c'est effectivement ce que le personnel soignant a dit.
1: Et comment gérer la montée laiteuse si la bière est à proscrire, interdiction d'en consommer zéro alcool? On fait comment? Est-ce qu'il y a quelques aliments quand
0: Très
1: même?
0: bonne question. L'alcool, c'est quoi? C'est de l'eau avec de la levure de bière et quelques ingrédients. Consommer, ou une femme qui allait doit consommer au moins 2 litres d'eau. Et maintenant, on ne dit pas de prendre un bidon de 2 litres d'eau et d'en boire, mais l'eau peut se prendre sous toutes les formes, parce que même dans les aliments que nous mangeons, il y a de l'eau. Vous pouvez prendre des bouillons, vous pouvez prendre des soupes, vous pouvez prendre des crudités, il y a de l'eau à l'intérieur. Si au total, si vous apportez le maximum d'eau, vous aurez une montée laiteuse, vous n'avez pas besoin d'alcool.
1: Pendant la grossesse aussi, il y a des aliments à privilégier.
0: Non, pendant la grossesse, c'est plus de manger diversifié. C'est ce que je recommande. Parce que ce qu'un aliment apporte, l'autre ne l'apporte pas forcément. Mais par contre, pendant la grossesse, il y a des aliments et des substances à éviter. Première substance à éviter pendant la grossesse, l'alcool. Deuxième substance, le tabac, drogue et autres. Comme aliments, nous avons principalement les charcuteries parce que la plupart de ces charcuteries ne sont pas cuites, ce qui fait que vous pouvez tomber sur des bactéries ou certains germes qui peuvent être à l'origine de certaines pathologies chez la femme ou bien chez le bébé.
1: Donc ça, c'est même avant aussi, parce que cet élément, vous l'avez soulevé, même avant la grossesse, il y a des dispositions pour la femme
0: À
1: enceinte
0: prendre.
1: et même le mari.
0: Oui.
1: Et même le mari.
0: Oui.
1: Le mari ne doit plus prendre d'alcool.
0: Bon, là, ça c'est pour des couples, c'est une particularité parce qu'il y a des couples qui n'arrivent pas à concevoir et peut-être ils font des examens, on dit que tout est clair, mais ils ne savent pas que c'est la qualité du spermatozoïde qui n'est pas bonne ou bien la qualité de l'ovule qui n'est pas bonne. Et ça peut être dû à l'alcool. Des études ont montré qu'il faut que le monsieur arrête de boire au moins un mois avant et la femme également.
1: D'accord. Pour sortir, docteur, qu'est-ce que nous on peut dire à une femme enceinte ou alors qui allaite dans la sensibilisation pour qu'on ne soit pas giflé. Qu'est-ce qu'on peut dire hein, qui puisse toucher cette dernière?
0: Ce que moi je recommande, c'est zéro alcool pendant la grossesse.
1: Donc on arrive devant la femme enceinte, on a dit zéro alcool.
0: Oui.
1: Le docteur a dit,
0: zéro alcool.
1: Si elle nous répond, tu bois, tu meurs, tu ne bois pas, tu meurs.
0: Ok, mais plus tard, ce sont ces femmes qui seront victimes des répercussions sur la société. Nous voyons de nos jours des enfants qui frappent sur leur maman, qui tuent leur maman. Moi, je pense ça peut être l'une des causes.
1: D'accord.
0: Donc vraiment, si on aime son enfant, et nous savons tous que les femmes, elles aiment leur enfant.
1: Bien sûr.
0: On ne peut pas vouloir du mal à son enfant. Si votre enfant vous ramène de mauvaises notes, c'est toujours vous qui serez chagriné que vous dépensez des sous et que votre enfant vous ramène de mauvaises notes.
1: Mmh.
0: Donc c'est important, c'est juste 2 années de sacrifice et vous allez continuer de boire après.
1: Il y a aussi des parents qui donnent de l'alcool à l'enfant. Hein.
0: C'est très grave.
1: 6 mois, 1 an, un peu de whisky, 2 ans.
0: C'est vrai. Et ils disent souvent que c'est pour chasser le rhume, quelque chose comme
1: ça. La méningite aussi. Il n'y a pas de rapport, docteur?
0: Il n'y a pas de rapport.
1: Voilà qui est dit pour cet après-midi. Docteur Mikam, Azalé, Rosane, merci encore.
0: Je vous en prie.
1: D'avoir accepté l'invitation de Fraîcheur Royale. Merci d'être toujours aussi disponible pour nous aider, pour sensibiliser. C'est très important pour nous. Elle, c'est Mapalazita. Good afternoon.
4: Good afternoon, beautiful Raisa. Good afternoon to our beautiful doctor.
1: Vraiment beautiful. Hein?
4: Yes, she's very beautiful.
1: Dans la tête et physiquement aussi.
4: Yes,
1: ça fait plaisir à nos auditeurs qui ont été servis.
4: Mm-hmm.
1: Mapalazita, the 2 p.m. for my magazine.
4: The 2 p.m., Raisa, we are going to talk the digital identification of taxi drivers and taxis in the city of Yaoundé. The campaign was launched earlier this month and we'll be discussing with the drivers themselves, with their passengers, with other authorities on the importance of this digital identification. 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
1: Saturday.
4: Tomorrow.
1: Yes,
4: yes. And then we have sports.
1: Mesdames, Messieurs, le journal est annoncé, format magazine, présentation de Mapalazita. Restez connectés et demain, 7h-10h, dans le cadre du match des experts avec Eric Christian Kwam, nous ferons le round-up et affiche du week-end dimanche à la présentation de Royal Queens retrouvée. Cette fois-ci, Carole Prudence Tientieu, 8h-10h. Et moi, je vous dis à lundi, il sera 12h35 pour une autre production de Fraîcheur Royale. Raïssa part.
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Cette chanson est ma prière pour mon pays. 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Le matin, la lumière luit. Car les ténèbres ne régneront pas.

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1: Bon après-midi, Mapala Zita. Bon après-midi à tous vos nombreux auditeurs géopolitiques. Nous allons nous intéresser à un phénomène que nous n'avons pas encore évoqué dans cette émission, c'est celui de la fraude sur les documents administratifs en Afrique. Aujourd'hui, l'absence du président Paul Biya, par exemple, au Cameroun, laisse beaucoup de doutes au niveau des documents qui sont publiés sur Internet, qui sont pourtant signés de lui, et beaucoup pensent que c'est pas lui qui les a signés. Mais avant ça, il y a cette présence des documents venus des hautes sphères de l'administration publique qui se baladent sur la toile un peu partout. Chacun peut avoir accès à cela. D'ailleurs, comment ces documents arrivent là? Et est-ce que ça ne poserait pas un problème de souveraineté? Parce que quand il s'agit d'un chef d'État qui signe un document et que ce document se retrouve partout, c'est très compliqué.
0: Ladies and gentlemen, you do not want to miss geopolitics. Stay tuned and stay blessed.

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cœur. La vie et la mort sont au pouvoir de la langue, dit la Bible, et nous périssons par notre manque de connaissance. Car plusieurs dans leur ignorance sont amis du destructeur par toutes sortes de déclarations négatives et de malédictions qui font venir le malheur sur la nation. Il est temps que nous changions de paradigme en changeant de confession. Au nom de Proverbe 11:11, la nation s'élève par la bénédiction des hommes droits, mais elle est renversée par la bouche des méchants. Que la voix des justes s'élève et plaide pour la nation devant Dieu qui promet. Si mon peuple, ce qui est invoqué mon nom, s'humilie, dit et cherche ma face, et s'il se détourne de sa mauvaise voie, je l'exaucerai des cieux, je lui pardonnerai son péché, et je guérirai son pays.

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Je serai face au journaliste Jean-Marie Anaba dans le cadre de l'émission À bâton rompu. Au plaisir de nous retrouver.

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Vendredi, nous allons nous balader dans les méandres de la sécurisation des documents administratifs en Afrique qui questionnent la maîtrise de notre souveraineté ou encore qui peuvent nous permettre d'analyser les luttes de pouvoir qui gangrènent nos États chaque fois qu'il y a un élément qui pousse déjà à le faire. Nous allons en parler avec nos invités en plateau qui vont nous aider à déterminer, à décrypter où est-ce que plane le danger, y a-t-il danger lié à la sécurisation des documents administratifs. D'ailleurs, c'est quoi la sécurisation des documents administratifs et puis c'est aussi quoi un document administratif? Voilà, ce sont des questions qu'on va poser à nos invités qui vont nous aider à comprendre. Chers auditeurs, vous aussi, vous aurez l'occasion de poser des questions, mais surtout de donner votre avis, apporter vos opinions en rapport avec cette thématique. Ce sera au 640 61 38 42 et au 671 15 73 21. Le 640 61 38 42 et le 671 15 73 21. Ce sont nos deux codes d'accès. Mesdames, messieurs, bonsoir et bienvenue sur Géopolitique.

Vendredi, Ulrich Kemwe assure à la mise en onde. Alain Kwekam est au cadrage vidéo. Boris Tedogmo assure le développement digital. Et puis à la réalisation, Ebel Bella Samari. Coordination centrale, Roger Kiek. Supervision générale, le révérend pasteur Bissaï Emmanuel Noël. Jean Patiente à la JPT avec vous jusqu'à 17h55. Tout à l'heure, nous allons évoquer l'acte 7 de la Masso et le passif de l'acte 6 aussi. Car il faut le dire, avec l'acte 7, vous devez et pouvez souscrire et cotiser à la Masso pour atteindre l'objectif des 26 000 francs CFA jusqu'à la date du 29 juin 2027. Exactement, pour être pris parmi les mutualistes, ceux qui font la promotion de la solidarité africaine sur le continent noir. Voilà, nous allons aussi nous arrêter dans un court instant pour écouter ce que nous dit le Seigneur. Nous allons revenir pour la suite. La suite sera à 16h avec la revue de presse internationale de Modeste Bontenkwe. Et à 16h15, vous pourrez commencer à appeler pour participer au débat de géopolitique au contact énoncé plus haut et que je me fais le plaisir de répéter, le 640 61 38 42 et le 671 15 73 21.

Que Dieu bénisse chaque auditeur, que Dieu bénisse chaque internaute et télé-internaute, que Dieu bénisse les invités en plateau, que Dieu bénisse le groupe Rénaprove Finance SA, que Dieu bénisse la Masso, que Dieu bénisse le révérend pasteur Bissaye Emmanuel Noël, que Dieu bénisse le Cameroun, que Dieu bénisse l'Afrique.

Aujourd'hui, plusieurs mutualistes qui ont été tirés au sort le 4 juillet dernier pour le compte de l'acte 6 de la Masso de Renaprov Finance SA reçoivent leur chèque. Les premiers ont reçu aujourd'hui leur chèque. Nous sommes allés dans les quartiers les retrouver au niveau de leurs activités pour leur remettre leur chèque. Et puis, vous connaissez la suite, c'est qu'ils vont entrer en possession des financements de 100 000, 250 000 francs CFA, 500 000 francs CFA, 750 000 francs CFA, 1 million et 2 millions de francs CFA. Nous pouvons vous garantir la joie qui est la leur au moment où nous leur remettons ces chèques au niveau des boutiques, qui alors des petits kiosques en bordure de chaussée à Yaoundé dans les quartiers de la ville et même dans la périphérie, très intéressant, des moments passionnants et mouvants avec justement une pointe de satisfaction qu'on retrouve des mutualistes qui avec 100 francs CFA obtiennent ces financements et vont maintenant irradier autour d'eux cet épanouissement-là pour que les autres aussi puissent en bénéficier à travers leur activité économique, c'est intéressant, des très petites entreprises, mais qui sont prometteuses et dont on attend beaucoup également, surtout qu'on a là des mutualistes sérieux et responsables qui nous ont dit nous allons faire très bon usage de cet argent. Parce que la Masso, grâce aux autres, nous permet aussi d'exister, de vivre, de fructifier l'élan de solidarité agissante, de voir loin aussi et de faire prospérer la vision, celle d'une Afrique unie, où grâce aux autres, on peut prospérer. Donc c'est déjà à ce niveau que nous sommes avec l'acte 6. Donc ceux qui sont encore en train de ficeler leur dossier, faites-le très vite. Là, nous parlons de ceux qui ont été tirés au sort. Faites-le vite, allez à la direction générale en Kouaban, déposez vos dossiers, faites l'effort de remplir tous les éléments constitutifs de ce dossier. Et puis, la problématique de la caution revient toujours. La caution, c'est la personne ou les personnes qui se portent garant de vous quand il faudra rembourser, parce qu'on le rappelle sans cesse, que cet argent des mutualistes est à rembourser à taux d'intérêt zéro. Il faut absolument s'éviter les pénalités parce qu'il faut respecter la convention qui va vous être accordée, que vous allez signer. Il faut lire également les termes de la convention. Il faut poser tous les problèmes qui sont les vôtres si vous n'avez pas compris, comme ce monsieur qui nous appelle aujourd'hui pour demander c'est quoi les cautions, tel document, pourquoi je dois fournir ces documents. Et on lui explique. Donc vous avez sur vos carnets des numéros de téléphone, vous appelez ou alors vous allez en agence, là vous avez souscrit, posez des questions, on va vous répondre. On va vous accompagner même dans l'organisation de vos documents et puis leur dépôt. Mais faites vite parce qu'on vous a dit depuis le 4 juillet que vous avez 45 jours au maximum pour régler tout cela. Et la liste des bénéficiaires également est rendue publique, disponible sur nos pages digitales, Renaprov Finance SA, page Facebook. Vous avez la liste disponible. Vous avez également les annonces des tirages extérieurs qui ont commencé dans nos agences extérieures. Extérieures veut dire les agences qui sont en dehors de Yaoundé. Comme un fou qui a commencé, je crois qu'il y a aujourd'hui un Dokoti à Douala et jusqu'au 30 juillet, il y aura des tirages un peu partout dans toutes nos agences qui sont essaimées à travers le pays. Vous avez Kribi, vous avez etc. Vraiment, c'est un peu partout. On va vous donner la liste au fur et à mesure des tirages au sort. Mais retenez déjà qu'en extérieur, ces tirages ont commencé et que les mutualistes des autres villes sont également en train de bénéficier de la main de Dieu depuis au moins 2 jours et qu'on leur souhaite aussi le meilleur avec ces financements remboursés également à taux d'intérêt. Cité de la Masso, de l'acte 6 qui est toujours dans son développement. Et il faut dire que l'acte 7 est aussi là et a déjà commencé. Et nous sommes ravis de savoir que de nombreux Camerounais et Africains sont en train de souscrire à l'acte 7, donc n'hésitez pas à le faire, parce que dans les prochaines semaines, l'acte 7 aussi va 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
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Le carnet, c'est 500 francs CFA. Et vous versez vos 26 000, 100 francs CFA chaque jour, d'accord, 2 000 francs CFA le mois, 26 000 francs CFA l'année, Masso. Mais vous pouvez le faire encore vite pour que vous soyez tranquille et que vous puissiez bénéficier de l'appui des autres qui vous accompagnent pour justement arriver à mettre à disposition de tous 100 francs CFA. Autre nouvelle, parce qu'aujourd'hui nous allons beaucoup plus vous annoncer des nouvelles. Autre nouvelle qui concerne les actionnaires. Il y a ce communiqué qui indique aux actionnaires, chers actionnaires, Renapro Finance SA a l'honneur de vous informer que la seconde phase de l'offre publique de vente IPO de Renapro Finance SA est définitivement clôturé et le processus de finalisation de son entrée en bourse est lancé. Partant, chacun de nos actionnaires sera personnellement contacté au moyen d'une convocation en vue d'assister à une rencontre d'échange et d'information sur la qualité d'actionnaire ainsi que les perspectives qui s'ouvrent pour notre institution. Nous vous remercions de votre fidélité et tenons à vous exprimer notre profonde gratitude pour la confiance accordée à notre institution citoyenne, Renapro Finance SA. Ce communiqué est signé la direction générale. Donc, avis donc à tous les actionnaires, vous serez convoqués très bientôt et vous saurez, parce qu'il y en a qui nous posent des questions, à quoi renvoie la qualité d'actionnaire et qu'est-ce que vous allez tirer avantage en rapport avec cette posture qui est la vôtre désormais, parce que vous êtes maintenant partenaire. Vous avez droit à la parole au sein du groupe Renapro Finance SA sur toutes les entités. Vous direz ce que vous pensez et on vous dira aussi à quoi est-ce que cela renvoie d'être actionnaire du groupe Renapro Finance SA. Donc, encore félicitations à vous, devenu actionnaire de Renapro Finance SA. Félicitations également aux mutualistes de l'acte 6 et félicitations à ceux de l'acte 7 qui cotisent déjà. 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Félicitations aussi à ceux qui sont en train d'être tirés au sort au moment où nous parlons, à Ndokoti, à New Dedo, etc. Là, c'est pour Douala et pour les autres villes, à Obala, très bientôt. Ça, toutes ces villes-là sont concernées et on fera le point dans quelques jours. Donc, notez-le, il n'y a que de bonnes nouvelles qui viennent de l'esprit de solidarité africaine. Voilà pourquoi il faut rejoindre cette grande barque de la solidarité africaine qui va nous faire traverser l'océan des douleurs et des malheurs qui

0: frappent l'Afrique, et puis ces différentes tempêtes, ces orages qui créent des vagues et qui empêchent tous les Africains de prospérer et d'être épanouis. 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

0: Voilà, avant de parler de la sécurisation des documents administratifs en Afrique, prenons un peu la température de la vie publique au Cameroun. Notre État, c'est comme s'il y a un truc qui cloche. C'est vrai que ça ne concerne pas uniquement le Cameroun, hein, le sujet que nous allons aborder en quelques minutes seulement. Ça concerne également les autres États africains, parce que au Gabon voisin, il y a des sortes de jeunes filles présentées comme influenceuses qui décèdent dans des conditions que personne ne peut expliquer. Au Cameroun aujourd'hui, on a ce déboulé sur la toile de vidéos obscènes de jeunes filles et cette histoire bizarroïde de nattes ministérielles. Je ne sais pas quoi ça renvoie en réalité. Nous lisons juste ce qui est aussi écrit et nous voyons des images. On ne comprend pas. On a l'impression que notre pays a touché le fond. Nous avons lu également quelqu'un d'autre qui écrivait, mais les influenceurs ailleurs parlent des sujets importants, des sujets qui développent une nation. Mais de quoi parlent ceux qui se présentent aujourd'hui comme influenceurs dans notre pays? C'est bien curieux. Et on a de jeunes filles qui se pavanent sur la toile à travers des déclarations bizarres, des vidéos qui laissent pantois et qui accusent entre guillemets des hautes personnalités dont personne ne cite le nom finalement, on ne sait pas ce qui se passe. Donnons la parole à la société civile camerounaise avec l'un des acteurs majeurs de cette société civile, Aimé Sadou. Bon après-midi et bienvenue sur Géopolitique.
1: Bon après-midi JPT, bonjour à tous les panélistes.
0: Mais qu'est-ce qui vous amuse, la présentation ou bien
1: bonjour
0: ou bien vous redoutez le sujet
1: souverain de Yaoundé d'ailleurs qui suivent la radio. Redouter un sujet, je suis pas certain. Je rigole parce que la façon dont le sujet est présenté et avec tout ce qui se passe en ce moment au Cameroun justement, c'est enfin on se demande est-ce qu'il faut rire ou pleurer. Donc du coup, comme nous avons pris l'habitude de pas être triste dans tous les événements, dans le cœur. Il faut rester positif. Il faut accuser, mais il faut rester positif. Donc du coup, je rigole parce que j'ai pas envie de pleurer. J'ai pas envie de pleurer parce que ces jeunes filles, certaines sont mes filles, certaines sont mes petites filles, parce que elles ont 21 ans, elles ont du coup, on se pose plein de questions sur ce qui se passe.
0: Là, on a face à nous une société à la dérive ou bien c'est l'ère du temps.
1: En fait, ce n'est que la
0: mondialisation.
1: On dit que chaque peuple mérite ses dirigeants. Donc, ce n'est que la conséquence de d'un système qui est mis en place, soit pour appauvrir et rendre prisonniers toutes ces jeunes filles et même des jeunes garçons aussi. Voilà. Donc, du coup, nous sommes responsables. On ne va pas tout le temps dire les autres. Nous sommes responsables en tant que parents. Parce que parfois, on regarde nos filles ramener à la maison des perruques, des téléphones dont on ne comprend pas. Personnellement, ça n'arrive pas chez moi. Ça ne pourrait jamais arriver chez moi, des choses comme celle-là.
0: Mais vous veillez au grain.
1: Ah oui, nous, les parents, en général. Et puis maintenant, derrière, il y a tout ce que ces élites politiques, ces élites sociales qui sont complices ou qui sont même les principaux acteurs de ces films bizarroïdes que nous tournons en ce moment dans la société camerounaise. La société camerounaise va très mal de son système, la société camerounaise va très mal de son éducation, la société camerounaise va très mal de sa culture, parce qu'on a perdu toute référence culturelle aujourd'hui. Et comme vous disiez, l'ère du temps qui donne l'impression qu'on est devenu moderne, qui donne l'impression qu'on est épanoui, qui donne l'impression qu'on est indépendant ou souverain de ce que nous pouvons, nous devons faire. Mais nous posons des actes qui souvent ont un impact extrêmement négatif sur la société. Effectivement, de quoi parlent les influenceurs ou les vrais influenceurs? De quoi est partie déjà la notion d'influenceur dans le monde? Ça veut dire, c'est de vendre le pays, sur le plan du tourisme, de l'économie, des possibilités, de toutes les potentialités. Mais on se rend compte au Cameroun, je ne veux pas parler des autres pays africains autour, on se rend compte qu'au Cameroun, le terme influenceur renvoie au sein dehors, aux cuisses dehors, à la jambe légère, à des filles qui s'exhibent avec plein de liasses d'argent, à des vidéos obscènes qui circulent. Et on dit, nous sommes des influenceuses. Qu'est-ce qui s'est passé? Qu'est-ce qui n'a pas marché? À quel moment il y a eu cette dérive? Et comment se fait-il que nous avons tous regardé et laissé faire? Aujourd'hui, voilà le résultat. Pendant longtemps, on a vu des jeunes dames garer des voitures dans des espaces publics, souvent des marchés parce qu'il y a plein de monde, descendre, se déshabiller, faire le tour du marché nu, revenir monter dans leur voiture, partir gaillardement. Est-ce que les forces de sécurité sont là pour observer ce type de dérive? Bon, nous avons laissé faire tous. On rigole, on voit des vidéos comme celle-là, on se marie. Oh, elle est folle. Oh, c'est sûr qu'elle a signé un pacte. Oh, c'est sûr. Mais ça devient des habitudes qui prennent de mauvaises habitudes.
0: Et comme des lapins, chacun court derrière la vidéo.
1: Voilà.
0: Ou les vidéos.
1: Et les vidéos, voilà. Et ces mauvaises habitudes se sont installées. Mmh. Aujourd'hui, on subit la conséquence. Aujourd'hui, toutes nos jeunes filles veulent avoir le dernier téléphone, la dernière perruque. Toutes nos jeunes filles veulent s'exhiber sur Internet avec des liasses d'argent.
0: Et parfois, curieusement, là, on parle des nattes.
1: Ah ben,
0: on a un peu rangé, on a un peu rangé la perruque pour parler
1: depuis,
0: des nattes.
1: Depuis quelques jours, enfin, au moins cette personnalité, ce ministre, moi je l'approuve.
0: Ce fameux ministre.
1: Enfin, je ne sais pas s'il est fameux. moi je l'approuve au moins parce que lui, il exige des nattes naturelles. Mm-hmm. Ça veut dire qu'à la limite, les jeunes filles sont encore nappies. Elles ont encore nattes, je veux dire, comme nos mères, nos sœurs à l'époque. Parce que nous sommes des personnes qui luttons contre justement les extensions de cheveux qui ne sont pas naturelles. Ouais. Au moins, ce ministre dit, enfin, selon ce qu'on lit, vous êtes bien fournis au niveau de votre balcon et maintenant vous avez des nattes. Et c'est le fantasme de ce ministre. Mmh. Mais maintenant, enfin, personnellement, je n'ai même pas envie de savoir de qui il s'agit. Ouais. Si on se met à fantasmer, on va regarder 2-3 ministres qui, au Cameroun, on sait, ils ont la gâchette facile. Mmh. Mais ce serait aussi aller vite en besogne. Dans le cadre de ce qu'on appelle la présomption ou de culpabilité ou d'innocence, commencer à pointer du doigt une personnalité qui, même si elle a elle a des mœurs légères. Mm-hmm. Bon, enfin, aujourd'hui, souvent on me dit élite personnalité. Je rigole parce que beaucoup de ces personnes, je les considère pas comme élite parce qu'une élite, c'est une référence.
0: Tout à fait.
1: Et quand vous n'êtes plus une référence parce que vous êtes une personnalité qui se retrouve dans des partouts avec des filles de 17, 18, 19, 20, 21 ans, vous allez prendre le temps JPT d'expliquer aux concitoyens qui nous écoutent la notion de partout. Je vais m'arrêter là comme ça.
0: Ah, mais,
1: non, vous allez expliquer.
0: Vous me donnez du boulot.
1: Non, il faut expliquer.
0: Une affaire que je connais pas.
1: Non, il faut expliquer. Donc, du coup.
0: Non, mais attendez, aimez.
1: On
0: ça
1: dit, on cite, on a cité le nom de quelques journalistes qui seraient les fournisseurs officiels. C'est pour ça que je reviens vers.
0: Mais quelques journalistes, mais c'est...
1: Bon, on dit qu'il y a des journalistes... On ne sait jamais, on ne sait pas qui est qui dans le business. On a cité quelques journalistes jeunes qui seraient au cœur de ce scandale, qui seraient les pourvoyeurs, qui seraient les champions de ces espèces de réunions entre filles et garçons qu'on appellerait partouzes, qui se retrouvent à boire des alcools, à se retrouver sans caleçon. Et du coup, voilà... Et certaines vidéos ont commencé à circuler. Tout à l'heure, quand je venais là dans le Yango, j'ai vu, on en voit, mais on a masqué les vidéos et tout ça. Déjà, je supprime parce que j'ai pas envie de me retrouver face à ma fille. Déjà que c'est vrai que l'éducation, elle a été très sévère, mais on ne sait jamais. Vous savez, dès que les enfants sont, entre guillemets, ils pensent être indépendants, ils se disent, papa était sévère, moi aussi, il me faut ça avec ma copine. Mais c'est du rêve et c'est du vent qu'on vend à nos jeunes filles et à nos jeunes garçons. Maintenant, quand je vois des jeunes adultes de 40, 45 ans qui sont au centre de ce type d'activité, qui entraînent des filles de 21 ans, qui sortent de familles démunies, et ces familles sont démunies exprès par le système, justement, c'est des prévaricateurs. Ils ne sont pas que prévaricateurs de la fortune publique. Ils sont prévaricateurs du sexe. Ils sont prévaricateurs du sang frais. Parce que dans leurs histoires, leur petit regroupement sectaire, on leur dit il te faut une jeune fille de 14, 15, 16, 17, 18 ans pour avoir le sang neuf, rester encore tout jeune et tout ça. Vraiment, c'est la dérive
0: donc,
1: totale.
0: Vous appelez à la vigilance.
1: Et
0: à quoi d'autre ?
1: Au-delà de la vigilance, je pense que les parents doivent reprendre leur rôle. On ne peut pas prétendre qu'on n'éduque pas les enfants parce qu'il y a la pauvreté. Ça n'a pas de sens. Parce que nos parents à l'époque n'étaient pas très riches. Nos grands-parents, ils cultivaient le manioc, le maïs, ils cultivaient le cacao, le café pour envoyer les enfants à l'école. Ça ne les rendait pas forcément riches, mais ça permettait au moins d'encadrer la famille. Bon, aujourd'hui, le système est fait tel qu'on fait tout pour appauvrir les gens de façon à ce qu'ils soient prisonniers. Et nous disons non, il y en a marre, il y en a assez. On ne peut pas continuer de penser. Je pense quand même que nous pensons que les mœurs sont surveillées. Il y a ce qu'on appelle la police des mœurs au Cameroun.
0: D'accord.
1: Les mœurs sont encadrées. Et je pense que la loi au Cameroun, elle a prévu des sanctions
0: contre des dérives
1: liées bon, en fait, des ministères. Bon, vous savez, laissez-moi vos affaires de ministères qui ne nous servent à rien là, en réalité. Je parle du Cameroun en règle générale. C'est des choses. Non, il faut laisser ça. Vous me parlez qu'un ministère. Ces enfants ne sont pas encadrés. Si on vous dit que dans ces ministères même. Certains enfants se retrouvent être prévariqués par des personnalités

0: sont supposés les protéger. Moi, je lisais il y a deux jours à Kaïlé qui aurait été sur le net. Et la fille, on l'a évacuée à l'hôpital à Maroua. Parce que c'était assez. Elle n'est pas protégée. Nous, là, on devrait être non seulement très vigilants, mais on devrait faire comme ça se passait à l'époque. Vous saviez qu'à l'époque, si je faisais une bêtise, le voisin me faisait avant que mon père ne rentre.
1: Exactement.
0: Et quand mon père rentrait, demandait, tu as donné combien de coups? On dit 20, il te donnait 80 coups. Il dit au voisin, tu n'as pas donné assez. Donc, du coup, aujourd'hui, dès que vous regardez l'enfant du voisin avec sévérité, il va dire à ses parents, tonton Sadou m'a grondé alors que vous ne l'avez même pas parlé. Donc du coup, le parent vient frapper chez vous. Vous avez regardé mon enfant avec les mauvais yeux. Vous l'avez traumatisé, Al-Zambawama.
1: D'accord, Aimé Sadou. Docteur Quentin Souessa, bon après-midi et bienvenue sur Géopolitique.
0: Je suis content de vous faire rire.

0: appeler les parents, qui sont des acteurs aussi de notre système éducatif, mais plus profondément, l'éducation aujourd'hui, est-ce qu'elle est en train de péricliter et de desservir même notre nation pour qu'on se retrouve avec une jeunesse et des jeunes filles, parce que bon, c'est pas tous les jeunes hein, en même temps, hein, mais une catégorie qui plonge dans cette gadoue-là et nous sert ce que nous voyons aujourd'hui, qui donne l'impression que le pays ne tourne pas rond.
1: Je vais commencer en paraphrasant Nelson Mandela, qui nous disait, bien entendu, qui a poursuivi avec Barack Obama, si on veut détruire un pays, il faut qu'on attaque l'éducation. Alors, si je l'ai dit ainsi, vous comprenez que nous sommes véritablement en plein dans le gouffre. Nous ne sommes plus sur les bords, nous sommes tombés. Et il faudrait que nous puissions le reconnaître. Alors, je vais commencer peut-être par une note sévère, mais ça fait partie de mon rôle. Je porte la casquette d'éducateur aujourd'hui. Et les constats dans les amphis sont un peu plus terribles que ce que vous voyez parfois en termes d'images sur les réseaux sociaux. La première chose, c'est de dire que les parents ont démissionné. Ça, on ne peut pas avoir peur de le dire. Un enseignant ne peut pas, à lui seul, dispenser 40 heures de cours, s'efforcer à faire comprendre une leçon à un enfant, lui donner le minimum pendant 7 heures de temps ou 8 heures de temps à l'école, mais encore lui apprendre d'autres choses, comme par exemple dire bonjour à son camarade, oui. Ne pas insulter. Si vous prenez une heure de temps pour le faire, ce n'est pas mauvais, mais au final, vous aurez manqué aussi un autre côté. Pour dire quoi ? Oui, les parents ont démissionné complètement, et ça suppose aujourd'hui que peut-être c'est une analyse économique de ma part. Aujourd'hui, le regard est plus tourné vers la recherche de l'argent. Mais quel argent? S'il faut aller chercher de l'argent et perdre les êtres humains, théoriquement, nous tournons en rond. Au contraire, même nous rentrons plutôt au point zéro. Tenez par exemple, on vous dit, oui, les enfants étaient la richesse. Alors, mon prédécesseur l'a démontré tout à l'heure. C'était une richesse parce que on prenait le temps de leur inculquer des valeurs et non l'éducation de façon globale. Et c'est de la valeur, comme on le dit, que génère, n'est-ce pas, une plus-value. Si vous n'avez donc aucune valeur, quelle est la plus-value que vous allez générer? Non, ne soyons pas donc surpris de voir des images comme ce que nous voyons. Et cela, peut-être, c'est la plus-value que donne cette démission des parents. Mais il faudrait qu'on accepte que les parents doivent, à un moment donné, dire non à un certain type de métier et se dire, je préfère gagner, je dis du n'importe quoi, 5 000 au lieu de 15 000, mais avoir du temps pour mes enfants. D'accord. Et si les deux parents sortent, parce que c'est la tendance aujourd'hui, à peine une jeune fille a fait un enfant, à peine un mois, on va se vanter de donner du lait de nature, je veux dire quoi, du nez, sans appeler des marques, ce qui est artificiel, pour dire qu'on va consacrer du temps à aller chercher de l'argent. Mais si vous allez chercher l'argent qui ne sert qu'à payer ce lait, techniquement, vous tournez en perte.
0: Et finalement, tout le monde cherche de l'argent. Alors, vous êtes économiste, cette quête d'argent, de façon invétérée, dans une société où on parle de pauvreté, bon, est-ce qu'on doit forcément lier cela à la pauvreté? C'est une

0: monétaire, elle peut se résoudre par un claquement de doigts. Mais pour que ça puisse se faire, il faudrait que vous ayez un capital humain qui puisse générer de la valeur. Si vous n'êtes pas formé à des, je vais dire formé à des métiers de pointe, si vous n'avez pas une attitude cohérente, vous n'avez pas une attitude décente, mais dites-moi comment vous, JPT, vous avez été recruté ici. C'est parce que certainement vous avez fait vos preuves ailleurs et c'est ça qui a conduit vers ce que vous êtes aujourd'hui. Et vous visez certainement plus loin que ça. En travaillant vos valeurs. Si vous n'avez donc aucune valeur, ça veut dire que vous n'avez aucune création possible de valeur ou alors de plus-value. À ce moment donc, on peut donc comprendre qu'il faut travailler plutôt la valeur sociologique, aller chercher quels sont, qu'est-ce qu'on peut donner à nos enfants aujourd'hui pour que cela génère de l'argent au lieu de leur tendre plutôt de l'argent. Alors c'est comme résoudre un problème à l'inverse. Oui. Nous sommes pauvres, on donne de l'argent aux gens, mais est-ce qu'ils sont prêts à recevoir cet argent-là? Alors, si vous n'êtes donc pas prêts, il est logique.
1: On donne aussi de l'argent comment? La manière de donner l'argent aussi?
0: Bien sûr. Quand je parlais des parents, par exemple, je reviendrai peut-être à la fin sur les images. Oui. Si le matin, le seul contact que vous avez avec votre enfant le matin, lorsqu'il doit aller à l'école, c'est juste pour lui remettre son argent de déjeuner. Vous ne lui expliquez pas que tiens, comme je te donne cet argent, sache que tu pourras manger comme ça, sache que tu pourras prendre le taxi ainsi, sache que tu peux apprendre une culture à mettre 100 francs de côté, parce que papa que je suis, il peut arriver des moments où tu décides de marcher à pied pour faire un peu de sport, parce qu'on retrouve en même temps les enfants obèses. Ça, c'est une parenthèse pour dire qu'on leur apprend simplement, on leur met à une mécanique de relationnelle. Le parent ne rencontre son fils que le soir pour lui glisser de l'argent, pour lui dire j'ai mis des chocolats au frigo. Tiens, tiens, mais est-ce qu'il prend la peine de lui dire, mais est-ce que ton cahier que tu es rentré avec, qu'est-ce qu'on a dit aujourd'hui? Est-ce qu'on a pris 5 minutes pour se dire, qu'est-ce que tu as fait? Quel enseignant t'a peut-être marqué aujourd'hui? Qu'est-ce que tu as appris de nouveau? Qu'est-ce que tu peux m'apprendre ce soir? Parce que la réalité, et je dis, on l'a dit tout à l'heure, c'est de la connaissance que va jaillir l'argent. L'argent ne peut pas jaillir pour faire venir la connaissance. Non. Je pense
1: Il ne faut pas se cacher, comme disait Aimé Sadou, derrière la pauvreté pour justifier.
0: Non, je ne pense pas que ce soit. C'est simplement un prétexte qu'on utilise pour justifier le refus d'apprentissage, le refus de ce que la vie nous propose. Je termine sur cette image. Tout à l'heure, avant d'entrer au studio, je voyais encore une jeune fille à Douala qui s'est mise devant une très grosse voiture et qui est restée en serviette. Et je vous fais fi du commentaire de jeune homme qui filmait en lui disant « On sait ce que tu as entre les jambes, donc ne fais pas semblant. »
1: Oui, l'affaire du serpent.
0: Voilà, on sait ce que tu as entre les jambes. Tu n'as rien qui te dérange. Tu as simplement refusé de travailler. Tu as refusé d'aller apprendre quelque chose qui peut te donner de la valeur. D'accord. Donc vraiment, que les parents prennent vraiment le taureau par les cornes et qu'ils arrêtent d'accuser soit la pauvreté, soit les enseignants, soit l'environnement dans lequel nous vivons, parce que c'est nous qui bâtissons l'environnement dans lequel nous nous trouvons.
1: Paul Stéphane Menouga, bon après-midi.
2: Bon après-midi Jean-Patient Tchala, bon après-midi aux copanélistes, bon après-midi aux auditeurs, c'est toujours un plaisir d'être là.
1: Alors quelle est la part de responsabilité du politique dans ce sujet qui semble périphérique mais pourtant qui est très profond?
2: Non, le politique est le premier responsable. Moi je parle avec les faits. Quand on a organisé la CAN, on a invité les qui?
1: Les influenceuses.
2: Qui vous parlait de quoi? Du bois bandé? C'est le cabinet civil qui a invité les influenceuses. Quand on organise les cérémonies officielles, ce sont les qui sont les égéries, ce sont les influenceuses. Ça veut dire que vous êtes en train de dire aux jeunes que voilà les modèles, laissez, ne fréquentez plus, ne faites plus l'école. Ne cherchez pas à entreprendre, voilà le meilleur entrepreneuriat. Tu prends un téléphone, tu parles des obscénités et facilement on t'invite à la présidence de la République le 20 mai parce que tu es influent sur le plan négatif. C'est le politique qui est le premier responsable de ce que nous vivons dans ce pays. Parce que dorénavant, il ne faut plus analyser les situations qui arrivent au Cameroun de façon isolée. Il faut adopter ce qu'on appelle en sciences politiques l'approche systémique pour comprendre même ce qui nous arrive. Deuxième élément, la situation de pauvreté. Est-ce que vous savez que l'hyper-paupérisation sur le plan matériel peut entraîner la pauvreté spirituelle? Parce que quand vous êtes exagérément pauvre sur le plan matériel, vous devenez également anthropologiquement pauvre.

0: Et au Cameroun, on a atteint un niveau où 80 à 90% de Camerounais sont véritablement paupérisés. Ça, il faut le dire. Ça veut dire que quelque part, l'État doit faire quelque chose pour revaloriser le niveau de vie des Camerounais. Un minimum de bien-être matériel est nécessaire pour la pratique de la vertu. Pour que tu puisses aussi t'asseoir avec ton enfant pour lui donner des conseils, il faudrait que tu ne puisses pas fuir au bailleur à 6 heures. Parce que tu as peur que si le bailleur te trouve à 6 heures, il va t'engueuler devant tes enfants. Parce que tu lui dois déjà 3 mois d'aéré. Peut-être tu dois même l'argent au boutiquier. Du coup, tu es obligé de sortir à 5 heures pour qu'on ne vienne pas t'engueuler devant ta femme. Parce qu'en fait, parfois, quand tu touches même ce qu'on appelle ton salaire, qui n'est pas différent de celui d'un catéchiste, en réalité, quand tu prends ton salaire, c'est juste pour payer les dettes au quartier. Et avec ça, vous voulez qu'un parent soit équilibré comment?
1: Non, mais est-ce que c'est l'occasion de donc tout lâcher, de lâcher les enfants, de fuir?
0: Je vous présente les faits.
1: Et de revenir le lendemain à minuit.
0: La science politique a
1: oui, ce sont des faits.
0: Je vais vous dire, la science politique se détache des autres sciences. Pourquoi? Parce que la science politique n'explique pas ce qui doit être. La science politique explique ce qui est. Moi, je vous explique ce que je vois dans la société camerounaise. Quand le fonctionnaire ou même le travailleur, parfois du privé, pas touché. C'est pour payer les dettes qu'il a contractées. Il doit 3 mois au bailleur, il avance d'abord 1 mois et demi. Et vous voulez qu'il soit équilibré comment pour éduquer les enfants? Parce que la société fonctionne avec les appareils, l'État fonctionne avec les appareils. Il y a les appareils idéologiques, la famille. Il y a les appareils répressifs, l'État ou alors le gouvernement, l'administration, la justice. Maintenant, quand on questionne même les appareils répressifs, on a un code pénal qui sanctionne tout ce qu'on voit là. Les appareils répressifs de l'État ont fait quoi?
1: Pour sanctionner ces jeunes
0: justement,
1: filles.
0: C'est ça que je dis. Pour vous démontrer que c'est l'État, arrêtons d'être complaisants.
1: En réalité, personne ne fait rien.
0: Voilà. L'article 263 du code pénal sanctionne ce qu'on est en train de voir sur la toile là.
1: Donc on doit arrêter.
0: On doit les arrêter, on les met en prison. Voilà. Mais ils seront invités dans les cérémonies du Ballon d'Or. Ils seront invités à la présidence de la République. Ils seront invités à l'inauguration du nouveau maillot des Lions. Et vous ne voulez pas que les jeunes les copient comment? Soyons sérieux. Est-ce que vous savez que vous êtes un influenceur, Jean-Patient Tchala? Mais pourquoi on ne vous invite pas?
1: Parce non, même que... comme Aimé Sade me soupçonne de connaître comment se déroulent les partouzes.
0: Non.
1: Ah ben non, ben voilà.
0: Pourquoi on ne vous invite pas? Vous êtes un modèle dans votre métier.
2: Tout à fait.
0: De
2: rigueur, d'éthique.
0: Oui.
2: Ça,
0: donc... Mais pourquoi on ne vous invite pas à la présidence? Pourquoi on ne vous invite pas à la cérémonie du nouveau maillot des Lions? Ça pose un problème. Justement, qui sont
3: les autres
0: qui sont la photocopie des influenceurs?
3: Merci.
0: Qui sont comme les influenceurs qu'on voit sur Facebook?
3: On en a parlé avant que tu
0: justement,
3: arrives.
0: Vous comprenez donc qu'en fait, c'est le politique qui sait ce qu'il est en train de faire. Ils sont simplement en train de, puisque nous déjà, nous sommes très pauvres, ils sont en train de nous orienter vers ce qui va faire en sorte que demain, leurs enfants continuent de nous diriger. C'est simplement ce qu'il faut comprendre. Parce que vous allez même remarquer que depuis un moment, il y a un débat que moi, je n'accepte pas, qui commence à, j'ai envie de dire quoi, prendre de l'ampleur. Où on veut chosifier les gens qui sont allés à l'école en faisant penser que l'école ne sert à rien. Ce sont ceux qui sont allés à l'école qui ont gâté ce Cameroun. Non, c'est faux. C'est le système politique qui est en place qui a gâté le Cameroun. Ça n'a rien à voir avec les diplômes des gens. Donc, je vais simplement me résumer. Et je sors par une anecdote parce que depuis, je ne fais que me poser la question de savoir comment on a fait pour toucher le fond. Mon père décédait en 2009 et je me rappelle que quand il décédait, même mes sœurs n'ont pas pu voir sa nudité parce que mes oncles leur ont dit que on ne voit pas la nudité de son père. Attendez, on l'habille.
3: Tout à fait.
0: Il n'y a que moi qui suis entré pour le voir. Vous voyez à quel niveau? Le niveau de rigueur. Ça veut dire il est décédé. Et on vous dit que non, attendez, vous ne pouvez pas voir la nudité de votre père.
1: D'accord.
0: Même moi. C'est pour vous dire
1: mais
0: que
1: aujourd'hui, c'est tout le contraire.
0: Justement, le sexe
1: dans la salle de
0: en
1: séjour,
0: Afrique est sacré.
1: Oui, bah, écoutez, ça a changé aujourd'hui. Hein.
3: Quoi
1: dans
3: changer?
1: La salle de séjour, vous voyez une dame assise là, les enfants sont... Elle est toute nue, les enfants sont là.
0: Justement.
1: Le papa passe avec un petit short percé, il passe, voilà. Les enfants sont là.
0: Justement.
4: Hein? Oui, mais... On était déjà pauvres.
1: Oui, voilà.
0: Justement. Non, ça va de mal en pire. Si vous prenez les statistiques de 2009, vous allez vous rendre compte que la paupérisation va de mal en pire. En 2009, le bâton de manioc, c'était

0: 100 francs ou 150. Aujourd'hui, c'est 250. Mais les salaires n'ont pas changé. Donc, vous comprenez que la situation se dégrade au jour le jour. Et pendant que cette situation se dégrade, nous, on voit donc des jeunes influenceurs et des jeunes influenceuses qui trouvent leur compte. C'est une façon de dire aux jeunes, justement, qu'en fait, le modèle, ce n'est pas de vous casser la tête en lisant les livres, en réfléchissant comment entreprendre. Non, ayez juste un téléphone Android, copiez l'exemple et vous êtes sûr que d'ici 2 ans, quand on va même dire qu'on inaugure, je ne sais pas trop quoi, au Cameroun, on va vous inviter, vous serez à côté du Premier ministre et vous allez sortir à la télé. Et on aura l'impression que vous avez réussi votre vie. Il faudrait donc qu'on revienne aux fondamentaux parce qu'au Cameroun, il y a des modèles. Contrairement à ce que les gens veulent vous faire, veulent vous présenter. Il y a des modèles au Cameroun. Et il faudrait qu'on ait la culture des modèles, la célébration de l'excellence. Est-ce que vous vous rendez compte que quand vous sortez de ce pays, je n'ai rien contre le football, je n'ai rien contre la musique, mais quand on vous parle du Cameroun, on se réfère d'abord à Roger Mila ou à Samuel Eto'o. Ça pose un problème. Mais les gens ne s'en rendent pas compte. Ça pose un problème que pour la reconnaissance d'un pays à l'extérieur, ce soit des acteurs du divertissement qu'on reconnaisse. On ne vous parle pas.
1: Bon, mais
0: pas.
1: Ça pose quel problème, concrètement?
0: Ça veut dire que vous êtes dans une société de divertissement. Dites-moi dans une société qui a été développée par le divertissement. C'est ce que ça veut dire. Que, en fait, vous êtes une société de divertissement. Et le divertissement n'a développé aucune société. Le divertissement est une activité complémentaire. Ça veut dire que quand on a fini de travailler, on se divertit. Donc, ça pose un problème. On ne vous parle pas de Mbida. On a effacé toute l'histoire de Mbida. On ne vous parle pas de Oumyoga. On a tout effacé. On ne vous parle pas d'Ossendi Afana. On a tout effacé. On ne vous parle même pas d'Aïdjo.
1: Oui.
0: On a tout effacé l'histoire d'Aïdjo. Ça pose un problème.
1: On ne parle moins de Paul Biya. C'est ce qui est sûr.
0: J'ai envie de vous dire que...
1: Le président de la République,
0: j'ai envie de vous dire que, justement, si le président même ne fait pas attention... Parce qu'on est dans une logique depuis 58 de refabriquer l'histoire de l'État. Vous serez surpris que dans 20 ans, on ne vous parle même pas d'une œuvre du président Paul Biya, si lui-même il ne fait pas attention.
2: 10 ans, 20 ans.
1: Voilà. Dans 2 minutes, il sera 16h. Nous allons juste lever un peu l'indicatif et revenir pour la revue de presse et poursuivre ce débat de géopolitique.

0: Voilà, il est 16h, la revue de presse de ce vendredi avec Modeste Bontinkoué. Bon après-midi Modeste.
1: Bon après-midi Jean Patience, bon après-midi à tous.
0: La presse africaine revient largement sur le soutien officiel du Sénégal à la candidature de l'ancien président Macky Sall au poste de secrétaire général des Nations Unies.
1: Au Sénégal, le journal Sénégo rapporte que le gouvernement de Bassirou Diomaye Faye a officiellement annoncé son soutien à cette candidature après une rencontre entre le chef de l'État et son prédécesseur. Pour le site d'information Dakar Actu, cette décision constitue un tournant majeur puisque la candidature de Macky Sall, jusque-là soutenue par le Burundi, bénéficie désormais de l'appui officiel de la diplomatie sénégalaise avant son audition prévue à New York. De son côté, le journal Le Monde Afrique souligne la portée politique de cette rencontre, la première entre Bassirou Diomaye Faye et Macky Sall depuis la passation de pouvoir en avril 2024. Le quotidien rappelle que cette initiative intervient dans un contexte de tension entre le président Bassirou Diomaye Faye et son ancien allié Ousmane Sonko, dont le parti PASTEF voit ce rapprochement d'un très mauvais œil. Pour Sahel Tribune, le soutien du président Faye répond également à des considérations stratégiques. Le média estime qu'à l'approche des élections locales de 2027, ce geste pourrait ouvrir la voie à un rapprochement avec l'Alliance pour la République, le parti de Macky Sall, afin de consolider de futures alliances électorales.
0: La presse internationale revient sur la mobilisation de milliers d'étudiants en Inde après un scandale de fraude ayant entaché le concours national d'entrée en médecine.
1: En Inde, le journal India Today rapporte que les manifestations organisées notamment à New Delhi ont été dispersées à coups de gaz lacrymogène par les forces de l'ordre. Le mouvement, entré dans son troisième jour d'affrontement, est né après l'annulation de l'examen passé par plus de 2 millions de candidats contraints de le repasser en raison de fraude. Les manifestants réclament la démission du ministre de l'Éducation indien face à la montée de la contestation. Le premier ministre Narendra Modi est sorti de son silence. Selon India Today, il a annoncé la création de tribunaux à procédure accélérée afin de juger rapidement les personnes impliquées dans les fuites des sujets d'examen. La presse s'intéresse également au mouvement baptisé le Parti des Cafards en Inde. Le Times explique que cette appellation fait référence à des propos du président de la Cour suprême indienne qui avait comparé les jeunes chômeurs à des cafards et à des parasites, suscitant une vive indignation. The Times of India nous indique dans ses colonnes que cette mobilisation dépasse largement le seul scandale des examens. Le quotidien estime qu'elle traduit un profond malaise que de la jeunesse face au chômage, aux inégalités, au manque de perspectives et prévient que le gouvernement pourrait avoir sous-estimé l'ampleur du mouvement. En Espagne, le journal El País rappelle que près de la moitié de la population indienne a moins de 30 ans. Pour cette génération, l'accès à l'enseignement supérieur représente la principale voie de promotion sociale. Le journal estime que cette crise constitue l'un des plus grands défis politiques auxquels Narendra Modi est confronté depuis son arrivée au pouvoir en 2014.
0: Merci à Modeste Bontinkoué, chroniqueur international Royal FM et chef desk international. Suite du débat géopolitique avec notre première fenêtre qui est consacrée donc à cette situation un peu terrible sur la toile. Je donne la parole au philosophe. Je ne sais pas si c'est une histoire également de philosophie. C'est cette question de jeune fille sur Internet. Franck Manson, bon après-midi.
2: Bon après-midi, patient Inch'Allah. Merci pour l'invitation. C'est toujours un plaisir de passer ces moments avec toi. Après-midi à mes co-discutants. Je dis également bonsoir à nos nombreux téléspectateurs.
0: En dehors d'être philosophe, vous êtes également le vice-président de l'association Émergence Cameroun et directeur de publication du journal Les Cahiers de l'Émergence. Je crois que c'est Paul Stéphane qui parlait un peu du côté spirituel de la question. Est-ce que réellement il y a une dérive spirituelle qui est en cours ou alors une non-maîtrise des questions spirituelles? Ou alors les jeunes sont exposés à un danger métaphysique qu'eux-mêmes ne connaissent pas et qui les pousse à se comporter ainsi. Pas pour justifier ces attitudes, mais quand même.
2: Oui, merci déjà aux prédécesseurs qui ont dit des choses intéressantes. Mais pendant qu'ils parlaient, il y a une image simple qui traversait mon esprit patient en rapport avec la famille. Vous savez très bien que la famille est est définie ou alors considérée comme une cellule de base, la cellule de base de la nation. Et ça veut dire, si vous comprenez comment une famille fonctionne, vous auriez une précision dans la compréhension du fonctionnement d'un État, d'une nation. Et voyez-vous, patient, dans une famille où les parents ne sont pas représentatifs des repères clairs, on peut dire des visions, vous voyez bien que ces parents auraient du mal à canaliser les enfants, à donner des repères aux enfants, à casser un idéal en rapport avec la construction ou alors le développement de la famille. Et quand vous essayez donc de faire plus loin un parallèle avec la nation, c'est exactement la même chose. C'est une question de déficit de vision en lien avec la politique, avec la gouvernance. Parce que là où vous avez une vision claire, précise, cette vision, c'est elle en fait qui encadre, qui accompagne tous les maillons en même de participer à la réalisation de la vision. Et c'est ce qui explique le fait que l'État ne laisse pas n'importe quoi passer. J'ai toujours l'habitude de dire que nos pays ne sont pas les États. Parce que quand on parle de l'État avec grand E, ça implique la souveraineté. Vous ne pouvez pas être souverain et que vous soyez dans l'incapacité de définir une politique de régulation de l'information. Parce que la plupart des jeunes que nous observons sur la toile, il faut déjà reconnaître que il y a du laxisme au niveau des familles, ça c'est vrai, mais les réseaux sociaux et les médias en sont pour beaucoup. Parce que c'est ce que vous voyez, c'est ce que vous entendez, c'est ce que vous observez, vous lisez, qui façonne en fait votre imaginaire, votre compréhension, et c'est votre compréhension qui se traduit dans vos choix, qui se traduit dans votre comportement. Et je ne vais pas revenir sur les éléments qu'il a touchés quand on organise des cérémonies, quel est le type d'individu qu'on invite. Vous voyez bien qu'on tente de tracer, c'est une façon de tracer des repères. Bon, maintenant, la question que je me pose, est-ce que ce n'est pas fait à dessein? C'est une question que je me pose. Pourquoi je me pose cette question? Parce que quelque part, je sais également que ces enfants sont des énergies sur lesquelles s'appuient en fait certains individus pour s'alimenter. Ça a été dit en d'autres termes par Aimé Sadou. C'est de la nourriture pour d'aucuns. C'est de l'énergie pour d'aucuns. Ils se nourrissent pour se positionner, pour se maintenir. Ils pensent à un moment donné consolider ce qu'ils entendent par des acquis. Vous voyez? Et c'est pourquoi on se pose la question à savoir, même s'il y aurait une vision, est-ce que quelque part, dans ce sens, la vision n'est pas occultée? Parce qu'on se dit que si la vision est véritablement révélée, elle est véritablement révélée, est-ce que ça n'annulerait pas en fait et ces énergies qui constituent une source d'alimentation importante. Dans ce temps de questions...
0: Donc ça vous pousse à questionner également la grosse présence au Cameroun de chapelles spirituelles de tous ordres qui existent, dans lesquelles on retrouve certains de ces individus.
2: Oui, bien sûr, mais seulement c'est une manipulation terrible parce que ces chapelles spirituelles d'un autre ordre, et c'est une fabrication étatique, État au sens global. Mais seulement quand on vient vous tromper que vous êtes maître, on sait que vous n'êtes pas un maître, mais c'est on vous aveugle davantage pour vous manipuler. Vous voyez, comment pensez-vous que vous pouvez être un maître, mais ce sont les éléments qui viennent vous révéler que vous n'êtes pas un maître. Vous comprenez? Un maître, c'est quelqu'un qui a de la maîtrise. Vous avez d'abord la maîtrise sur vous, maîtrise sur vos passions, maîtrise sur vos pulsions, maîtrise sur votre environnement, parce que vous avez cette grande faculté en rapport avec la transformation et la construction d'un environnement. C'est ça un maître. Et vous voyez, quand vous êtes véritablement maître, ça a été dit ici par quelqu'un, vous êtes un leader, quelque part même, vous êtes un repère, même si c'est au sens cosmique, au sens social. Donc, effectivement, il y a une portée spirituelle, bien entendu, parce que l'objectif, justement, derrière cette mouvance énergétique, c'est de renforcer en fait l'envoûtement collectif. Voyez-vous, Aimé Sadou a fait allusion tout à l'heure à une sorte de réunion où les jeunes se rencontrent entre eux ou alors entre elles ou entre elles, entre eux, vous me comprenez bien. En fait, c'est un brassage d'énergie, un brassage d'énergie. Vous voyez, mais seulement dans ce brassage d'énergie, les premières victimes, ce sont ces inconsciences-là, ces inconscientes-là.
0: Comme cette jeune fille, donc, qui subit les urines de deux individus,
2: adultes. Et pour définitivement c'est sortir, incroyable, quand même. Pour rejoindre un pan de l'analyse de Paul Stéphane, patiente là, quand vous êtes dans un état où ceux qui sont considérés être des élites, considérées entre guillemets des élites. Quand des gens brandissent des grosses voitures, des grosses maisons, des gros véhicules, des gros perruques, des grosses perruques, mais qu'est-ce que vous alimentez dans les enfants? Qu'est-ce que vous alimentez dans la jeunesse? Mais la jeunesse pense justement qu'on est un bon citoyen, on a réussi parce que l'on peut s'acheter des perruques, on peut s'acheter des chaussures.
0: On peut aller à Dubaï, on
2: peut
0: revient.
2: Aller à Dubaï, c'est pas. Si vous voyez. Et parlons maintenant du côté de l'hyper-paupérisation. C'est vrai, pour d'aucuns, ça peut constituer un obstacle à l'épanouissement. Mais ce qu'il faut donc dire aux parents, bien même quand les conditions deviennent de plus en plus difficiles, il faut développer en fait la force intérieure. Parce que là où vous développez la force intérieure, le point vertical avec le grand E, le haut astral, même des conditions extrêmement difficiles, à un moment donné, vous avez la capacité en fait de les transformer en opportunité de développement sur le plan spirituel.
0: D'accord. Merci Franck Manson. Maître Jean Guizogo, bon après-midi.
3: Bon après-midi Jean-Patient Tchala. Mes amitiés à mes co-discutants de cet après-midi, que je retrouve avec beaucoup de plaisir. Je salue fraternellement l'équipe technique qui s'affaire à nous permettre de diffuser le panafricanisme authentique à travers le monde. Je salue votre hiérarchie et je présente toute ma déférence aux auditeurs et télé-internautes de Royal FM.
0: Vous êtes président général de l'Union des populations africaines, UPA, panafricaniste authentique. L'image que nous renvoyons aujourd'hui, que nos sociétés renvoient aujourd'hui, ça ne fait peut-être pas les affaires du panafricanisme.
3: C'est tout à l'heure que j'ai pu accéder à ces vidéos-là et j'avoue que je suis en train de manger, j'ai perdu l'appétit. Là que je cherchais désespérément de l'eau. Je vais vous raconter une petite anecdote pour d'entrée de jeu. Une fois, j'étais allé passer quelques jours dans ma belle famille. Et j'y étais allé à l'époque. J'étais avec ma belle-mère. Et un de mes beaux-frères qui était en face, qui habite la maison d'en face, il vient nous rendre visite dans la soirée. Ma belle-mère est allée se laver. Il me dit, imagine que comme elle allait se laver là, si tu étais tout seul et que elle s'évanouit. Elle s'évanouit, qu'est-ce que tu fais? Je lui dis, mais je cours vous chercher. Il dit, si nous ne sommes pas là. Je lui dis, je vais chercher quelqu'un pour venir m'aider. Il dit, non, mais il faut que tu l'habilles. Je lui dis, il y a hors de question que je touche à ma belle-mère nue. Je ne veux pas avoir la nudité de ma belle-mère. Je vais trouver des femmes dans ce village qui vont venir l'habiller et nous allons la conduire. Il me dit, non, si on ne trouve aucune femme, il dit, quoi qu'il arrive, je vais trouver des femmes. Et si tu n'en trouves pas, c'est qu'elle était destinée à mourir. C'est pour vous dire que l'élite, c'est l'exemple ou rien du tout. Et en réalité, contrairement à ce que Aimé Sadou disait tout à l'heure, il a raison, mais en réalité, les élites que nous avons là, ce sont des élites. Ce sont des élites, pourquoi? Parce que tout ce que mes co-discutants ont décrit aujourd'hui, ça n'a qu'un seul mot, le néocolonialisme. Parce qu'à la réalité, une société qui renonce à la dignité, renonce à la souveraineté, parce qu'un peuple qui ne peut pas se gouverner lui-même, choisit, fait le choix, se condamne à être gouverné par les autres. Et le néocolonialisme, c'est justement le fait que les peuples africains soient gouvernés par d'autres, mais de manière indirecte. Et l'un des instruments les plus puissants de cette gouvernance par procuration, c'est la culture. Parce que chaque arbre se développe à partir de ses racines. Et on passe le temps à vanter l'exemple chinois, mais en réalité, la Chine est ce qu'elle est aujourd'hui parce qu'elle a construit, inventé un modèle sociétal ancré dans ses valeurs culturelles ancestrales. Ce qui n'est pas le cas du Cameroun, ce qui n'est pas le cas de l'Afrique aujourd'hui. Parce que lorsque nous, on grandissait, voir une femme nue, c'est quelque chose qui arrivait quand vous avez déjà un certain âge. Et je voudrais tout de suite sortir du débat sur la faute des parents qui auraient abdiqué. Non. Je veux que ce soit très clair dans la tête des gens. Ce n'est ni pour justifier, ni pour encourager. Je dis le seul et unique responsable de la situation du Cameroun aujourd'hui, c'est le politique. Parce que croyez-moi, la décision politique décide même de la manière dont vous faites l'amour à votre femme dans votre chambre. Les gens n'ont pas idée de la puissance de la décision politique. Est-ce que vous savez que la Chine que nous avons aujourd'hui est née lors des événements de Tiananmen? Les gens vous ont parlé des droits de l'homme. On a instrumentalisé des jeunes étudiants. La Chine a dit ne faites pas ça parce que voilà là où nous voulons vous conduire et non là où on vous dit qu'on devait aller. Les gens qui étaient instrumentalisés ont insisté. La Chine a écrasé ses enfants avec des chars. En mondovision. La Chine n'a pas écrasé des enfants coréens, des enfants africains. La Chine a écrasé ses propres enfants pour vous montrer que lorsqu'un peuple décide de s'autodéterminer, il opère une assaise civilisationnelle qui est force, qui passe forcément par des sacrifices. Vous ne pouvez pas construire une société de la facilité, une société de la rapidité dans l'acquisition des biens, et vous croyez que les gens vont s'élever de cette manière-là. Parce que lorsque Paul Stéphane vous décrit le modus operandi de la du mouvement du curseur des valeurs que nous on connaissait vers celles qu'on veut promouvoir aujourd'hui, vous comprenez que c'est un construit. Et en réalité, les gens aiment la dire, non, pour changer le Cameroun, il faut changer les mentalités. Non, pour changer le Cameroun, il faut changer le politique. Il faut changer les gens qui gouvernent. Parce qu'au bout de 45 ans, on construit une mentalité. Au bout de 45 ans, on dévie les valeurs. Et il y a 40 ans, quand on vous traitait de voleur, mais c'est toute la famille qui avait l'impression qu'elle est honnie. Les gens avaient honte. Aujourd'hui, vous avez des gens dont on accuse les parents d'être des voleurs, mais qui font des posts Facebook pour vous narguer. Et vous dites que non, je descends même de Dubaï avec l'or là. C'est pour vous dire que ce que moi j'ai vu là, j'ai vu des victimes. C'est vrai, c'est tellement moche que j'ai vu des victimes. J'ai vu une vidéo où une jeune fille, deux hommes dont les gros ventres démontrent que ce sont quand même des gens qui ne sont pas... qui urinaient sur la fille. Elle n'y prenait aucun plaisir. Parce qu'il faut être attentif. La fille ne prend aucun plaisir à ce qu'on urine sur elle. Mais tu comprends tout de suite qu'elle subit ça parce qu'on lui a fait certainement croire que c'est le prix à payer pour accéder à l'argent. Et il y a un autre détail important. Quand je vous dis que... Je le dis tout le temps. La manière dont un être humain perçoit les choses. Tout ce que vous percevez, Jean Passant, est culturel. Oui. Il n'y a que deux choses qui sont innées en vous. Il y a la peur de la pesanteur. Parce que l'enfant dans le ventre est dans un liquide amniotique. Et lorsqu'il sort du ventre de sa mère... La pesanteur inscrite dans ce gène, quand vous jetez un enfant en l'air, il se crispe. Parce qu'il a inconsciemment, il sait qu'il va chuter, il va tomber. Et ensuite, il y a lui. L'enfant est sensible au bruit. Tout le reste, vous le lui apprenez. Vous lui apprenez quoi manger, comment s'asseoir, quelle langue parler. Vous lui apprenez ce qui est bien, ce qui est mal. Ça veut dire que la société, et c'est en cela que je dis que le politique est le seul représentant, parce que tout à l'heure, j'ai entendu le mot vision. Je pense que généralement, quand on dit la vision, les gens ne comprennent même pas ce qu'on entend par la vision. La vision, c'est simplement le modèle de société qu'on veut construire. Et ce modèle de société, dans les pays sérieux, on le couche dans un projet de société. Oui. On va à la rencontre de son peuple dans la fameuse démocratie participative. On va à la rencontre de son peuple avec ce projet de société. Et si celui-ci épouse les aspirations profondes de ses concitoyens, ceux-ci vous accordent leur vote. En principe, c'est comme ça que ça devrait se passer. Et le modèle de société, là, lorsque vous êtes le leader politique, il devient votre boussole. Mais en plus de ça, il y a le contrat social. C'est-à-dire que dans les autres pays, vous allez voir que quel que soit le bord politique du politique, il y a des choses sur lesquelles on ne revient pas. Que ce soit en France, aux États-Unis, en Allemagne, quand l'on soit de gauche, de droite, du centre, il y a des choses sur lesquelles aucun acteur politique ne peut prendre sur le revenu parce que ça fait partie du socle social sur lequel on construit la société. Et chez nous aujourd'hui, si vous demandez à un Camerounais lambda sur quoi, quel est le socle, sur qu'est-ce qui chez nous est une valeur cardinale sur laquelle personne ne peut revenir, quel que soit son bord politique, il ne vous dira pas. On ne trouvera pas. Parce qu'on s'est arrangé, ceux qui nous dirigent, parce qu'ils ne gouvernent pas, je dis qu'ils ne gouvernent pas, ils administrent. Ceux qui nous dirigent, ceux qui administrent au Cameroun depuis bientôt un demi-siècle, sont en réalité ce que j'appelle des agents infiltrés du néocolonialisme. Et pour réellement. C'est Paul Stéphane Mounoua qui prend souvent, qui a souvent pris la peine de rappeler les critères ojoulatistes du bon opposant politique et du bon leader politique. Vous croyez que c'est un construit. Ce n'est pas... On est aujourd'hui en train de s'exclamer, de s'esclaffer, de s'étonner devant les conséquences de quelque chose dont les causes remontent à un demi-siècle aujourd'hui, voire même un peu plus. On a construit ça. On le met en œuvre méthodiquement. Oui. Et les résultats sont là devant nous. Quand nous, on grandissait, avoir accès à un document pornographique était extraordinaire. Oui. On vend les documents porno au moment où nous parlons, c'est à la Poste Centrale.
0: Oui, c'est partout.
3: C'est là, à la Poste Centrale. Allô, Carrefour étudiant, on vend ça. Mmh. Les gens ont accès à la pornographie sur Internet. C'est pour vous dire que si le politique camerounais le politique n'est pas un régulateur. Le politique impulse. Le politique donne le ton. Le politique donne la décision. Et le politique est le seul à bénéficier de la répression légitime. Ça veut dire que si le politique a donné le ton, la direction, a mis les moyens, si vous déviez, le politique vous frappe. Et vous-même, vous êtes conscient que vous devez être frappé. C'est pour cela que vous allez vous rendre compte que, contrairement aux images qu'on nous envoie de la Chine aujourd'hui, des images de Tiananmen, lorsque vous interrogez les Chinois, ils vous disent que c'était nécessaire d'en passer par là. Le Ghana est aujourd'hui ce qu'il est parce que Jerry Jolins a pris le pouvoir par la force. Et quand il a pris le pouvoir par la force, il a exécuté des gens parmi lesquels son cousin. Pour vous montrer que ce que je suis venu faire, ce n'est pas de la complaisance. Or, nous sommes dans un pays où quelqu'un peut violer vos droits. Il suffit qu'il prenne son téléphone. La personne qui va appeler au bout du fil ne cherchera pas à savoir si vous avez tort ou raison. Son seul problème, c'est qu'il faut protéger les intérêts. D'accord. De sa communauté.
0: Merci,
3: ou de ses affidés. Donc, je vais juste sortir en disant que ce que nous avons vu sur les yeux, c'est quelque chose qui démontre qu'il est temps que les populations camerounaises prennent leurs responsabilités et changent les dirigeants du Cameroun.
0: Serge Sepor, pour sortir avec ce sujet, vous êtes journaliste et expert en communication. Bon après-midi.
4: Excellent après-midi à vous, Jean-Patient Tchala. Bonsoir aux co-discutants. Salut l'équipe technique et nos auditeurs et tout le top management du groupe Renapro qui nous permet de mener cette belle aventure. Merci de votre invitation.
0: Peut-on dire que la corde sociale est raide, qu'elle peut craquer à tout moment, parlant du Cameroun?
4: Qu'elle peut?
0: C'est une question que je vous pose. À vous de voir. À vous de répondre.
4: Elle n'existe plus.
0: Ah, la corde n'existe même pas.
4: Elle n'existe plus.
0: D'accord.
4: Si elle a existé, c'était il y a peut-être 40 ans, une quarantaine d'années. Elle n'existe plus. Vous savez, nos sociétés sont malheureusement dans un état de déliquescence extrêmement avancé. Et on ne sait plus à qui revient la responsabilité. C'est vrai lorsqu'on parle de ce qu'on vient avec Maître Jean Guizogo, lorsqu'il parle de la responsabilité du politique, c'est vrai. Mais moi, je refuse de croire que dans sociétés africaines, pour la plupart bantous et certaines sahéliennes, le leadership repose sur le modèle occidental du leadership politique qu'il lui essaie de décrire. Parce que moi, je crois à une autre version du leadership social. Et je continue, je vous ai toujours dit ici que je suis de ceux qui accordent une sacralité au pouvoir traditionnel, au pouvoir de la famille également. Et la rupture vient de là, de nos familles. La rupture vient de nos communautés. Même si le pouvoir politique a effectivement failli. Je le disais ce matin, assis là où lui il est assis, je disais que, en prenant une illustration très simple, si vous êtes le chef d'une famille, vous donnez des directives, des instructions pour, par exemple, la propriété dans la maison. Le sujet tourne autour de l'absence du chef de l'État. Est-ce que l'État a failli parce que le chef d'État n'est pas là? Je dis non, l'État n'a pas à être en faillite. C'est une mécanique qui doit se perpétuer, même en l'absence du chef de la maison. Et j'ai également pris l'illustration du groupe Renaprov, que demain, en l'absence du promoteur, la mécanique doit continuer. Il faut que la vision se perpétue. Et le grand défi, c'est l'imprégnation des uns et des autres de la vision et de la mission. Et c'est à ce niveau donc qu'il y a rupture de cette corde, de ce lien social dont vous parlez. Parce que généralement, je vous ai souvent pris l'exemple même avec nos diasporas. Ailleurs, vous avez des diasporas de mission. Au Cameroun et en Afrique, nous avons des diasporas éparses. Et les gens partent juste pour le plaisir de partir. Pourquoi un Chinois peut, ou un Russe peut espionner dans des laboratoires américains pendant des décennies et continuer à servir la cause de son pays d'origine? Pourquoi l'Africain, lui, ne le fait pas? Parce que nous n'avons pas de diaspora de mission. Je reviens donc à la famille. Lorsque vous êtes un chef de famille, si vous n'inculquez pas, d'abord, à votre compagne, à votre épouse, la vision, de le sens que vous donnez au mot famille, vous voyez, si elle également, en synergie avec vous, ne l'inculque pas aux enfants, la maison peut être propre quand vous êtes là. Et quand vous n'êtes pas là, c'est autre chose. Je vous donne un exemple basique. Moi, je ne suis pas venu à une période à imposer aux gens. À 20 ans, on suit l'information. On ne peut pas passer sa vie dans le loisir, la distraction, ouais, à suivre traces, les films, novellas.
0: Voilà, les dessins animés.
4: Je ne paye pas un bouquet pour qu'on suive novellas et traces en longueur de journée. Et qu'il faut se cultiver, savoir qu'est-ce qui se passe dans son pays, dans son continent, dans son environnement. Et parfois, de manière discrète, je restais dans la chambre et à 20 ans, sans que je ne sois au salon, je me rends compte qu'on nous apprend, mais on commence à 19h45, on commence à Canal 2, après on passe à Equinox, après on passe jusqu'à ce que le journal de la CRTV s'arrête, on revient à Equinox. Vous voyez? Et là, c'est un motif de fierté parce que vous savez, vous avez inculqué quelque chose aujourd'hui. Vous voyez, c'est le problème aujourd'hui, c'est qu'aujourd'hui, il y a dans nos familles d'abord une fracture. Il y a une fracture, on a consacré l'argent, le matériel, les valeurs essentielles de la vie, malheureusement, on a mis ça à la poubelle. Je vais raconter une petite anecdote qui est personnelle. Je suis en porte-à-faux avec des personnes autour de moi, dans ma famille, parce qu'un jour, voyez-vous, on m'informe que voilà, il y a un jeune homme qui est en relation avec... Bon, je suis le chef de famille, le chef, ils sont censés être le chef du clan aussi. Ouais. Et que voilà, le gars vient en Europe. Et ma jeune cousine, elle est enceinte. Cousine, ça dit, c'est ma fille aussi. Et puis sa mère me dit, tu sais, il faut appeler le gars. J'ai dit, quoi? Moi, je dois l'appeler. Pourquoi? Vous voyez que dans nos familles aujourd'hui, dès qu'on vous dit que quelqu'un est en Occident, Tout le monde fait de la plaventrisme. Ouais. Il faut l'appeler. Je l'appelle.
0: Faut vite
4: pas
0: l'appeler.
4: Je ne l'appelle pas. Je n'ai pas à l'appeler. C'est à lui de prendre son téléphone et m'appeler. Pas en tant que le cousin de sa compagne, mais en tant que le chef de sa famille. Je ne l'appelle pas. Vous voyez, et ça a été pendant une heure de temps au téléphone à faire comprendre ça. Parce que le drame de notre société, vous avez l'impression que nos parents eux-mêmes ou nos grands-parents, il y a eu une rupture dans les valeurs. Il y a une rupture dans les valeurs. C'est pour ça que vous pouvez voir des jeunes filles se balader nues. Elles sont... Un jour, vous savez, j'ai une proche, une tante qui me dit, oui, ta petite soeur me dérange, je me suis revenu à 1h du matin, elle est rentrée, t'as pas ouvrir le portail. Tu lui ouvres le portail, pourquoi? Tu restes dehors. Les moustiques doivent te travailler dehors.
0: Oui.
4: Oui, non, tu dois rester à 1h du matin jusqu'à 6h, l'heure à laquelle on ouvre formellement le portail. J'ai dit, c'est toi qui l'encourage. Hey, est-ce qu'elle devait alors rester? Mais ne te plains donc pas de te lever. Laisse-la dehors. Ou elle reste là où elle était. Ouais. Ou elle vient rester devant le portail, elle reste avec le froid et les moustiques.
0: Voilà. Vous êtes un digne fils héritier. Du traitement infligé par nos parents à l'époque.
4: Oui,
0: quand papa est entré à 20h, personne n'entre plus et personne ne sort plus.
4: Oui.
0: C'est terminé. On se retrouve le matin.
4: Cette rigueur-là fait défaut dans notre société. C'est pas que dans nos familles, hein. Regardez, même dans les entreprises.
0: Oui, ouais.
4: Vous voyez l'attitude des gens. Quand vous voyez les bureaux sont sales. C'est que les gens importent ça de leur maison. Parce qu'il n'y a pas l'autorité là-bas. Parce qu'il y a pas la rigueur là-bas. passer les temps. Vous voyez donc que je vais de manière graduelle. On est sorti de la famille, on vient maintenant à l'entreprise. C'est-à-dire qu'on ne peut pas le quartier. Mmh. Et puis, on va au sommet de l'État. Mmh. Pour arriver donc à la strate suprême qui est celle de Jean Guizogo. Mmh. Vous voyez? Quand vous voyez, et maintenant nous allons crever l'abcès, une jeune fille se met sur Internet, parle de son père avec mépris, et son même père l'amène à une cérémonie républicaine. C'est pour dire à la République que j'ai un enfant mal élevé, mais c'est le modèle républicain. C'est une faute du chef de l'État. Je le dis avec autorité. De venir avec une fille qui lui manque de respect sur la toile. C'est une faute pour la première dame de ce pays de se mettre à côté d'une homosexuelle en pleine cérémonie. C'est une faute. Et ce sont eux qui montrent cet exemple à ces jeunes filles. Parce que quand la première dame du Cameroun, Madame Chantal Biya, et je cite son nom, est à côté de Madame Ngannamut, c'est pour dire aux jeunes filles, vous pouvez être homosexuelle, on va
0: Non, vous crevez l'abcès, monsieur. Non, vous crevez l'abcès, d'accord.
4: Il faut dire la vérité.
0: Mais sans des affirmations que vous ne pouvez pas justifier.
4: Je parle d'une cérémonie
0: Mais vous parlez d'une cérémonie, mais vous ne dites pas que ça a été fait... de façon exprès, tacite.
4: Lorsque les magistrats ne se saisissent
0: pas, vraiment.
4: Ne se saisissent pas d'une affaire où on a une jeune fille homosexuelle, une footballeuse, tout le monde a vu sa nudité. Elle sort du pays, elle rentre, elle revient, se retrouve dans les cérémonies avec la dignité du régime. C'est là où nous montrons l'exemple à cette jeunesse. C'est là où on montre l'exemple à cette jeunesse que vous aussi faites. On a vu le petit frère d'une icône proposer le travail à une jeune fille qui s'est... dénudé, c'est-à-dire que quand tu te dénudes au Cameroun, tout le monde a coupé. C'est-à-dire qu'on t'encense plutôt. Voilà la réalité. Les gens ne se rendent pas compte. Nous sommes dans un pays où quand l'enfant échoue le probatoire, le système camerounais est trop dur, on doit l'envoyer en France. On a dit à l'enfant de réviser sa leçon. Sa leçon. Ouais, le Cameroun est trop dur. Le bac a fait ceci. Non, mieux on l'envoie au Canada. Voilà le culte qui a été instauré au Cameroun. Donc, à toutes les strates, il y a une rupture. À toutes les strates, de la famille, en passant, et je n'ai pas oublié les chefs traditionnels, qui eux-mêmes aujourd'hui estiment que ils doivent plutôt se taire, ils doivent faire preuve de mutisme du fait de leur association politique, alors qu'ils doivent monter au créneau.
0: D'accord.
4: Donc, je veux dire une chose, c'est que chacun d'entre nous a sa part de responsabilité.
0: Ça, c'est l'état de lieu. La solution, c'est laquelle?
4: Monsieur Jean de Dieu, Jean-Patient, voilà. Vous êtes un responsable, n'est-ce pas?
0: La solution, c'est laquelle?
4: Je vous ai donné la solution. Si chacun s'applique...
0: D'accord, que chacun rigueur, s'applique dans les différentes strates.
4: Vous êtes un responsable.
0: Dans toutes les strates.
4: Prenons ici, nous sommes ici sur un plateau. Pourquoi votre plateau n'est pas désordonné? Pourquoi ça ne jacasse pas comme ailleurs? Parce que vous avez instauré un minimum de discipline, de rigueur. Pourquoi ce plateau est propre, ce studio est propre? Parce que celui qui incarne la vision de ce groupe a donné un minimum de valeur.
0: Et c'est le révérend Pasteur Pissa, Emmanuel.
4: Oui, on va à l'hôpital,
0: partout.
4: C'est propre. Il y a d'autres hôpitaux où vous allez, c'est sale. Vous voyez? Parce que ceux qui incarnent ces institutions-là, eux-mêmes n'impulsent pas ces valeurs.
0: Voilà.
4: Chacun doit... Nous sommes tous l'État. L'État du Cameroun, ce n'est pas que M. Biya. M. Biya est un maillon et c'est le maillon suprême. Nous sommes tous l'État. Et chacun doit s'autodiscipliner et transmettre cette rigueur et cette discipline à son vis-à-vis, à son enfant,
0: merci
4: à son épouse, à son voisin.
0: Voilà. Il n'y a plus de réaction par rapport à ce sujet. Hein. J'impose. Il n'y a plus de réaction à ce sujet. Et voyons dans la thématique centrale de jeu politique. Alors, j'ai des questions que j'ai posées en début d'émission. La thématique indique sécurisation des documents administratifs. Je voudrais d'abord savoir c'est quoi un document administratif. Maître Jean Guizogo, à vous la question. Oui, pour nos auditeurs, c'est quoi un document administratif?
3: Voilà. Disons que un document administratif... C'est une donnée qui peut être physique ou numérique, qui est émise ou reçue par une administration publique dans le cadre de l'exercice de ses fonctions, c'est-à-dire des missions de services publics.
0: D'accord.
3: Aussi, j'essaie d'être le plus simple, je ne veux pas entrer dans la
0: doctrine. Alors, mais pourquoi faut donc sécuriser ces documents?
3: Il faut sécuriser les données, parce que c'est des données. La problématique de la sécurisation des données n'est pas propre au Cameroun ou à l'Afrique, c'est un enjeu de souveraineté. Parce que vous vous doutez bien que dès lors que je vous ai dit qu'un document administratif, c'est une donnée numérique ou physique, vous comprenez tout de suite que c'est une information. Et dès lors que c'est une information, vous savez que l'information a vocation à être utilisée. Elle peut être utilisée dans un bon sens, comme elle peut l'être dans un mauvais sens. Et forcément, un État qui a une vision, là on parle d'un État qui a une vision, un État qui sait où il va, forcément a le devoir de sécuriser les données en général et les documents administratifs en particulier. Et la difficulté, et c'est pour que les gens comprennent rapidement, lorsque des documents administratifs, par exemple, se retrouvent sur la toile ou les réseaux sociaux avec le sceau confidentiel, ça pose un problème. Lorsque des documents administratifs sont élaborés, notamment les tickets d'identité, sont élaborés pour un État par une entreprise d'un autre État, ça pose un problème de souveraineté. Vous savez que les cartes nationales d'identité chez nous ne sont pas fabriquées par des Camerounais, des passeports non plus. Voilà. Et forcément aussi, vous avez derrière ça des données prospectives, c'est-à-dire des données prospectives, des documents administratifs qui portent des informations prospectives, comme par exemple les informations sur les sorties de l'or au Cameroun. Vous comprenez qu'il faut se sécuriser. Tout ça, c'est simplement pour dire que, et je l'ai dit dans mon post Facebook avant de venir à cette émission, les pays africains, malheureusement, démontrent par leur incapacité à sécuriser eux-mêmes leurs données et donc leurs documents administratifs que nous ne sommes pas encore indépendants parce que ça fait partie des enjeux de souveraineté, des démonstrations même de sa puissance civilisationnelle. Parce que vous vous doutez très bien que qui dit sécuriser dit danger en cas d'insécurité. Oui. Vous savez pertinemment qu'il y a la piraterie, il y a le piratage, l'espionnage industriel, il y a l'espionnage même tout court. Et forcément, si vous ne pouvez pas, si vous ne mettez pas vos données dans des cages étanches, si les frontières sont poreuses, des gens qui n'ont pas forcément de bonnes intentions envers votre pays vont accéder à ces informations et les utiliser pour vous nuire. Forcément. Parce que je prends l'exemple pour que les auditeurs comprennent facilement. Lorsque le président de la République, par le biais de ses collaborateurs, prend un acte administratif unilatéral et que cet acte, il veut le transmettre, mais de manière confidentielle, à des collaborateurs de haut niveau, à la primature, par exemple, le citoyen lambda n'a pas vocation tout de suite à savoir que ce document existe. Même si il est fait dans le but peut-être d'améliorer ses conditions de vie à travers la création de quelque chose ou, je ne sais pas moi, l'augmentation de quoi. Mais il n'a pas vocation à le savoir. Et non seulement lui, déjà, il n'a pas vocation à le savoir, mais les autres, ceux qui nous suivaient, parce qu'il faut savoir une chose, il faut que les gens comprennent, c'est qu'en dans la guerre des civilisations, la surveillance est permanente. C'est-à-dire qu'au moment où nous sommes là, il y a des États qui suivaient le Cameroun. Le Cameroun aussi a le devoir de surveiller les autres États. Et forcément, dans cette surveillance, il y a la quête de l'information et l'information stratégique. Et lorsque le document se retrouve sur la toile, non seulement le Camerounais accède à une information à laquelle il n'avait pas forcément droit et ne peut mal l'interpréter, ça peut créer des remous sociaux et autres. Vous vous souvenez d'une histoire, d'une tentative de lecture d'un décret présidentiel sur la vice-présidence. Ça aurait pu créer tout ce que ça aurait pu créer. Mais en même temps, il était en train de donner des instructions à ses collaborateurs. Eux, ils anticipent donc déjà. Ils vont anticiper et ils vont chercher à nuire à la réalisation de cet objectif présidentiel. Donc, la sécurisation des données et notamment des documents administratifs est un enjeu purement de souveraineté. Et également, ça ancre dans l'ensemble de la sécurisation d'un pays parce que c'est aussi important de sécuriser. Il est aussi important de sécuriser les documents administratifs que de sécuriser les frontières, que de sécuriser l'espace aérien, maritime, que de sécuriser le président de la République et toutes les autres institutions, que les biens, les personnes. Donc, tout ce que je voudrais sortir de cette prise de parole en rappelant simplement que là maintenant, il n'y a pas que le leader politique, il y a le citoyen lambda qui doit comprendre que Parce que je l'ai dit dans mon post, le problème dont nous souffrons aujourd'hui, c'est que la conscience collective nationale et africaine, oui. l'imaginaire, a été amputée du nationalisme, du patriotisme et du panafricanisme

0: Ce qui fait que aujourd'hui, à la place, on a greffé des prothèses culturelles et idéologiques qui ne s'emboîtent pas dans nos valeurs, qui ne s'emboîtent pas dans notre vision, et forcément deviennent un frein à notre capacité à exercer notre droit à nous autodéterminer. Donc forcément, ça devient des tares, des freins à notre développement. Et chaque citoyen doit se méfier de la divulgation d'informations et de données à caractère sensible liées à l'exercice du service public de la population.
1: Aimé Sadou, à une époque où il n'y avait pas de réseaux sociaux, il n'y avait pas Internet, on écoutait juste la radio. Il y avait aussi parfois pas la télévision, mais la radio. Et puis on allait regarder la télévision quand elle est arrivée. Et on attendait tous la lecture des documents qu'on ne voyait pas. Maintenant, avec l'arrivée du digital, on a des messages portés, tellement de documents qui défilent, les décrets, etc., un peu partout sur la toile. Où se trouve le danger? C'est au niveau de ceux qui mettent à disposition du public, très large, ces documents, dans la logique du respect de la modernité, du fait que nous sommes dans une société de l'information, tout va vite, hein, on le dit ainsi, et il ne faut pas être à côté de la nouveauté, de l'innovation. Ou simplement parce qu'on a une mauvaise maîtrise de ce nouvel instrument qui est Internet.
2: En réalité, les messages portés n'existent pas aujourd'hui, je crois.
1: Oui.
2: Il y avait le télégramme, il y avait tout ça. Mmh. Il y avait la poste. Mmh. Il y avait les photocopieuses. Mmh. Mais c'est une question d'éducation citoyenne. Mmh. Vous savez, l'imitation servile fait qu'on a l'impression que quand on est à la pointe de l'information, c'est quand on a divulgué une information. Ça veut dire que vous êtes secrétaire. Vous savez, la notion de secrétariat ramène à secret. Les premiers secrétaires, en réalité, c'était des espèces de tables dans lesquelles il y avait des clés, des coffres cachés, qu'on appelait des secrétaires, pour cacher des documents secrets. Aujourd'hui, je suis directeur, je suis ministre, je suis tout ce que vous voulez. Je prends ma nièce, ma cousine, qui n'a aucune notion de patriotisme et de confidentialité. Donc du coup, pour montrer aux autres membres de la famille, à ses petits copains, à ses petites copines et coquines, que moi je maîtrise l'information, immédiatement on prend le téléphone, boum, une information qui est souvent même voyée sur le document confidentiel. Mais c'est sur Internet. Ce phénomène a commencé il y a quelques années. Et une fois de plus, le système a laissé faire. Le système a peut-être ses intérêts dedans. Mais quels sont ses intérêts négatifs qui rendent l'information aussi facile et fragile et qui est mise à la portée? Et là, je suis d'accord avec Metzogo. On ne peut pas mettre toutes les informations à la portée de tout le monde. Vous savez, l'un des plus gros problèmes, ou alors la meilleure façon qu'on a trouvé de cacher l'information aux Africains, c'est de l'écrire. Les Africains ne lisent pas. Les Africains le disent de manière superficielle. Donc la vraie information, ils ne la cherchent pas en réalité. Est-ce que la conséquence, c'est parce qu'on veut aller vite? Est-ce que le but à atteindre, c'est parce qu'il faut divulguer l'information? Pour recruter des secrétaires à l'époque, il y avait ce qu'on appelait des espèces d'enquêtes de moralité. Parce qu'une secrétaire détient tous les secrets d'un patron. Et partant de là, les secrets d'une république. L'information ou les documents administratifs, qui sont les cartes d'identité, les actes de naissance et tout ce que vous voulez, les décrets et compagnie, on a glissé comme ça sur une espèce de décret qui aurait pu déclencher la Troisième Guerre mondiale au Cameroun. C'est ça un document administratif, mais qui était falsifié. En fait, cette personne nous a démontré que les documents administratifs au Cameroun pourraient ne plus avoir une certaine valeur. Parce qu'on ne peut pas se lever. Moi, c'est une image là, à l'époque d'un Fushiro d'un Naïdjo. Vous imaginez, mais vous pensez même dans votre chambre simplement qu'il faut que je falsifie un document pour nommer Guy Zogo, même chef de service.
1: Vice-président.
2: Vous commencez à trembler, transpirer. Allez,
1: vous êtes encore chef de service, vice-président.
2: Je dis à l'époque. Je dis même chef de bureau. Vous commencez à transpirer seul dans votre chambre. Du fait d'avoir imaginé une chose comme celle-là, vous dites que Fushiro va arriver ici dans 2 minutes. Aujourd'hui, les documents administratifs au Cameroun sont devenus des papiers hygiéniques. Si tout le monde peut se lever et dire, les documents administratifs au Cameroun sont devenus des papiers hygiéniques. Si tout le monde peut se lever et dire, on va nommer un vice-président ou un gouvernement derrière, la protection.

0: on me dit à moi, Sadou, qu'on n'est pas capable de le faire chez nous. D'abord, tout à l'heure, on disait que c'est un problème global à l'Afrique, parce que le sujet, c'est africain. Mmh. On a des pays comme le Maroc, le Sénégal, le Rwanda, qui investissent beaucoup d'argent dans la protection de leurs données. Mais au Cameroun, on s'amuse avec les données. Autant on s'amuse avec la vie des citoyens, autant on s'amuse avec l'information. Vous savez, j'ai travaillé au Musée national longtemps. Et ça fait que j'ai eu accès aux archives nationales. Quand vous rentrez dans les archives nationales, si vous comprenez ce qu'on appelle archives nationales, vous avez la nausée, vous tombez évanoui. C'est-à-dire, vous pleurez et ça devient des larmes de sang. Vous savez qu'aux États-Unis, le directeur des archives nationales aux États-Unis, de là, c'est un jeune qui, bon, il y a quelques années, avait 23, 24 ou 25 ans, peut-être là, 10 ans de plus. Il est protégé par le FBI. Quand il va dans le monde pour une conférence internationale, il doit intervenir. C'est un avion privé du FBI qui l'accompagne. Ils sont autour de lui. Il l'amène dans la salle de conférence. Ils sont derrière lui. Il finit. On le prend. On le met dans l'avion. On le ramène aux États-Unis. Ça veut dire que c'est la protection de l'information. Parce que les archives, c'est l'information d'un pays. On a eu des problèmes à Bakassi. On est allé chercher les informations en Allemagne, en France, en machin. Parce que nous n'avons pas les informations sur notre propre pays. C'est très, très grave. Je parlais du musée national et des archives nationales. À un moment donné, il fallait numériser les archives du Cameroun. La présidence de la République, le premier ministère, toutes les institutions ministérielles, tous les documents officiels étaient dans les couloirs. Je pleurais, plein de poussière. Vous avez des documents qui se retrouvent chez la vendeuse de beignets du coin, la vendeuse de maïs. On le sait ou on le sait pas? Des diplômes, mais je veux dire que...
1: Elle vous emballe gentiment.
0: Quand c'est encore, des informations...
1: Il ajoute un peu de piment.
0: Quand c'est encore des informations à la limite d'un individu, on peut comprendre. Mais quand c'est des informations qui engagent toute une nation, c'est très, très grave. Je vous dis à la présidence, les documents, tous les décrets. Vous savez que pour retrouver un décret physique, souvent, c'est compliqué. Vous arrivez... On vous dit, ah, ça doit être dans le bureau. Voilà comment on vous répond, ça doit être dans le bureau. Là, on va faire même comment pour accéder là-bas. C'est très, très grave. Ça veut dire que au Cameroun, on met souvent la charrue avant les bœufs. On fait beaucoup de choses qui n'ont aucun sens pour les Camerounais. L'essentiel, l'une des prochaines guerres qu'on aura dans ce pays sera soit la guerre de la terre. Parce que personne ne pourra démontrer que, bon, il y a eu des problèmes. On a vu comment à l'ouverture de l'année judiciaire. Je pense que le président de la Cour a interpellé un ministre qui s'occupe du domaine. Parce que le monsieur, à 8 heures, accorde un titre foncier, à 10 heures, l'annule. À 13 heures, vous remet le même titre foncier, à 15 heures, l'annule. À 18 heures, il donne à quelqu'un d'autre. Ce document administratif, on revient au document administratif, est un document inviolable. Le titre du foncier dans le principe est un document intangible, inviolable. Dès qu'on a délivré le titre foncier, on peut engager une procédure parce qu'il y a eu peut-être des manipulations. Oui. Mais il ne devrait pas avoir des manipulations pour la délivrance d'un titre foncier. Oui. Au point où, à 8 heures, à 10 heures, à 15 heures, à 18 heures, entre un décret, un arrêté, un décret, une note, un arrêté et tout, on annule, on retrocède, on annule. Mais c'est incroyable ce qui se passe dans ce pays. Donc, voilà un peu, nous n'avons pas de souveraineté dans la protection de nos données, qu'ils soient physiques ou qu'ils soient numériques. On dit qu'on est indépendant depuis 1960, mais en réalité, c'est une indépendance de façade qui n'existe pas parce que nous ne sommes pas souverains. D'accord. Notre souveraineté, la souveraineté, c'est pouvoir décider, prendre des décisions dans sa propre maison. Quand vous partez chez vos parents, vous devenez indépendant. Vous pouvez être indépendant sans être souverain, parce que vous pouvez être indépendant de fait. Mais c'est le papa qui paye encore la maison, qui choisit la maison, exactement, comme les étudiants, qui choisit la femme. Mais dès que vous dites « je suis souverain », ça veut dire que vous choisissez vos repas. Vous avez dit tout à l'heure, vous parliez des programmes télé.
1: Voilà, tout à fait.
0: Hein? Donc, voilà, les programmes télé ou... Mais sauf que quand on est sous l'égide d'un parent, un père ou une mère, on n'est ni souverain ni indépendant. C'est une figure qui ne passe pas dans ma tête. Cette histoire de modernisme, cette histoire de modernité, que les enfants ont des droits. Oui, les enfants ont des droits. Mais les droits des enfants s'arrêtent où la toux du père commence. Parce que quand un père tousse, l'enfant n'a plus aucun droit. Il n'y a pas... L'enfant a des devoirs vis-à-vis des parents. Maintenant, je termine là. Je pense que

0: les Africains devraient se mettre ensemble et créer une espèce de centre de conservation, de protection des données des Africains.
1: D'accord.
0: Par les Africains, avec une technologie africaine. Parce qu'aux États-Unis, par exemple, à un moment donné, Trump a refusé les puces qui venaient de Chine. Parce que dans chacune des puces, chacun de nous, aujourd'hui, espionné dans nos téléphones, oui, dit Android.
1: Oui.
0: Ils ont mis, vous éteignez le téléphone, ils vous écoutent.
2: Ils écoutent.
0: Le téléphone est allumé, vous faites vos trucs, WhatsApp et machin, on met 17 protections, c'est des histoires, je vous le dis. Si les Africains ne créent pas leur propre système de protection de leurs documents administratifs, nous restons indépendants de ces gens et nous restons esclaves. On revient au panafricanisme.
1: Tout à fait.
0: Bref.
1: D'accord. Pour Stéphane Manunga, la fraude, on peut aussi en parler, l'imitation des sceaux de l'État, signature cachet, etc.
3: Du président de la République.
1: Du président de la République.
0: Non, non, non, non, non, non.
1: Comment est-ce qu'on en arrive là?
4: La vacuité administrative, c'est voilà ce qu'il faut comprendre. La vacuité administrative, ça veut dire que l'administrative existe dans la forme, mais dans le fond, en réalité, il n'y a rien là. Je veux parler comme au quartier. Pourquoi? Parce que déjà, ça commence par le haut. Si vous scrutez aujourd'hui l'architecture administrative de l'État du Cameroun, vous allez vous rendre compte que peut-être 2% sont véritablement les hommes d'État. Le reste, là, en réalité, ce sont les aventuriers, entre guillemets. C'est pour ça qu'on se retrouve dans la situation dans laquelle on se retrouve. Parce qu'aujourd'hui, on a l'impression que l'État est dans la rue au Cameroun. Et puisque vous banalisez l'État, c'est pour ça que la secrétaire aussi, qui va filmer le document pour mettre sur WhatsApp, puisque vous, le patron, vous lui avez montré que l'État, c'est rien. C'est pour ça que c'est facile pour elle de filmer un décret qui est en train d'aller à signature et envoyer dans un forum WhatsApp. Parce qu'en fait, pour elle aussi, l'État devient rien. Parce que vous, son patron, vous lui avez montré que l'État, ce n'est rien. C'est le problème, par exemple, qu'on a aujourd'hui au Cameroun. C'est pour ça que quelqu'un peut avoir le courage de falsifier la signature du président de la République. J'ai dit quelque part que les gens ne se rendent pas compte de la gravité, peut-être parce qu'on n'a pas lu le décret. Mais ça, c'est un coup d'État.
0: Ça en était un,
4: Sont des gens qui doivent être condamnés à mort. Parce que la condamnation à mort existe encore au Cameroun. En réalité, ils doivent être condamnés à mort. Et ça doit être exécuté. Parce que les gens ont l'impression que c'est la blague parce qu'on n'a pas lu. On ne se rend pas compte, en fait, de l'extrême gravité de l'acte qui a été posé. Et vous voyez à quel point on peut vous amener à banaliser l'État. Parce que l'État est banalisé actuellement au Cameroun. On a l'impression que l'État, c'est rien du tout.
1: Ils entêtent,
4: justement,
1: officiel, la signature du chef de l'État. Il y a encore 2 ou 3 jours, des gens étaient en train de dévisager autour d'un décret du chef de l'État. Donc on disait, mais la signature, la dernière fois, ce n'est pas la signature qu'on voit aujourd'hui. Pourquoi aujourd'hui, c'est plus gras que la dernière fois, c'était plus fin.
0: Voilà.
1: Il y a quelque chose qui cloche là.
0: Nous-mêmes, nous avons douté de cette signature.
4: Je suis en train de vous dire pourquoi ça cloche. Parce qu'aujourd'hui, on a l'impression que le président entouré des Féman, là je vais parler comme au quartier, c'est l'impression qu'on a. On a l'impression qu'aujourd'hui, le président entouré des Féman, et compte tenu de son âge et de la modification constitutionnelle que lui-même il a engagée, peut-être lui-même il ne sait pas ce qu'il a engagé avec le poste de vice-président. Tout le monde sait que celui qui va contrôler la vice-présidence a 99% de chances de gagner la bataille de la succession.
0: Tout à fait.
4: C'est ce qui justifie ce qu'on observe aujourd'hui. C'est pour ça que je suis de ceux qui pensent que le président de la République, et je le dis toujours, je ne suis pas d'accord avec le poste de vice-président dans lequel le président peut transmettre un mandat que le peuple lui a donné. Mais comme ça existe déjà, qui nomme son vice-président dans la délégation de pouvoir? Parce que quand on a l'âge du président, c'est normal qu'on ne puisse plus contrôler certaines choses. Parce que même dans votre maison, quand vous avez l'âge du président de la République, vous êtes au courant uniquement de ce que votre femme et les enfants voudraient que vous soyez au courant. Parfois, même elle finit de résoudre les problèmes, vous n'êtes même pas au courant. C'est quand c'est très grave que dans les commentaires, elle va vous dire, qu'est-ce que tu sais que Popina, on avait voulu l'arrêter, j'ai payé. Oui. Vous n'êtes pas au courant. À plus forte raison, un État. À plus forte raison, un État. Donc, vous comprenez aujourd'hui que pour sauver le Cameroun, il faut que le président nomme un vice-président, pas n'importe quel profil. Parce qu'on pourrait prendre n'importe qui et mettre là, que ça serait encore plus grave. Vraiment que le président fasse un très bon casting, qu'il nomme un vice-président avec délégation des pouvoirs, qu'il devienne sa véritable béquille et que ce vice-président mette de l'ordre. Parce qu'on a l'impression aujourd'hui que le Cameroun est devenu ce qu'on appelle dans une langue bantoue les boulganjanga. Tout le monde fait ce qu'il veut. Ça veut dire qu'une république en réalité où il n'y a pas de tête, c'est la cour du roi Péto. Chacun fait ce qu'il veut.
0: Tout à fait.
4: Vous aurez l'impression que le sous-préfet, il est président dans sa sous-préfecture. Le préfet, il est président dans sa préfecture. Ainsi de suite. On a l'impression qu'on est dans une société acéphale. Pourtant, il y a un président de la République. Vous comprenez que la banalisation des documents administratifs et même le trafic des documents administratifs aujourd'hui ont un seul objectif. C'est, j'ai envie de dire, ça s'inscrit dans la guerre des clans que l'on observe. Parce que vous allez observer que même le coup qu'on a eu avec la CIATV, où on a failli lire un décret du vice-président et on ne vous parle pas trop du gouvernement, pourtant il y avait un gouvernement. Parce que si on vous dit les qui étaient dans le décret du gouvernement, ça veut dire qu'ils sont les complices du vice-président qui a été nommé.
0: Tout à fait.
4: Parce que c'est très profond. Hein. Oui, ça veut dire qu'ils sont les complices du vice-président. Et s'ils sont encore en fonction, c'est grave. Donc, on doit même nous dire les qui étaient dans le décret, les qui étaient nommés ministres dans les faux vrais décrets là. Parce que pour qu'on vous nomme dans un vrai faux décret, il faudrait qu'on vous consulte aussi. Vous n'allez pas dire que si Menunga figure là-bas, il va être surpris. Non, ça veut dire qu'il a été consulté dans le noir et il sait qu'il y a quelque chose qui se prépare. Et il a donné son avis.
1: Et qu'il a consulté dans le noir.
4: Oui.
1: Son avis et son accord. Bon, maintenant, qui l'a consulté dans le noir?
4: Le vice-président. Le vous pensez que qui l'a consulté?
1: Ils étaient dans le noir.
4: Oui.
0: Les consultants. Les consultants.
1: On les consultait.
4: Oui.
0: Derrière là, ils sont derrière le safoutier.
4: Donc, on doit mettre à la disposition du public
0: la liste en question.
4: La liste de ces membres du gouvernement, du vrai faux décret, pour qu'on sache les qui sont les traîtres de la République, parce que ça, c'est une traîtrise. Donc, vous comprenez aujourd'hui, et je vais peut-être m'arrêter là pour mon premier jet, qu'il est urgent que le président nomme son vice-président et qu'on quitte derrière les problèmes.
1: Alors, ça, c'est
0: heureusement, heureusement que le président a la liste en question. Heureusement,
1: le président a cette liste.
0: Bien sûr.
1: Ah, d'accord.
0: Bien sûr. Il a le président a la liste, donc il sait qui est qui dans cette affaire.
1: D'accord. D'accord. Cercepor, est-ce qu'il est judicieux pour, je prends le cas de la présidence de la République du Cameroun, sur le plan numérique, sur Internet, à travers ses pages Facebook, de publier le document physique du décret, même s'il y a une griffe qui dit que c'est PRC. Est-ce qu'il ne serait pas mieux justement de juste mettre un texte qui est saisi à la main, qu'il publie le document lui-même? Ça expose déjà les cachets, ça expose l'entête, ça expose tellement d'éléments qui sont inscrits. Peut-être la volonté ici, c'est de crédibiliser l'information, de la rendre fiable, d'accord. Mais est-ce que ce n'est pas également l'exposer entre les mains des bandits, des voyous de la toile?
2: Oui, effectivement, si on fait un grand bond pour arriver à la problématique que vous posez, l'idée serait effectivement d'avoir le décret ou l'information à partir du compte certifié. Celui avec le petit bleu, le compte certifié. De l'État, du président de la République, ou de la présidence de la République, du cabinet civil, du secrétariat général. Oui, je pense que c'est la meilleure formule. Mais vous savez, le problème de fond, lorsque vous voyez les documents administratifs, est un peu plus profond que les simples documents administratifs. Alors, quand vous parlez de documents administratifs, vous parlez en fait de l'information institutionnelle. Parce que le document, c'est un format.
1: Oui.
2: Mais le fond, c'est le contenu, l'information institutionnelle. Vous savez, j'ai eu un échange un jour, parce que nous formons modestement un peu dans ce domaine. J'ai eu un débat un jour avec... apparemment, c'était sur la toile, sur la page de... Il y a une page, je crois, du port autonome à l'époque où on disait... Ils ont fait un communiqué. Ils disaient, le directeur général du port autonome n'a pas de compte de Facebook. Et j'ai repris ces personnes en disant, mais est-ce que vous êtes même au courant de la bêtise que vous êtes en train de raconter là? Le directeur général du port autonome n'a pas de compte Facebook. Non, Facebook, c'est pour la masse populaire. Les grandes personnalités sont sur Twitter. J'ai dit, dans le chef d'État qui est sur Facebook, c'est la masse populaire, en fait. En fait, le problème, c'est que dans ce domaine, il y a eu une absence d'arrimage à la modernité. C'est ça qui est... Mais quand vous parlez des documents, est-ce que vous savez que, je pense, pratiquement aucune administration au Cameroun n'a de réseau intranet?
0: Voilà.
2: N'a de réseau intranet.
0: Voilà.
2: C'est-à-dire que la circulation de l'information en temps réel. Moi, j'ai modestement eu le privilège pendant 3 ans d'être en service dans une multinationale. Mais lorsque le patron de notre groupe depuis la France, France Télécom sans publicité, lorsqu'il cliquait, il envoyait une information à tout le groupe. Dans les 2 secondes qui suivaient, tout le monde a l'information.
4: C'est ça l'intranet.
2: C'est-à-dire vous voyez tout le monde commencer à baisser la tête, vous sentez, il y a une information qui vient d'en haut.
0: Voilà, c'est ça.
2: On ne valide pas votre salaire au Cameroun si lui, il a la certitude que vous travaillez. Il vous connaît. Parce que tout est en réseau. Alors un jour, j'ai demandé à un ami, un ancien camarade en service au Minepa, j'ai dit, mais comme vous avez plusieurs démembrements déjà dans la capitale, et puis est-ce que vous avez un réseau intranet pour l'envoi des instructions par le ministre? Mais il m'a dit non. Ce sont les cadres même du Minepa qui ne veulent pas ça. Il faut que le papier prenne la route ou on envoie par le fax. Vous voyez? Parce que, en fait, de quoi parlons-nous? De modernisation de l'administration publique. Nous parlons de dématérialisation de certaines pratiques. Et là, en fait, modernisation et dématérialisation ferment des brèches de corruption. Et ça, les gens ne veulent pas. Les gens ne veulent pas. Les gens veulent que ça reste comme ça. Parce qu'ils ont en fait organisé un système de tricherie, de corruption. Il faut que ça reste tel quel. À la base aussi, il faut dire une chose, Jean-Patient Tiala. Le mode de recrutement dans la fonction publique pose problème. Même quand on parle de secrétaire, ça pose problème. Moi, je suis de ceux qui pensent qu'il fallait aussi un concours pour ça. Il fallait faire également la formation militaire. Qu'on vous inculque ce que c'est que servir le Cameroun. Quand on prend les cousines, les nièces, tout ça, on prend, c'est pas népotisme, on prend des maîtresses. La plupart des secrétaires, vous avez toujours vu qu'il y a des liens un peu soupçonneux avec le principal responsable, soit le ministre, soit le DG, et tout. Parce que même quand vous regardez les saisies des textes, c'est pas fait truffé, c'est truffé de coquilles.
5: Même le style administratif
2: pose un problème. C'est-à-dire que vous avez des gens qui ne sont pas outillés pour être à ces fonctions.
0: Tout à fait.
2: S'il vous plaît, dans les grandes démocraties, n'est pas secrétaire particulier d'un chef d'État qui veut.
0: Ah oui.
2: C'est quelqu'un qui est sorti de l'INAM. Le secrétaire particulier de M. Macron n'est pas n'importe qui. Parce que le courrier...

0: institution, ouais, d'un pays.
1: Et ces décrets qui n'arrivent pas, en fait, qui sont pas
0: rendus publics. Jean Patient, dans ce pays, on a eu un Essimi Meigné qui a été ministre des Finances, qui n'était pas l'Essimi Meigné que le chef d'État nommé.
1: Ah bon?
0: Ah oui. Qui n'était pas le Essimi Meigné que le qui n'était pas le Essimi Meigné.
2: Il y a un gouverneur qui s'appelait Bell René Luc qui n'était pas celui que le président a nommé.
1: Ah d'accord.
0: Ah oui. Il y a un secrétaire général, là je vous dis, un secrétaire général adjoint. Bon. Il y a une autre personnalité dans ce pays. Je vous dis de source directe, hein, qui était nommé deux fois. Le décret a été retiré. Ce n'est que la troisième fois lorsque son mentor, un haut dignitaire du Septentrion, qui avait la ligne directe du chef d'État, était plus chef d'État, mais mon fils est à la retraite ici. Mais voilà, voilà. Il dit, mais il n'est même jamais venu me saluer depuis que je l'ai nommé. Il dit, mais tu l'as jamais nommé. Il dit, je l'ai nommé. Donc, lorsqu'on le nomme la troisième fois, on fait parvenir le décret au mentor. On lui dit, lui, de tenir le décret. On fait lire ça par une voix informelle. Et on lui demande de venir voir le chef d'État directement. Que ça ne passe pas par le circuit formel. De quoi s'agit-il? Il s'agit d'une certaine porosité institutionnelle. Une porosité institutionnelle. Je tiens à vous rappeler, Jean Patient, que un jour, ceux qui se font appeler influenceur, l'actuel directeur du cabinet civil, à l'époque ambassadeur du Cameroun en France, sortant d'une audience à le chef d'État, un influenceur, 30 minutes après, publiait ça, il dit, Monsieur Samuel Vondoyolo, on peut aller chercher, hein, vient de sortir d'une audience à le chef d'État, au cœur des échanges, sa nomination comme prochain directeur du cabinet civil, et ça s'est fait. Ça veut dire que le président est espionné. Ça veut dire qu'il y a des porosités dans l'entourage du chef de l'État. C'est ça la réalité. Et c'est le même principe qui s'applique avec les documents administratifs. Et autre chose qu'il faut, je vais sortir par là, les documents administratifs aujourd'hui sont l'objet en fait des batailles politiciennes. Quelqu'un l'a dit tout à l'heure, il y a également au cœur de l'État l'absence de... Le pouvoir a perdu de sa superbe au Cameroun. Il vous l'a dit, ceux qui sont les aînés comme lui, qui sont d'une certaine génération, vous dit qu'on avait peur d'Aïdjo. Momo Fainfong du village, le ministre Thiroma en a fait témoignage. Ceux qui sont nos parents, nos aînés, on avait peur du président Aïdjo. La politique, quand elle est faite de manière extrêmement libérale, n'est pas bonne. Macron l'a dit. Pour être respecté, il faut craindre. Il faut être craint. Et j'ai le sentiment que M. Biya, le président Biya, du fait d'avoir instauré son système démocrate, libéral, malheureusement, il a tué la crainte de sa personne, de sa personnalité, de sa fonction, mais surtout
1: de l'institution.
0: Il a tué la crainte de l'État du Cameroun.
1: D'accord. Merci Serge. C'est pour avant de prendre les auditeurs qui certainement estiment qu'on les a un peu lésés, mais on va les prendre après Quentin Nsouessa et puis Franc-Manson. Alors, Quentin, sécurisation des documents. N'avons-nous besoin? Oui, peut-être nous, le petit peuple, comme nous regardons de très loin ce qui se passe, mais ceux qui sont aux affaires, comme disait c'est pour tout à l'heure, vraiment ne veulent pas que ça change, que ça bouge. Pourtant, pour des États sérieux, même sur le plan économique, un bon développement économique est lié également à la sécurisation des données et à la connaissance des données et à la mise à disposition également de ces données-là, qui doivent être fiables.
3: Oui, Jean Patient, à la suite des co-discutants, je vais vous positionner, en fait, je positionne le débat en disant l'information reste capitale. Que ce soit du point de vue social, économique, anthropologique, quoi que vous voulez. Moi, je vais plutôt parler des données en laissant l'information, peut-être parce que l'information peut sembler plus large. Ouais. Les données, qu'est-ce qu'on en fait? Je prends un exemple banal, le fameux vrai-faux décret dont on parle. Faisons une simulation. S'il était lu, par exemple, qu'est-ce qui pouvait arriver? D'aucuns parlent d'un coup d'État. Qui parle de coup d'État parle de quoi? Recherche des armes, création des clans, division de ceci, peut-être entrée des milices et tout ça. Ça, c'est une simulation au

0: si simple. Je vais même dire que c'est même le meilleur du monde qu'on soit en train de faire. Ça, c'est pour montrer un peu le côté négatif d'une information ou d'une donnée. Mais maintenant, prenons le bon côté. Peut-être quand on fait des anticipations, du point de vue, tout à l'heure, Maître a dit de la prospective, ou alors de la perspective. On vous dit, ok, nous aurons peut-être une inflation qui va baisser de 2%. Qu'est-ce qu'on fait? On peut se projeter en se disant, bon voilà, comme ça va baisser, ça sous-entend qu'il faudrait qu'on améliore peut-être notre façon de produire pour permettre aux gens d'avoir plus accès à tel ou tel bien. Voilà à quoi nous servent les données. Mais je puis vous dire que en tant qu'universitaire, parfois, pas parfois, on a été rabougrié ou alors insulté même à l'université parce que vous décidez de construire votre base de données. Je le dis et je l'assume. Chez nous en économie, quand vous faites de la microéconomie, vous êtes vu comme quelqu'un qui ne tient pas la route. Parce que là-bas, vous ne pouvez pas expliquer le comportement individuel avec des bases qui sont préétablies. Elles existent. Vous avez ICAM et tout ça. Oui, c'est vrai. Mais quand vous voulez vraiment expliquer le comportement, vous devez aller chercher la donnée la plus récente. Parce qu'entre l'heure où nous parlons et peut-être 18 heures, beaucoup de choses changent. Vous avez parlé tout à l'heure de la bourse, ça monte, ça descend. Ça veut dire que même avec cette recherche récente, vous avez toujours une marge d'erreur que vous intégrez là. Imaginez-vous donc des données comme celle récente qui fait encore très grand débat, la population. Vous cherchez des données de la population. Moi, je vois des enfants se pavaner, excusez-moi, dans mon quartier. Moi, ça m'amuse parce que quand je sais quel est le travail qu'il y a derrière la construction d'une base de données fiable, qui est la population, ce qu'ils sont en train de faire sur le terrain, j'ai peur. C'est tout sauf
1: un recensement.
0: Vous ne pouvez pas jouer avec les données d'une population. De me dire qu'il y a 50 hommes dans une population, allons même dans nos cultures bantoues. De savoir que la jeunesse, vous avez 50 hommes de 26 à 30 ans. Mais c'est une force de travail. Ça veut dire que demain, si on vient attaquer le village, voilà les gens qu'on doit mettre devant. Voilà ce qu'on peut envoyer aller défendre. Voilà quelques informations, je dis, basiques et simples qu'on peut avoir sur la population. Mais si vous jouez avec des données où vous avez l'opportunité, vous-même, de collecter, pour ne pas dire que nous, on nous impose parfois d'utiliser les données faites par la Banque mondiale, faites par le FMI et tout cela. Mais on analyse des tendances qui les plaisent, disons-le comme ça. C'est à leur aise pour dresser la politique sur laquelle on va nous imposer. Mais si vous collectez des données de vous-même, vous êtes capable de nous dire effectivement, oui, dans ce quartier où nous nous trouvons, dans le marché Mokolo, voici ce qui se passe, voici les prix pratiqués. Prenons le cas du sport favori des Camerounais, qu'il m'en pardonne. Hein. Aujourd'hui, vous ne pouvez pas faire 100 mètres sans trouver un bar. Mais les prix diffèrent tellement, vous vous demandez, est-ce que c'est toujours la théorie économique que nous avons appris? C'est la différenciation du prix, ça tient à quoi? C'est le bar le plus sale qui vend la bière la plus chère. Quel est le problème? Quelle est donc l'information qu'on retient? Le prix de ce sport favori, il est de combien? En fait, pour dire que la souveraineté vient de la maîtrise des données, vient du contrôle des données. Ça veut dire qu'il faut une veille stratégique qui doit se mettre en place pour que nous-mêmes, on commence à avoir nos bases de données. Tenez pour exemple. ECAM, qui est l'enquête camerounaise auprès des ménages, est cofinancée par des agences extérieures. Vous pensez que si je finance une activité chez vous, vous n'allez pas collecter les données que je veux? Je ne vous donnerai que des variables dont j'ai besoin pour modéliser ce que je veux faire avec. Vous n'allez pas, on ne va jamais vous dire entre ECAM 2096 et ECAM 2020 et tout ça. C'est pratiquement les mêmes variables. Mais il y a des nouveaux comportements. Est-ce qu'on a inclus, par exemple, des comportements déviants comme l'influence de ces personnes dont on parle? On peut dresser une variable qui nous permet de capter ça. Mais vous n'avez pas la possibilité parce que ce n'est pas fait avec vos moyens. Pourquoi ne pas commencer de nous-mêmes par des collectes, même si elles sont journalières, mais qui sont propres à la réalité de notre pays, et trouver des moyens à travers une veille stratégique qui va être mise sur pied pour pouvoir suivre. Vous n'avez des données au Cameroun que vous ne pouvez pas suivre. Vous avez besoin d'une donnée, comme tout à l'heure on le disait. Vous voulez faire un travail, par exemple, sur les décrets présidentiels. En fait, ce qui vous bloque, c'est que on a la peur de vous dire qu'on ne sait même pas là où ça se trouve. Pourtant, ce sont nos documents. Imaginez-vous donc, vous demandez, vous voulez travailler sur le nombre de personnes, par exemple, qui ont reçu, je ne sais pas, qui ont connu peut-être le système Aïdjo et d'autres qui n'ont pas connu. Quelqu'un va vous demander, mais est-ce que vous êtes sérieux? Qu'est-ce que, en fait, je prends tous ces exemples.
2: L'université, ça grippe la recherche.
0: Oui, bien sûr, la recherche, justement.
2: Dans des secteurs.
0: Oui, on peut aller dans d'autres secteurs. Je le dis pourquoi? Parce que dans les pays qui se veulent véritablement sérieux, les grandes décisions sont orientées par l'université, par des recherches universitaires. Et elles sont appuyées, elles s'appuient sur quoi? Sur des données factuelles. Vous ne pouvez pas faire une publication et on vous critique du fait que c'est vous-même qui avez organisé cette collecte de données. Pourquoi ne pas vous encadrer pour que cette collecte soit adobée, soit acceptée par vous-même qui vivez? Et s'il vous plaît, vous décrivez les comportements que des personnes savent. Hein. Mais on vous oblige à avoir des tendances qui vont vers. Vous n'allez pas me dire que si on a fait une théorie en 1936, elle est propre à un espace bien précis, à des conditions bien précises. Quand John Maynard Keynes le disait pour la consommation, il était dans une société où en Angleterre, on était là avec des ouvriers et tout, c'était propre à là. Je peux reprendre son équation, mais je prends une des données qui sont propres au Cameroun et je tente de voir maintenant, est-ce qu'au marché Mokolo, on peut vérifier cela? Et voici la collecte des données que j'ai fait. Je me mets dans des conditions de collecte claires qui sont décrites par tout ce qu'on connaît.
2: Votre nom n'est pas ronflant, comme celui que vous avez cité.
0: Bon, de toutes les façons. Non, c'est pour vérifier si nous, on consomme comme cela. Bon, maintenant, le dire aujourd'hui, ça sous-entend également qu'il y a une guerre derrière le numérique. Est-ce que nous sommes véritablement à la 4G? Excusez-moi, moi je n'ai jamais vu 5G sur mon téléphone. Peut-être j'utilise des téléphones un peu rétrogrades. Parfois ça tape bien, parfois ça ne tape pas. Celui qui vous donne la connexion, c'est-à-dire le pourvoyeur, je vais me dire le créateur, n'a pas de connexion mieux que celui à qui il en vend. Problème, faut-il aller à Camtel, faut-il aller à MTN? On ne sait pas là où on se trouve. La transition numérique, pour assurer cette donnée-là, vous devez avoir un système numérique qui soit, ça veut dire fiable, fort. Moi, je ne vais pas entrer dans les recrutements parce que la ressource humaine se forme. C'est-à-dire qu'on peut vous prendre du néant, on vous donne une ligne pour que vous puissiez suivre. Donc, ces données qui se baladent un peu de partout, oui, on va accuser le social, on va accuser cela, mais je pense également que c'est parce qu'on ne maîtrise pas ou alors on refuse d'accepter quelle est la force des données. Quelle est la force qu'une donnée peut avoir. Mais si on a accepté cela, qu'on se décide une fois pour toutes à mettre sur pied une veille stratégique et à construire nous-mêmes nos bases de données.
2: D'accord.
0: Et à créer vraiment un système numérique qui soit capable de le contenir.
2: C'est ça le problème, construire nous-mêmes, sécuriser nous-mêmes.
3: Oui, parce que votre sujet, il est tellement, tellement pertinent. Permettez que je fasse deux types d'analyses. Nous allons commencer par une analyse macrocosmique. Est terminé par une analyse microcosmique. Et quand on parle d'un document administratif, document officiel, c'est comme la pièce d'identité d'un État. C'est une pièce officielle. Et imaginez, patient à la queue, ça soit votre ennemi qui contrôle, qui manipule votre pièce d'identité. Mais il peut faire de vous tout ce qu'il veut. J'en veux pour preuve le fait qu'il y a un communiqué qui est passé sur les réseaux il y a pas cela quelques semaines où on demandait aux citoyens d'être très vigilants quand ils vont faire photocopier les pièces d'identité. Parce que disait-on dans ce communiqué que très souvent dans les secrétariats on vous fait croire que la première photocopie n'était pas la bonne. Or, par la suite, on s'en servira de cette dernière pour faire du n'importe quoi. Et vous en serez responsable. Je ne sais pas si vous voyez.
2: Oui.
3: Ceci étant dit, quand c'est quelqu'un qui manipule, alors qui contrôle votre pièce d'identité, parce que le document administratif fait partie des pièces d'identité d'un État, il est capable de tout. Et c'est ce qui explique le fait qu'il y a cette très, très grande résistance dans des couches du terrorisme que l'on observe, que ce soit du côté du Nord ou alors dans les autres zones de notre pays. Parce que figurez-vous que les pays... en réalité, qui fabriquent vos documents, qui participent à la fabrication de vos documents, ce sont ces pays qui veulent vous piller éternellement. Ça veut dire qu'ils sont en mesure, justement, de fabriquer des pièces d'identité, de fabriquer des passeports. Ils vont donner aux gens qui vont, justement, infiltrer vos États et qui vont faire tout ce qui se fait jusqu'aujourd'hui. Je ne sais pas si vous voyez, c'est pourquoi ça devient très très difficile de résister face au terrorisme. Et qu'est-ce qui se passe, patient? Pourquoi est-ce que jusqu'ici nos États n'arrivent pas à la sécurisation de nos documents, bien que ceci est non négociable, parce que c'est un impératif d'État. Je dis bien un impératif d'État. Il y a un premier volet, je peux évoquer également le déficit de l'expertise technologique. Vous voyez, parce que pour la sécurisation de documents administratifs, vous avez besoin en fait de fabriquer des puces. Or, la puce, pour la fabriquer, puisque vous voyez par exemple une nano, c'est un assembleur d'informations dans lequel vous confinez encore d'autres informations. Or, l'information à partir desquelles on fabrique, parce que ça c'est de la haute technologie, comme j'ai l'habitude de le dire, ce sont les informations qui viennent en fait du haut astral. Vous voyez, vous devez construire des data centers. Même si les data centers coûtent des centaines de milliards, il est vrai qu'on peut les construire s'il y a vraiment de la volonté. Donc, vous comprenez donc qu'il y a derrière une intention de contrôle, une intention de domination, une intention, je vais dire même de déstabilisation en fait de nos nations. C'est ce qui fait justement en sorte que les opérateurs économiques ne sont pas prêts à entraîner en fait les pays africains dans la trajectoire qui mène en fait à l'expertise véritable. Et je le réitère, je ne le dirai jamais assez, le fondement de l'expertise véritable est essentiellement spirituel. Maintenant, revenons donc au niveau micro. Voyez-vous, il y a une citation que vous connaissez peut-être mieux que nous autres. On vous dit, celui qui contrôle l'information, c'est celui qui gouverne. Celui qui contrôle vos informations vous gouverne. Il domine sur vous. Et quand vous observez en fait l'organigramme camerounais, il y a en fait une guerre de l'information entre les clans. C'est justement la raison pour laquelle on peut manipuler les documents administratifs. Sachant très bien que comme on a affaire à des populations qui manquent de discernement, on va influencer l'imaginaire de ces populations par le type d'information qu'on sait à ces populations pour tenter justement de manipuler ces populations, d'orienter ces populations vers des fins à caractère personnel. Je ne sais pas si vous voyez. D'accord. Donc vous voyez bien qu'il y a deux types de guides d'analyse qui se dégagent dans le macro et
2: dans le micro.
3: Le micro donc, c'est un impératif, c'est un impératif d'État.
2: D'accord.
3: L'émergence d'un nouveau type de leadership, un leadership spirituel. Pourquoi? Parce que dans le leadership spirituel, patient, quand vous prenez par exemple un ingénieur, parce que ce sont les ingénieurs qui doivent nous fabriquer des puces, qui doivent nous concevoir des data centers. Mais ce que nous oublions, quand un ingénieur va à l'école, à l'université, vous lui donnez des informations. Ces informations construisent une expertise très, très limitée. Il faut l'entraîner, en fait, dans l'intelligence des informations que vous lui donnez, des formules que vous lui donnez. Or, l'intelligence de ces formules sont spirituelles. Ça veut dire que, au-delà de l'expertise que l'on reçoit dans l'université, si vous voulez que nos nations s'autodéterminent, s'élèvent, il faut réveiller le potentiel spirituel du sommeil. Parce que c'est par ce potentiel spirituel que vous pouvez véritablement aller à la source de l'information et ramener les informations à partir desquelles vous structurez votre environnement. Et là, vous pouvez avoir des nations véritablement puissantes.
2: Donc, si on ne le fait pas, il n'y aura rien.
3: Si on ne le fait pas, il y aura rien. Mal barré.
2: Donc, on aille vers le grand E.
3: Vers le grand E.
2: Au téléphone, l'auditeur, il a longtemps attendu.
4: Allô?
2: Oui, le patriarche maréchal Thomas Massok. Oui.
4: Oh, en Bamba.
2: Oui, bon après-midi.
4: Mosa, Mocha.
2: Mosemba.
4: Je n'oublie pas les consultants studio, particulièrement mon frangin Paul-Stéphane Menonga. Il me doit un bon porc chiboyeux avec du bon couscous de Nanga. Voilà. Je n'oublie pas les auditeurs et téléauditeurs par milliards. Je vous écoute depuis longtemps de manière religieuse. Vous verrez, nous sommes un vendredi. Pour un bon début de week-end, bon nombre de nos jeunes diront que le monde est dynamique. Mais un dynamisme dans la bêtise à nous montrer des érections cervicales sur le plan libidineux. C'est ce que nous ne voulons pas, nous les parents. Je suis un parent et grand-père. Même quand j'ai bu ma rasa des urines de lion, lorsque maman aimait m'ouvrir la porte, je dois contrôler si les bambinos sont sur la montagne sacrée. C'est le rôle d'un père. Et il faudrait que nous puissions bien causer. Je le dis encore, nous sommes dans une république de la puissance. Dans une satanique où des enfants, au lieu que de penser des valeurs, pensent plutôt le sexe. Je prends même l'éducation à la sexualité, mais pour eux, c'est l'éducation à la pornographie. Pour chuter, nous, crépuscule des crapules, à vivre des luttes pourvoiristes au sein du grand rassemblement, parce que plonger dans une gouvernance systémique putride, dans des faux documents, à pérenniser ce pouvoir perpétuel dans une république. Mais certains ont évoqué des noms sur le plateau. Vous allez entendre peut-être pour les prochaines nominations. On peut avoir Massok Thomas, on peut avoir Massok Mampouma Thomas. On se dit, ah, le patriarche maréchal la bavarde beaucoup. On va prendre Massok Thomas qu'on va transformer. C'est de ça qu'il s'agit. Que cape pas.
5: Merci, patriarche Massok, maréchal. Qui appelle au 640 61 38 42, 671 15 73 21. Prenons notre auditeur. Allô?
6: Allô, bonjour, monsieur JPT.
5: Le patriarche Patrice Ruben Teliawafo. Voilà.
6: Oui. Voilà. Ah, je vous suis. Cette émission est très intéressante. Bon, je vais essayer d'apporter ma petite contribution.
5: D'accord.
6: Pour les affaires des urines et tout le reste, là, moi, je passe dessus. Je dis que ça, c'est des déviances créées par le progrès technique. Je vais vous poser un cas pratique. Et Maître Zogo va essayer de nous d'apporter toute son expertise. Quand la signature manuscrite du chef de l'État, je dis bien la signature manuscrite du chef de l'État, disparaît entre le RGPM et une boîte postale à Douala, que cette signature est identifiée par la commissaire qui s'occupe de la police scientifique. À l'époque, c'était une dame. Qu'elle retrouve cette signature dans différents actes, y compris la cession d'un million d'hectares de terrain dans la forêt du Jard. Vous savez ce qui est arrivé au faussaire?
5: Non.
6: Je veux vous le dire. Le premier président de la Cour suprême l'a libéré, tout en disant que c'est parce qu'il n'aurait pas dû être entendu par le tribunal militaire puisqu'il était civil. Alors, connaissez-vous un tribunal militaire, même en Russie, même en, comment on appelle, en Corée? Maître Zogo aime beaucoup. Qui laisserait quelqu'un qui a utilisé la signature manuscrite du chef de l'État? Eh bien, je vous dis, ça m'étonnerait. Je continue. Décret arrêté du chef de l'État disparaissent entre la présidence et le MINEPAT. Mais se retrouve dans une institution financière française qui accorde, au vu de tous ces éléments, un crédit de 300 milliards de francs CFA. Alors, qu'est-ce que vous croyez que mes oncles, comme on aime souvent dire que je suis franco-camerounais, qu'est-ce que vous croyez que mes oncles vont dire? Ils vont dire, on ne gère pas un État moderne de cette façon. Et si le tribunal militaire n'a pas le droit d'aller au PM et de ramasser quelqu'un qui est chef de service informatique et qui a fait ça. Pour le poursuivre, alors dites-moi, qu'est-ce que vous allez alors reprocher maintenant à tous ceux qui prennent les décrets du chef de l'État, ils les balancent à gauche, ils les balancent à droite, et toutes ces influenceuses, là je suis avec M. Soto, toutes ces influenceuses qui se tournent à gauche, qui se tournent à droite, mais qu'on voit dans les réceptions du 20 mai à la présidence. Il est évident qu'il y a quelque chose Un État moderne ne peut pas se gérer comme ça.
5: D'accord.
6: Où les statistiques et les recensements et tout le reste, l'INS a fait son travail. Lorsqu'elle nous a révélé que 90% de la population est en dessous du seuil de pauvreté, de 2 dollars par personne et par an. Mais que c'est l'évolution de l'extrême pauvreté, de 60 à 70%, de 40 à 60, puis 70%, est la cause de tous les dégâts que vous citez aujourd'hui. Parce que la pauvreté, même les gens, si vous avez l'argent, les gens vont dire que pisse dans ma bouche. C'est pas pour un problème. Moi, je veux aussi manger. Voilà où nous en sommes. On a, il fallait à l'agro-industrie, nous avons refusé de le faire, et aujourd'hui nous payons très cher, dans la chair de notre chère nation, tous ces égarements.
5: D'accord.
6: Merci, mes chers amis.
5: Merci, merci, Patriarche. Teguia, merci beaucoup pour cette contribution. Maître Jean Guizogo, vous avez parlé de la néocolonisation, de la colonisation. Mais est-ce qu'on doit rester tapis dans la théorie du complot alors que nous avons nous-mêmes les moyens de refaire les choses autrement ou de les faire autrement?
7: Non, ce n'est pas la théorie du complot. Il faut déjà commencer par là.
5: Oui.
7: Parce que lorsqu'on dit que c'est la théorie du complot, on donne l'impression que le néocolonialisme est une vue de l'esprit, alors que c'est une réalité. Première chose. Deuxième chose, tout à l'heure, lorsque Serge Sepo, dans une envolée lyrique extrêmement passionnée, a dit « crevons l'abcès », en réalité, ce qu'il a dit, c'est ce que je dis toujours, c'est que nous devons commencer par changer de paradigme gouvernant. Parce que vous ne pouvez pas avoir la prétention de changer de cap en matière de gestion d'un pays avec les personnes qui ont plutôt contribué à le plonger dans la boue. Ce n'est pas possible. C'est aussi simple que ça. Parce que il y a un discours que j'entends ces derniers temps qui tend à donner l'impression que non, chaque Camerounais est responsable de ce qui se passe. Il faut que chacun essaie d'avoir de balayer devant sa cour.
5: Sa cour.
7: Il faudrait qu'on essaie de voir. Chacun doit donner du sien pour que chacun doit montrer son patriotisme. Ce n'est pas vrai. Ce n'est pas vrai. Le leadership, même dans nos cosmogonies bantoues, le leadership est porté par un individu ou un groupe d'individus qui oriente l'ensemble de l'imaginaire collectif de la communauté de vie à travers un narratif. Ce narratif doit porter en son sein une vision. Et cette vision doit être mise en œuvre par l'ensemble des décisions politiques qui sont prises. C'est pour ça que Joseph Tsundian Poemi vous disait que une indépendance politique sans indépendance est une coquille vide. Et à la réalité, lorsqu'on a la prétention de gouverner un pays, on doit savoir quelles sont les mesures économiques et sociales qui doivent être injectées et à quelle dose dans la société pour permettre à celle-ci de s'autodéterminer. C'est aussi simple que ça. Parce que tout ce qui a été dit sur ce plateau aujourd'hui vous démontre une seule chose. Est-ce qu'on peut envisager aujourd'hui un véritable progrès social, un véritable progrès national inclusif et durable dans notre pays, avec ceux qui ont construit sa décadence morale à laquelle nous assistons? Ce n'est pas possible. Puisque ce n'est pas vous, Jean Patientela, qui invitez. Moi, je n'ai jamais vu les influenceurs de ce type-là dans une cérémonie de l'Arena Pro Finance S1. Mais on les voit dans les cérémonies au palais de l'unité, qui est le palais de tous les Camerounais et qui devrait être quelque part aussi bien la vitrine de notre pays à l'extérieur que l'expression de ce que nous voulons faire de notre pays à l'intérieur. Lorsque le pape était au Cameroun, moi j'ai fustigé une chose. J'ai dit, écoutez, deux beaux enfants étaient là pour accueillir le pape. Mais comment étaient-ils habillés? Ils étaient habillés comme des aristocrates britanniques. Est-ce qu'il n'y a pas le Ndop au Cameroun? Est-ce qu'on ne peut pas les habiller comme des écans? Est-ce qu'il n'y a pas des tenues au nord, chez les Bamoun et ainsi de suite? Est-ce qu'on... Parce que les gens n'arrivent pas à comprendre que c'est pour ça que le logiciel idéologique de ceux qui nous dirigent ne leur permet pas d'opérer cette césure dans la plupart du paradigme gouvernant. C'est que chaque élément, chaque instrument, chaque activité de l'État est un moment d'expression de sa capacité à projeter la société vers un idéal. Vous comprenez? Ça veut dire que là où vous voyez une simple cérémonie, inauguration du siège de l'Africa Foot, il y a des enjeux géopolitiques derrière. C'est des enjeux civilisationnels qu'il y a derrière. Vous voyez la cérémonie du 20 mai, il y a des enjeux civilisationnels derrière. Quand on en arrive aujourd'hui à un point où on ne sait plus exactement à quel sens se vouer en termes de repères moraux. Là, je dis les repères moraux. Forcément, prenons un exemple simple. Quand on demande derrière, que vous voyez les statistiques sur les montants astronomiques qu'ils ont détenus des caisses de l'État, on oublie que derrière ça, il y a des êtres humains, des familles. Ça, par exemple, ce que vous voyez là, c'est une des conséquences des détournements de fonds publics. Parce que ces jeunes filles à qui on distribue des millions de francs pour qu'elles tournent ces vidéos-là, ce n'est pas un argent que les gens ont travaillé à la tueur de leur front. C'est l'argent qui s'est détourné des caisses de l'État qui, forcément, peut être dépensé de façon aussi aisée, aussi facile. Vous comprenez? Donc, ceux qui disent aujourd'hui qu'ils luttent contre les détournements de fonds publics, toutes les statistiques, que les rapports viennent de la Chambre des comptes de la Cour suprême, de la CONAC, de l'Agence nationale d'investigation financière ou de l'Institut national de la statistique, toutes les données sur la corruption et les détournements de fonds publics vous montrent que ces 30 dernières années, le phénomène est allé plutôt crescendo. Les gens détournent beaucoup plus qu'avant, alors que l'arsenal législatif et réglementaire s'est densifié et que les institutions en charge de la lutte contre la corruption ont connu certaines inflations, voire même une inflation certaine. Ça veut dire quoi? Ça veut simplement dire que le soubassement idéologique n'existe pas.
5: Sur la 2, allô au téléphone. Allô, allô.
8: Allô, Jean-Patient, tu es là. Bonsoir.
5: Bonsoir, Madame Jana.
8: Bonsoir à tes panélistes, Serge Trépeau, Paul Stéphane, Franck et tout le reste.
5: D'accord, merci.
8: Merci pour la qualité des analyses. Ça nous enrichit.
5: Merci.
8: Eh bien, je ne vais pas tellement rallonger au niveau des fuites des documents administratifs. Tout simplement dire que c'est un mal qui est général, comme vous l'avez relevé en l'entame. Voilà, c'est pas seulement le mal du Cameroun, c'est partout, parce qu'on a vu aux États-Unis un journaliste qui a carrément révélé des informations d'opérations militaires stratégiques dans une partie du monde, notamment au Moyen-Orient, et c'était vraiment scandaleux, quoi. Donc, il a fait sur le groupe Signal, qui est comme ici, le groupe WhatsApp et tout, ou bien le réseau, si vous voulez. Donc, mais sauf que là-bas, c'est amoindri. Donc, parce qu'il y a quand même des règles, il y a quand même, c'est structuré. En fait, il y a beaucoup de choses. Mais ici, c'est récurrent. On en a marre. Donc, il faudrait vraiment que les autorités camerounaises prennent le mal à bras le corps et voient dans quelle mesure est-ce qu'ils peuvent limiter cela. Parce que les chefs de département ministériel, quand ils arrivent pour le remaniement, à chaque fois, chacun venait avec son équipe, se disait que non, voilà, l'équipe de celui qui était là, voilà, on ne fait pas confiance. Mais maintenant, alors, vous avez une même équipe depuis toujours, mais la confiance, il n'y est pas parce qu'il n'y a pas vraiment un véritable mécanisme de numérisation. Donc, il faut vraiment qu'ils fassent la transition. C'est très important. Bon, je reviens juste sur ce qui a été dit par rapport à la sexualité que les jeunes filles exhibent sur les réseaux sociaux. Et puis, bon, c'est un fléau. Non, tout simplement dire que... Allô?
5: Oui, on vous écoute, Madame Diana.
8: D'accord. Oui, tout simplement dire que c'est encouragé. Hein. On va juste prendre, parce que les États-Unis, c'est la référence.
5: Oui.
8: On a beau les juger, on a beau dire ce qu'on peut dire, oui, mais s'ils sont arrivés où ils sont arrivés aujourd'hui, c'est parce que ils ont quand même bâti un certain idéal. Vous voyez un peu, dans les années 1981, le Congrès américain a adopté une loi pour, en fait, en encourager la jeunesse américaine à demeurer vierge dans, jusqu'au mariage. Donc, on a même encore des mouvements comme ça, voilà, qui parlent de la pureté culture. Donc, et ça passe par des programmes.

0: tatoué, par exemple, ça passe dans beaucoup de choses avec des influenceurs qu'on va équiper pour vendre vraiment cette image-là et propager cela dans la population. Donc, pourquoi ne pas le faire? Donc, si on veut faire l'inverse, c'est comme ça que ça passe par les influenceurs. On veut gâter la jeunesse et tout le reste. Donc, les parents, à chaque personne, de prendre ses responsabilités.
1: D'accord.
0: Ce que je pourrais dire.
1: D'accord. Merci beaucoup, Madame Jana, pour cette contribution. Aimé Sadou, cette sophistication de la corruption est tout à fait contraire à ce que les autres États proposent. Parce que, comme dit Madame Jana, oui, aux États-Unis, mais il y a des choses qui sont faites. Ici aussi, des choses sont quand même faites. Peut-être qu'elles ne sont pas bien faites, mais elles sont quand même faites. Mais on s'approprie beaucoup plus la corruption qu'autre chose.
2: Je vais dire deux choses avant de répondre.
1: Oui.
2: Franck parlait de s'élever spirituellement. Mmh. C'est la clé pour qu'on retrouve notre vraie identité et qu'économiquement, on se développe. Guy parlait de la Chine, qui s'est construite sur la base de sa propre culture. Donc, vous ne pouvez pas construire un pays en ayant détruit votre culture et en ayant perdu vos références spirituelles. Tout peuple. Si on dit, Nzana et Ton, c'est sur la base de quoi? Il y a quelque chose qui fait soit le nom, soit les parents, soit le village. C'est ça la référence culturelle. Donc maintenant, est-ce qu'on peut reprendre la question?
1: Sophistication de la corruption chez nous.
2: Ben, en réalité, vous savez, le Cameroun a ceci de particulier. Le Cameroun possède beaucoup d'intelligence. Mais c'est des intelligences qui sont tournées vers le mal. Ces intelligences sont tournées vers le mal. Ça veut dire qu'aujourd'hui, avec tous les instruments que nous avons comme Internet et compagnie, et comme tout est entre guillemets dans les ordinateurs, on clique comme ça, 20 000 deviennent 200 000, 2 millions, 200 millions. Donc voilà un peu. On dit, il y a cette espèce de tolérance administrative. Quand le président de la République se met à la radio ou à la télé et dit apporter des preuves, parce que le journaliste, là, comment on l'appelait, le grand journaliste de la CRTV à l'époque qui est parti, Eric Tshingé, qui a dit les fonctionnaires sont plus riches que les hommes d'affaires, on détourne, et que le président dit apporter des preuves. Et que malgré le fait que la police, la gendarmerie travaillent pour apporter des preuves au niveau de la justice, mais que ce soit des décisions politiques qui décident, Aimé va en prison, il ne va pas en prison, parce que c'est le coquin, le copain et tout ce que vous voulez, il y a un problème qui se pose. C'est normal que ces gens, parce qu'ils ont des parrains, parce qu'à un niveau très élevé de la République, ils sont couverts par des personnes qui ont une certaine influence sur le président de la République lui-même. Le président peut prendre des décisions, le président peut signer tous les décrets que vous voulez concernant la lutte contre la corruption, mettre en place toutes les institutions que vous voulez. Mais si aujourd'hui, je dis je protège JPT qui est mon ami, je protège Franck Manson parce que c'est mon ami, on me dit Franck a détourné 2 milliards, je dis est-ce qu'il est le premier à avoir détourné? Franck, tu as détourné, oui, qu'est-ce que tu en as fait? Grand frère, j'ai construit maison village, t'as embauché des gens, j'ai deux plantations d'ananas, deux plantations de cacao, excuse-moi JPT, j'ai fait ceci, j'ai fait cela, ok, laisse, on va effacer ça. Voilà comment ce pays fonctionne, malheureusement. Et les personnes qui disent, attends, on va effacer, c'est des personnes qui ont une influence sur le chef de l'État, je le redis. On ne va pas se mettre à citer des noms. Moi, j'ai écouté avec beaucoup d'attention quand Serge qui parlait des mœurs dépravées par rapport aux gens très proches de la Première Dame, par rapport à des influenceurs qui... vous avez essayé de le couper, mais faites attention. On a quand même vu des vidéos où ces gens font ce qu'on appelle le scissoring, ciseaux. On a vu des vidéos. Ce n'est pas une vue de l'esprit.
3: On a vu des vidéos.
2: On a vu des vidéos et ce n'est pas de l'intelligence artificielle. Parce qu'aujourd'hui, dès qu'il y a une situation, on dit non, c'est l'intelligence artificielle. Et la sophistication au niveau des détournements vient du fait que vous avez des personnes qui vont dans certaines écoles qu'on appelle les normes et tout ce que vous voulez, qui vont apprendre. C'est une école complètement néocoloniale. Donc, on dit à ces gars, à l'ENAM, ces gars-là ne sont pas de notre monde. Vous êtes les patrons parce qu'on les forme, entre guillemets, à dominer comme les colons dominaient. C'est une école colonne qu'on doit fermer. Et ces personnes, on leur apprend comment voler de l'argent. Puisque c'est là-bas qu'on fait les inspecteurs de trésor, les inspecteurs des impôts.
1: Mais allons-y d'abord dans les métiers des voleurs.
4: Est-ce qu'ils ont des cours où c'est écrit voler de l'argent?
2: On vous montre, s'il vous plaît, respirons un peu. Soyez posé, JPT. Vous n'êtes pas posé là.
4: Je suis très posé. Je prends d'abord cet auditeur.
2: Non, je n'ai pas terminé.
4: Allô, vous allez terminer tout à l'heure. Allô? Oui, monsieur Maï, bonjour.
5: Bonjour, JPT.
4: Voilà. Bienvenue, monsieur Maï, on vous écoute.
5: Bonjour à tout le monde sur le plateau.
4: Merci, monsieur Maï.
3: crois que tu as dérangé les limites de les interdictions.
1: Non, parce que ils sont très dangereux là sur le plateau.
3: Ça va, moi je ne vais pas plonger dans les interdictions. Mm-hmm. Mais ce que je vais commencer par dire, c'est qu'on va, comme on relate un peu les choses, par exemple, je vois, il y a vision, impunité,
1: oui.
3: Pas de modèle, corruption, conséquence de ce qu'on couvre là au Cameroun. Ça veut dire que maintenant, quand le document fuite, pourquoi le document va fuiter? Un, parce que la secrétaire fait fuiter le document, parce qu'un, elle est dans le clanisme. Mmh. Pour protéger son réseau de ses deux trois amis. Et il y a quelque chose qui est devenu très grave. Mmh. Elle cherche le beurre. Parce qu'elle cherche le beurre, parce qu'elle se cache même pas, on sait d'où ça part. Si ça vient qu'on dit que c'est elle qui a publié ça, elle devient célèbre, elle, ça l'arrange. Mmh. Parce que tout le monde est le état des nazis. Tout le monde veut être devant. Tout le monde veut être star. Tout le monde aimerait que, si même si que ce soit le bon buzz ou le bad buzz, comme on dit, tant que ça va faire du buzz derrière,
1: voilà.
3: C'est bon, on est célèbre. Et c'est ça le problème maintenant. Maintenant, donc,

0: si on veut que les documents ne fuient plus, on connaît ce qu'il faut faire. Et il faut frapper sérieusement. Il faut que ce soit même la justice qui soit la frappée, parce que c'est l'endroit le plus pourri. Pour moi, j'ai toujours dit, soit faire m'arrêter en train de pension. L'endroit qui est le plus pourri, c'est la justice. Au Cameroun, c'est pas la blague, parce que si tu pars chez un greffier, tu connais pas combien coûte un document si tu arrives chez un greffier. Personne n'a le prix. C'est comme ton constat est bien repassé le jour-là que le prix apparaît. Comme tu es son ami du clan, c'est comme ça qu'il y a le prix. C'est que tu n'as pas vraiment un prix, un basique, c'est un peu le prix quand tu arrives dans une administration, un prix pour faire quelque chose. Le seul prix qu'on connaît dans l'administration, si je veux, c'est le prix des timbres.
1: À part le prix du timbre.
0: Oui, c'est officiel, c'est le prix des timbres. Mais si tu connais que tu veux faire un procédé, tu arrives dans une administration, une fois que tu as mis les timbres, tu as timbré tout, le reste là, c'est plus sûr que tu connais le prix. Parce que le prix va changer à chaque fois que quelqu'un va entrer, si tu t'assois, tu regardes. Moi, je suis allé simplement pour faire le caractère de certificat de la nationalité là au palais. Je n'ai pas pu avoir un prix.
1: Ah oui.
0: Merci.
1: Voilà. Merci, monsieur Maï. Je vous donne deux minutes.
2: Je vais juste chuter en disant, c'est une minute. Vous avez posé une question. Est-ce qu'il y a des cours où on leur apprend à lutter contre la fraude? Et on leur apprend comment frauder. On leur montre des techniques pour lutter contre la fraude.
3: Oui.
2: À l'ENAM.
3: Oui.
2: Donc, du coup, on apprend à ces gens comment nous voler notre argent.
1: Donc, ils appliquent beaucoup plus comment voler.
2: On leur apprend comment voler notre argent et on leur montre les pistes de sortie.
1: Non, écoutez, vous savez, j'ai pas
2: bien... J'ai dit une minute.
1: Non, je vous accueille une minute.
2: D'accord.
1: Pour bien comprendre. Vous dites qu'ils ont un cours pour comment frauder et un cours comment ne pas frauder.
2: Non, on leur montre, il y a des cours sur comment les gens fraudent.
1: Ah, comment les gens fraudent.
2: Et comment lutter contre la fraude.
1: Mais ils peuvent exploiter comment les gens fraudent.
2: Voilà. Maintenant, et puis on leur dit, c'est vous les patrons, en réalité. En fait, je le dis parce que j'ai beaucoup d'enfants de la famille qui sont passés par l'ENAM.
1: Oui.
2: Et tous les jours, je leur dis, vous représentez rien, messieurs, parce que vous n'avez aucune value, aucune plus-value. Puisque tout ce que vous faites, c'est essayer de nous gruger notre argent par tous les moyens. Tous ces gars, qu'est-ce qu'ils font? On parle de sophistication. Ça veut dire que quand on fait, ils sont comme des rats et des souris. Quand on fait un trou ici, la souris va trouver un autre trou. C'est exactement ce que ces gens font. Et aujourd'hui, je vais vous expliquer pour chuter définitivement. Sur Internet, quand on est un peu intelligent, on trouve tous les moyens de faire tous les types de fraudes possibles. Tous les gars des régies financières à impôts, trésors et tout ce que vous voulez, douane, on leur montre, on dit les fraudeurs font comme ça, comme ça, comme ça, et vous pouvez lutter comme ça, comme ça, comme ça. Si maintenant on vous dit, voilà comment le fraudeur fait, vous faites. On vous dit, voilà comment lutter. Ah bon, vous qui devez lutter, vous changez la tactique de lutte. Voilà. Ça veut dire qu'on vous a appris à nous voler notre argent. Voilà, c'est tout simplement que ça.
3: C'est clair que ça.
1: Question de gouvernance, mauvaise ou bonne, ou de gestion simplement, Paul Stéphane Monoua.
4: Non, nous sommes dans un système qui est profondément corrompu. Vous savez que moi j'étudie les questions de corruption depuis bien longtemps. Et je vais vous rappeler une affirmation de Paul Biya qui répondait justement aux préoccupations de la corruption. Et je le paraphrase, il disait que s'il faut lutter contre la corruption comme les gens souhaitent qu'ils luttent contre la corruption, il y aura émeute sociale au Cameroun. Ça veut dire que lui-même, il légitimait en fait la grande et la petite corruption. Et vous allez donc vous rendre compte que, en fait, quand vous analysez le système de gouvernance, et je sors par là au regard du temps qui nous reste, vous allez vous rendre compte que, est-ce que vous savez qu'au Cameroun, parce que le grand frère parlait là des impôts, on n'a pas besoin de créer un nouvel impôt. On a besoin d'améliorer le système de recouvrement des impôts au Cameroun. Parce que quand vous observez, vous allez vous rendre compte que la plupart des collecteurs de nos impôts, par exemple, au lieu de collecter, ils préfèrent prendre un argent, mettre dans sa poche et ne pas permettre à cet argent de rentrer dans les caisses de l'État. Concrètement, comment ça se passe? On doit vous faire un redressement fiscal, par exemple, de 100 millions. Et le gars, il vous dit, donnez-moi 20 millions, je gère votre dossier. Vous voyez que l'État paie les 100 millions qui devaient rentrer dans les caisses de l'État pour permettre à l'État d'arranger la route de Mimboman qui est gâtée, de mettre peut-être deux lampadaires en Comtou, trois lampadaires en King Lee Kok, et j'en oublie certainement. Lui prend les 20 millions, il met dans sa poche, il construit un duplex avec au village. Donc vous comprenez qu'en fait, la fonction publique camerounaise, ou alors certains fonctionnaires au Cameroun, parce que ce ne sont pas tous les fonctionnaires, sont en grande partie les principaux responsables de la situation que nous traversons au Cameroun, du marasme économique que nous vivons. des emplois que nous n'arrivons pas à créer parce que

0: En vérité, l'administration est le bras séculier du développement dans un pays. Et quand vous avez une administration qui est hyper corrompue, il est difficile que vous parveniez à vous développer. Je prends un exemple. Si vous venez avec une idée de projet, par exemple, je ne sais pas trop d'où, par exemple du Canada, vous avez étudié au Canada et vous voulez faire un retour au Cameroun, vous venez avec une idée de projet, est-ce que vous savez que l'implémentation de votre projet dépend de l'administration? Parce que si l'administration ne vous donne pas les documents qu'il faut, ne valide pas certaines choses, votre idée ne verra jamais le jour. Et quand vous avez donc une administration qui passe le temps à demander sa part, ça pose un problème. C'est une administration en réalité qui est là pour développer le sous-développement. Donc vous voyez aujourd'hui qu'il faut changer les paradigmes administratifs. Il faut changer même les paradigmes de recrutement parce que, en fait, parfois, il y a même aussi un problème de recrutement. Vous savez, c'est la façon dont vous êtes recruté que vous allez travailler. Est-ce que vous savez qu'il y a les gens qui passent les NAM alors qu'ils n'ont pas fait de concours? On ne va pas citer les noms, mais on en connaît, oui.
1: Sans passer le concours.
0: Oui, j'ai une camarade qui n'a pas passé de concours. Je vais pas seulement citer son nom. Je vais vous raconter. Mmh. Elle n'a pas passé. Elle a fait le concours en 2014, je crois bien. Elle a fait les greffiers. Elle n'a pas passé. Si vous voulez aller regarder les résultats officiels, il n'y a pas son nom.
1: Ah, d'accord.
0: Mais elle part en formation, elle sort greffier.
1: De l'ENAM.
0: De l'ENAM. Elle a fait comment? J'ai dit, allez regarder les résultats officiels qui ont été lus au journal, qui ont été lus à la CIA TV et qui ont été affichés. Il n'y a pas son nom. Mais elle est partie en formation. Elle nous a seulement dit qu'on lui a dit que pas en formation militaire. Et elle est partie avec en formation militaire. Elle est venue, elle a continué la formation. Et elle est greffier. Et vous attendez quoi d'un tel produit? Vous attendez donc quoi d'un tel produit? Elle ne va jamais faire son travail. Elle va passer le temps à vous demander de l'argent. Elle va passer, puisqu'elle sera même incompétente. Ça, c'est le genre de produit que même si vous formez comment, elle va toujours confondre l'accord du participe passé employé avec l'auxiliaire à voir.
1: Pour ces femmes, nous, merci. C'est terminé pour géopolitique. Bon, en tout cas, je vois Olivier Ndemaye dépassé par les événements. Que ça ne vous perturbe pas pour le journal.
2: Pas du tout.
1: Bonsoir, Olivier.
2: Bonsoir, JPT.
1: La une du 18h.
2: Nous, le Cameroun veut se présenter comme la plaque tournante de bodybuilding dans le monde. Le Cameroun organise les championnats du monde 2026 de bodybuilding and fitness. C'est du 24 au 26, donc ça a commencé aujourd'hui. Et nous allons également parler de Samori Touré et de son pays, la Guinée, qui demande à la France de lui restituer le Coran de Samori Touré.
1: Ah, le Coran de Samori Touré.
2: Oui, le Coran de Samori Touré.
1: Voilà, peut-être ça intéresserait à Maître Jean Guizot. Qu'est-ce que le Coran de Samori Touré fait en France?
2: Valeur inestimable.
1: Voilà, d'accord. Glory Ngange, what else? Good evening.
3: Good evening, Jean Patientala. Apart from what Olivier has already stated, we have this new reform in the transport sector, urban transport sector in Yaoundé, where new identifications are ongoing for taxi drivers. This is to ensure the safety of passengers and also to ensure public order. We'll be asking them how the situation is going, and we'll also ask the opinions of taxi users. We also go out of Cameroon to Bangladesh, where the president has resigned due to health issues.
1: J'espère qu'on va sécuriser également l'identité des mercenaires. Vous savez, les taximans ont toujours quelqu'un qui s'appelle le mercenaire.
3: Yes.
1: Bon, il faut absolument qu'eux aussi déclarent leur présence. Voilà, les mercenaires. C'est terminé pour Géopolitique avec Ulrich Kemoué qui a signé la mise en onde, Alain Kouikam, le cadrage vidéo, Boris Tedogmo, le développement digital, Ebel Bella Samari, la réalisation, coordination centrale, Roger Kiek, supervision générale, le révérend pasteur Bissai, Emmanuel Noël, Jean Patient Sala, JPT, avant le 10 prochain.
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0: Cameroun. Au nom de Jésus-Christ de Nazareth, lève-toi et prie, prie. Alléluia. Alléluia. Alléluia.
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0: 30 minutes d'information sur la radio des auditeurs 88.4 FM. Bonsoir à vous. Good evening, Glory Ngange.
1: Bonsoir, Olivier Ndema et Paul. Good evening, listeners. Our lead stories. Urban transportation in Yaoundé is taking a new turn with the implementation of a unique digital identification for taxi owners and drivers. The reaction of transporters, taxi users and experts will be a part of this news edition.
0: Le Cameroun se positionne comme la plaque tournante du bodybuilding and fitness. La ville de Yaoundé est depuis ce jour la capitale mondiale de la discipline. Pendant 4 jours, plus de 400 compétiteurs feront admirer leurs muscles au palais polyvalent des sports de Yaoundé.
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0: Et de votre attention, merci. Municipal et législative 2027, le Social Democratic Front, le SDF, appelle toutes les forces vives de la nation et l'ensemble des compatriotes à se mobiliser pour porter les défis du changement à la victoire. Face à la presse hier à Yaoundé, le chairman Joshua aussi a fait l'autopsie de la nation et dressé le bilan parlementaire du SDF. C'était lors de la session ordinaire de juin. Jean-Marie Anaba, éditorialiste et chef d'Est politique, nous en parle.
3: C'est un bilan parlementaire satisfaisant pour le Social Democratic Front. Une question orale sur le scandale de l'or et bien avant cette session, un amendement pour un vice-président démocratique et 5 propositions de loi conçues pour améliorer le quotidien des Camerounais. Des réformes législatives jamais inscrites à l'ordre du jour au Parlement. Honorable Joshua aussi.
4: Nos propositions n'ont pas été battues en débat, car le RDPC craint le débat. Elles ont été simplement enterrées. Que le pays comprenne ce que cela signifie. Le parti au pouvoir refuse que l'Assemblée nationale du peuple légifère sur les questions qui comptent le plus, comme le féminicide, l'infanticide et l'application de l'article 66 de la Constitution.
3: Pour le SDF, le Cameroun est une république en pilotage automatique, avec une succession non résolue, une vice-présidence vacante et un chef de l'État absent.
4: Au gouvernement, je dis sobrement. Bien qu'aucune disposition constitutionnelle ne réprimande la durée d'un séjour du président de la République à l'étranger, le SDF trouve indécent et méprisant qu'aucune communication officielle n'informe le peuple sur les raisons du prolongement du court séjour privé du président à l'étranger.
3: C'est fort de ce contexte que le parti se dit paré pour les municipales et législatives, car seules les élections confèrent la légitimité. Honorable Joshua aussi.
4: Le SDF le déclare donc sans ambiguïté. Ne touchez plus à la date des élections. Toute tentative de nouveau report de ces élections, sous quelque prétexte que ce soit, sécurité, calendrier, finance ou consensus, sera traitée par notre parti comme une confiscation inconstitutionnelle du mandat du peuple.
3: Joshua aussi appelle aussi à la résolution définitive de la crise dite anglophone, la libération des prisonniers politiques et la mobilisation des forces vives de la nation et l'ensemble des Camerounais pour porter les forces du changement à la victoire lors des prochaines élections.
0: 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La mairie de la ville de Yaoundé veut assainir et réorganiser le secteur du transport par taxi dans la ville, une activité dans laquelle l'on retrouve 30 000 professionnels qui exercent au quotidien dans des conditions de sécurité approximatives. Cela n'empêche pas de se demander si la profession est désormais accessible et ouverte à tous et s'il sera désormais possible à la police de trouver en peu de temps un taxi dans lequel des agressions se sont produites. Voici l'éditorial de Roger Kiek.
5: Autre époque, autre réalité, peut-on le dire ? Car le maire de la grande mairie de Yaoundé vient de sortir le balai pour réorganiser le secteur des taxis. L'opération se veut salvatrice, vous le soulignez tout à l'heure, parce qu'elle va assurer la sécurité, la traçabilité et l'ordre. Le premier magistrat municipal de Yaoundé entend ainsi en finir les faux chauffeurs pour une ville moderne avec le concours de la délégation régionale des transports. Il est question de mettre de l'ordre dans une activité avec 30 000 taxis qui circulent à Yaoundé. Il sera donc procédé à un enregistrement général de ces 30 000 chauffeurs de taxi dans un fichier biométrique avec leurs noms, photos, empreintes digitales et casiers judiciaires. Ils auront droit à une carte professionnelle pour chaque chauffeur avec un QR code personnel, une visite médicale pour chasser les chauffeurs drogués et malades. Le délai de rigueur qui est fixé, c'est avant 2026 pour cette vaste opération de réorganisation et de régulation sur l'identification, la tarification, les itinéraires et la sécurité à Yaoundé, où l'on prône la fin de l'insécurité, de l'anarchie, de l'arnaque et de la saleté. Tout cela est beau à entendre. C'est une belle annonce, comme à l'accoutumée dans notre pays. Mais permettez-moi d'être Saint Thomas pour voir avant de croire qu'une femme qui prend un taxi à 22 heures pourra envoyer le numéro de taxi à sa famille pour que, grâce au fichier, la police les retrouve en 5 minutes en cas de problème. Nous vivons pour croire.
0: L'élément capital de cette opération d'identification numérique des taximens de la ville de Yaoundé est le code QR unique pour chaque véhicule jaune, une mesure qui ne laisse pas de marbre des syndicalistes du secteur des transports. Dorine Bimi, notre reporter, est allée à leur rencontre. Voici son reportage.
6: Portons sur la mobilité urbaine dans la ville de Yaoundé. L'enregistrement des chauffeurs de taxi à Yaoundé et au Cameroun s'articule autour de deux phases clés. Jean Vidal Ndi est le président national du syndicat national des conducteurs professionnels du Cameroun.
7: Pour ce qui est de l'enrôlement des chauffeurs, il fallait que le chauffeur soit détenteur d'une carte d'identité nationale, d'un permis de conduire, d'une capacité, d'un badge personnel d'identification, d'une demi-carte photo. Je tiens à préciser ici que cet enrôlement est gratuit, tant pour le chauffeur, tant que pour le propriétaire du véhicule. Pour ce qui est des propriétaires des véhicules, le propriétaire doit être détenteur d'une carte grise, visite technique, d'une police d'assurance, d'une licence. Au terme de l'enrôlement, un numéro devait lui être attribué.
6: Cette base de données, centralisée et perçue comme une véritable aubaine pour lutter contre les clans d'eau, identifier formellement chaque chauffeur et de sécuriser la profession face à une concurrence déloyale et souvent décriée. Jean Vidal Ndi, président national du syndicat national des conducteurs professionnels au Cameroun, une fois de plus.
7: Fini donc avec les agressions à bord des véhicules, fini donc l'insécurité à bord des véhicules, fini donc la clandestinité dans le transport pour ce qui est des zones urbaines. Pourquoi l'implication des leaders syndicaux? Nous pensons que si après 50 ans d'exercice de cette profession, les anciens comme nous n'ont pas pu gagner quelque chose, il sera important et bon aujourd'hui qu'on voit dans quelle mesure accompagner la nouvelle génération qui accède à cette profession, d'être désormais rassuré, qui peut vivre décemment.
6: Et sur le terrain, depuis le lancement des enregistrements, l'engouement y est, mais certains syndicats, tels le syndicat national des conducteurs de transport urbain interurbain du Cameroun, pointent du doigt des difficultés. Thomas Ondoa.
8: Mais sauf qu'on constate quand même une difficulté. La difficulté, c'est que la mairie de ville, lorsque vous êtes fait identifier, vous devrez avoir maintenant le code QR qui porte votre numéro de portière. Et puisqu'il doit être apposé sur les deux portières avant, malheureusement. Alors, lorsque vous êtes identifié, on vous donne le code QR. Il faut chercher où aller imprimer pour avoir le visuel que le camarade doit apposer sur les portières. Sauf que maintenant, sur le terrain, ça va un peu dans tous les sens.
6: L'objectif étant de renforcer la traçabilité, améliorer la sécurité des usagers et structurer la gouvernance des transports urbains au-delà de la modernisation administrative. Thomas Ondoa trouve encore quelques failles.
8: Parce que nous avons travaillé avec la communauté urbaine sur ce projet depuis fort longtemps. Donc, et avant le lancement, il y a eu une équipe technique qui était constituée de certains. Malheureusement, ils ont omis, je ne sais pas, pour cet élément-là. Mais Les informations que j'ai pu obtenir du président Samen, c'est que dans le comité technique, on avait plutôt proposé, avec le code UR, d'écrire sur les portières comme on le faisait avant. Bon, mais apparemment, la communauté urbaine et ses partenaires ont décidé autrement pour que ça soit plutôt imprimé sur un visuel.
6: Notons que les opérations d'enregistrement se dérouleront du 3 juillet au 5 octobre dans les services de la communauté urbaine et les mairies d'arrondissement.
0: Et les usagers clients alors, que pensent-ils de cette mesure qu'initie la mairie de la ville de Yaoundé? Florent Goyam, chef de la brigade des reportages, a échangé avec quelques usagers. Voici son reportage.
9: Une mesure salutaire de l'avis de quelques citoyens rencontrés tôt ce matin dans les rues de la cité capitale, Yaoundé.
10: C'est une très bonne nouvelle.
11: Aujourd'hui, quand on prend un taxi, on ne sait pas toujours à qui on a affaire. Avec un numéro d'identification, le chauffeur sera plus responsable parce qu'il saura qu'on peut le retrouver en cas de problème.
12: Vraiment, pour nous les clients, ça va nous enlever un gros fardeau sur le cœur.
9: Nos interlocuteurs vont plus loin en présentant les avantages de cette opération d'identification des chauffeurs taxi et leurs véhicules.
12: Au moins, avec ce numéro d'identification bien visible, les chauffeurs mal intentionnés vont réfléchir à deux fois avant de tenter un mauvais coup.
10: Nous serons rassurés à l'effet de savoir que la personne est dans les règles.
11: Ça peut réduire les agressions, les arnaques. Si j'oublie par exemple un objet dans un taxi ou si un chauffeur me manque de respect, je pourrais facilement le signaler et même décourager ceux qui conduisent sans respecter les règles.
9: Cependant, les attentes restent grandes. En ce qui concerne la réussite de cette initiative, Antoine, Emmanuel et Boniface s'expriment.
10: Nous espérons juste qu'elle sera menée à son terme et avec la rigueur.
12: Il ne faut pas que ça devienne un autre moyen de tracasser les chauffeurs pour leur arracher la pièce. Que la mairie facilite l'enregistrement.
11: Que cette mesure ne reste pas seulement sur le papier. Il faut que tous les taxis soient réellement identifiés, que les contrôles soient sérieux et que les chauffeurs qui ne respectent pas les règles soient sanctionnés.
9: Une nouvelle enchanteresse, malgré quelques réserves sur la faisabilité sur le terrain.
0: Et pour refermer ce dossier, nous avons en posture d'invité de ce journal Dr Foulou Ologou Jean-Patrick. Il est le chef de la cellule des transports et de la mobilité à la communauté urbaine de Yaoundé. Il s'est exprimé au micro de Bertrand Ouna.
13: Le maire de la ville de Yaoundé a signé un arrêté municipal le 25 juin 2026 portant enregistrement de tous les conducteurs et propriétaires de taxis dans la ville de Yaoundé. Cet arrêté-là a été signé au regard d'un certain nombre de problèmes qu'on a dans le secteur, notamment les problèmes d'insécurité, les problèmes d'assainissement. Le secteur des transports urbains par taxi fait l'objet de plusieurs critique, que ce soit au niveau du fond ou bien de la forme. Lorsque vous circulez dans la ville de Yaoundé, on constate tous que les taxis de la ville de Yaoundé ne sont pas en forme. Il y a des taxis qui sont déjà totalement délabrés et qui circulent dans la ville. On ne sait pas, parmi ces taxis-là, si tous ont respectent la réglementation s'ils ont tous les papiers. Les études élaborées au niveau de la communauté urbaine de Yaoundé nous indiquent qu'à Yaoundé, on a un peu plus de 30 à 40 000 taxis qui circulent. On ne sait pas qui est qui. Concrètement, la communauté urbaine de Yaoundé a conçu une application qui a été mise sur pied qui s'appelle taxiyaoundé.com. Et cette application-là, c'est l'outil qui permet d'enregistrer tous les propriétaires et tous les conducteurs. Lorsqu'on est propriétaire d'un taxi, en 2 ou 3 minutes, on réussit à s'enregistrer lorsqu'on a toute la documentation qui est demandée. Et en parlant donc de documentation pour les propriétaires des taxis, on a besoin des éléments comme la CNU, on a besoin de la carte grise du véhicule, de la licence d'exploitation, de la carte de transport. On a également besoin que le propriétaire nous présente une visite technique à jour, nous présente une assurance et un impôt général synthétique. Lorsque le propriétaire a tous ces éléments-là, il peut aller lui-même sur la plateforme et s'enregistrer pour se faire connaître par la communauté urbaine de Yaoundé. Le maire de la ville a déployé un certain nombre d'enquêteurs dans les 7 communes, y compris et ici là même à la communauté urbaine de Yaoundé, pour accompagner les opérateurs qui auront des difficultés. Maintenant, pour les conducteurs de taxi, éventuellement, on a besoin de la carte nationale d'identité, du permis de conduire, du certificat de capacité du conducteur, de la carte de résidence au cas où un étranger, d'une photo d'identité et du badge professionnel.
14: La page internationale.

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0: 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Brille.

dit la Bible. Et nous périssons par notre manque de connaissance. Car plusieurs dans leur ignorance se sont amis du destructeur par toutes sortes de déclarations négatives et de malédictions qui vont venir le malheur sur la nation. Il est temps que nous changeons de paradigme en changeant de confession. Au nom de Proverbe 11:11, la nation s'élève par la bénédiction des hommes droits, mais elle est renversée par la bouche des méchants. Que la voix des justes s'élève et plaide pour la nation devant Dieu qui promet. Si mon peuple, si qui est invoqué mon nom, s'humilie, prie et cherche ma face, et s'il se détourne de sa mauvaise voie, je l'exaucerai des cieux, je lui pardonnerai son péché et je guérirai son pays.

0: Cameroun. Au nom de Jésus-Christ de Nazareth, lève-toi et prie. Prie. Alléluia. Alléluia. Alléluia.
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1: Assalamu alaikum wa rahmatullahi wa barakatuh, mes chers frères et sœurs en islam. Que la paix, la miséricorde et la bénédiction d'Allah soient sur vous.

0: Subhanallah, walhamdulillah, wa la ilaha illallah, wa la akbar. Telles sont ces paroles avec lesquelles nous ouvrons notre émission. On va sortir de la grotte de Hira avec votre émission Sauter l'Islam, la voix de l'Islam sur la radio des auditeurs Royal FM 88.4. Aujourd'hui, c'est vendredi le 10 du mois de Safar de l'an 1448 de l'Égypte, correspondant au 24 du mois de juillet 2026. Nous allons parler aujourd'hui une fois de plus sur le thème dont nous avons abordé la semaine dernière. À qui doit-on confier les enfants pendant la période des vacances scolaires? Aujourd'hui, on va ouvrir le volet qui est consacré uniquement à la responsabilité également de l'enfant. La semaine dernière, avec la contribution de nos différents auditeurs, nous avons épulché. Et nous avons vu comment est-ce que les parents doivent se comporter pendant cette période de vacances scolaires. Mais aujourd'hui, il est important pour nous de questionner sur les responsabilités de l'enfant. Est-ce que l'enfant est totalement innocent ou alors totalement irresponsable de ce qu'il peut poser comme acte de déviance, acte de désobéissance? Voilà en quelque sorte les différentes questions dont notre panel va pouvoir apporter des lumières, des réponses efficaces et efficientes pour améliorer la compréhension de la situation par bon nombre d'entre nous. Alors, je vais comme ça accueillir celui qui est avec moi depuis quelques instants. Nous avons accompli notre prière ensemble, c'est le Cheikh Ali Sanga qui est avec nous. Imam, assalamu alaikum wa rahmatullahi wa barakatuh.
1: Wa alaikum assalam wa rahmatullahi.
0: J'espère que le vendredi de ce jour s'est bien déroulé, Imam.
1: Alhamdulillah, on remercie Allah pour toutes les circonstances.
0: Non.
1: On remercie Allah pour toutes les occasions qui nous... des opportunités qu'il nous accorde.
0: Tout à fait.
1: Donc le vendredi, alhamdoulilah, ça s'est bien passé comme d'habitude. Vous savez, nous sommes sollicités dans plusieurs mosquées tous les vendredis.
0: Non.
1: Donc généralement, on reconduit parfois les mêmes thématiques.
0: Tout à fait.
1: Si on a 5 mosquées pour 5 vendredis, parfois c'est la même thématique qu'on reconduit pour chacune de ces mosquées.
0: Tout à fait.
1: Donc on a toujours parlé de à l'estighfar, la demande de pardon.
0: Non.
1: À la mosquée de Etokos. Etokos, c'est après à Trisimbok.
0: Non.
1: Lorsqu'on arrive à Trisimbok, on emprunte une moto jusqu'à Etokos. Il y a une mosquée là-bas qui est vraiment cachée.
0: Tout à fait.
1: Mais, vous savez, lorsqu'il y a une mosquée quelque part et que les musulmans entendent l'appel à la prière, vous arrivez, vous trouvez, il y a peut-être une dizaine de personnes, mais pendant le sermon, la mosquée se remplit jusqu'à ce qu'il y a un peu d'espace à l'intérieur. Donc, on a prêché sur l'importance de demander pardon à notre Seigneur. Vous savez qu'en islam, la demande de pardon est un acte d'adoration.
0: Tout à fait.
1: Et beaucoup de musulmans pensent qu'on demande pardon seulement parce qu'on a péché. Oui, on demande pardon parce qu'on a péché, mais la demande de pardon en islam, c'est un acte d'adoration. C'est pour ça que le prophète Mohammed, à qui Allah a dit, nous t'avons pardonné tes péchés passés, tes péchés à venir, passé lors d'une assise, il demandait pardon à Allah.

0: 60 fois ou 70 fois, comme c'est rapporté dans une autre version, que pour quelqu'un à qui on a pardonné des péchés, il demandait pardon. C'était pour une façon de dire que quoi? C'était une façon de dire que le pardon aussi, c'est un acte d'adoration. Il fallait marteler sur le fait que à travers le pardon aussi, on peut avoir beaucoup de choses de bien dans ce bas monde, comme Allah l'a signifié à travers la sourate Nour, où Allah dit Fakultu astaghfiru rabbakum innahu kana ghafara. J'ai dit implorer le pardon de votre Seigneur car il est grand pardonneur, afin que il fasse tomber sur vous des pluies abondantes. Donc ça veut dire que si on traverse une période de sécheresse intense, de canicule, Allah dit que le fait qu'on se rassemble, du moins que chacun demande pardon avec l'intention qu'Allah fasse tomber de la pluie va tomber, afin qu'il vous donne aussi des biens, al-mal, amwal, des enfants. Donc nous avons conseillé nos chers fidèles, ceux qui ont besoin d'argent, ceux qui ont besoin d'enfants, il faut beaucoup implorer le pardon de notre Seigneur, Allah subhanahu wa ta'ala. Le pardon, c'est une clé, une clé pour ouvrir les portes de la réussite. Parce que le fait de ne pas demander pardon à Allah subhanahu wa ta'ala, c'est une marque d'ingratitude envers les bienfaits qu'il nous accorde. Nous avons aussi essayé de parler des différents types de pardon. Comment est-ce que sont formulés ce pardon? Astaghfirullah, Allah, je te demande pardon. Astaghfirullah wa tawlik, Allah, je te demande pardon et je reviens repentant vers toi. Astaghfirullah azim, Allah dit la ilaha illa huwa al-hayyul qayyum wa tub ilayk, et je demande pardon à Allah l'immense, celui dont il n'y a point de divinité en dehors de lui, et il est le vivant qui subsiste par lui-même. Nous avons aussi parlé de la formule de Saïd Istighfar, la mère des demandes de pardon. Saïd Istighfar, qui est une formule un peu longue, ce n'est pas la thématique de nos jours, de notre jour. C'est une façon de planter le décor et pour rappeler en même temps aussi à ceux qui nous écoutent quels sont les bienfaits du pardon, de la demande de pardon en islam.
1: Très bien, alhamdoulilah, qu'Allah vous récompense grandement.
0: Amin ya Rabbi.
1: Cette thématique que vous avez pu développer à la mosquée de
0: Etokos.
1: Etokos.
0: Après, Simbok. Oui, oui.
1: Ok, qu'Allah, on prie Allah qu'il mette cela dans vos balances de bons œuvres.
0: Amin ya
1: Rabbi. Qu'il fasse en sorte que nous qui avons écouté ici un bref résumé, que Amin. Nous puissions tirer profit des enseignements que vous avez pu distiller ce jour de ce côté-là, et on espère que tous nos auditeurs se sont bien installés. En attendant la venue des autres panélistes, on va aborder, n'est-ce pas, la thématique de la semaine dernière. On revient sur l'acte 2 de cette thématique, mais sous un autre volet, également aujourd'hui, on va parler, n'est-ce pas, de l'enfant, qui est, n'est-ce pas, au cœur, n'est-ce pas, de toutes les attentions pendant la période des vacances scolaire. On se dit toujours, l'enfant, est-ce qu'il est responsable quelque part de ce sur quoi il devrait accomplir comme responsabilité, ou alors l'enfant est, n'est-ce pas, exemple de tout reproche, il agit simplement, et puis les conséquences sont les parents qui doivent, n'est-ce pas, les assumer et les gérer. Est-ce que l'enfant est redevable, n'est-ce pas, de ses erreurs et autres manquements? Voilà, n'est-ce pas, les différentes questions qui nous seront posées à nos invités, notamment avec le cheikh Ali Sanga. On va prendre, n'est-ce pas, la salmodie d'une des sourates, quelle qu'elle soit, pour planter, n'est-ce pas, le décor de notre émission. Et on revient juste à vous derrière cette salmodie du Saint-Coran que va nous faire l'imam, le cheikh Ali Sanga.
0: Non. أعوذ بالله من الشيطان الرجيم بسم الله الرحمن الرحيم
1: فضل.

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1: بارك الله فيك جزاكم الله خيرا. Donc l'imam Ali a nous a lu quelques versets du noble Coran, notamment le verset 103, à partir du verset 103 du chapitre 2, la vache, Sourate Al-Baqarah, jusqu'au verset 114. Alors il dit, et s'ils croyaient et vivaient en piété, une récompense de la part d'Allah serait certes meilleure, si seulement ils savaient. Ô vous qui avez cru, ne dites pas, Ra'ina, favorisez-nous, mais dites, Onzourna, regarde-nous et écoutez, un châtiment douloureux sera pour les infidèles. Ni les mécréants parmi les gens du livre, ni les associateurs n'aiment qu'on fasse descendre sur vous un bienfait de la part de votre Seigneur. Alors qu'Allah réserve à qui il veut sa miséricorde, et c'est Allah le détenteur de l'abondance grâce. Si nous abrogeons un verset quelconque ou que nous le fassions oublier, nous en apportons un meilleur ou un semblable. Ne sais-tu pas qu'Allah est omnipotent? Ne sais-tu pas qu'à Allah appartient les royaumes? Ne sais-tu pas qu'à Allah appartient le royaume des cieux et de la terre, et qu'en dehors d'Allah, vous n'avez ni protecteur ni secoureur? Voudrez-vous interroger votre messager comme auparavant on interrogea Moussa, Moïse? Quiconque substitue la mécréance à la foi s'égare certes du droit chemin. Nombre de gens du livre aimeraient par jalousie de leur part pouvoir vous rendre mécréants après que vous ayez cru et après que la vérité s'est manifestée à eux. Pardonnez et oubliez jusqu'à ce qu'Allah fasse venir son commandement. Allah est très certainement omnipotent. Et accomplissez la salah et accomplissez la salah et acquittez la zakat. Et tout ce que vous avancez de bien pour vous-même, vous le retrouverez auprès d'Allah, car Allah voit parfaitement ce que vous faites. Et ils ont dit, non, Allah voit parfaitement ce que vous faites. Donc, voilà ces quelques versets qu'a lu l'imam Ali Sangha, qu'Allah récompense grandement le cheikh pour ses lectures nobles, et qu'Allah nous aide, Inch'Allah, subhanahu wa ta'ala. Vous comprenez qu'il a tiré toujours, n'est-ce pas, des sourates, des versets sur la thématique qu'il a pu développer tout au long, n'est-ce pas, de son sermon qui tourne autour du pardon, autour, n'est-ce pas, de la reconnaissance et des bienfaits du Seigneur, des bienfaits que le Seigneur accorde, n'est-ce pas, à qui il veut parmi ses serviteurs. Donc, lorsqu'on a un bienfait, il faut savoir qu'il y aura des personnes tout autour de nous qui ne seront pas contents de nous voir bénéficier de ces bienfaits. Ils vont nous titiller, ils vont nous provoquer, ils vont nous exciter à perdre, n'est-ce pas, les récompenses de cela. Mais il faut rester patient, il faut rester endurant, il faut rester confiant en ce que le Seigneur Tout-Puissant nous a promis et nous a accordé déjà. Voilà, en quelque sorte, tout ce que vous faites en bien, sachez que Allah est parfaitement connaisseur et il voit bien, et c'est lui qui donne la récompense. Donc, on prie le Seigneur qui nous accorde à tous la récompense liée aux bonnes œuvres que nous accomplissons chaque jour. Alors, Cheikh Ali, je vais aller comme ça vous poser la première question de la thématique d'aujourd'hui. Qui est l'enfant dont les regards sont tournés vers lui aujourd'hui? C'est qui? C'est tout le monde qui est enfant, parce que nous, devant nos parents, nous sommes des enfants. Hein? La société, on va dire, voilà un parent. Mais à certains moments, qui est l'enfant? C'est le bambino qui est à la maison, ou bien même l'adulte peut être toujours considéré comme enfant.
0: Bon, alhamdoulilah, pour répondre à votre question, il faut prendre en compte un certain nombre de paramètres, un certain nombre de contextes, quoi. Donc, de toutes les façons, une personne dont les parents sont vivants, que ce soit le père ou la mère, que ce soit tous les deux, tant que ses parents sont vivants, les deux ou l'un des deux, reste enfant.
1: Tout à fait.
0: Reste enfant. Dès que vos parents vivent encore, vous restez un enfant. Deuxièmement, même si vous avez perdu vos deux parents, devant un oncle, vous restez un enfant.
1: Tout à fait.
0: Et devant un grand-père, vous restez un petit enfant. Quel que soit votre âge,
1: tout à fait,
0: vous restez un enfant devant vos parents, vos oncles, vous restez un petit enfant devant vos grands-parents, ainsi de suite. Mm. Donc maintenant, l'enfant dont nous parlons dans notre thématique, c'est l'enfant, c'est l'adolescent qui est encore pris en charge. Parce qu'un adulte qui est indépendant des autres, qu'il vive sous le toit des parents ou qu'il vive ailleurs, du moment où il est déjà entré dans la vie active, il a son petit boulot, ses petites activités, et bon, il n'a plus besoin de ses parents pour subvenir à ses besoins. Mm-hmm. C'est plutôt lui au contraire qui doit s'occuper de ses parents à ce moment-là, parce qu'il reste enfant quel que soit son âge. Maintenant, quant aux adolescents qui sont encore sous la charge de leur tuteur ou de leurs parents, ceux-là sont encore considérés vraiment comme des enfants, soit mineurs, soit adolescents, ainsi de suite, parce qu'ils dépendent de quoi ? Ils vivent sous le toit de leurs parents, ils sont nourris par leurs parents, leur santé est prise en charge par leurs parents, leur scolarité est prise en charge par leurs parents. Bref, donc ces enfants, l'adolescent, je pense que dont il est question dans notre thématique de ce soir.
1: Effectivement, donc effectivement, c'est de ceux-là dont on va s'intéresser aujourd'hui, ces adolescents, ceux-là qui ne peuvent pas voler de leurs propres ailes, qui ont besoin d'être encore sous le couvert, n'est-ce pas, des parents, pour pouvoir, n'est-ce pas, bénéficier de quelques bienfaits, ou alors bénéficier, n'est-ce pas, de la protection même, n'est-ce pas, de ses parents. Alors, cher Ali, si on connaît que l'enfant, c'est cet adolescent qui est encore sous la tutelle de ses parents, alors, ses responsabilités vis-à-vis de ses parents en cette période de vacances scolaires, quelles sont-elles? Quelles sont ses responsabilités vis-à-vis de ses parents pendant cette période de vacances scolaires? Nous avons parlé la semaine dernière que les parents doivent être regardants du lieu où ils envoient, n'est-ce pas, leurs enfants passer les vacances. Ils doivent, n'est-ce pas, s'informer de ce que leurs enfants, n'est-ce pas, ont comme denrées, ils ont là-bas comme encadrement et de tout ce que, n'est-ce pas, ces enfants peuvent avoir. Mais maintenant, est-ce que si l'enfant il est redevable de ses parents pour sa protection, pour sa nutrition, pour sa scolarité, est-ce qu'il doit également être responsable lorsqu'il va causer des frasques, n'est-ce pas, dans la société?
0: Bon, il faut avouer que chacun est responsable des actes qu'il pose, premièrement, et deuxièmement aussi, tout dépend de l'éducation que les parents donnent à leurs enfants. Maintenant, il y a deux possibilités.
1: Non.
0: C'est-à-dire que les enfants qui passent les vacances avec leurs parents, mm-hmm, et les enfants que les parents envoient en vacances ailleurs.
1: Tout à fait.
0: Pour les enfants qui passent les vacances avec leurs parents, tout au long de leur vie sous tutelle de leurs parents, mm-hmm, ils ont des devoirs. Ils ont des devoirs, ce n'est pas seulement pendant les vacances. Sauf que pendant les vacances, la différence, pendant les vacances, ils ne vont plus à l'école, ça veut dire qu'ils sont toute la journée, mm-hmm, les enfants sont à la maison avec les parents.
1: Tout à fait.
0: Vous savez que souvent on voit dans les réseaux sociaux des scènes qui nous amusent un peu. Lorsque les vacances approchent, ou bien lorsqu'il y a des vacances, on voit des gens qui diffusent soit des images, soit des vidéos, mm-hmm, où l'enfant, adolescent, à la télécommande en main, il a croisé les pieds sur le canapé. Mm-hmm. Maintenant, c'est lui le patron de la maison. C'est lui qui il met les chaînes qu'il veut. Le gars cache la télécommande. Le parent, si la télécommande, il ne trouve pas. L'enfant, s'il a déjà un âge un peu avancé, là, il est tout le temps dehors avec les amis pour le football. Vous savez, et pendant les vacances, il y a parfois les championnats de football, le football pour les plus petits.
1: Tout à fait.
0: Donc, l'enfant joue au billet dehors. L'enfant, vous voyez, un enfant, lui, pour lui, le jeu, c'est la distraction.
1: Tout à fait.
0: Il n'est pas conscient du fait que, comme c'est les vacances, il faut que, malgré le fait que je dois me divertir, mais je dois aussi assister les parents.
1: Tout à fait.
0: C'est pour ça que nous exhortons aux parents de vraiment avoir un œil vraiment très attentionné sur les enfants pendant les vacances. Parce que les vacances, ils sont toute la journée au quartier. Quand ils se lèvent le matin, ils sont toute la journée au quartier avec ses amis. Ils montent, ils descendent. D'autres jouent aux billes. Il y a ceux qui vont dans les salles. À notre époque, il y avait les salles de jeux. Mm-hmm. Je ne sais pas si maintenant ça existe encore. Les salles vidéo club. Il va se balader dans les vidéo clubs. Ils s'isolent là-bas, le chien dans tout le quartier. L'enfant, pendant les vacances, doit toujours assister ses parents. Même s'il faut aller jouer au football, il faut se distraire, il faut assister les parents. Assister les parents dans ce que l'enfant est capable de faire. Mm-hmm. et pas assister les parents dans ce que nous voyons, constatons aujourd'hui, où le parent envoie l'enfant dans la rue, vendre les bananes, les mandarines, sur la tête, vous voyez un enfant de 10 ans qui est dans la rue, en train de se battre. Et ils sont comme ça nombreux.
1: Pour subvenir aux besoins de la famille.
0: La raison fondamentale que ces enfants donnent lorsqu'on les interroge, c'est qu'ils vont préparer la rentrée scolaire. C'est-à-dire chercher l'argent pour la scolarité, pour les fournitures. Ça, c'est vraiment un abandon total de la part des parents.
1: Tout à fait.
0: Ce sont des actes que nous condamnons fortement. L'enfant, au moins, à un certain âge, c'est-à-dire que peut-être l'âge pubère, peut-être. C'est vrai que chaque famille a ses réalités.
1: Tout à fait.
0: Oui, mais peut-être l'enfant n'a plus les parents, parce que aussi les enfants, lorsqu'ils partent des vacances chez eux, n'ont coché une tante qui est irresponsable. L'enfant parfois obligé de se battre. Ou alors parfois l'oncle, la tante soumet les enfants à des travaux forcés, parce que moi j'appelle ça un travail forcé. On voit le cas où on envoie l'enfant aller vendre les mandarines en route, ou bien les beignets, et on lui dit de ne pas rentrer avec le reste. C'est-à-dire on lui dit, comme tu vas là, tu ne rentres avec rien.
1: Il faut tout vendre.
0: Il faut tout vendre. C'est-à-dire qu'on force l'enfant avant. Ce qui fait donc que ça expose l'enfant à beaucoup de déviances. Surtout les enfants, les jeunes filles de 12 ans, 13 ans qui vont dans la rue. Le parent a dit, tu ne rentres avec rien, tu rentres avec l'argent. La fille se retrouve en train de faire plutôt de la prostitution. Et parfois, quand elle rentre avec le reste de la marchandise, on la chasse. Nous avons vu des cas comme ça, des enfants de moins de 12 ans, 10 ans. Parce qu'il est rentré avec le plateau à moitié plein, ou vous voulez à moitié vide. Mm-hmm. Le parent le chasse à 20h. Va vendre.
1: Va vendre ça.
0: Va vendre. Si tu ne finis pas, tu ne viens pas. Donc, il y a des responsabilités qu'on ne peut pas donner à un enfant. Tout simplement parce que le parent aussi a fui sa part de responsabilité. Bon, pendant les vacances, l'enfant peut assister le parent à la maison, à faire la propriété, balayer la maison, nettoyer le sol, faire la vaisselle, laver les assiettes. Mm-hmm. Par exemple, assister maman peut-être dans les activités de la cuisine, hein, balayer la cour, c'est pas faire la propriété. Après, bon, vous savez, c'est les vacances. S'il y a la télévision à la maison, pour ceux qui ont la télévision à la maison, les enfants aiment les dessins animés. Nous tous, on est passés par là. Mm-hmm. On sait que les dessins animés, c'est l'enfant est devant. Le dessin animé, lui, il oublie tout le bas monde et tout ce qui existe. Lui, il oublie tout le bas monde, les devants, ces dessins animés. Il doit se distraire aussi parce que vous savez, toute l'année scolaire, le cerveau travaille. L'enfant fournit un effort intellectuel à l'école. Il doit prendre des cours, il doit rentrer avec des devoirs, il doit faire ses devoirs. Et on attend de lui qu'il réussisse, qu'il ait des bonnes notes à la fin de l'année scolaire. Pendant les vacances aussi, les parents doivent mettre sur pied un planning qui permet aussi à l'enfant de se divertir en les protégeant.
1: Tout à fait.
0: Parce qu'il y a les enfants, lorsqu'ils se divertissent en sortant de la maison, et ils côtoient des mauvaises personnes, ils ont des mauvaises compagnies, ce qui fait que l'enfant tombe dans des déviances, dans des égarements, et beaucoup, on constate aujourd'hui que beaucoup prennent la drogue, beaucoup se retrouvent en train de voler, ainsi de suite. Donc le parent, l'enfant, en fonction de son âge, on doit lui donner un certain nombre de responsabilités pendant les vacances, tout en tenant compte de ce que ce sont les vacances. Il a besoin de se relaxer.
1: Jazakallah khairan. Donc voilà une image que le cheikh Ali vient de planter. Imam Hamidoudi nous a retrouvés. Imam, assalamu alaikum wa rahmatullahi wa barakatuh.
2: Wa alaikum assalam wa rahmatullahi wa barakatuh.
1: Imam, le vendredi a été.
2: Alhamdulillah, remercie Allah.
1: Barakallah fikoum. On a entamé, n'est-ce pas, cette thématique, la même de la semaine dernière. À qui devons-nous confier nos enfants pendant la période des vacances scolaires? On a dit qu'aujourd'hui, on va se pencher sur la responsabilité de l'enfant. Et en introduction, l'imam nous a parlé de qui est l'enfant. Celui qui est concerné, n'est-ce pas, dans cette thématique du débat d'aujourd'hui, est-ce l'adulte qui est encore enfant parce que ses parents sont à côté de lui, ou bien c'est cet adolescent qui est encore incapable de se prendre en charge, qui vit sous la tutelle de ses parents, qui vit sous la protection de ceux-ci, sa scolarité est assurée par ses parents. Et on vous l'avait écouté pendant qu'il était en train de développer, quelles sont les responsabilités, n'est-ce pas, de l'enfant vis-à-vis de ses parents en cette période de vacances scolaires. Il a expliqué, l'enfant peut être distrait dans les jeux, il peut, n'est-ce pas, s'abonner à la télévision. Il doit également aller, n'est-ce pas, vaquer à certaines occupations de distraction. Il doit faire des menus activités. Mais maintenant, est-ce que cet enfant-là, qui est sous la responsabilité de ses parents, qui dépend de ses parents pour subvenir à ses besoins les plus élémentaires, est-ce que cet enfant il est libre de faire tout ce qu'il veut, de sortir de la maison, d'aller, n'est-ce pas, s'engager à faire n'importe quelle activité, et que le parent, n'est-ce pas, c'est lui qui devait répondre de ces actions-là.
2: Alhamdulillah, wa salatu wa salam ala rasulillah. Parlant de la responsabilité, surtout le fait que l'enfant se lève et il sort, il va et il revient quand il veut.
1: Tout à fait.
2: À la maison, et que personne ne peut parler parce que l'enfant doit être libre. Donc, selon ce que nous avons appris, il y a la liberté.
1: Tout à fait.
2: Il y a le libertinage.
1: Non.
2: La différence entre les deux, c'est que les deux thèmes, l'autre est responsable et l'autre, c'est l'irresponsabilité.
1: Tout à fait.
2: Alors, quand on parle de la liberté, c'est encadré. Ça veut dire que ça renvoie au fait que l'imam a dit l'enfant, c'est un dépôt qu'Allah Ta'ala a donné aux parents. Et il sera interrogé, lui, le parent, il sera interrogé par rapport à ce dépôt. Et que il a pour mission d'encadrer, d'éduquer et d'orienter cet enfant, belle, de participer à la formation de cet enfant pour une société meilleure de demain.
1: Tout à fait.
2: Donc, à partir de ça, c'est ce niveau, c'est donc à cela que s'ouvre cette grande porte qui donne à l'enfant aussi, ou encore qui attribue à l'enfant aussi son devoir vis-à-vis des parents. L'imam a bien cité tout à l'heure en disant, entre autres, l'enfant doit respecter ses parents, l'enfant doit obéir aux parents, l'enfant doit, n'est-ce pas, s'adonner à l'adoration, les saintes prières, par exemple, quotidienne, il doit se donner. Il doit aussi, n'est-ce pas, aider ses parents-là dans des petites tâches ménagères. Aussi bien, apprendre aussi auprès des parents, n'est-ce pas, certainement, le bon comportement. Et pourquoi pas être formé dans certainement certains éléments techniques donc de la vie. Donc, l'enfant ne va pas se lever un matin et il sort le matin, il revient quand il veut au nom de la liberté. Ça, à ce moment-là, ça sera donc un irresponsable que la société sera en train de fabriquer, de façonner. Et si nous l'admettons comme ça, parce que d'aucuns vont dire non, c'est aussi, il ne faut pas trop étouffer l'enfant. Non, on n'étouffe pas l'enfant. Ce n'est pas de traumatiser l'enfant, c'est de faire comprendre que l'enfant, bien qu'étant libre, mais sa liberté est encadrée.
1: Tout à fait.
2: Mais aussi, n'est-ce pas, il a aussi certains droits. Et ces droits-là ne dépassent pas, n'est-ce pas, la limite aussi de ses devoirs. Donc, comme il est encore adolescent et il est inconscient, parce qu'à un moment donné, il n'a pas encore suffisamment la maturité de savoir distinguer entre le vrai, le vrai et le faux. Alors à ce moment-là, on ne va pas laisser cet pauvre enfant, n'est-ce pas, à faire quoi? À pouvoir faire tout ce qu'il veut et comme il veut, comme il entend. On va pouvoir, n'est-ce pas, se lever à dire non, le matin, déjà que le parent, en tant que responsabilité, quand il dort la nuit, il dort avec il dort avec un programme du matin pour l'enfant. Et il partage avec l'enfant wa amruhum shura bainahum. Pourquoi pas est que le parent crée déjà au niveau de sa maison? Parce que quand je parle du parent ici, ça va aussi dans la responsabilité de ceux qui reçoivent les enfants pendant les congés, n'est-ce pas? Alors, à partir du moment où tu as reçu les enfants dans ta maison pendant les congés, pendant les vacances, tu deviens et tu es en lieu et place de ses parents, même naturels. À ce moment-là, tu dois assumer. Alors, avant de dormir, assois-toi avec ses enfants. Il faut tenir une concertation, une causerie éducative avec ses enfants et maintenant projeter, n'est-ce pas, la nuit et projeter aussi dans la journée à venir. Qu'est-ce qu'on doit faire? L'enfant doit dormir déjà avec une idée de quelque chose qu'il doit faire. D'abord, en commençant par le volet religieux, fait comprendre à l'enfant qu'avant de dormir, voilà ce que je dois faire côté, n'est-ce pas, religieux. Côté religion, Allah et son messager, Mohammed sallallahu alayhi wa sallam, demandent qu'un bon musulman, puisque nous voulons que tu deviennes un bon musulman demain, puisqu'on ne te force pas, mais on t'apprend à devenir, n'est-ce pas, on te forme à devenir un bon musulman de demain, alors quand tu vas vouloir aller au lit, et quand tu t'es installé déjà au lit, voilà ce que tu dois faire, selon la tradition du pays. On doit les apprendre, ces petits éléments-là. Et maintenant aussi, apprendre à l'enfant, à ce que l'enfant, désormais, occupe aussi ses nuits, transforme ses nuits aussi pour se former en adoration. C'est vrai, ils ont beaucoup travaillé durant les 9 mois, ils vont continuer toujours, mais alors, le sommeil est important, mais on peut apprendre à l'enfant que si jamais tu pouvais apprendre à ce que quand tu as la nuit, si tu te réveilles, tu te lèves, tu vas faire les ablutions et tu fais quand même 2 rak'at. Ce n'est pas interdit. C'est une bonne chose. Apprendre quand même à l'enfant comme ça, peut-être, ça peut dépendre de l'âge de l'enfant, hein, parce qu'il y a, comme le professeur Sam dit, hein, à 7 ans, vous séparez entre le garçon et la fille dans leur couchette. À 10 ans, vous pouvez déjà commencer, souvent même, n'est-ce pas, une petite répression, mais pas trop dure. Mais quand même pour lui faire comprendre que hey, tu es en train de vouloir traverser. Hein? Donc, ça veut dire l'éducation islamique aussi tient compte de l'âge de l'enfant. C'est que tu dois donner à l'enfant. Tu rappelles à l'enfant. Maintenant, la journée à venir, qui commence par l'aube, alors l'enfant doit savoir que la première des choses, j'ai une obligation désormais d'observer, n'est-ce pas, et de répondre à l'appel d'Allah subhanahu wa ta'ala. À partir du moment où je me réveille le matin, voilà ce que, dès lors que je me réveille, voilà ce que je dois dire. Alhamdulillah, alladhi ahyani ba'dama amatani wa ilayhi an-nushur. On apprend à l'enfant cette formule-là. Maintenant, après ça, on fait comprendre à l'enfant que juste après ça, après la prière, il y a la prière du matin. Et que l'enfant aussi doit participer avec les parents. Hein? On fait un emploi du temps avec l'enfant. Donc, c'est le parent qui doit aider l'enfant à élaborer, à établir un bon emploi de temps pour pouvoir réussir et avoir réussi ses congés. Mais si on laisse l'enfant comme ça, ce n'est pas aussi bien. Et on n'occupe pas les enfants, comme on a dit tantôt, on ne va pas occuper les enfants dans des durs, n'est-ce pas,
1: hein? Travaux.
2: Travaux.
1: Ok. Donc, c'est ce qui a retenu, il faut commencer à préparer l'enfant sur les activités qu'il doit mener le lendemain, hein, de sa journée de vacances. Et puis également, il ne faut pas, n'est-ce pas, le contraindre à des travaux, n'est-ce pas, très durs, allier entre le repos, entre la distraction, entre l'enseignement, la formation. Voilà ce qu'il faut donner à l'enfant comme arme pendant, n'est-ce pas, cette période de vacances scolaires, afin que cet enfant réponde véritablement, n'est-ce pas, sur les responsabilités qui lui seront, n'est-ce pas, imposées. Alors, Imam Ali, cher Ali, ouais, que doit faire l'enfant? Que doit-il faire pour s'épanouir durant les vacances? L'enfant, est-ce qu'il a un choix en dehors, n'est-ce pas, de ce que les parents peuvent lui proposer? Parce qu'il va souvent de soi, hein, un parent propose à l'enfant une colonie de vacances, alors que l'enfant, lui, avait un autre programme dans sa tête. Il voulait aller peut-être au village parce qu'il y a un championnat de football du village où il ne voulait pas manquer. Et quand vous lui dites colonie de vacances, vous sentez en lui qu'il y a, n'est-ce pas, ce découragement, cette frustration. Et est-ce que vous causez avec l'enfant pour vous, est-ce qu'on veille sur l'épanouissement véritable de l'enfant pendant les vacances, ou alors c'est comme le papa a dit, c'est comme ça que ça va se passer? Que doit faire l'enfant pour s'épanouir?
0: Déjà, vous savez, l'enfant doit écouter ses parents.
1: Tout à fait.
0: Les parents doivent aussi sensibiliser les enfants sur ce sur quoi ils veulent orienter les enfants. Ouais. Si le parent veut orienter les enfants dans les colonies de vacances, il doit montrer à l'enfant l'importance de la colonie de vacances.
1: Tout à fait.
0: Parce qu'il y a des parents qui sont souvent un peu stricts ou sévères. Mm-hmm. Il dit à l'enfant, toi, les vacances, tu vas en colonie de vacances. Bon, l'enfant, ce n'est pas ça qu'il voulait. Mais le parent doit donc le sensibiliser, l'éduquer, lui dire non. Voilà les avantages de colonie de vacances. Mm-hmm. Certes, ce sont des vacances, mais ce ne sont pas des vacances qu'il faut, il faut se distraire, mm-hmm, il faut en profiter. C'est pour ça que l'imam disait tout à l'heure que pendant les vacances, il faut aussi éduquer les enfants dans la religion. Parce que pendant la période de classe aussi, les enfants n'ont pas trop le temps d'étudier leur religion, de comprendre leur religion. D'où l'importance des colonies de vacances. C'est quand on parle de colonies de vacances ici, c'est des colonies de vacances qui sont religieuses. Je pense que ça, qui sont des colonies de vacances religieuses. Parce que toute l'année, l'enfant est entre la maison et l'école. Quand il rentre, il mange sa nourriture. Le soir, il révise ses cours ou bien il fait ses devoirs. On peut pas se coucher. C'est difficile pour certains enfants le matin d'aller à l'école coranique. Le soir, quand il rentre de l'école, de rentrer à l'école coranique. Rappelons que l'école coranique qui soit enseigne la bienséance et la bienfaisance dans l'islam aux enfants, le bon comportement à nos enfants, le comportement envers les parents, dans la société, ainsi de suite. On les apprend aussi les préceptes de les enseignements, la traduction du Coran avec ce sens. Donc c'est ça l'école coranique. Contrairement à ce que les gens pensent que à l'école coranique ce n'est que le Coran. Non, à l'école coranique aussi, nos enseignants, les imams enseignent aux enfants comment se comporter dans la société, les bonnes mœurs, d'éviter les actes déviants tels que la consommation de drogue, le vol, le mensonge, la tricherie et ainsi de suite. Donc il est très important donc de faire profiter à nos enfants pendant les vacances, de les faire profiter de la religion, parce que pendant les classes ils sont très occupés. Maintenant, tout dépend des parents. Il y a des parents qui ont d'autres objectifs pour leurs enfants. Il y a des parents qui voudraient que pendant les vacances aussi les enfants aillent rester avec grand-mère ou grand-père au village pour apprendre la langue maternelle, pour maîtriser un peu les petits travaux champêtres, pour savoir la grand-mère, quand elle va au village, elle va au champ tous les jours, excepté ses jours de repos. Donc le grand-père ou bien les oncles qui sont au village aussi. Donc l'enfant aussi, il y a beaucoup parmi nos enfants qui apprennent lorsqu'ils vont au village. Hein, ils apprennent beaucoup de mots dans la langue maternelle. Ils ont des techniques que les parents leur enseignent, comment cultiver le... Parce qu'ici en ville, disons la vérité, hein, ici en ville, on ne fait pas de travaux champêtres, hein, sauf pour ceux qui vont louer ou acheter des terrains un peu dans les coins retirés de la capitale. Mais au village, l'enfant, il apprend. Certaines personnes fustigent le fait que l'enfant ne doit pas aller au village pour faire des travaux champêtres. Non. Ici, c'est dans le cadre de l'apprentissage. Parce que la vie nous réserve beaucoup de surprises. Hein, c'est dans le cadre de l'apprentissage. Mais on ne doit pas amener l'enfant à faire des travaux forcés au village. Hein, où l'enfant va au champ, on exige qu'il doit cultiver les hectares de terrain, ou bien quand il faut rentrer le soir, on met un gros fagot de bois. Vous savez, nous on allait au champ à l'époque là, je vous dis, parfois quand on te charge un sac de manioc sur la tête, quand tu arrives à la maison, donc jeter, on ne déchargeait pas le sac là,
1: On balançait
0: ça là-bas. Que ce soit le manioc ou le maïs, lorsque nous arrivions à la maison, on balançait ça parce que la charge était pesée. C'était pas ça, c'était un fardeau de bois. On te fait un fardeau de bois, toi-même tu réfléchis avant qu'on mette sa tête. Et tu te rappelles de la distance que tu dois parcourir pour arriver à la maison. C'était pas très évident. Hein. C'était pas très évident. Donc c'est des choses qu'il faut éviter. Lorsque l'enfant est en vacances, vraiment il faut éviter de le surcharger avec des travaux encore pénibles. Ce qui fait que parfois l'enfant, quand il rentre de vacances, le gars rentre amaigri, le teint a changé, il est malade, il a les blessures partout. Non, les vacances c'est l'épanouissement. Même s'il faut qu'il fasse des travaux champêtres, ça doit être de manière modérée. Et il y a aussi des championnats, ainsi de suite. Mais un musulman, quand on parle en tant que musulman, le parent musulman doit éduquer son enfant selon les préceptes de l'islam.
1: Mais s'il faut éduquer l'enfant selon les préceptes de l'islam et jauger entre sa capacité physique et l'aptitude, n'est-ce pas, à mener d'autres activités, n'est-ce pas, que ce soit professionnel, que ce soit éducatif ou encore, n'est-ce pas, sportif, et même bien, n'est-ce pas, champêtre, ceci est très important. Auditeur, vous pouvez nous appeler au 640 61 38 42, le 640 61 38 42 ou le 671 15 73 21, le 671 15 73 21 pour apporter votre contribution. Comment est-ce que on doit occuper l'enfant pendant cette période de vacances? Ça, c'est la thématique d'aujourd'hui. Quelles sont les responsabilités de l'enfant? Imam Aminuddin, après avoir écouté le cheikh Ali, lorsqu'il n'y a pas eu de concertation au préalable entre le parent et l'enfant, il n'y a pas eu de concertation au préalable. Ok, auditeur au bout du fil, nous allons le prendre. Je pense que c'est papa François. Allô, oui. Bonsoir.
3: Bonsoir, monsieur.
1: Bonsoir, papa François. Comment vous allez?
3: Vous avez reconnu la voix,
1: maintenant. Oui, j'ai reconnu la voix de papa François depuis BMAC.
3: Ok, merci. Bonsoir à tous ceux qui sont là aussi avec vous.
0: Bonsoir, bonsoir.
3: Bonsoir à toute la communauté camerounaise.
1: Merci, bonsoir.
0: Merci beaucoup.
3: Monsieur l'imam,
1: oui.
3: Mon esprit. C'est pas que c'est pour les vacances. Pour les vacances, vous avez dit ce que je faisais.
1: Tout à
3: aller chercher le bois, faire, porter des gros morceaux, des gros
1: sacs de manioc et de tout ça.
3: Oui, aller chercher l'animal ou le poisson qu'on appelle crabe. Chez nous, au littoral, vendre pour acheter mes cahiers parce qu'ils n'avaient pas de terre.
1: Tout à fait.
3: C'était des travaux forcés. Je dis non, ça m'a cultivé. Et ici à Yaoundé, je cherchais les travaux pendant les vacances pour aider mon frère à payer mes cahiers. Et il y a un jour, depuis de 18 ans, quand j'ai travaillé, que je donnais aussi des petits travaux de manœuvre comme ça dans les entreprises, dans les chantiers, pour aider les parents. Est-ce que c'était le travail? Pour moi, non. C'était pour aider les parents.
1: Tout à fait.
3: Mais aussi, il y a une grande préoccupation que j'ai. Je connais trois religions principales. Le catholique, le protestant et le musulman.
1: Oui.
3: Les deux autres, les deux premiers, il y avait toujours une école presque là où il y a une église.
1: Tout à fait.
3: Est-ce que c'est à peu près la même chose pour la mosquée et les écoles à côté de ces mosquées pour former les enfants? Vraiment, ça me préoccupe de plus. Surtout quand vous parlez des nouvelles religions qui arrivent aujourd'hui. Est-ce que s'il y avait des écoles de formation, parce que les catholiques ont formé beaucoup d'enfants.
1: Tout à fait.
3: Et les protestants aussi ont formé beaucoup. Les musulmans qui étaient la troisième religion, est-ce qu'ils ont aussi des écoles pour former les enfants? Parce qu'il y avait l'autre qui se cachait, qu'on appelle témoin de Jéhovah. Non. Et là, c'est la réponse. Je n'ai jamais vu une école des témoins. Est-ce qu'on a à côté des grands monsieur, par exemple, même si ce n'est pas ici, parce que la base, c'est le grand nord pour les musulmans. Est-ce qu'il y a des écoles à côté des monsieur? Ça me taroule aussi de dire, et je crois que je ne sais pas.
1: Non, c'est normal, ça c'est une contribution très très importante et pertinente, papa François. En termes d'école, on va dire il y a deux types d'écoles, parce qu'il faut, savoir que dans la religion musulmane, l'école c'est partout, hein, c'est à la maison, c'est derrière, n'est-ce pas, un arbre, c'est, C'est-à-dire que tout le monde, chaque parent, chaque enseignant, il pouvait, n'est-ce pas, former les enfants religieusement. C'est-à-dire pour ça, on a trouvé dans, à côté de chaque mosquée, bref, toutes les mosquées contenaient, n'est-ce pas, des écoles, et à côté de ces écoles, il y avait, n'est-ce pas, des enseignants qui, n'est-ce pas, soit chez eux, soit ils louaient un espace pour pouvoir encadrer les enfants sur le plan purement religieux. Ça, si c'est pour ça, l'islam a développé cette technique depuis, n'est-ce pas, belle lurette, l'enseignement religieux. Mais maintenant, si en termes d'enseignement conventionnel, on m'a dit que l'Église catholique, elle est un pionnier, n'est-ce pas, dans l'encadrement conventionnel. Ils ont des écoles un peu partout. Les protestants également, ils ont fait pareil. Bon, les musulmans, ils ne sont pas entrés dans cette forme d'école, sauf, n'est-ce pas, un peu tardivement. C'est tardivement qu'ils ont commencé à se dire que, bon, également, il faut qu'on entre maintenant dans le formel. On sort de l'informel pour entrer, n'est-ce pas, dans le formel et construire des écoles. Et vous allez voir que dans le Grand Nord, il y en a plusieurs dans chaque quartier. Vous allez trouver, n'est-ce pas, une école conventionnelle, franco-islamique, mais franco-arabe, comme on appelle là-bas. Et ici, dans nos capitales, à Yaoundé, par exemple, il y a des grands centres, n'est-ce pas, qui ont déjà des institutions, n'est-ce pas, conventionnelles, qui font en sorte que les apprenants trouvent, n'est-ce pas, entre l'école temporelle et puis l'école religieuse, ils trouvent, n'est-ce pas, un juste équilibre. Donc, pour dire tout simplement que votre question, elle est vraiment pertinente, elle est même à point nommé. Ça, c'est une invite à la communauté musulmane de pouvoir multiplier, hein, n'est-ce pas, ce type d'école. On a l'imam Aminuddin qui est avec nous, c'est un promoteur, n'est-ce pas, d'établissement scolaire. Hein, il va vous donner une certaine expérience de ce domaine-là au niveau de qui est sud, hein, à côté de la mosquée, là, une école, et puis qui est, n'est-ce pas, à cycle conventionnel, mais on enseigne, n'est-ce pas, les deux formations, le temporel et également, n'est-ce pas, le spirituel. Donc c'est une bonne question, Papa François. Nous vous remercions grandement pour votre contribution à notre émission. Imam Aminuddin, avant de poursuivre, hein, sur la préoccupation de Papa François, qui s'interroge, et ça c'est normal de s'interroger, est-ce que on a développé, j'ai essayé d'apporter quelques éléments de lumière, mais maintenant je vais revenir à vous. Sur ce que l'imam Ali disait tantôt, il faut collaborer avec l'enfant, il faut, n'est-ce pas, discuter, et vous-même vous avez dit, il faut discuter avec eux, il faut discuter avec les enfants sur comment est-ce que vous voulez que la relation, n'est-ce pas, se passe entre lui. Quand on aborde les vacances scolaires et que c'est le parent qui décide d'où est-ce que l'enfant doit aller, au détriment, n'est-ce pas, de l'envie, de la motivation de l'enfant. Alors, est-ce que l'enfant serait-il saisi? Il sera-t-il saisi pour les actes de désobéissance et ou de délinquance qu'il va poser? Un simple exemple. Vous, en tant qu'imam, vous dites que bon, il y a une colonie que je vais organiser un peu tout dans mon mosquée. Et j'ai invité les parents à s'inscrire, mais les miens doivent s'inscrire. Votre enfant, lui, voulait aller au village. Parce que là-bas, il y a des activités dont il aimerait, n'est-ce pas, véritablement participer. Que ce soit les activités champêtres, que ce soit sportif. Bref, il voulait s'évader de la ville pour aller au village et puis, n'est-ce pas, être en compagnie, n'est-ce pas, de ses grands-parents. Mais vous décidez le contraire. Quand l'enfant va poser un acte de délinquance, est-ce qu'il sera entièrement responsable ou les responsabilités seront partagées?
2: Alhamdulillah, wa salat wa salam ala rasulillah. Bon, déjà, il faut que nous évitons désormais à ce que nous affûtons les armes et on remet, n'est-ce pas, aux inconscients.
1: Tout à fait.
2: Parce que nous parlons en tant que, c'est-à-dire panel.
1: Tout à fait.
2: Où les gens nous écoutent, même les jeunes là nous écoutent, ces enfants nous écoutent.
1: Tout à fait.
2: Il faut éviter de donner, d'ouvrir une porte où nous-mêmes ça va, nous-mêmes nous n'allons pas refermer.
1: Tout à fait.
2: Parce que quoi? À partir du moment où Allah subhanahu wa ta'ala a créé ce bas monde et il n'a pas laissé ce bas monde comme ça. Inni ja'ilun fil ardi khalifa. J'ai décidé de mettre sur la terre un lieutenant. un dirigeant, un responsable. Et si nous tombons d'accord que le parent, père et mère, n'est-ce pas, est ou encore en sont les responsables et ils seront interrogés par rapport à ce que Allah Soutala leur a confié et que la société même les confie. Parce que jusqu'ici, même l'État reconnaît quand même que, n'est-ce pas, la responsabilité de l'éducation et de l'encadrement de l'enfant revient à qui?
1: Aux parents.
2: À ceux qui sont les tuteurs. Alors, dire que le parent a décidé, mais il va donc faire comment? La décision est un acte qui en fait partie, hein, des éléments de la responsabilité. Pour poser un acte, il faut avoir décidé. Et si le parent va vouloir, va prendre la décision à dire, parce que avant même la décision, le parent a réfléchi mûrement.
1: Tout à fait.
2: Il a réfléchi mûrement et il a vu, il a pesé le bon et le mauvais côté. Et il a vu que voilà l'orientation que je peux donner à mon enfant ou bien à cet enfant, alors pour qu'il trouve le succès. Parce que le plus grand souci du parent, c'est la réussite de son enfant.
1: Effectivement.
2: Ou bien de l'enfant qu'il encadre. Donc, à partir de ce moment, le parent ne s'est pas levé un matin à dire que toi, l'enfant, tu vas en colonie, dans un centre de colonie de vacances. Islamique, par exemple. Mais il a réfléchi et il a vu. Hein? Et il a remarqué, il a fait des constats. Il trouve qu'il est meilleur pour cet enfant que les 9 mois passés dans l'école conventionnelle, avec tout ce que ça comporte, le mieux sera de renvoyer cet enfant dans un cadre où, n'est-ce pas, tout est réuni en un. C'est pourquoi je vais encore revenir ici pour expliquer au mieux ce que c'est. Peut-être essayer d'expliquer au mieux ce que c'est la colonie de vacances. La colonie de vacances, en réalité, ce n'est pas que seulement un espace de temps et un environnement concret au bénéfice de l'enfant, n'est-ce pas, qui gère seulement le côté spirituel, le côté religion. Ça va même au-delà et gérer aussi même le côté de l'éducation physique de l'enfant, morale de l'enfant et encadrement de l'encadrement, le développement de l'enfant. D'où, quand on parle de la colonie de vacances, c'est un environnement où l'enfant va devoir bénéficier du renforcement, d'un renforcement de sa foi, de la mémorisation du Coran et l'étude approfondie ou encore, n'est-ce pas, de la croyance, ce que c'est, ce qu'on appelle al-aqida, parce qu'on doit retoucher, on doit toujours arroser ce côté-là, et de lire les ouvrages islamiques. Nous, par exemple, nous avons organisé la colonie vacances dans nos mosquées, dans la capitale de Yaoundé, ça se trouve, où, en réalité, chaque mosquée se bat à organiser, n'est-ce pas, une colonie vacances pour que les enfants de cette communauté puissent être épanouis. Alors, on fait, il y a un cadre dans l'emploi du temps. Vous allez trouver que dans le programme d'enseignement et l'emploi du temps, il y a un espace de temps où on passera pour reformer la foi de l'enfant, l'autre pour les cours recevoir les cours d'al-aqida, de la croyance, l'autre pour la jurisprudence, et non loin de ça, il y a aussi la lecture des ouvrages islamiques, ou encore même en dehors de l'islam selon leur niveau, pour s'enrichir. C'est toujours ça. Et maintenant, la pratique du sport. Si l'enfant veut aller au village parce qu'il y a un mongo foot là-bas, alors au sein de la colonie de vacances, alors il y a il y a les activités sportives qu'on... Et je veux encore en venir pour dire, cher Ousmane, vous aussi, vous avez d'antan organisé dans le cadre de la RISES.
1: Tout à fait.
2: Des activités qui nous animaient dans la capitale déjà. Je ne sais pas pourquoi vous avez encore laissé ça.
1: On va revenir.
2: S'il vous plaît.
1: Inch'Allah,
2: relancez encore avec l'affaire là.
1: Inch'Allah.
2: Pour pouvoir organiser, n'est-ce pas, des compétitions inter-mosquées et même des écoles coraniques, des écoles islamiques. N'est-ce pas? Ça faisait en sorte que ça créait un mouvement à tel point que l'enfant musulman qui va aller dans la colonie de vacances ne va pas envier un enfant qui est resté au quartier dans le Mongo foot.
1: C'est ça.
2: Il ne va pas l'envier. Parce qu'on a créé au sein de la communauté un espace où il va s'épanouir dans du côté activité sportive. Il y avait le jeu de football, il y avait, n'est-ce pas, la course, il y avait plusieurs activités et ça nous animait. Il y avait même le trophée. Je crois que Darul Hijra écrasait toujours à l'époque, peut-être.
1: Donc, ils sont distingués.
2: Il faut aussi apprendre, pendant la colonie vacances, on apprend aussi à l'enfant le petit métier. Vous allez vous rendre compte que dans notre programme, nous avons initié l'apprentissage aux enfants de la fabrication des gâteaux, des savons, de ceci, de cela. Vous voyez?
1: Effectivement.
2: Donc ça dépend maintenant des localités et des régions. Parce qu'au village, les colonies vacances là-bas, on va même aller jusqu'à ce qu'on aille au champ. À l'enfant, on montre comment, n'est-ce pas, entretenir un champ de manioc. Comment entretenir un champ de ceci. Voilà.
1: Ok, auditeur au bout du fil. Allô? Ah, il est reparti aussitôt. Revenez-nous, Inch'Allah.
2: Donc, comme pour dire, même au sein de, pendant la colonie de vacances, dans le programme de la colonie de vacances, vous savez, quand on reçoit même les enfants.
1: Ok, on prend cet auditeur au bout du fil. Allô?
4: Oui, allô, bonsoir, président.
1: Bonsoir. Oui, bonsoir.
0: Bonsoir. Bonsoir.
4: Appelez-moi Aline de Vogada.
1: Ok, Aline de Vogada, comment tu vas?
4: Je suis un peu souffrant, mais ça va.
1: Ok, beaucoup de courage.
0: Bonne guérison.
4: Merci. Bon, votre enseignement de ce soir, vraiment, c'est une importance capitale, vraiment. Parce que je prends un exemple si simple. Les enfants, comment les enfants sont dans la classe? Donc, comme moi, actuellement, mon fils n'est pas ici. Il est sous ses grands-parents. Il passe les vacances là-bas. Il attend les travaux champêtres là-bas, un jour. Et ce qui me plaît beaucoup plus.

0: Et ce qui se passe, c'est que quand on se réveille le matin, nous avons fini la prière du matin avec les enfants, je tiens déjà à un conseil avec les enfants. Je fais une répartition des tâches. Parce qu'il y a certainement parmi les enfants là qui sont venus, ceux qui jamais, ils ne connaissent pas. Je dis tenir le balai. Tenir un balai. Pourtant, l'enfant est venu comme ça pour qu'on lui donne un plus quand il va arriver à la maison chez son père et chez sa mère. Parce qu'il y a les internes, il y a les externes. Alors, au moins que le parent trouve un petit changement. Un petit engagement de responsabilité. Donc maintenant, on commence à dire que bon, vous allez vous occuper, par exemple, de balayage de. Et c'est comme ça que vous allez faire aussi désormais à la maison. Hein? Maintenant, vous allez donc vous occuper de la, de petites assiettes là. Vous allez voilà. Donc les petits travaux. De la famille là, familiale là, on essaye donc de faire quoi, de booster et d'apprendre aux enfants. Bon, ce n'est pas de la corvée, mais on fait quoi, on essaye quand même de marquer un petit point d'arrêt à ce sujet là parce que l'enfant a aussi besoin de cela pour être un bon homme et aussi de développer des compétences utiles. Souvent même on demande aux enfants, tu sais faire quoi? L'enfant dit, je ne sais pas. Tu aimerais faire quoi? L'enfant dit, je veux faire la mécanique. On dit, ah bon? Donc la mécanique? Ok, on commence à lui donner quelques astuces sur la mécanique. Voilà. C'est ça la colonie vacances. La colonie vacances ne veut pas dire que c'est tout simplement tu entres là-bas, c'est seulement pour apprendre le Coran jusqu'au soir. La nuit, c'est le Coran. Non.
1: Il y a beaucoup d'activités.
0: Il y a plusieurs activités au sein donc et qui fait en sorte que l'enfant qui vient en colonie de vacances, à un moment donné, il trouve satisfaction, plus ou moins. Mais qu'est-ce qui se passe? Dire que l'enfant s'est imposé qu'il aille au village parce qu'il y a Mongo Food là-bas et autres. Mais l'enfant, le parent va comprendre l'enfant. Le parent comprend l'enfant et essaye de dire à l'enfant que bon, je ne te refuse pas. Entre-temps, commençons par ici et vois maintenant. C'est quand les parents sont venus, nous nous sommes entendus que comme il y a 3 mois de congé, alors on va faire la colonie de vacances pendant 2 mois, du 22 juin au 22 août, par exemple. Maintenant, les jours restants là, certains parents ont dit le même jour qu'on libère les enfants, alors ils vont faire que les enfants vont aller, n'est-ce pas, au village. Et là, quand les enfants arrivent aussi, qu'est-ce qui se passe? Ils rattrapent aussi certainement les petits jeux de pont foot et autres là. On ne néglige rien, mais on doit toujours encadrer l'enfant parce que le temps qu'Allah a accordé à l'enfant, la liberté et la santé sont les deux éléments importants pour la vie de l'homme.
1: Ok. La santé et la liberté, il faut profiter pendant cette période de vacances scolaires. Imam Ali, Cheikh Ali Youssouf, je vais revenir.
0: Allez, Sangha, s'il te plaît. Peut-être mon frère est en train de venir.
2: On va gérer ça pour l'émission. Ok.
1: Le Cheikh Ali Sangha, l'imam a pris un autre couloir qui est important. Il a défini et développé un peu plus c'est quoi la colonie de vacances avec, n'est-ce pas, toutes ses contributions et tout ce que ça peut apporter à l'enfant. Mais la question que j'ai posée, l'imam n'a pas répondu. C'est qu'il voulait arriver après les explications pour arriver, mais le temps, une partie est en train de nous dire attention. Je voulais vous poser la question, Cheikh Ali Sangha. Lorsque l'enfant a une proposition ou bien il a une envie, pendant les vacances, il voudrait aller, parce que ses camarades lui ont dit, vraiment, nous, au village, là-bas, il y a la rivière, on peut se laver, on a ceci à faire là-bas.

0: C'est-à-dire que tellement on lui a parlé du village qu'il prend l'envie, n'est-ce pas, d'aller accomplir ses vacances, n'est-ce pas, au village. Et le parent, lui, il a un autre projet pour son enfant. Maintenant, si le projet du parent soumis à l'enfant n'intéresse pas l'enfant et que l'enfant, il est dépendant de son parent, alors il accepte cela. Il va donc maintenant à la colonie de vacances pendant que les autres sont en train de lire. Il tape tous les enfants. Hein? Lorsque les autres sont en train, ils ont déposé le truc, il vient, il l'arrache. Tout simplement parce qu'il veut, il manifeste, n'est-ce pas, son mécontentement. Il pose, n'est-ce pas, des actes de délinquance, des actes, n'est-ce pas, de déviance. Est-ce qu'en ce moment-là, le parent sera redevable? Est-ce que ça sera uniquement la responsabilité de l'enfant parce qu'il a fait ce qui est, n'est-ce pas reprochable, réprimandable, est-ce que le parent va subir une part des responsabilités de ses manquements?
1: Bon, il faut dire que chaque famille a ses réalités. Hein.
0: Tout à fait.
1: Chaque famille a ses réalités. On ne peut pas donner un avis de
0: Tranché.
1: manière générale. Oui, parce que pour répondre à cette question, il faut aller au cas par cas. Et ça devient un peu complexe parce que, vous savez, il y a des enfants qui sont reformés par les colonies de vacances. Il est têtu à la maison, mais quand il va là-bas, là, vraiment, s'il est
0: Il
1: bien
0: ressort
1: suivi, il
0: grandi.
1: ressort vraiment avec un grand bénéfice. Par contre, il y a les enfants, quand ils vont, vous savez, lorsqu'on réunit des enfants dans un même endroit, il y a toujours des délinquants. On a connu ça avec les internats. Les internats, avant, vous envoyez votre enfant à l'internat, il sortait bien formé. De nos jours, il y a quelques années aujourd'hui, vous envoyez votre enfant à l'internat, ils sont un bandit.
0: C'est vrai.
1: Ils sont un bon délinquant. Donc, le temps aussi a une influence. Je veux dire,
2: L'impact sur
1: La modernisation, quoi. La technologie avec les réseaux sociaux, ça a un impact. Parfois, l'enfant a un téléphone caché, il va avec à la colonie de vacances, il avec ses amis, il se distrait, ainsi de suite. Je pense que pour un enfant adolescent, la décision revient aux parents. Un enfant qui n'a pas encore atteint l'âge du discernement. Parce que c'est le parent qui connaît mieux ce qui est bien pour son enfant. Mais si l'enfant insiste sur
0: une certaine
1: une certaine
0: activité.
1: activité, sur ce qu'il veut faire pendant les vacances, alors le parent doit juger si c'est d'abord une activité qui est licite, crédible, du point de vue islamique, même du point de vue juridique. Maintenant, et le parent doit donc encadrer cette activité, ce que l'enfant veut. Il faut encadrer. S'il dit, papa, voilà ce que moi j'aimerais faire, et que le parent juge que non, c'est bon, c'est pas illicite, le parent doit donc l'encadrer au moment de l'enfant. C'est pour ça que en Europe, par exemple, les parents sont plus flexibles. Souvent, on dit que non, là-bas, c'est les enfants je veux dire, qui commandent, qui décident. Mais quand l'enfant insiste sur quelque chose, il faut donc chercher à l'encadrer. Du moment où vous avez vu que ça va pas l'égarer, ça va pas le rendre délinquant, il faut l'encadrer. Mais quand vous avez jugé que l'activité qu'il souhaite faire peut l'amener à s'égarer davantage, alors là, vous devez plutôt prendre une autre décision. De toutes les façons, pendant les vacances, que l'enfant passe les vacances chez vous, chez le parent à la maison ou ailleurs, le parent doit toujours le suivre. C'est-à-dire, s'il passe des vacances ailleurs au village, avec le téléphone aujourd'hui, le parent doit ne serait-ce que une fois après chaque 2 jours appeler les responsables, les tuteurs des parents, pour pouvoir s'enquérir des nouvelles du comportement de l'enfant et causer aussi avec l'enfant au téléphone. Ça veut dire si l'enfant est en vacances au village, le parent doit appeler au moins une deux fois par
0: La
1: une fois par après chaque 2 jours, échanger avec l'enfant. Comment est-ce que tu vas? Comment ça se passe? Comment la santé? Est-ce que tu manges bien? Est-ce que tu es Qu'est-ce que tu fais? En fonction de ce que l'enfant va lui faire comme rapport, il saura les dispositions à prendre. Deuxièmement, le parent aussi peut diviser les vacances. Ça veut dire qu'ils disent qu'ils sont les vacances. À l'époque, ces vacances étaient vraiment 3 mois. Mais de nos jours-là, on ne sait même pas si c'est 3 mois. On ne sait même pas ce qui se passe. D'abord, le troisième trimestre, c'est 1 mois. Parfois, c'est 3 semaines. Nous, on faisait le troisième trimestre 3 mois pleins. 3 mois, ça veut dire que l'année scolaire, c'est 9 mois. Premier trimestre, on fait 3 mois. Deuxième trimestre, 3 mois. Troisième trimestre, 3 mois. C'est comme ça, là. Maintenant, là, on ne comprend plus. Troisième trimestre, c'est presque inexistant. Quand cela ne tienne, le parent peut donc diviser les vacances de ses enfants. C'est-à-dire que comme les vacances, c'est 3 mois, bien 3 mois et demi, les colonies de vacances, c'est net. Au début des vacances, ils peuvent faire un mois et demi de colonies de vacances. Et le reste de mois, c'est pour autre chose.
0: Tout à fait.
1: Et préparer peut-être, il reste un mois, trois semaines, c'est pour autre chose. Et puis une semaine, on se prépare déjà à la nouvelle rentrée scolaire. Donc les parents aussi, en fonction du contexte, voient comment ils peuvent aménager ses en enfants bref, pour les vacances.
2: Le parent doit être flexible.
1: Exactement.
2: Ils doivent...
1: Exactement.
0: Le parent doit être flexible, il doit être coopératif, il doit encadrer l'activité que voudrait mener son enfant, parce que cela également fait partie de l'épanouissement de l'enfant pendant cette période de vacances scolaires. C'est vrai, nos deux imams, vous avez écouté, ils n'ont pas donné la responsabilité hein, du parent vis-à-vis de l'enfant si jamais celui-ci transgressait, n'est-ce pas, les règles de bonne conduite, est-ce que les parents seront redevables, n'est-ce pas, des fautes commises par leurs enfants?
1: Non, pas du tout. C'est... Si le parent joue son rôle, il n'a pas de soucis.
0: Ok, hein. Donc on arrive comme ça au thème, n'est-ce pas, de notre émission de ce soir. Imam Aminuddin s'est préparé déjà à nous sortir, n'est-ce pas, un dernier carton. Mais on va garder cela pour la semaine prochaine, Inch'Allah. Nous remercions tous ceux-là qui ont participé à notre émission de ce jour. Le papa François depuis Biémassi, Alino depuis Vogada, le cheikh Ali Sanga qui a été avec nous depuis le début de l'émission, l'imam Mohamed Aminuddin qui nous a retrouvés juste quelques minutes après le début de cette émission. À la réalisation et à la technique, on était, n'est-ce pas, sous la compagnie de Ulrich Kemwe. À la coordination, nous avons le directeur général Roger Kiek, et à la supervision générale, c'est lui, le révérend Emmanuel Noël Bissay. Et derrière ce micro de présentation, c'était votre humble serviteur, l'imam Ousmane Boussimboussi. On vous donne rendez-vous vendredi prochain, lorsqu'il sera 18h30 pour une autre sortie, n'est-ce pas, de votre émission La Voix de l'Islam, sur la meilleure des radios, la radio des auditeurs, Royal FM 88.4. Voilà. C'est terminé pour aujourd'hui. La voix de l'islam rentre dans la grotte Ahira et ne sortira que vendredi prochain, Inch'Allah. Assalamu alaikum wa rahmatullahi wa barakatuh.

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Mesdames, mesdemoiselles, messieurs, chers amis, chers auditeurs, bonsoir, bon début de week-end et installez-vous confortablement. Les grands dossiers des bois et lames sur les ondes. Eh bien, nous sommes le vendredi du 24. Voilà, le vendredi du 24 juillet 2026. Alors, au menu de l'actualité donc de ce vendredi, et comme vous le savez par habitude, c'est le vendredi de l'antenne libre. Alors, celui-ci est caractérisé par le retour sur les principaux dossiers de la semaine qui s'achève, afin de permettre aux auditeurs qui ont raté certaines émissions de se rattraper. Tous, en tout cas, peuvent d'ailleurs eux aussi proposer une des rares fois de nouveaux dossiers à débattre sereinement pour enrichir la connaissance humaine et les débats. Alors bref, le vendredi de l'antenne libre ici est sans équivoque, sans restriction ni tabou. Alors tout est discutable, tout est sur la table et cela dans le fair play et en toute responsabilité, dans la courtoisie et le respect des uns et des autres. Alors tout à l'heure, on va rappeler les principaux dossiers de la semaine.

0: Mais bien avant cela, nous allons parler de la Massot Acte 7 qui est d'actualité et pour laquelle, n'est-ce pas, on vous demande de souscrire depuis bientôt un mois que Massot Acte 6 est passé. Les gens ont gagné abondamment, ils se sont réjouis. Ils continuent, n'est-ce pas, d'aller récupérer leur lot qu'ils ont gagné dans les différentes agences de la microfinance Renapro. Et maintenant, dans le même temps, ben, les souscriptions sont en cours pour la Massot Acte 7. Dans quelques instants, les détails précieux de, n'est-ce pas, cette nouvelle donne de la microfinance Renapro. Voilà, nous aurons naturellement la musique pour accompagner ce programme, hein, pour nous égayer, pour nous faire plaisir et, n'est-ce pas, terminer la soirée en toute beauté, dans la bonne ambiance, dans la gaieté, la quiétude. Oui, eh bien, ce sera formidable entre nous. Alors, les équipes de production sont en place avec à la technique Ulrich Kemwe qui manipule les boutons de la console, qui est régisseur d'antenne et qui est en même temps réalisateur. Alors, la voix que vous entendez là et dans vos délicates oreilles est bien celle du modérateur attitré de l'émission. Tous les soirs, on est ensemble, n'est-ce pas? Et vous me suivez. Alors, je m'appelle Bois et la main Mikado, le microman. Quant au coordonnateur Roger Kiek, eh bien, il est là lui aussi, par télépathie, et il joue son rôle. Et il en est de même pour le révérend pasteur Emmanuel Noël Bissaï, éternel et infatigable bâtisseur. N'est-ce pas, qui est avec nous à la supervision générale. Alors, nous formons une équipe unie, soudée, pour vous conduire, n'est-ce pas, tranquillement jusqu'aux confins de la nuit, dans la même ambiance, dans la bonne humeur, dans le même engouement, dans la même ferveur spirituelle, n'est-ce pas, dans le même engagement, et surtout dans le fair play. Et oui, on échange, on discute, on donne les points de vue, on peut critiquer, on peut applaudir. Tant mieux, mais tout ça, ça s'appelle les choses de la terre, les choses des hommes, et c'est la République qui doit être gagnante dans tout cela. Allez, nous sommes rendus à 9 minutes de 21 heures. Allez, dans quelques instants, nous allons commencer avec, comme d'habitude, la musique religieuse. Vous le savez, elle nous permet de louer le Seigneur, de le prier, de le glorifier, de le sanctifier, et n'est-ce pas, de faire en sorte que ceux qui tardent à croire en Dieu et à suivre ses prescriptions puissent se joindre à nous et qu'ensemble on continue le chemin. Allez, la musique religieuse pour louer le Seigneur Dieu Tout-Puissant.
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Page religieuse consacrée à la prière au Seigneur Dieu Tout-Puissant vient de s'achever avec brio, n'est-ce pas, et plaisir et foi. Voilà, maintenant nous allons, n'est-ce pas, vers une autre rubrique tout aussi intéressante et importante, la rubrique de la MASSO, la Mutuelle d'Assistance et de Solidarité, acte 7, oui, dont il est question à l'heure actuelle. Eh bien, la MASSO acte 7 est donc déjà opérationnel depuis bientôt un mois. Et on vous invite donc à aller souscrire dans les agences de la microfinance Grenapro, exactement comme vous avez fait par le passé. Hein. À ce niveau-là, des souscriptions et des procédures, rien ne change, bien qu'on soit maintenant à la MASSO acte 7. À ce niveau-là, des procédures de souscription, de cotisation du fonds de solidarité et de participation, rien ne change. Ça fait 7 ans qu'on vous parle de la même chose. Il y a deux petites innovations que je vais annoncer tout à l'heure, que vous connaissez même déjà aussi. Mais dans l'ensemble, c'est, n'est-ce pas, ce que vous connaissez, ce que vous avez toujours fait, c'est ça qui reste d'actualité. Donc, vous allez dans les agences de la microfinance Renapro, tout au moins celle qui est la plus proche, soit de chez vous, soit de votre lieu de service. Et vous vous présentez, vous dites que vous venez pour souscrire pour la MASSO. Mais les responsables des agences connaissent leur travail. Et ils font d'ailleurs un travail exemplaire. Donc, ils vont vous installer, ils vous écoutent, ils vous donnent des informations, ils vous donnent des conseils et ils vous apportent même l'aide nécessaire pour souscrire si vous êtes déjà prêt à le faire. Hein. On vous aide à remplir même les formalités et tout, les documents et tout. Voilà, de manière que vous êtes aidé. Et ça se passe très rapidement, gratuitement. Vous n'avez rien à payer. C'est amical, c'est fraternel, c'est diligent. Voilà. Et en quelques minutes, vous êtes servi et vous pouvez repartir. C'est la même chose si vous venez ici à la maison de la radio. Royal FM est basé en face du stade de football des sapeurs-pompiers ici à Mimbouman, terminus, là où on vend le sable et le gravier. Le seul immeuble à étage qui est en face du stade de football, n'est-ce pas? Et n'est-ce pas, en bordure de la route bourgeonnée qui va jusqu'en Kouaban, là. Voilà. C'est le seul immeuble qui abrite nos services. Nous sommes en bas, au rez-de-chaussée. Donc, vous venez là, un immeuble neuf, hein, construit en carreaux multicolores. 5 étages. Mais nous, on est en bas. Donc, vous venez là, quand vous êtes devant, n'est-ce pas, le stade des sapeurs-pompiers à Mimbouman, vous vous retournez seulement, vous regardez autour de vous. Tout de suite, de l'autre côté de la route, vous voyez l'immeuble qui abrite Royal FM. Donc, vous venez là. Ben, on va vous conduire au service administratif et financier qui s'occupe des problèmes connexes, des problèmes de cette nature-là. Et même chose, même traitement, même procédure. Donc, on va vous installer, on écoute, n'est-ce pas, votre souci, ce qui vous amène. Et ensuite, on commence à vous donner des informations, on vous donne, n'est-ce pas, des conseils. Et si vous êtes prêt pour faire la souscription proprement dite, on vous apporte toute l'aide nécessaire. Et c'est gratuit. Et c'est rapide, et c'est fraternel, et c'est amical, et c'est diligent, et vous n'avez rien à payer. Et en quelques minutes, vous êtes servi. Voilà. Pour ceux qui viennent même ici à la radio, vous profitez même pour visiter la radio Royal FM, ou voir, découvrir même les journalistes, les animateurs, les techniciens, tous ceux que vous entendez parler au quotidien sur cette antenne. Voilà, c'est toujours bien. D'une pierre, on peut faire plusieurs coups. Si ce n'est pas la souscription proprement dite à la MASSO, vous pouvez, n'est-ce pas, également ouvrir un compte bancaire de la microfinance Renapro. Voilà, les deux choses ne sont pas incompatibles. On peut faire tout cela au même moment. Alors, ce que je viens de vous raconter de la part des agences de la microfinance Renapro qui accueillent donc les souscripteurs et, n'est-ce pas, les traitent dignement, n'est-ce pas, avec beaucoup de respect et d'honorabilité. N'est-ce pas? Parce qu'on dit que le client est roi. Alors, même chose qu'on fait ici à la radio, c'est la même chose que les agents commerciaux vous réservent. Eux, ils marchent partout dans la ville et on les reconnaît très facilement par leur tricot, leur chasuble ou alors leur gilet, les démembrés, là, comme les électriciens, comme les agents d'assainissement des communes qui sont dans la ville. Donc, ils ont ces démembrés, avec, à la différence que les démembrés que portent les agents commerciaux de la Renapro, portez bien ces écrits-là, c'est écrit dessus. Renapro Finance, S.A., en gros caractère. Donc, quand vous les voyez, vous savez que ce sont nos collaborateurs. Et si vous avez un souci,
de souscrire à la masse ou d'ouvrir un compte bancaire. Allez, vous les abordez, vous les approchez, vous leur parlez et tout de suite, ils vont trouver un encart pour se mettre à votre disposition et vous servir gratuitement, rapidement, diligemment, fraternellement, amicalement. Et en peu de temps, vous êtes servi et satisfait et vous pouvez repartir le sourire jusqu'aux oreilles. Et dans tout ça, sachez que la Masso Acte 7, qui est donc déjà opérationnelle depuis un mois là, a, comme je l'ai dit tantôt, les mêmes principes d'une manière générale. Alors, l'un de ces principes-là, c'est que en allant faire votre souscription là où vous voulez bien la faire, ben, sachez que vous devez cotiser pour le fonds de solidarité de 26 000 qui est exigé à tous les mutualistes pour être retenu pour la grande tombola qui fait gagner et changer votre vie. Voilà. Donc, les 26 000, il y a trois formules pour cotiser les 26 000 sans bousculade, sans pression. Voilà. La première formule, si ça vous dit quelque chose, c'est d'aller, n'est-ce pas, à l'agence, n'est-ce pas, où vous voulez faire votre souscription avec les 26 000 cash. Et vous payez totalement les 26 000 d'un trait. Et vous quittez derrière le problème et on établit votre ticket de la tombola et vous partez attendre la date de la tombola en juillet 2027 prochain. Voilà. La deuxième formule, c'est de donner de temps en temps ce que vous avez. Ça dépend du montant, ça dépend

0: de quand vous voulez le faire. Mais dès que vous avez un peu quelque chose, n'est-ce pas, n'ayez pas honte, ni peur, ni quoi. Non, même si c'est combien, et que vous voulez souscrire à la masso, allez seulement déposer. Voilà, de temps en temps, vous déposez quelque chose. Sachant que le dernier délai pour faire ces dépôts et même cotiser pour les 26 000, c'est le 29 juin 2027 prochain. Voilà, donc ça c'est la deuxième formule. La troisième formule, c'est de pouvoir donner chaque jour une pièce de 100 francs, là où votre souscription est établie. Et vous faites comme ça 5 fois par semaine. Et si vous, vous sentez ennuyé de vous déplacer chaque jour pour aller là où votre souscription est établie, parce que vous devez déposer 100 francs, faire la navette chaque jour, aller et retour pour déposer 100 francs, vous avez la latitude de choisir par conséquent un jour de la semaine et vous venez carrément déposer 500 francs. Ça fait donc le compte de la semaine. Ça ne change rien à l'affaire. C'est toujours bien. C'est même mieux, je pense. Voilà. Donc, vous faites comme ça jusqu'à ce que vous atteigniez les 26 000 au plus tard le 29 juin 2027 prochain. Voilà, c'est le même principe que nous vous expliquons depuis bientôt 7 ans que la masso existe, qu'elle fonctionne à merveille et qu'elle fait des heureux gagnants chaque année. Voilà. Et maintenant, qu'est-ce que vous gagnez dès que vous avez souscrit comme ça? Ben, les gains sont ceux que vous connaissez également. Oui, les mêmes. Et ce n'est pas du bluff, c'est la réalité, c'est, n'est-ce pas, du concret. Vous gagnez, on vous récompense à votre juste mesure, telle que vous avez choisi la rubrique et le lot, n'est-ce pas, qui sont ceux que vous désirez. Donc, on peut gagner de l'argent en espèces, on choisit. Et il y a plusieurs lots dans la rubrique argent. Et les lots vont de 100 000 par personne tirée, donc par personne gagnante, jusqu'à 2 millions de francs CFA. En dehors de l'argent, vous avez des objets précieux en nature, des objets importants en nature que vous pouvez demander à prendre comme gain si vous êtes tiré favorablement au sort le jour de la tombola, en juillet prochain. Donc, dans ces lots et des objets en nature, vous avez les voitures neuves Toyota Yaris commerciales, les voitures neuves Toyota Picnic commerciales, les voitures neuves Toyota Yas commerciales, on peut faire le transport public, et vous avez des voitures neuves Toyota à usage personnel. Et en dehors de ça, toujours dans le matériel roulant, vous avez les motos tricycles, les motos à trois roues avec porte-bagages pour le transport des marchandises, des colis et des biens. Vous avez ça. Voilà. C'est très bien. On gagne sa vie avec ça. En dehors des motos tricycles, vous avez même les motos pour bicycleurs, matériel neuf. Oui, pour le transport également des personnes et des biens. Et le meilleur pour la fin, vous avez les villas. Les villas. Masso artistique, là, les gens ont gagné deux ou trois ou combien de villas. Le révérend pasteur Bissay a même ajouté ce qu'il n'avait pas prévu. Pour encourager les Camerounais à jouer et, n'est-ce pas, à voir que la masso fait des merveilles, sort des Camerounais de la pauvreté, de la misère et de la précarité et fait des heureux gagnants. Donc, il a ajouté des villas. Ce n'était pas prévu, mais c'est en salle qu'il a décidé que, mais, il a vu l'engouement populaire, comment les gens sont sortis massivement de la capitale et d'ailleurs pour venir assister à ce tirage au sort au stade Omnisport Amadou Ahidjo de Yaoundé, c'était formidable. Il a ajouté. Et d'autres ont gagné. Voilà. Donc, vous aussi, vous pouvez gagner. Étant donné que chaque année, la masso fait des milliers de gagnants dans toutes les catégories et dans tous les domaines indiqués. Donc, vous voyez, la masso, c'est pour vous, mesdames, mesdemoiselles, messieurs. Il n'y a pas de manipulation. Il n'y a pas de magouille. Il n'y a pas de tromperie. Il n'y a pas de favoritisme. Il n'y a pas de tripatouillage. Non. C'est un jeu. C'est une tombola. Vous mettez votre ticket dans les urnes. Et puis, n'est-ce pas, on tire. Au fur et à mesure, on appelle quelqu'un. Dans la salle même, on dit, mais qui veut donner la chance aux Camerounais? Quelqu'un a une main heureuse là pour faire que les Camerounais gagnent. Et des volontaires se présentent. devant le podium, en public, devant tout le monde. Et, allez, on enclenche le mécanisme de tirage au sort. On tire, ils envoient la main dans les urnes. Voilà, on secoue les urnes, on retourne, on envoie les mains, la main. Chaque fois qu'on envoie la main, on tire un ticket. On lit le nom du gagnant. Chaque fois qu'on envoie la main, on tire un ticket. On donne à l'huissier, l'huissier de justice, qui est chargé, n'est-ce pas, d'homologuer et de valider les tirages et les gains. Et ça se passe comme ça, à la régulière, au vu et au su de tout le monde. Donc il n'y a pas processus aussi transparent que la maçon. Et oui, et c'est ça qui fait également notre fierté. Et ça renforce la crédibilité de cette organisation, mise sur pied par le révérend pasteur Emmanuel Noël Bissaye, et qui conduit lui-même les opérations du début jusqu'à la fin, sans anicroche. Croyez-moi, c'est extraordinaire. Et vraiment, c'est bien. Alors, pour cette année, la Masso Acte 7 qui est là a quand même deux innovations pour l'instant, des nouveautés à l'heure actuelle. Deux seulement. Donc, de tout ce que j'ai dit là et qui reste valable, vous ajoutez qu'il y a également la possibilité pour les mutualistes désireux de le faire, de s'engager dans, n'est-ce pas, c'est-à-dire de souscrire pour la Masso Garantie Santé. Masso Garantie Santé. On souscrit à 50 000. Et quand vous souscrivez à 50 000, si vous tombez malade, s'il y a des problèmes, s'il y a des soins et tout, vous pouvez, n'est-ce pas, bénéficier des soins jusqu'à hauteur d'un million de francs CFA. Vous voyez, c'est formidable pour 50 000. Il y a comme deuxième nouveauté la Masso Bourse Académique pour, n'est-ce pas, inscrire vos enfants à l'université Emmanuel Noël Bissaye à Ekounou, au garage de chez vous, à côté de la GP. Voilà. Donc, les enfants entrent en première année de licence et peuvent terminer leur formation jusqu'en Master 2. Il y a beaucoup de spécialités pour la formation des jeunes Camerounais de demain. Et là, pour la Masso Bourse Académique, la souscription par personne, pour ceux qui désirent souscrire, c'est pour cette rubrique-là, c'est 100 000. C'est 100 000 francs CFA pour ce cursus-là, académique. Et l'enfant, n'est-ce pas, bénéficie de tout à hauteur d'un million de francs CFA après que vous ayez souscrit pour seulement 100 000. Vous voyez, tout ça, c'est cadeau, c'est donné, c'est offert, c'est gratuit. C'est pour encourager, n'est-ce pas, et montrer qu'il y a encore des hommes de bonne volonté ici-bas sur terre, au service des populations et de la nation. Allez, deux autres messages pour boucler, n'est-ce pas, ce vendredi avec sa Masso Acte 7.
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Ah, mesdames, mesdemoiselles, messieurs, merci d'être assidus une fois de plus à ce programme. Hein. Vous êtes fidèles auditeurs, nous vous en remercions énormément. Nous faisons là, n'est-ce pas, notre confiance à ceux-là, n'est-ce pas, qui nous honorent par cette fidélité, parce qu'elle fait notre fierté. Et oui, c'est une très bonne chose. Alors, installez-vous confortablement. Nous sommes rendus à 21h34 à Yaoundé. Alors, nous venons d'évacuer les préliminaires de l'émission. On a prié le Seigneur Dieu Tout-Puissant à l'entame de l'émission avec la musique religieuse. Voilà. Et puis ensuite, nous avons expliqué la Masso Acte 7 qui est d'actualité et pour laquelle on vous demande à l'heure actuelle de souscrire tous massivement partout à Yaoundé comme à l'intérieur du pays, dans les régions, les départements et les arrondissements. Voilà. Cela étant, alors nous allons dans un instant entrer dans le vif du sujet qui concerne justement l'habitude que nous avons prise de la part du vendredi de l'antenne libre. Parce que ne l'oubliez pas, nous sommes bel et bien le vendredi du 24 juillet 2026. Et à cet effet, eh bien, le vendredi de l'antenne libre est caractérisé par le retour sur les principaux dossiers de la semaine qui s'achève afin de permettre aux auditeurs qui ont raté certaines émissions de se rattraper. Tous, en tout cas, peuvent d'ailleurs, eux aussi, pour une des rares fois, proposer de nouveaux dossiers à débattre sérénement pour enrichir la connaissance humaine et les débats. Alors bref, le vendredi de l'antenne libre comme celui-ci est sans équivoque, sans restriction, sans réserve ni tabou. Tout est discutable, tout est sur la table, dans le fair play et en toute responsabilité, mais dans la courtoisie la plus totale des uns et des autres. Alors, dans un instant, avant qu'on ne commence à déballer, on va, n'est-ce pas, vous rappeler tout à l'heure les principaux dossiers de la semaine que nous avons traités jusqu'à hier soir. Cela, c'est afin de rafraîchir la mémoire des uns et des autres. Et évidemment, si vous ne trouvez pas une inspiration de ces sujets que nous avons développés, ces dossiers que nous avons traités et pour lesquels on a eu de jolis échanges fructueux et, n'est-ce pas, très, très enrichissant au cours de la semaine. Mais vous nous proposez ce qui vous vient à l'esprit. Nous débattons. Le chef de l'État, le président Paul Biya, a dit « Débattez, mais ne combattez pas. » On ne combat pas ici. On débat. Et chacun donne son point de vue. Chacun s'exprime en toute liberté. Voilà, sans contrainte ni les histoires de « une minute ». Vous pouvez expliquer quoi en une minute, s'agissant des débats et des dossiers importants, aussi bien de la nation que, n'est-ce pas, de la communauté internationale. Donc voilà, mesdames, mesdemoiselles, messieurs, l'esprit ici. Dans un instant, je vais vous rappeler donc les principaux dossiers, quitte à ce que, si ça vous dit quelque chose, vous puissiez vous aussi ajouter quelques dossiers ou un dossier, si ça vous inspire. Et ensemble, on échange et on voit de quoi ça retourne. Allez, on commence avec la première musique, n'est-ce pas, d'engagement. Voilà, la première musique de mise en condition de tout le monde. Et oui, et bien cette première musique-là, bien on va la suivre. Elle est de Epembende Richard qui nous donne la première musique de la soirée de ce vendredi soir. Allez, tenez!

Planet Afrique Ambiance, moi je veux faire comment? Voilà, ça c'est la musique de Monga Célestin. Monga Célestin, un Honkamois, un grand artiste, musicien, chanteur et guitariste. Hein. Voilà, il est originaire du département du Honkam. Monga Célestin, et qui jouait, n'est-ce pas, cette chanson-là avec l'orchestre de l'époque qu'on appelait le Circle Jazz. Le Circle Jazz, vous voyez, Monga, un gars de l'ouest, hein, du Honkam, de Bafan, et qui chantait en douala, très bien, belle mélodie, joli Makossa, avec, n'est-ce pas, les anciens, n'est-ce pas, de l'équipe nationale du Makossa, hein, que vous connaissez très bien, les Pembende, les Nkoti François, les Kange Emile, etc., etc. Mais là, c'est un Honkamois qui a chanté ça, qui est à l'auteur, à l'origine de cette chanson. Aujourd'hui, Monga Célestin, n'est-ce pas, est le chef de la communauté honkamoise en Banjok. Banjok, Nkoteng. Voilà, c'est lui le chef de la communauté des Honkamois, là-bas. Il a laissé la musique il y a longtemps. Maintenant, il se consacre à sa vie des affaires, sa vie, n'est-ce pas, des citoyens, voilà, dans d'autres domaines. Mais très belle musique. Et le titre de la chanson, Lambo na Lambo. Lambo na Lambo, mon di malate boulane, to di selende jinda, ke di mendende boulane. Quelque chose qui doit se passer, quelque chose qui doit se faire. Même si ça prend du temps, ça se fera. Ce que Dieu a prévu dans la destinée, par la providence, même si ça dure combien de temps, ça va se passer. La banane, quand elle veut mûrir, même dans l'eau, elle va mûrir. Le gouvernement des prochains jours lointains, même s'il met combien de temps à arriver, va un jour, n'est-ce pas, être dévoilé, ce gouvernement-là. Le vice-président que le chef de l'État pense nommer bientôt, je ne sais pas quand, mais ça mettra le temps que ça mettra, un jour, il y aura ce vice-président-là. Donc c'est ça l'esprit de la chanson de Célestin Monga. Lambo na lambo mondi malate boulane, to di selende jinda ke di mendende boulane, mamamba omba na mendende boulane. Donc pour dire que tout ce que Dieu a prévu, tout ce que la Providence a prévu, le destin de chacun de nous et de l'humanité, ça va se faire même si ça prend du temps à se matérialiser. Et il pose donc la question, donc nous on va faire comment? Parce que la vie est ainsi faite. On fera, on fait comment? Voilà, voilà, très belle musique. Hein? Voilà, donc c'est ça qui a donné le coup d'envoi de l'émission. J'avais annoncé au départ Epem Vende Richard dans Bamene, Bamene, Bamene, Bamene, Nouveni, Yam, Ewondo, Pamparam, Pamparam, Pam, Aïe, oh, Pamparam, Pamparam, Pam. On va retrouver ça dans le cours de cette émission tout à l'heure. Alors, en attendant, nous allons tout de suite embrayer, n'est-ce pas, en plein pied, n'est-ce pas, dans le cours de l'émission, pour vous rappeler donc les principaux dossiers que nous avons examinés et échangés, sur lesquels on a échangé au cours de la semaine qui tire vers sa fin. Alors, lundi dernier, c'était le 20 juillet 2026, les grands dossiers des Bois et la même Mikado sur Royal FM portaient sur l'actualité qui concernait la gouvernance et le management public au Cameroun. On avait parlé du cas des entreprises d'État, des sociétés d'État, des entreprises publiques qui sont pour la plupart déficitaires, en faillite et non performantes, et qui ne doivent leur survie qu'à travers des subventions du gouvernement. Et oui, et le constat est celui, et ça reste valable, le constat de ce que je raconte là est celui qui a été fait par Madame la professeure Viviane Ondoa-Biwole, experte en management public au Cameroun. Elle qui a même pointé du doigt la CRTV, la Cameroun Radio Television, et la Sonatrel, hein, la Société Nationale de Transport de l'Électricité, et même la Camtel, comme étant des sociétés d'État en faillite et non rentables, et qui amènent plutôt l'État chaque année à des grossières dépenses en termes de centaines de milliards de CFA. Alors, j'avais posé la question lundi, comment et pourquoi en était-il ainsi? Et vous avez, pour ceux qui ont eu l'occasion, vous avez pris la parole à cet effet. Alors, le mardi, c'était le 21 juillet 2026,
et même le mercredi 22 juillet 2026, on avait prolongé ce débat-là, qui, ce jour-là, n'est-ce pas, ces deux jours-là, portait sur la synthèse, n'est-ce pas, et un ramassis, un vaste ramassis de l'actualité politique, économique, sociale, internationale, qui secoue le monde. On avait parlé de la fin de la Coupe du monde de football aux États-Unis, au Mexique et au Canada, et on avait parlé du sacre, n'est-ce pas, de l'Espagne, qui était devenue, donc, qui est devenue championne du monde en titre, après avoir battu l'Argentine en finale, 1-0 dans les prolongations. Et on avait également, s'agissant toujours de la Coupe du monde de football qui vient de s'achever, on avait parlé aussi des perspectives, puisque M. Gianni Infantino pense, n'est-ce pas, pour l'instant que d'ici 2030, ben, cette Coupe du monde-là pourrait se jouer avec 16 clubs de plus, 16 équipes nationales de plus. On a joué là, au Mexique, au Canada et aux États-Unis à 48. Il va ajouter 16 en principe et on sera à 64. On a évoqué ces perspectives-là et bien d'autres. On avait également parlé de la visite de l'ancien président sénégalais Macky Sall, n'est-ce pas, qui était donc à Dakar samedi dernier pour rencontrer son successeur, M. Bassirou Diomaye Faye, en vue, n'est-ce pas, de solliciter le soutien de son pays à sa candidature de secrétaire général des Nations Unies, hein, en remplacement de M. Antonio Guterres, le Portugais qui va quitter ses fonctions en fin d'année. Voilà, et sachez que à l'issue de cette visite-là de M. Macky Sall à Dakar au Sénégal samedi dernier, le président actuel, n'est-ce pas, du Sénégal, Bassirou Diomaye Faye, lui a donc accordé son soutien et désormais le Sénégal va soutenir et appuyer la candidature de M. Macky Sall. C'est un deal politique important. Mais à quelle heure on avait commenté, hein, puisque par le passé, en mars dernier, quand l'Organisation des Nations, quand l'OUA ou alors l'Union africaine, l'UA, elle se réunissait à Addis Abeba en Éthiopie, ben le Sénégal avait dit qu'il ne reconnaissait pas cette candidature de M. Macky Sall, qui, n'est-ce pas, voit donc sa candidature présentée en ce temps-là, uniquement par le Burundi. Il y a même une vingtaine de pays africains qui se sont désolidarisés, disant, mais voilà quelqu'un qui veut représenter l'Afrique comme secrétaire général futur des Nations Unies à New York. Mais il n'est pas soutenu par son propre pays. Alors nous, on ne peut pas accorder l'aval à une telle candidature. Maintenant que c'est arrivé, il y a à peine une semaine, bon, on va voir comment est-ce que le Sénégal de Bassirou Diomaye Faye va mobiliser la diplomatie internationale et la communauté, n'est-ce pas, des nations, pour obtenir un soutien quelconque de la candidature de M. Macky Sall. Voilà. On avait également parlé, toujours mardi et mercredi dernier, du dialogue politique inter-congolais à Kinshasa. Eh oui, on avait parlé, n'est-ce pas, du président Étienne Tshisekedi, non, c'est Félix Tshisekedi Tshilombo, l'actuel président de la République démocratique du Congo, qui sera en fin d'année, en fin de mandat, d'ici la fin d'année, début année prochaine. Son mandat va se terminer, le deuxième mandat, et la Constitution n'autorise pas pour l'instant un troisième mandat. Alors, comme les présidents africains ont tous, n'est-ce pas, la tête tournée vers cette affaire des troisièmes mandats, quand ils ont épuisé les deux autres qui sont constitutionnels, alors M. Félix Tshisekedi Tshilombo veut

de veiller au respect des termes, hein, des termes et des clauses. Mais maintenant, il dit que non, il faut modifier cette constitution-là, ça ne l'arrange plus, parce qu'elle a besoin d'un troisième mandat, malheureusement, que l'opposition ne veut pas. Alors l'opposition, après des démarches faites par l'Église catholique et les églises de réveil, qui sont nombreuses là-bas au Congo démocratique, ben, il y a eu donc des négociations, des démarches, il y a eu des médiations, n'est-ce pas, des facilitateurs, comme l'ancien président guinéen qu'on a renversé dernièrement, n'est-ce pas? Oui, alors ce président-là a fait des tours à Kinshasa tous ces temps-ci pour jouer à la médiation. L'ancien président de Guinée-Conakry qui a été renversé par le général Mamadi Doumbia. Donc, le président renversé donc, s'est retrouvé, comme il a eu pendant que lui-même était au pouvoir à Conakry, des très bonnes relations à l'époque avec Félix Tshisekedi, qui était lui aussi à l'époque dans l'opposition. Ils avaient sympathisé des opposants qui cherchaient à arriver au pouvoir, n'est-ce pas? Donc, les deux ont fait une amitié, et bien que le président, l'ancien président guinéen là, ait donc été renversé par la junte militaire conduite à l'époque par le colonel Mamadi Doumbouya. Alors, il est allé se réfugier en Turquie, mais j'ai également été surpris d'apprendre qu'il a fait partie des médiateurs, de ceux qui ont fait des petites négociations parallèles par-ci, par-là, et de nuit, pour que ben, il y ait un dialogue inclusif au Congo démocratique entre le pouvoir et les opposants. Et les opposants ont donc dit, bon, ok, nous on devait manifester mercredi passé avant-hier pour protester contre ce plan qu'ils ont appelé machiavélique de M. Tshisekedi de vouloir un troisième mandat que la constitution actuelle n'autorise pas. Alors, comme il y a eu des négociations, il y a eu des tractations et tout, l'opposition a donc dit, ok, nous renvoyons notre manifestation publique de protestation et nous donnons à M. Tshisekedi jusqu'au 15 août au plus tard, jusqu'au 15 août au plus tard, pour organiser le dialogue politique entre les fils du Congo démocratique qui doivent s'asseoir autour d'une table pour examiner l'avenir de leur pays et voir, n'est-ce pas, qu'est-ce qu'il y a lieu de faire pour la suite, n'est-ce pas, des affaires, la gestion des affaires publiques et étatiques. Voilà. Et puis on avait aussi parlé, n'est-ce pas, entre autres, mardi et mercredi dernier, de la guerre, situation de guerre ni paix au Proche-Orient entre les États-Unis d'Amérique, l'Iran et même l'État d'Israël. Donc, un jour, on vous dit qu'on est en train de négocier la paix. Un autre jour, on vous dit même que les accords de paix sont signés. Et le lendemain, on vous dit que l'Amérique est en train de bombarder l'Iran. Dans le même temps, l'Iran aussi réplique en bombardant, n'est-ce pas, des intérêts américains dans les pays voisins de l'Iran, n'est-ce pas, au Moyen-Orient. Voilà, des bases militaires américaines dans les pays alliés des États-Unis, là-bas au Proche-Orient. Voilà, voilà de quoi nous avons parlé mardi et mercredi. Et puis, c'était hier jeudi, le 23 juillet 2026, le grand dossier des Bois et la même Mikado sur Royal FM portait, avec au menu de l'actualité, sur le Cameroun et la diplomite, c'est-à-dire le culte, la maladie caractérisée par le culte du diplôme, dans un monde tourné de plus en plus vers le savoir-faire concret et les réalisations visibles, palpables. Alors, comme à son habitude, Royal FM a, n'est-ce pas, voulu vous entendre dans tous ces dossiers-là et donner, n'est-ce pas, vos points de vue, n'est-ce pas, qui nous intéressent naturellement. Alors, la parole a été donnée aux uns aux autres, on a échangé sur tout ça au Cameroun, même si quelqu'un ne connaît rien, même si quelqu'un n'a pas eu une véritable formation, à quelque niveau que ce soit, du primaire jusqu'au supérieur, en passant par le secondaire, ben, dès qu'il vous brandit un papier, un parchemin, un diplôme, on a tendance à croire qu'il est compétent, qu'il est bon, qu'il est ceci, qu'il est cela. Or, on sait, le dehors aujourd'hui est mauvais. Tout se fabrique là dehors. Des faux diplômes, des faux ceci, on achète même des examens, les concours et tout. Et vous voyez des gens qui vous brandissent des diplômes et des parchemins pour lesquels ils n'ont d'abord jamais fait ces études-là, pour lesquels ils n'ont même véritablement aucune compétence et pour lesquels, eh bien, on ne leur reconnaît pas avoir été, n'est-ce pas,

préparé. Donc, tout cela fait que malheureusement, on est dans un pays où c'est le diplôme. Et la cause, on a des agrégés, des professeurs agrégés, on a des professeurs, n'est-ce pas, des maîtres de conférences agrégés, on a des docteurs, on a des PhD, on a ceci, on a cela. Mais tout le monde est surpris que le pays tombe entre les mains de tous ces docteurs, des professeurs agrégés et des maîtres de conférences. Alors qu'à l'époque, les gens qui ont construit, bâti le Cameroun avant de le céder au président Paul Biya, c'était, on les appelait, hein, on ne les insulte pas, mais on les appelait un peu les analphabètes. Des gens qui n'avaient fait que l'école supérieure primaire de Bangor, au Tchad, là, les Aïdjo, les Moussa Yaya Sar Kifada, ils sont nombreux, n'est-ce pas? Et qui ont dirigé ce pays de main de maître, le maître sur les rails, de manière que quand ils l'ont cédé à Paul Biya, en novembre 1984, le président Paul Biya lui-même a déclaré pour reconnaître que, eh oui, je reconnais que ce que me lègue là, mon illustre prédécesseur, est tout simplement un grand pays riche, fort et prospère. Mais, voyez-vous, quelques années seulement après, parce que le président Paul Biya, de bonne foi, de bonne volonté, a voulu associer ses anciens camarades avec lesquels il a fait des études, aussi bien dans les séminaires au Cameroun, au lycée général Leclerc à Yaoundé, jusqu'à dans les grandes institutions occidentales en France, pour ne citer que l'INA, n'est-ce pas, l'Institut national de l'administration à Paris, et bien d'autres, l'école militaire Saint-Cyr, n'est-ce pas, de Paris, etc., etc. Il a voulu associer tous ses anciens camarades-là à la gestion politique des affaires du Cameroun. Malheureusement, la plupart se sont, n'est-ce pas, avérés être des braqueurs des caisses publiques, des pilleurs, des voleurs, et l'unité de vol au Cameroun sous leur régime, c'est le milliard de francs CFA. Quand on vous dit que quelqu'un a volé au Cameroun, il faut commencer à compter à partir du milliard de francs CFA, ce qu'on ne connaissait pas avant. Donc on est étonné qu'aujourd'hui, où on semble avoir plus de lettrés, je veux dire plus, n'est-ce pas, des personnes lettrées, des personnes érudites, des personnes instruites, des personnes savantes, des experts dans tout genre, en tout domaine, de tout acabit. Mais malheureusement, c'est à ce moment-là que le pays tombe dangereusement entre leurs mains. On plonge. Chaque jour qui arrive et qui passe, le Cameroun plonge. On plonge. Et autour de nous, on voit des petits pays qu'on aidait hier se développer et passer devant. On voit des petits pays, certains dirigés par des jeunes militaires qui la plupart du temps ne connaissent que le langage des armes, mais dirigent leur pays, le construisent, le bâtissent, le développent et le conduisent, n'est-ce pas, sur la voie de l'émergence. Il faut le dire, autant le dire. Et oui, pendant que le Cameroun sombre. Cameroun sombre, on fait de beaux discours ici, on fait de bonnes annonces, des effets d'annonce pour éblouir l'opinion. Mais dans la réalité, il n'y a rien. Les chantiers sont abandonnés. Et quand ils sont réalisés, c'est le bricolage pour 2, 3 mois, 6 mois. Allez, c'est abîmé, etc., etc. Et on pille l'argent de l'État, on se le partage au mépris, n'est-ce pas, de la basse classe populaire, la classe du prolétariat, le bas peuple, le prolétariat. Voilà. Évidemment, il y a, quand on parle des professeurs agrégés, des maîtres de conférences et des docteurs, etc., et tous ces érudits, ces experts présumés, eh bien, il y en a qui sont effectivement des véritables professeurs agrégés, qui sont compétents, qui sont valables, qui ont suivi ces véritables cursus académiques de haut niveau. Il y en a. Des docteurs, il y en a qui sont bons, qui travaillent. Peut-être ils sont même marginalisés là où ils travaillent, parce que la plupart des gens comme ça qui sont bons et bien, on ne les met pas toujours là où il faut, puisqu'ils ne se couchent pas, ils ne se prosternent pas. La plupart n'entrent pas dans les sectes ésotériques, les sectes les mystiques, non. Et ceux-là qui sont bons, parmi les professeurs agrégés, les docteurs, hein, les maîtres de conférences, et les CCI, les PhD, là, les experts de toute nature, les consultants, qu'on peut reconnaître comme étant, n'est-ce pas, compétents. Il y en a, j'ai dit, il y en a. Parce que dans toutes les corporations, pas seulement au Cameroun, en Afrique et dans le monde, il y a toujours la bonne graine quelque part. Et quelque part aussi la mauvaise graine, comme on dit que la plupart du temps, gâte toute la bouche, comme on dit, une dent, n'est-ce pas, cariée a gâté toute la bouche. Donc, les érudits, là, les grands, les forts, là, les docteurs, les professeurs agrégés,
les maîtres de conférences, etc., et les PhD. Il y en a, nous en avons, et qui sont valables et compétents, mais où sont-ils? Peut-être qu'ils ne sont pas très nombreux. Et même quand ils sont placés dans certains postes, dans certains postes de responsabilité, ben, ils sont marginalisés. Ils sont parfois des responsables de seconde zone ou de seconde main, etc., etc. Pendant ce temps, les médiocres sont devant. Et c'est eux qui tuent le pays, pillent le pays, volent, détournent. J'ai vu là dans les réseaux sociaux, là, vraiment, et encore cet après-midi, et ça m'a ému. Le gouvernement lui-même reconnaît qu'on a eu exporté frauduleusement 44 tonnes d'or du Cameroun qui se sont volatilisées. 44 tonnes, ça c'est le minimum que j'ai vu dans les réseaux sociaux et c'est le gouvernement qui affirme ça. Vous pouvez comprendre ce pays et penser qu'on est dans un pays normal. Oh Dieu Tout-Puissant, il est 22h, on prend encore une bonne musique, hein, et puis on va vous donner la parole, mesdames, mesdemoiselles, messieurs.

0: Bamenda, eh, I know if you forget you, as I said, Bamenda, Kotobas, qui jouait là cette belle chanson. Allez, les auditeurs appellent déjà pour vouloir intervenir sur la ligne 2. Allô? Allô, bonsoir, monsieur. Sur la ligne 2, il est là, je le vois sur mon moniteur là. Allô? Le réseau peut-être l'handicaperait. Allô? Je l'ai pourtant dans mon casque, monsieur. Parlez. Mais il est là, l'auditeur. Bon, allez, nous allons l'interrompre finalement. Hein? Allez, les autres peuvent appeler sur le 640-61-38-42. 640-61-38-42. 640-61-38-42. Vous connaissez le numéro habituel par lequel vous pouvez accéder à l'antenne directement ici et on vous donne la parole pour réagir ou intervenir sur quelques dossiers, que ce soit pour ce vendredi soir. Allez, il y a également le 671-15-73-21. 671-15-73-21. Voilà, donc vous avez là les deux numéros d'accès en direct ici. Oui, et comme ça là, on vous passe la parole et vous intervenez pour nous dire quelle est votre réaction, qu'est-ce que vous pensez des sujets que j'ai énumérés tout à l'heure. Et si vous n'êtes pas inspiré par ces sujets-là, eh bien, vous avez certainement une inspiration qui porte sur un autre sujet. Dans ce cas, vous appelez. Voilà. Allez, Mama Vera appelle là. Bonsoir à elle. Dolona. Ça c'est très bien.
1: Ouais,
0: ça.
1: Bonsoir, la mère Mikado.
0: Ben merci beaucoup, Mama Vera, la mère des boys. Le pays va comment?
1: Non, 10 et 10.
0: Voilà.
1: Au président des auditeurs.
0: Voilà. Ça, c'est très bien,
1: président
0: ça.
1: Président d'honneur des auditeurs de Royal FM, je vous dis bonsoir.
0: Voilà, merci au nom de tout ce beau monde-là. Eh oui.
1: Ah oui.
0: Ah oui.
1: Je suis chargé pour te dire bonsoir ce soir.
0: Oui, Maman Vera, la mère voilà. Des boys.
1: Donc, aujourd'hui, je suis très content à boire la même cadeau parce que j'ai eu ma carte d'identité aujourd'hui.
0: Oh, une véritable panacée. Oh, la police ne va plus te déranger. Mon Dieu.
1: Oui.
0: Comment
1: parce
0: ça?
1: Ça fait 4 ans aujourd'hui que je n'ai pas de carte d'identité.
0: Mm-hmm.
1: Et je n'existais pas dans la machine.
0: Oui.
1: Donc, j'avais ma carte d'identité, c'est permis en 2022. Mm-hmm. Et depuis là, quand ils ont mis dans le système, avec le ressuscité, là, qu'ils avaient déjà mangé l'argent, tu parles comme ça, on prend, on te dit qu'on va donner les cartes, ne sort jamais. Donc, je suis partie lundi, j'ai donné 17 000. On m'a dit qu'on m'a fait l'enroulement par mon téléphone. On m'a dit de venir mercredi. On m'a filmé. Et aujourd'hui, dans 2 jours, la carte est sortie.
0: Oh,
1: donc,
0: oh.
1: Enfin, je suis camerounaise.
0: Voilà, enfin. Enfin, tu es citoyenne. Voilà.
1: C'est ça.
0: Ah, oui.
1: I'm a citizen now. So, you know. Ça serait pas facile d'être camerounais, c'est très difficile, c'est mais trop compliqué.
0: C'est
1: dans
0: compliqué,
1: ce pays.
0: Mais c'est bien, la police améliore de petit à petit ses services en direction des populations, c'est très bien. Si déjà en 2-3 jours, on a sa carte d'identité, on fait les formalités et puis la carte sort effectivement dans les 48 ou 72 heures, c'est tant mieux. Voilà.
1: Non, c'est bien, les cartes sont, il y a une population là-bas magique, mais il y a beaucoup de machines, ils sont même pas à 60 pour nous faire ça rapidement. On ne perd pas trop le temps, on est nombreux, mais on ne perd pas le temps, ça part vite.
0: Voilà.
1: Ça court. Non, c'est très bien fait, c'est bien organisé, bien planifié.
0: Voilà, bravo à la police, sont... on ne critique pas seulement la police.
1: Non, on ne critique pas.
0: Voilà,
1: ils
0: parce
1: sont,
0: que...
1: ils font bien là-bas.
0: Parce que chaque fois, voilà. Chaque fois qu'on parle de la police, la plupart du temps, on ne veut pas reconnaître les bienfaits d'un corps d'élite de l'État comme celui-là. Tous les jours, on dit que oui, ils prennent l'argent en route, ils arrêtent les taxis, ils arrêtent les motos, ils arnaquent les gens, ceci, cela. Mais ils font du bon travail par ailleurs. Oui, oui.
1: Alors,
0: ils font du, et quand c'est bien,
1: la carte d'identité,
0: voilà, c'est bon. C'est bon. Félicitations, bravo à la délégation générale, à la Sûreté nationale. Bravo et à toi également, Mama Vera, tu es désormais donc véritable citoyenne camerounaise à part entière.
1: Voilà. J'ai déjà ma carte.
0: Voilà, c'est très bien.
1: Oh, c'est très bien pour les gens qui veulent faire les cartes, qui n'ont plus peur, parce que nous avons déjà peur 4 ans sans carte. On savait que quand tu pars, chacun mange sa part. C'était déjà la, le gâteau national.
0: Mm-hmm.
1: Que n'importe qui mangeait, que l'on lui voulait. Donc, c'est déjà fini. L'argent ne passe plus entre les mains, c'est par téléphone.
0: Voilà, personne ne, tout, personne ne manipule, plus, oui, oui, oui. Personne ne manipule plus de l'argent pour faire les formalités.
1: Non, ça se passe plus comme
0: non,
1: ça.
0: Non, le monsieur Mbarganguele a fait, n'est-ce pas, un
1: non,
0: très bon processus.
1: Non, ça
0: oui.
1: C'est bien.
0: C'est bien, vraiment.
1: Et la carte, c'est une bonne qualité.
0: Et ce sont des cartes biométriques en plus.
1: Oui, oui, ce ah, n'est oui. pas comme avant, les cartes là, c'était déjà maintenant là. Tu passes pas des procédures pour signer. Tu signes là-bas, tu viens encore, tu signes à la sortie quand tu veux prendre ta carte.
0: Mmh.
1: Donc, ce n'est pas facile, mais c'est bien.
0: Non, c'est
1: ça prend un peu du temps, mais dans 2 jours, tu as plus que mercredi, on m'a filmé vendredi. On m'a dit passer dans 2 jours. Tu passais, on m'a donné.
0: Alors, clair et net. Clair et
1: oui,
0: net.
1: On m'a donné. On
0: clair
1: m'a
0: et
1: donné.
0: Net. Oh là là, formidable. Formidable.
1: Ouais, c'est bien, c'est bien. Voilà. Donc, aujourd'hui, j'étais là-bas, j'ai pris ma carte. Donc, je peux être fier que j'ai la carte. Parce que quand je partais à Filambin, peut-être j'ai une transaction bancaire,
0: mm-hmm.
1: j'étais obligé de partir choco un policier. Il me donne même deux, il me prolonge pour 2 jours parce qu'on ne prolonge plus, on a arrêté tous les prolongements. On ne prolonge plus les cartes.
0: Mm-hmm.
1: Donc, pour me donner même 2 jours juste pour que je fasse une transaction quand mm-hmm. c'est... quelque chose comme ça, on te donne 2 jours, on ne prolonge plus.
0: Ouais.
1: Tu peux dire que non, je veux vraiment l'argent, on sait que, bon, on te met 2 jours. Quand tu prends les 2 jours là, fini, tu es obligé encore d'aller au coco. J'ai dit non, ça c'est du gaspillage, mieux vaut, je ne vais pas faire ma carte, voir si ça sort. J'ai vu pour les gens sortir, pourquoi pas moi?
0: C'est ça.
1: Je suis parti et moi j'ai eu ma carte aujourd'hui.
0: Non, c'est très bien.
1: Non, c'est ça. Mon
0: oh, merveilleux, Mama Vera.
1: Oui,
0: Mama Vera, on te met quelle musique?
1: Ah, tu connais, non? Tu connais Prince Nicole Barga.
0: Ah là là.
1: Simplicity.
0: Hein?
1: Simplicity. I'm a simple woman.
0: Ah, simplicity, oh. Simplicity, oh.
1: Pam-param-param-pam.
0: Voilà. Pam param pam param pam pam param pam pam simplicity.
1: I wanna simplicity. Some people. Voilà. One time they turn jaloux.
0: Allez, on va magnifier. Voilà. Simplicity. Voilà. Simplicity. Nicole Barga. Allez, Nicole Barga pour magnifier la carte d'identité de Mama Vera. Voilà, la vice-présidente de l'association des auditeurs de Royal FM. Voilà. Allez, Simplicity, Nicole Barga.

0: C'était Rocafil Jazz, Rocafil Jazz, l'orchestre de feu Nico Mbarga, qui chantait dans la simplicity. Simplicity, il faut être simple dans la vie, il faut être clair, il faut être humble, voilà, et respecter les autres, et on va vous respecter également. Voilà, ça c'était en l'honneur de Maman Vera, en l'honneur également de la police en général, en l'honneur aussi, n'est-ce pas, du secrétaire d'État à la délégation générale à la sûreté nationale, Monsieur Barganguele, Martin Barganguele, hein, pour la carte d'identité nouvellement produite de Madame Vera, qui depuis 4 ans n'avait pas de pièce d'identité. Aujourd'hui, elle a été servie et ça lui a fait un énorme plaisir, croyez-moi. Et oui, donc félicitations donc une fois de plus à la police, félicitations, n'est-ce pas, à la délégation générale à la sûreté nationale. Et à tous ceux qui travaillent, n'est-ce pas, pour le bien des populations dans ce secteur-là et la sécurité de notre pays. Voilà, Maman Vera, tu es heureuse, tu es enchantée, tu es épanouie et tu es citoyenne complète maintenant à part entière. Merci. Allez, bonne soirée à toi et tu passes une très bonne nuit. Peut-être à l'écoute, n'est-ce pas, si tu n'es pas très fatigué, ben, tu pourras même peut-être te rappeler tout à l'heure si ça te dit quelque chose. En attendant, nous sommes rendus à 22h29. On va donner la parole à d'autres auditeurs, étant donné que nous sommes le vendredi de l'antenne libre, qui est relax. Vous savez que la semaine commence lundi et puis on bourlingue toute la semaine. Et dès que le vendredi arrive, alors à ce moment-là, il y a aussi un petit relâchement. Et ça peut se comprendre psychologiquement. Les héros, n'est-ce pas, qui ont bourlingué toute la semaine, se sentant fatigués, ben, il n'y a plus beaucoup d'énergie pour réagir, pour intervenir, pour discuter, pour échanger, etc., etc. Mais nos héros, n'est-ce pas, qui sont les partenaires animateurs de cette chaîne habituelle, sont là. Hein? Les Dan Kasawa, les Kamto de Manguier, les Simo de Don Bosco, les Moto Yabato, les Raoul Abouim, hein, les Monsieur Isumba, Monsieur Evuna, Joseph Donkozwa, ils sont nombreux. Je ne peux pas citer tout le monde, je n'ai pas toutes les appellations des uns et des autres en tête. Les Madame Njana, Julie, qu'on a retrouvée, n'est-ce pas, depuis quelques jours avec bonheur et plaisir. Elle est revenue, elle avait voyagé, elle nous a manqué et maintenant elle est du retour. Alors on est content. On salue également le père, Sa Majesté Aruga, n'est-ce pas, Sa Majesté Aruga, qui est aussi un des fidèles auditeurs de Royal FM, bien que malade, ben, il est toujours parmi nous, voilà. Et tous les autres, on ne vous oublie pas, hein, mesdames, mesdemoiselles, messieurs. Prenez la parole sur la première, n'est-ce pas, l'appel sur mon téléphone personnel, cet auditeur est là. Allô?
1: Oui, c'est l'auditeur que vous avez oublié pour citer son nom.
0: Ah, parmi Nkom Kana. Mais j'ai dit que je ne peux pas citer tous les millions d'auditeurs que nous avons. Mais ils se connaissent, nos héros, nos champions, les parmi, justement, et bien d'autres encore que ils vont aussi se fâcher là, les papa Olinga, papa Isumba, les Moto Yabato, ils sont nombreux. Vraiment, qu'est-ce que vous voulez?
1: Les Tatisson Raymond.
0: Voilà, les Tatisson Raymond, ingénieur agronome de son état.
1: Voilà,
0: ils sont très très nombreux, tous ceux qui sont nos collaborateurs de tous les temps, qui partagent nos joies et nos peines, nos difficultés. Quand il faut pleurer, nous pleurons ensemble. Quand il faut un peu se réjouir, sourire tout au moins, nous sourissons ensemble aussi. Et ainsi va la vie. Parmi, en Nkom Kana, avec tes amis, vous êtes combien ce soir dans ta voiture?
1: Nous sommes trois, il y a Divine. Ah. Il y a Divine, il y a Emmanuel.
0: Voilà.
1: Donc plus moi, ça fait trois.
0: Oui, mais eux, ils ne parlent jamais, pourquoi?
1: Non, ils écoutent, vous parlez là-bas, vous êtes là-bas à Mimboman. Nous, on est ici à Nkom Kana.
0: Mm-hmm.
1: Oui, mais vous êtes avec qui? C'est Ulrich qui est là-bas?
0: Non, c'est Ulrich, oui, c'est Ulrich qui a la technique.
1: Mais demain, on risque, pourquoi le numéro, notre numéro ne passe pas? Je n'aime pas appeler dans ton téléphone personnel parce que je ne passe pas bien à l'antenne. Donc, je voulais que Ulrich regarde l'autre numéro.
0: C'est le réseau, insiste seulement, c'est le réseau, c'est ce que répond Ulrich. C'est le réseau, et effectivement, le réseau est capricieux et ça dérange beaucoup de nos auditeurs. Mais vous insistez seulement, ça va finir par passer.
1: Parce que ça veut dire que... Ça me dit que le téléphone est éteint. Depuis que j'insiste, ça me dit que le téléphone est éteint.
0: Non, non, non. Tous nos téléphones sont opérationnels, là. C'est devant moi. Tout est là. Voilà. C'est là.
1: C'est le réseau.
0: C'est le
1: réseau. Mais je vais essayer de parler. S'il a le vrai que ce n'est pas bien audible. Mais
0: non, ça se comprend bien. Qui t'a dit que ce n'est pas bien audible? Moi, je t'écoute parfaitement.
1: Moi, je voulais saluer maman Vera qui vient de célébrer la carte d'identité.
0: Mm-hmm.
1: Voilà comment on a réduit le Cameroun pour la carte d'identité.
0: Uh-huh.
1: Quand la carte d'identité sort, quelqu'un fait la fête. Pourtant, que c'est un truc que Joshua aussi avait dit que c'est gratuit.
0: C'est un document de souveraineté qu'on devait même distribuer gratuitement aux populations.
1: Voilà, ça fait partie du programme de Joshua aussi. Si vous partez regarder, vous allez voir. C'est ce qu'il avait dit pendant les présidentielles.
0: Eh, hey, Joshua aussi le président du SDF.
1: Il a fait une conférence de presse. Je m'étonne que vous ne parlez pas de ça. Tous les médias ne parlent pas de ça. Mais pourtant, il a fait une conférence de presse très musclée. Beaucoup de gens des chaînes internationales apprécient ça.
0: Mais il faut qu'il sache communiquer, qu'il mette en place une équipe de communication.
1: Mais qu'est-ce que je fais? Je suis en train de faire quoi là?
0: Mais vas-y, c'est très bien. C'est très bien. Vas-y, tu as déjà la parole. Vas-y, tu parles. C'est bien, on écoute.
1: Voilà. Donc moi, je vais répéter pour ces gens qui n'étaient pas là aux conférences de presse. Je voulais répéter que si on peut faire le débat par rapport à ça, parce que tout le monde parlait des diamants et de l'or. Mais sauf qu'on oublie que c'est aussi qui a soulevé ce problème à l'Assemblée nationale, qui a demandé à ministre Moutazé que depuis des années, pourquoi les budgets, les diamants et l'or, tout ça n'entre pas dans le budget? Où est passé l'argent? Avant qu'on a soulevé le problème, maintenant tout le monde parle de ça, mais on oublie celui qui avait fait. Comme la corruption de Moutoupi Gate, que le SD avait toujours commencé. Mais les gens ne veulent pas comprendre. Je ne sais pas pour quelle raison. Il a aussi interrogé, il a parlé que le chef de l'État a fait plus de 48 jours dehors. Et je ne sais pas si c'est pour quelqu'un, si c'est pour question de santé. On devait communiquer. Comme vous avez parlé hier, Mbella Chance, il partait dans tous les sens. Mais il avait quelque chose à dire très important. Mais sauf qu'il ne savait pas comment poser ce problème. Le président devait avoir un journaliste permanent là-bas qui communique. Comme vous avez dit tout à l'heure que le SDF doit avoir des communicateurs. C'est comme ça que le président devait avoir les correspondants permanents qui nous informent. Que le chef de l'État est parti pour tel endroit, pour telle faible raison, et il va rentrer à tel jour.
0: Et on rend même compte de ses activités, puisqu'on nous dit qu'il travaille.
1: Voilà, il travaille, ce ne suffit pas, parce que vous avez dit quelque chose hier même, je ne comprends pas, j'ai essayé d'appeler, mais c'était occupé. Vous dites qu'on porte des choses ici, on amène en Suisse. C'est sous le compte de qui? Si les avions doivent quitter ici avec la nourriture, avec le médicament, avec le dossier, chaque jour amène en Suisse. C'est sous quel compte? C'est sous le compte de qui paye pour ça?
0: Ce sont les fonds publics. Il y a des fonds de souveraineté pour toutes ces opérations-là.
1: Oui, qui est utilisé pour gaspiller? Mais, non, c'est les sommes de public.
0: Moi, je ne sais pas si c'est le gaspillage. C'est le travail de l'État du Cameroun. Le président du Cameroun travaille partout où il se trouve. Il est le représentant.
1: Je suis d'accord avec vous.
0: Voilà.
1: Je suis d'accord, il est au travail. Mais ce qu'on doit nous dire, le travail, ça ne limite pas là-bas. Chaque chose a une mesurette. Quand vous allez à la radio, ce qui est sûr, vous allez quitter à minuit. On mesure tout. L'air, tout le monde dans sa montre à 24 heures. Si vous allez au marché pour acheter une boîte d'arachide, on ne doit pas vous donner un sac. On va mesurer ça. Chaque montre à 24 heures. On mesure tout. Si vous avez acheté le poisson, on met ça sur une balance. On vous donne le kilo que vous voulez. On mesure tout. Tout est mesuré. Soit par l'heure. Quand vous dites qu'il travaille, on ne vous dit pas à quelle date, à quel moment, à quel quoi il travaille, de quoi il s'agit, de quoi. C'est vague. Les peuples camerounais voulaient comprendre comment. Si qu'il est parti là-bas pour la santé, ce n'est que normal. Il est un être humain qui peut tomber aussi malade. On devait nous dire que le chef de l'État est là pour le problème de santé. Ça, c'est encore plus facile. Que le Camerounais devait savoir que le chef de l'État est parti pour se soigner. Qui est normal? Il devrait nous dire des choses que non, il travaille partout, comme vous dites là, il travaille partout. Ça veut dire quoi? Ça a quel sens? Vous prenez le Camerounais pour le quoi? Bon, il travaille partout, c'est déjà bien. Mais nous aussi, toi aussi, tu pourras rester à ta maison, tu travailles là-bas. Tu as la possibilité de travailler chez toi. Pourquoi tu vas à la radio? Quand on va à l'air de service, c'est parce qu'on ne peut pas travailler à la maison. Moi, je peux rester à la maison, on me donne mes recettes de moi à la maison. Je travaille. mais je quitte, je pars à la station tout le jour pour prendre ma recette là-bas. Donc chacun peut travailler à la maison. Sauf qu'il y a une nécessité que chacun va au bureau, il rentre le soir. C'est comme ça que ça se passe. Vous n'allez pas lever un matin, vous dites qu'il travaille partout. Vous, on est d'accord qu'il travaille, mais il faut qu'on communique. On domine ce qu'il est en train de faire et que, combien de temps. Que de vous nous dire des choses comme ça quand vous entrez parler aux gens qui sont dans le 1950-40. Non. Nous, on est là, tout le monde sait ce qui se passe, tout le monde sait comment ça se passe là. Donc moi, je voulais passer aussi le deuxième sujet. Pour les trucs que vous avez parlé, il y a des professeurs et consorts.
0: Oui, vas-y.
1: Je connais un professeur très proche de vous, qui est parti après l'élection à RFI, on lui posait des questions. Lui, il a commencé à dire des choses dans tous les sens. Il dit aux journalistes, madame, je suis professeur en sciences politiques au Cameroun, hein. Mais les journalistes, c'était une dame, et les journalistes ont ouvert la bouche comme ça. Lui, bavardé, jusqu'à présent qu'on est en train de parler, il est en train de parler. Parce que tu sais comment les Français se comportent souvent là. Mm-hmm. Quand ils te posent la question bien structurée, et vous répondez à tous les sens comme vous croyez que vous êtes à la CRTV. La journaliste n'a pas posé une autre question. Il a posé une seule question par rapport à PV. Lui, il a répondu, il a parlé plus de 20 minutes. La journaliste ne lui parlait plus. La journaliste, ministère, le professeur, monsieur, bonne soirée. C'était ça. Il parlait dans tous les sens. Il n'arrivait pas à répondre à la question qu'on l'a posée. Mm-hmm. Il parlait des choses. Je connais un autre professeur qui a défendu sa thèse, que le chef de l'État est silence. Et on l'a donné mention bien, qu'il est très bien, jusqu'à il est doctorat, il est docteur aujourd'hui jusqu'à professeur. Parce qu'il a fait une thèse que le chef d'État est silence. Donc pour lui, il trouvait que comme le chef d'État est silence là, ça marche très bien. Parce que le chef d'État ne communique pas. Vraiment, votre histoire de professeur et docteur là, c'est vraiment que ça se limite seulement au Cameroun. Vous-même, vous, journaliste, vous qui provoquez, vous pour promouvoir ça. Parce que vous croyez que vous invitez les journalistes, tous ces docteurs-là, sur votre plateau de télé, comme vous faites là chaque dimanche, ils ont le monopole de savoir. Pourtant que c'est rien. Quand vous, on comprend chaque dimanche ce qu'ils disent à la télé et radio-là, moi, je les bats dans un débat. Plein coutume. Tous ces professeurs, docteurs qui sont dans votre plateau, chaque fois qu'ils font le débat-là, moi, je vois qu'ils ne connaissent même rien. Parce que l'autre a même dit que les décrets sont au-dessus des constitutions. L'autre a dit ça, tout le monde a suivi. Ils font des débats jusqu'à chercher à nous convaincre. L'autre a dit que non, ils ont parti à lui, tout ça. Il dit qu'il va défendre ça jusqu'à. Mais à la fin, il nous a mis dans la boue, on n'a rien compris par rapport à ça. Donc si je commence à citer les choses que les professeurs sont en train de faire ici, là, les docteurs, tout ça, vraiment, moi, je trouve que c'est des gens qui ne connaissent pas les choses. Parce que quand on dit docteur, ça veut dire que tu maîtrises un seul sujet, jusqu'à on t'a donné un doctorat sur ce que tu maîtrises. Mais ils croient qu'ils sont des sabis tout. Ils connaissent tout. On veut parler de l'agriculture, ils sont là. On veut parler de sport, ils sont là. On veut parler d'économie, ils sont là. On veut parler de politique, ils sont là. On les appelle le docteur et le professeur. Moi, je demande qu'ils sont le docteur et le professeur de quoi. Je vais revenir. Je m'arrête là.
0: Merci, Pami. Vraiment. Merci. C'est une intervention fleuve. Eh oui, Mami Watastori Massa. Thank you. Voilà. Allez, quelqu'un d'autre qui prend la parole, le relais, de Pami, qui nous appelle d'un Comcana dans sa voiture avec ses amis. Ils sont trois et ils nous écoutent et ils interviennent quand ils le peuvent. Voilà, dans le débat qui est général, le vendredi de l'antenne libre sur Royal FM. Une antenne libre, une antenne, n'est-ce pas, qui vous appartient, qui est la vôtre. Et Royal FM, n'est-ce pas, aime vous entendre parler. Et vos points de vue comptent et ça nous intéresse. Alors c'est pour ça qu'on vous ouvre les antennes. Le chef de l'État a dit débattez, mais ne combattez pas et parlez en toute sérénité. On n'a plus besoin de faire le maquis, aller en brousse pour parler ce qu'on veut parler, pour se cacher. Non, que vous parliez bien haut ou moins bien haut. Dites seulement ce que vous donnez votre sentiment, c'est votre point de vue. Et chacun a son point de vue. Et n'oubliez pas que nous ne sommes pas obligés de nous entendre sur tous les points de vue que les uns et les autres donnent. On n'est pas obligés. Évidemment, il y a des sujets sur lesquels tout le monde peut obtenir un consensus. C'est-à-dire on peut s'entendre, on dit que bon, il y a telle chose et tout le monde est d'accord que oui, tel secteur peut-être ça marche ou tel secteur ça ne marche pas. Oui, mais on n'est pas obligé. Donc, on respecte le point de vue des uns et des autres. Voilà. Allez, la parole à qui veut la prendre, 640-61-38-42, 640-61-38-42.

0: 671 15 73 21. Et là, vous nous appelez et vous avez, n'est-ce pas, la parole, n'est-ce pas? Alors, les sujets, je les rappelle très brièvement, très sommairement, sans plus détailler, puisque j'ai détaillé, n'est-ce pas, à l'entame de l'émission, les sujets que nous avons abordés au cours de la semaine qui tire vers sa fin. Nous avons parlé, n'est-ce pas, que hier jeudi, on avait parlé de la maladie qu'on a au Cameroun, le diplôme. Même si on ne connaît rien, mais dès que quelqu'un vous présente un papier, il dit c'est son diplôme de ceci ou cela, vous avez tendance à croire que c'est vrai. Alors qu'en réalité, le diplôme n'est qu'une présomption de connaissance, une présomption de compétence ou, n'est-ce pas, de savoir-faire. C'est une présomption. C'est-à-dire qu'on soupçonne que sur la base de tels documents qui indiquent qu'il a fait tel cursus, telle formation ou telles études, il peut. Maintenant, pour prouver ça, c'est sur le terrain. Eh oui, c'est sur le terrain. Et si sur le terrain, vous ne prouvez pas, vous ne confirmez pas pour montrer votre capacité, pour montrer votre efficacité, pour montrer la réalité de ce que vous avez projeté et de ce qu'indique votre diplôme, mais on va même remettre votre diplôme en cause. On va commencer à douter de ça. Et ils sont nombreux là dehors qui ont des papiers dont on ne sait pas d'où ça vient et comment ils les ont obtenus. Mais on sait, le Cameroun est truffé de mafias et de réseaux de toute nature. On achète les concours pour entrer à l'ENAM, on achète tel concours pour entrer à la police, on achète tel concours pour entrer élève gendarme, on achète tel concours pour entrer à l'école nationale supérieure polytechnique, pour entrer à l'école normale supérieure, etc., etc. Le pays est devenu un pays de bandits et, n'est-ce pas, d'hommes d'affaires dans tous les domaines. La valeur intrinsèque des individus est désormais approximative. Sinon, vraiment en baisse. Elle est même en berne. En berne. C'est-à-dire, ce n'est plus cela, ce n'est plus ça. Mais même si on reconnaît par ailleurs qu'il y a quand même encore des hommes valables, qu'ils soient professeurs, docteurs ou masterisants, ou, n'est-ce pas, maîtres de conférences ou experts ou consultants. Il y en a. Ils ne sont peut-être pas très nombreux et on ne leur donne pas toujours la place qu'il faut. Parce que ces gens-là, quand quelqu'un sait qu'il est sûr de lui-même, qu'il est valable, qu'il est compétent et qu'il maîtrise son secteur, son domaine, il ne rampe pas à quatre pattes. Les gens qui entrent dans les sectes là, les cercles mystiques, ce sont des incompétents, ce sont, n'est-ce pas, des médiocres qui cherchent à être poussés par des réseaux mafieux. Et en contrepartie, ils vendent des êtres humains, ou les enfants, ou les femmes, ou les parents, ou ceci, et finalement même parfois, on les prend eux-mêmes. Donc voilà, n'est-ce pas, ce qu'on, n'est-ce pas, nous pensons de ces histoires de sectes mystiques qui sont des cercles de solidarité, des fratères, les fratères. Au téléphone, sur la ligne 2. Allô?
1: Oui, allô, bonsoir, Mikado.
0: Oui, salut, cher frère, bienvenue. Comment je t'appelle?
1: Non, Moto Yabato.
0: Oh là là, Moto Yabato, à la montée de Madison, tailleur, tailleur couturier de son état.
1: Ah oui.
0: Dans son atelier, en train de nous suivre et d'appeler pour intervenir. Moto Yabato.
1: C'est notre belle émission finie que je ferme l'atelier pour prendre la route d'un
0: Kouaban. Prends la route d'un Kouaban pour aller aussi te reposer.
1: Ouais, je voudrais dire un bonsoir particulier à Maman Viera.
0: Voilà.
1: Mais j'aimerais avoir une idée de l'âge de Maman Viera. Parce que si elle peut venir fêter en 2026, parce qu'elle allait établir une carte d'identité, on le lui a remis quelques jours après, j'ai ri. Je pense que les années 80, vous alliez au commissariat, vous vous asseyez, on vous remettait votre carte à l'instant T. Et elle était faite de manière manuelle comme ça. On écrivait, il y avait les calligraphes, je crois que les hommes qui avaient la plus belle main d'écriture. Quand vous arriviez comme ça, on établissait votre carte. Le même jour, vous rentrez avec.
0: On écrivait à l'encre et à la plume.
1: Oui, on écrivait à l'encre. Et c'était beau à voir.
0: Bien sûr.
1: C'était très beau à voir. Vraiment, je regrette d'avoir perdu ma première carte nationale d'identité. Parce qu'elle était écrite par quelqu'un qui maîtrisait l'écriture.
0: Voilà.
1: Alors, quand nous pouvons venir célébrer en 2026, dans une république comme celle du Cameroun, le fait qu'on est allé faire une carte, on l'a reçu deux jours après. Le système informatique est plus rapide que le système manuel, pour le dire.

0: que le blanc, quand l'informatique est plus rapide que le manuel. En fait, on devrait nous remettre les cartes 30 minutes après qu'on se soit fourni les pièces qu'il faut. Si ce pays était comme on voudrait qu'il soit. Donc quand je vois qu'on peut venir célébrer jusqu'à nous mettre le morceau d'un grand artiste comme Nico Mbaga, Simplicity, je dis vraiment le Cameroun, c'est comme si on était en train de rêver. On devrait vivre ce qu'on vit aujourd'hui, si depuis longtemps. Moi-même, je suis allé faire ma carte, on me l'a remise. Content n'est pas surpris. Puisque c'est des choses qu'on devait vivre longtemps avant qu'on vienne vivre aujourd'hui. Et on nous fait croire qu'on a innové, mais que non. Nous sommes en arrière, on a reculé, on est en train de faire ce que nous on aurait pu faire depuis plus d'une vingtaine d'années. Donc je vais revenir le cadeau. C'était juste pour dire à maman Vera que la joie là, elle mérite d'être là, mais elle, non. Dans un Cameroun, en Afrique centrale.
1: Dans un Cameroun émergent.
0: Afrique en miniature, Cameroun. On ne peut pas célébrer une carte nationale d'identité aujourd'hui. On devrait célébrer si on a lancé le concours de l'ENAM et qu'on prenne la méritocratie. Que vous voyez quelqu'un qui est intelligent, qui va y composer son nom sort. C'est ce qu'on devrait célébrer dans ce Cameroun. Qu'on voit le fils d'un planteur être admissible, être admis à l'ENAM sans qu'on ait, on ait emprunté une autre voie. Qu'on ait lancé l'école normale comme on a lancé cette fois-ci. Ce n'était plus auditeur libre et que c'est ouvert à ceux qui méritent. Qu'on lance le concours de l'URI et que ce soit ouvert à ceux qui méritent. Qu'on lance le NIA et que ceux qui ont le niveau réussissent. C'est ce qu'on devait fêter. On ne peut pas fêter une carte nationale d'identité qui devrait. J'ai suivi dernièrement quelqu'un qui parlait tout à l'heure du programme du président du SDF, de l'autre Oshi.
1: Oshi, c'est pas mis, c'est pas mis.
0: Oui, Oshi parlait de la carte nationale d'identité qu'il devait donner gratuitement aux Camerounais. Voilà ce qu'on devrait célébrer. On devrait célébrer ça qu'on nous dit que, bon, à partir de maintenant, gratuitement, on vous délivre vos cartes nationales d'identité. Là, on va s'asseoir dans les bancs, on va voir où on va mettre le frère Nico Mbaga. Ou bien on va chercher un bagage sous course, on va faire passer là pour danser. Mais on danse quoi, Mikado? Alors que nous sommes en retard, nous sommes derrière, on danse, on s'élève quoi dans ce Cameroun? On veut un changement concret, on veut que les choses s'améliorent. Et on a un fossé à rembler, donc pour arriver même à rembler, ça, il nous faut assez de temps. Donc pour moi, c'est la célébration est prématurée. Pour moi, vraiment, je vais revenir, Mikado.
1: Allez, merci beaucoup, Motoya Bato. Hein. Tu es dans ton atelier de couture là à Madison. À l'intérieur du marché des sauces, et tu nous suis, tu travailles, n'est-ce pas, jusqu'à la clôture de l'émission, et puis tu iras également te reposer chez toi en Kouaba.

Eh bien, voilà, on espère que notre ami Motoya Bato, le tailleur, couturier, le modéliste de Madison au marché des sources, n'est-ce pas, a fait, n'est-ce pas, également.

0: un bon plaisir en écoutant cette chanson-là. Voilà. Et nous allons avancer, hein. On va avancer avec d'autres appels et d'autres chansons. Voilà, tout à l'heure, pour toujours égayer nos auditeurs. La radio est à vous, hein, c'est votre radio. Voilà. Donc, on évolue. Là, il y a Monsieur Evuna de Nkozoa qui est déjà sur le téléphone, là. On va lui passer la parole pour ne pas lui perdre largement du temps. Voilà. Monsieur Evuna, Joseph, tu as la parole. Bonsoir.
1: Oui, bonsoir. Merci. J'ai essayé de vous joindre depuis par le numéro MTN. Ça dit que le téléphone est éteint. C'est pas facile. J'étais obligé de passer par votre numéro personnel.
0: Le téléphone n'est pas éteint ici. Tous nos téléphones sont ouverts ici. C'est le réseau, c'est le réseau. C'est le Cameroun, tout ça. Vraiment, beaucoup de choses sont comme ça, en décrépitude. Qu'est-ce qu'on va dire? Prends la parole. Tu as réussi à m'avoir. Bon, et tu es sur l'antenne. Ça va?
1: Oui. Il y a quelqu'un reprochait Maman Vera de fêter la carte d'identité.
0: Oui, c'est Moto Yabato, le couturier.
1: Il a fait allusion à son époque, où on écrivait avec la main. On sait aussi qu'à son époque, il y avait la possibilité de devenir Camerounais sans être Camerounais. Parce que les systèmes de contrôle des sens et consorts, quand c'est la main qui gère tout, ce n'est pas facile de maîtriser tout ça. Bon, avec l'informatique ou alors la technologie, bien sûr qu'il continue d'avoir le fond, mais je pense que le temps qui est pris actuellement, ce n'est pas par incompétence. Pour le cas du Cameroun, c'est beaucoup plus pour s'assurer qu'on n'aura pas les doubles nationalités. Bon, je pense qu'il y a un travail de contrôle qui se passe pour qu'on ait ces cartes d'identité avec une telle célérité. Bon, il est même aussi que même si on finit par avoir des doubles de nationalité, on aurait eu pire si on était allé plus vite comme les uns et les autres le souhaitent. Et nous qui n'avons pas connu son époque, nous avons le droit de danser si on voit qu'il y a eu amélioration. Parce que avant on nous donnait le récépissé, on nous demandait de passer 3 mois après. Aujourd'hui, ce n'est plus 3 mois. J'ai fait la carte d'identité dernièrement en novembre passé. Ça, c'était quoi, 2 jours. Et c'était sorti. Bon, ce n'est pas parce qu'on aurait dû être à tel niveau il y a de cela 20 ans qu'on doit caler là-bas, qu'on doit caler là où on est. Si on constate qu'on n'a pas, on a ralenti depuis, vous avez une voiture qui roulait bien, après un temps, elle a commencé à patiner, elle a commencé à aller doucement, doucement. Si à un moment donné, cette voiture commence à accélérer, mais on applaudit parce que la voiture roule maintenant vite. On ne va pas se dire que non, il ne fallait pas. Non, il faut encourager quand quelque chose est bien et souhaiter que ça soit mieux. Pas qu'on veut toujours voir le noir, le verre à moitié vide. Essayons aussi de voir parfois le verre à moitié plein. C'est ça le problème. Quand j'ai parlé hier de l'école qui a raté les Camerounais, j'ai fait allusion à Boko Haram, une guerre qui, on nous expliquait que certains musulmans étaient contre l'école des Blancs. En fait, moi, quand j'étudiais la chose, j'ai compris qu'effectivement, ces musulmans extrémistes avaient, ils étaient en train de ressentir la menace que l'école occidentale amenait au niveau de la religion. Et s'ils voyaient comment, au niveau de la religion chrétienne, l'école avait déjà réussi à banaliser la chose religieuse, ils voyaient comment l'école avait réussi à diluer les valeurs religieuses, les valeurs spirituelles par les choses, la science et consorts. Du coup, ils sentaient aussi la mondialisation qui arrivait en train de menacer le l'originalité même de l'islam. Et donc, comme certains musulmans n'acceptent pas qu'on change une seule virgule de ce que l'islam enseigne, ils ont donc pris le taureau par les cornes, ils ont commencé le mouvement État islamique, ils ont continué avec beaucoup d'autres mouvements qui existent, qui malheureusement peuvent être recrutés par les mauvais et devenir donc des mouvements terroristes. Mm-hmm. Et quand le terrorisme arrive, donc, le terrorisme sert aux individus, aux politiciens et autres qui peuvent recruter de temps en temps ces groupes pour les manipuler. Mais le fond est que ces groupes musulmans, beaucoup naissent à base du fait que l'école est en train de tout chambouler dans le monde entier. Aujourd'hui, quelqu'un te dit qu'il est chrétien, mais il te dit que Jésus n'a pas existé. Pourtant, il dit qu'il est chrétien. Je demande à 90% des gens qui ne sont pas musulmans au Cameroun. Chacun va te dire qu'il est chrétien. Mais quand tu vas aller fouiller dans sa vie de chrétien, tu ne verras rien de chrétien. Pourtant, avant, chrétien était vraiment chrétien. On ne blaguait pas quand on dit qu'on est chrétien. On ne veut pas mentir. On ne veut pas faire ci, on ne veut pas faire ça. Le jour de l'église, on est à l'église. Mais aujourd'hui, tout le monde est chrétien dans la bouche ou dans le... Bon, comme ça, parce qu'il est né dans une église chrétienne. Donc voilà l'école, un problème que l'école a créé dans les sociétés et qu'elle continue de créer, même dans les traditions africaines. Beaucoup d'Africains sont en train de se désaxer sur leurs traditions, sur leurs coutumes, à cause de l'école. Et il y a des gens qui n'acceptent pas ça. Vous allez voir, quelqu'un a dit tout à l'heure qu'on est professeur, on ne connaît pas écrire. Moi, j'ai fait plusieurs fois les demandes d'emploi, les lettres de motivation à mes neveux ou à mes nièces qui, elles avaient de gros diplômes par rapport à moi. Mais à un moment donné, même pour chercher le travail ou faire des concours, elles n'arrivaient pas à faire les dossiers et autres. C'est moi qui étais devant pour faire ci, pour faire ça. Donc, le diplôme au Cameroun est à re-questionner. Quand on veut faire l'école au Cameroun, qu'on cherche à savoir qu'est-ce que nous voulons atteindre comme objectif. Nous voulons avoir quel jeune. Nous voulons que quand l'enfant s'il va sortir de l'école, qu'il ressemble à quoi et qu'il soit utile à quoi. On commence donc à lui inculquer cette utilité, que cet enfant en grandissant sache en quoi est-ce qu'il sera utile, mais pas qu'il soit là pour chercher le diplôme parce qu'il veut le matricule dans l'avenir. Bonne émission à vous.
0: Merci M. Evona qui nous appelle de Nkozoa. Voilà, c'est très bien comme contribution. Je te souhaite, n'est-ce pas, un bon début de soirée. Et tu restes à l'écoute, tu peux même revenir dans un instant. Allez, sur la ligne 2, elle passe déjà, hein, vous avez vu. Allô?
2: Bonsoir, monsieur Bois.
0: Oui, salut.
2: Salut. Si tu es de la tête à voir depuis là, je n'ai pas lu. C'est monsieur Meka depuis Oja.
0: Oui, monsieur Meka, comment ça va là-bas, monsieur Meka?
2: Ça va. Il pleut seulement, il pleut.
0: Ah, il pleut là-bas chez vous à Oja?
2: Oui, il pleut.
0: Moi, je crois qu'ici, nous n'avons pas de pluie, hein, sauf si Ulrich me dit, lui qui était dehors tout à l'heure. Ulrich, il y a la pluie à Mimboman? Non, il n'y a pas de pluie. Mais il pleut à Oja. Monsieur Meka, prend la parole sur l'un des importants dossiers que nous avons.
2: Oui, je voulais que vous saviez, monsieur, vous avez passé là, Manio Nana. Le pasteur Bissai.
0: Ouais, ouais.
2: Avec tout cela là pour nous, là, les pierres, chaque soir là.
0: Ouais, ouais, c'est très bien.
2: Ouais. Et bien, Maria Naba, avec ici. Donc, c'est bonne soirée à vous tous.
0: Merci beaucoup, merci. Bon début de week-end, hein, à Oja. Pour M. Meka et toute sa famille. 23h05 à Yaoundé. Allez, quelqu'un d'autre prend la parole. Je vous ai dit là que nous avons les deux réseaux qui sont opérationnels. Hein. Le réseau Orange, représenté par le numéro 6 après, 640 61 38 42, 640 61 38 42. Et puis le numéro MTN, représenté ici par le numéro suivant, 671 15 73 21. 671 15 73 21. Donc vous appelez l'un des deux numéros. Ceux qui veulent bien peuvent passer aussi par moi quelque part, pour, n'est-ce pas, si les deux réseaux classiques de la radio, à cause des réseaux, vous posent problème, vous appelez mon numéro sur mon téléphone, 677 19 81 71. 677 19 81 71. Il est MTN, il est WhatsApp. Il y a aussi Orange, mais c'est bon. Pour les gens qui ont Orange, il faut aussi leur donner l'Orange, pourquoi pas. 699 92 54 45. 699 92 54 45. 699 92 54 45. Comme ça, vous pouvez tomber sur moi si nos lignes classiques de la radio ne vous répondent pas favorablement, mais vous passez par là aussi. Voilà. L'essentiel, c'est que vous puissiez nous accéder et qu'on vous passe, n'est-ce pas, à l'antenne pour vous exprimer en toute liberté. Voilà. Allez, on continue, 640, donc 661 38 42. 640 61 38 42. Et puis 671 15 73 21. Alors, j'étais en train de revenir sur le résumé très bref, le rappel pratiquement des principaux dossiers de la semaine que j'ai eu à expliquer une fois de plus à l'entame de l'émission tout à l'heure. Alors, j'ai dit mardi et mercredi, nous avons parlé, n'est-ce pas, d'un véritable ramassis de la synthèse de l'actualité internationale dans tous les domaines politiques, économiques et sociaux, voilà, et même diplomatiques. Et ainsi, on avait parlé de la fin de la Coupe du Monde de football au Mexique, aux États-Unis et au Canada, avec à la prime le sacre de champion du monde pour la Roja d'Espagne, qui a battu en finale l'Argentine de Lionel Messi. 1-0, but marqué dans la deuxième partie des prolongations. Voilà comment a été cette Coupe du Monde politisée. Donald Trump y a apporté la politique avec son ami Gianni Infantino, le président de la FIFA, qui est pratiquement soumis à lui. Et j'ai vu même quelque part dans les réseaux sociaux, M. Donald Trump, le président américain, qui souhaite même que Gianni Infantino laisse la FIFA pour devenir le futur secrétaire général de l'Organisation des Nations Unies. Vous voyez tout ça? Voilà, donc une Coupe du Monde très controversée, qui a eu certes un certain succès, mais controversée parce que la politique s'y est mêlée avec des interventions intempestives, n'est-ce pas, du chef d'État américain Donald Trump, qui a empêché, n'est-ce pas, un arbitre international somalien de participer à la compétition, Monsieur Omar, Monsieur Donald Trump, qui a empêché que l'Iran, parce qu'il ne s'entend pas avec le gouvernement iranien des Ayatollahs, alors il a empêché que ce pays-là vienne rester aux États-Unis pour jouer ses matchs de Coupe du Monde. Les Iraniens étaient au Mexique, qui est voisin des États-Unis, et ils partaient, n'est-ce pas, d'une ville mexicaine proche de la frontière pour aller jouer leur match, n'est-ce pas, aux États-Unis. Ils allaient jouer et après le match, ils reprenaient l'avion pour retourner au Mexique. Vous voyez tout ça, les tracasseries politiciennes qui s'ingèrent, n'est-ce pas, dans la politique. Il y a eu le cas du joueur Balogun, l'Américain d'origine nigériane. Balogun qui a eu un carton rouge lors d'un match des 16e de finale. Et le président américain est intervenu auprès de Gianni Infantino pour supprimer, n'est-ce pas, la sanction, pas le carton rouge, mais la sanction. Le carton rouge lui reste, mais les règlements permettent qu'on supprime, c'est-à-dire qu'on n'applique pas la sanction, même si le carton rouge, lui, il demeure. C'est ce qui s'est passé avec Balogun, qui a pourtant joué contre même la Belgique et ça n'a rien donné. C'est là même que la Belgique a éliminé les États-Unis d'Amérique. Pour dire quoi ? Qu'un bien mal acquis ne profite jamais. Voilà, il y a eu trop de bavures comme ça, des interférences, des problèmes d'arbitrage, des problèmes de ceci, de cela, donc les problèmes même de racisme, les problèmes, n'est-ce pas, des Noirs, de ceci, de cela. Vraiment, c'est une Coupe du Monde qui a été, pour ma part, controversée. et on a parlé même de ses perspectives, à savoir que d'ici 2030, elle pourrait passer à 64 nations participantes en phase finale. Mais tout ça est à voir, n'est-ce pas? Et le président de la CAF, lui, n'est-ce pas, M. Motsepe a d'ailleurs déclaré qu'il n'est pas sûr que d'ici 2030, il sera encore président de la CAF. C'est-à-dire qu'il pense suffisamment s'en aller. Voilà. Et c'est un peu ça. Alors, on a parlé également de la visite du président Macky Sall au Sénégal pour chercher le soutien de son pays à sa candidature de secrétaire général des Nations Unies en remplacement de M. Antonio Guterres, dont le mandat prend fin, n'est-ce pas, à la fin de l'année. Voilà, on a parlé de ça et le Sénégal soutient désormais cette candidature de Macky Sall. Malheureusement, c'est un soutien qui arrive, à mon avis, hein, un peu tardivement. Et on verra bien comment est-ce que la diplomatie sénégalaise va se déployer pour mobiliser la communauté internationale autour de cette candidature qui, dès le départ, n'a pas été soutenue par l'Union africaine. Et puis, on a aussi parlé du dialogue politique intercongolais à Kinshasa. Eh oui, le président Félix Tshisekedi Tshilombo prend, n'est-ce pas, le taureau par les cornes. Il veut un troisième mandat. C'est visible, c'est palpable, ça se sent, ça se voit, ça s'écoute, ça s'entend. Voilà. Et il veut organiser un référendum parce que l'opposition est vent debout pour refuser l'idée de ce troisième mandat. Alors, il veut passer par un référendum qui sont généralement truqués en Afrique, hein, pour donner toujours la voix à un troisième mandat à bien des chefs d'État africains. Voilà, cette affaire des troisièmes mandats-là, vraiment, ça tourne la tête des gens. Et oui, donc l'opposition a refusé, il y a eu des médiations. Il y a eu des médiations diverses, l'église catholique, les églises de réveil du Congo, et même l'ancien président guinéen, voilà, qui a été renversé par le général Mamadi Doumbouya il y a deux ou trois ans. Voilà. Donc ils ont fait la médiation, l'opposition devait marcher mercredi passé pour protester, mais elle a renvoyé cette marche à plus tard, en exigeant que le dialogue entre les fils du Congo se tienne au plus tard le 15 août prochain. On verra bien. Allez, sur la deuxième ligne, un auditeur. Allô?
3: Allô, Sangotete.
0: Chérie,
3: bonsoir.
0: Ma chérie, Julie, mm-hmm. Bonsoir.
3: Oui, mon bébé.
0: Oh, comment vas-tu?
3: Je suis là.
0: Voilà, salut, tu es la bienvenue sur l'antenne.
3: À ta compagnie, bien sûr.
0: Mais bien sûr, bien sûr. Bien sûr. Ah oui, ça fait plaisir okay. De t'écouter.
3: Voilà. D'accord.
0: Mm-hmm. Prends la parole.
3: Bonsoir aux auditeurs, monsieur Vuna, la reine des boys, Motoyabato. J'espère que je peux écorcher tout.
0: Non, Motoyabato est le couturier modéliste au marché des sauces.
3: Oui, oui. Mm-hmm. Salut, c'est à lui parce que. On se ressemble un peu sur quelques points, sa façon de penser, la vie et tout. Mais avant de parler, de développer, quand même, votre MTN ne passe pas, c'est éteint en fait. Ça, c'est ce qu'on nous rétorque.
0: Le MTN de la radio ne passe pas?
3: Pas du tout, on vous dit que c'est éteint.
0: Non. Bon, le technicien vient encore regarder. Mais déjà, j'ai obtenu quelques auditeurs là tout à l'heure, là. Et c'est pour ça que ça se résout simplement au fait que c'est le problème des caprices du réseau, hein, moi je crois. Voilà, Ulrich est venu là autour de moi maintenant, il essaie d'éteindre le MTN là, donc effectivement pour rallumer et voir ce que ça va donner. Mais,
3: franchement,
0: oui.
3: Parce que même avec Jean Patient en après-midi là, ça, c'était toujours pareil, hein. On était obligé d'appeler de l'autre côté avec MTN,
0: mm-hmm.
3: Un peu comme.
0: C'est le réseau. On essaie de faire ce qu'on peut ici. On veut bien que les gens s'expriment. Pourquoi fermerait-on la ligne? Non, on veut que les gens s'expriment. Et ce sont, n'est-ce pas, les incertitudes, n'est-ce pas, et les incongruités de notre réseau capricieux. Voilà.
3: D'accord.
0: Donc, maintenant, Ulrich est là. Je crois qu'il a remis le MTN de la radio en service. Et il me montre le petit pouce du doigt, le pouce là, pour dire OK, c'est bon. Voilà. Allez, Julie, ma chérie, okay. Madame Njana, allez, tu es sur l'antenne de Royal FM, on aime bien t'écouter.
3: D'accord. Mm-hmm. Toi, Pierre. Bon, je salue tous les chéris. Hein.
0: Ah, voilà, ils sont nombreux.
3: Très important. Hein.
0: Voilà. Tu penses aussi à Roger qui nous écoute. Hein. Il est à l'écoute et il aime bien t'écouter aussi.
3: Oui. Bien sûr, Roger qui est vraiment un bon gentleman.
0: Voilà.
3: Que j'apprécie bien. Mm-hmm. Voilà. Mm-hmm. Il est très, très, très, je vais dire comment...
0: Il est très convivial.
3: Voilà, c'est relax, c'est sympa. Franchement, les hommes comme ça, ils ne coupent pas les rues, quoi.
0: Voilà, c'est bien. C'est bien.
3: Voilà, c'est très important. Mm-hmm. Bon, je disais que je suis d'accord avec Mota Yabato.
0: Oui,
3: au niveau... faudrait pas vraiment bon en fait bon on comprend aussi que à chacun ses joies hein, à chacun ses évolutions parce que vous savez ce qui est révolutionnaire ou bien en avance dans votre vie n'est pas forcément pour l'autre.
0: Oui, bien sûr.
3: Donc il y en a qui vont célébrer de petits bon ça dépend encore hein, c'est relatif parce que vraiment personnellement, moi, je ne pourrais pas célébrer une telle chose. Du genre...
0: carte d'identité
3: Oui, par rapport à la carte nationale de la Reine des Bois, la vice-présidente des auditeurs de Royal FM. Mm-hmm. Oui, personnellement, je ne célébrerais pas cela parce que c'est quand même horrible. Parce que vous avez dépensé quand même de l'argent.
0: 17 000
3: Oui, et puis vous n'avez pas eu cette carte-là, on ne vous a même pas restitué dans votre croix, et puis vous déboursez encore de l'argent pour avoir une nouvelle qui sort à 48 heures. Moi, je pense que c'est injuste. Oui, elle n'est pas un cas isolé, on voit ça sur les réseaux sociaux, mm-hmm. beaucoup de Camerounais jubilent lorsqu'ils arrivent à voir le précieux sésame qui est la carte nationale d'identité. Moi, je pense qu'il faudrait vraiment... Je ne sais pas que l'État essaie un peu même de revoir. Je ne sais pas comment, est-ce que dans quelle mesure on peut même faciliter les personnes qui ont déjà fait et n'ont pas pu avoir leur carte.
0: Et qui ont payé, parce que beaucoup de Camerounais ont payé d'énormes sommes d'argent pour avoir des cartes pendant des années. Les dites cartes n'ont jamais été délivrées. Et maintenant, pour avoir même les nouvelles, fût-elle en 48 heures, mais il faut encore payer. Alors, l'argent qu'on a d'abord donné là et tout, c'est parti où? Et c'est pour le compte de qui?
3: Justement, c'est pour cela que je disais, on n'a pas de traçabilité, on n'a pas de data exacte sur ce qui s'est passé avec cet argent-là. Donc aujourd'hui, on nous présente, moi je dis, les Camerounais ont toujours été comme ça, hein, la patate a accepté qu'on la mange crue. Donc, du coup, on accepte des choses même qu'en temps normal, on ne devrait même pas... dans un pays normal, ça ne se tolère pas. Il y a des associations de droits de l'homme, des citoyens. En fait, dans d'autres pays, hein, ça, on ne laisse pas passer ce genre de choses.
0: Même l'association des usagers. On devait avoir une association des usagers du Cameroun. C'est-à-dire dans tous les domaines, ceux qui sollicitent des services vis-à-vis des services publics, les usagers. Et là, ça, c'est le gouvernement qui a détourné l'argent. Il faut le dire, n'est-ce pas? Il faut le dire. Les gens ont payé beaucoup d'argent partout au Cameroun pendant des années pour obtenir les cartes d'identité qui n'ont jamais été établies ni délivrées. Et au dernier moment, on nous sort la formule des cartes informatisées ou des cartes, n'est-ce pas, qu'on donne à l'heure actuelle en payant au minimum 15, 17, parfois 20 000. Il y a une escroquerie quelque part.
3: Franchement, c'est horrible, c'est catastrophique, c'est abominable, franchement, c'est pas sérieux. Donc, mais par rapport à la Renée, il faut comprendre, c'est une joie. Vous avez passé des années sans votre carte d'identité, et puis lors des contrôles routiers, quand vous vous déplacez, on vous fouille comme des malpropres, ou même comme si vous n'étiez pas légitime. Vraiment, sur votre propre territoire, ça fait quelque chose. Donc, on peut comprendre à ce niveau-là, mais vraiment, je pense que les Camerounais, tellement qu'ils souffrent, ça fait même quand on les lance des graines de riz, parce que c'est légitime d'avoir votre carte nationale d'identité. Vous ne devez même pas débourser des sommes colossales pour cela. Non. Donc, ça fait en sorte que, bon, quand on jette des quelques grains de riz qui vous méritent, vous réjouissez, ça devient comme une rêverie, je sais pas. Et ça fait mal, ce n'est pas bien, franchement. On ne devrait pas jubiler pour ce genre de choses-là, mais comme on est dans le modèle, dans le système, et puis on va comme ça. Donc, mais à côté de ça, j'apprécie le fait qu'il parle de... ne pas tellement jubiler, parce qu'on se rend compte de plus en plus que dans la société, les Camerounais aiment bien faire la fête, ils aiment bien se saouler la gueule et puis et tout. Vous allez me dire que non, c'est ce qu'on leur a donné, on leur a laissé, ils vont encore faire comment? Moi, je pense pas. En tout cas, il n'a qu'à aller dans des deuils. Vraiment, vous voyez ce qui se passe là-bas, c'est terrible. Donc, tout ce système-là, c'est pour davantage abrutir les Camerounais. Et puis, dans les années futures, on va tous se plaindre que c'est les mêmes personnes qui sont à la reine avec leurs enfants et puis la reproduction de l'administration de façon sanguine va se poursuivre. Parce que quoi, les Camerounais trouvent que non, au lieu de penser à leur développement, il faut faire la fête. Moi, je pense que non, qu'on n'est pas encore à un certain niveau dans la vie, il faut vraiment, il faut se souscrire, je vais dire comment, il faut quitter de certaines choses. Il faut plutôt s'isoler, il faut réfléchir et puis voilà, développer de nouveaux mécanismes pour s'en sortir. Mm-hmm. Donc moi, c'est un peu regrettable de souvent voir des jeunes dans des endroits un peu huppés là. Là-bas, moi, je comprends qu'un responsable, par exemple, quelqu'un qui travaille, il se retrouve là après une journée fatidique et tout le reste là, il peut un peu prendre une, comme on dit, au quartier. Mais toi, un enfant jeune de 20 ans, 20, tu fais quoi là? On demande, tu as fait quoi dans ta vie? Tu ne peux pas montrer à part enceinte toutes les filles du quartier. Moi, je ne comprends pas. Donc, c'est véritablement ça le problème. Donc, ça revient aux familles de le faire. Bon, je passe dessus, ce n'est pas mon sujet vraiment. Bon, je vais dire tout simplement que pour l'affaire des diplômes, faux diplômes, bon... C'est compliqué parce que vous parlez que les intellectuels, ils ne sont pas opérationnels. Mais leur rôle n'est pas forcément d'être opérationnel. Leur rôle, c'est d'éclairer, de montrer le chemin.
0: Mais le chemin qui nous conduisent où, Madame Julie, Madame Jana, ça nous conduit où? Hein? Comment tu peux... Essaye de faire le parallèle, je t'en prie. Essaye de nous dire un peu ta vision, hein. Les gens qui ont bâti le Cameroun dans les premières années de l'indépendance, jusqu'au tour des années 80, on a vu le travail, on a vu le patriotisme, on a vu ce qu'ils ont fait de concret pour faire un pays fort, solide et prospère. Et le président Biya a confirmé en 84 en prenant le pouvoir. Mais quelques années après, allez, on a, n'est-ce pas, c'est à partir de ce moment-là que les agrégés, les professeurs, les docteurs, les PhD, les maîtrisards et autres sont entrés au gouvernement et ça a commencé à sombrer jusqu'à aujourd'hui. Dis-nous, qu'est-ce qui fait ça? Qu'est-ce qui fait ça? Au moment où on n'a plus d'intellectuels, plus d'érudits qui peuvent justement montrer le chemin, mais les chemins qu'ils montrent sont peut-être à l'envers, j'ai l'impression.
3: Oui. Bon, c'est pas que les chemins qu'ils montrent sont à l'envers. Il vous revient que on a une fourchette d'intellectuels, d'universitaires qui autrefois faisaient dans la critique acerbe contre le régime en place. Je ne vais pas les citer, mais je pense que vous avez une idée de qui est-ce qu'il s'agit, enfin. Mm-hmm. Voilà, ils sont nombreux. On peut les citer. Mais après, ils ont retourné de veste. Moi, je pense que c'est à ce niveau qu'on devrait questionner. Qu'est-ce qui a fait en sorte qu'ils changent soudainement? C'est pas pour dire qu'ils sont blancs comme neige, du genre c'est normal d'être blanc, d'être noir hier et aujourd'hui être blanc. Bon, parfois le mélange aussi fait bien, du genre blanc-beurre, blanc, noir et tout. Bon, c'est compliqué. Mais moi, je pense que ce n'est pas de leur faute. Franchement. Bon, vous parlez de ceux qui sont spécifiquement à la reine. Moi, je veux... Parce que si on doit faire la part des choses, on va parler des intellectuels, des universitaires qui sont à part. C'est maintenant des diplômés qui ont pris la reine du genre, ils sont à l'administration et tout le reste là, c'est à part. Moi, je pense qu'il faudrait segmenter, en fait. Il ne faudrait pas globaliser. Parce que maintenant, les débats sur les réseaux sociaux et sur les plateaux de télévision vont dans ce sens-là.

0: Voilà, toutes nos excuses auprès de Madame Njana, hein, qui a été coupée là brutalement par une interruption de courant électrique. C'est la troisième fois hein, ce soir que nous sommes victimes de délestage. Hein. C'est vraiment toutes nos excuses, c'est indépendant évidemment de notre bonne volonté. Madame Njana, toutes nos excuses. Tu nous rappelles, s'il te plaît, pour terminer ton propos. Et je crois qu'elle est là sur la ligne 2. Je revois le numéro. Allô?
1: Ouais.
0: Voilà.
1: La persécution.
0: Voilà, voilà le réseau, c'est ça le Cameroun. Voilà le Cameroun.
1: Le sang de Jésus, franchement.
0: Voilà.
1: Mais bon, il ne faut pas déranger la radio royale, enfin, ces programmes prestigieux. C'est très important parce qu'ils sont lumière pour le peuple camerounais. Enfin, je t'ai de disons que il faut vraiment faire la part des choses parce que sur les réseaux, les plateaux de télévision, on a tendance à vouloir globaliser et mettre tout le monde dans le panier, dans tous les intellectuels, on mélange et les administrateurs, on mélange les... Non. Parce que quand l'enfant ou bien le jeune qui n'est pas aguerri à un certain niveau de compréhension écoute, le fait qu'on ne fait que dire non, l'école n'est pas bien, ils ne peuvent pas facilement avoir la faculté de discerner et de faire la part des choses, de se dire non. On parle d'une catégorie de personnes qui sont pourtant éclairées, mais qui ne jouent pas leur rôle. Ils vont se dire, ah, l'école n'est pas bien, ça va davantage renforcer. Parce que ça, il faut faire attention. Ça va davantage renforcer la vision de se plonger sur les réseaux sociaux et ne pas aller à l'école, parce qu'on a encore un problème d'un certain taux de personnes qui refusent en fait l'école. Et ils se retrouvent dans des jeux de hasard, ils se retrouvent sur TikTok en train de faire n'importe quoi et exhiber leur nudité par-ci par-là. Donc si on continue avec ce débat, ça va davantage les renforcer, les soutenir dans cette position en disant « Ah, l'école, ça sert à rien. Ce qui compte, c'est que voilà, je me mets carrément à poil aux yeux du monde et puis ça passe parce que c'est ce qui même est toléré, encouragé dans la société. Donc, on ne devrait pas aller dans ce sens-là. Il faudrait bien préciser les choses. Parce que c'est de plus en plus inquiétant, surtout pour les plus jeunes. Nous, on a cette faculté de comprendre et de faire la part des choses, mais eux, ils n'ont pas cette capacité-là. C'est pour cela qu'il faudrait vraiment restreindre ce genre de débat et que chacun prenne ses responsabilités, pointer les responsables de la décrépitude du Cameroun. Ça ne repose pas forcément sur des intellectuels, c'est-à-dire ceux qui sont dans des amphis et tout le reste là. Mais ça repose sur des personnes qu'on a élues et la personne qu'on a élue. Mais
0: le Cameroun est truffé au niveau de son gouvernement par beaucoup, n'est-ce pas, des gens qui se font passer pour des professeurs. Hein. Ils sont nombreux, ministres, professeurs, ceci, professeurs, cela. Tu le sais, non?
1: Oui.
0: Voilà.
1: J'en connais un.
0: Voilà. Tu connais seulement un seul?
1: Quand je dis un, c'est personnellement. Hein.
0: Ah, d'accord.
1: Quand je dis un, c'est personnellement, mais les gens, ils sont nombreux.
0: Voilà.
1: Ils sont nombreux, on ne va pas les citer.
0: Oh, à l'époque, là, à l'époque de Amadou Ahidjo, le gouvernement n'avait pas tous ces érudits, là. Il n'y avait pas les docteurs et les professeurs facilement. Même s'il y avait quelques rares, mais ils se comptaient sur les cinq doigts d'une main. Aujourd'hui, presque tout le monde est professeur et docteur au gouvernement. Ou alors directeur général. Docteur, voilà. Et tout sombre. Le drame, c'est que, Julie, comme tu constates, le Cameroun est en train de s'enfoncer. Nous plongeons où chaque jour qui arrive et qui passe.
1: Mm-hmm. Le Cameroun est, je vais dire comment, est comme le Titanic ou encore le Queen Elizabeth II. Mais il est déjà en train d'être submergé. Et puis bon, si rien n'est fait, il ne restera rien. Même pas des débris, que des vestiges de ce qui a été autrefois. Parce que là, nous sommes au pays des ombres. Maintenant, on a besoin de lumière. Où est-ce que ces lumières vont nous venir? Moi, je dis, comme pour tous ceux qui adorent les solutions, vraiment, il n'y a pas de solution miracle, à part le changement de mentalité, de paradigme. Je vais dire la prière, surtout, franchement. Parce que souvent, on critique ceux qui sont là, mais vraiment, quand vous examinez, vous évaluez la société dans sa généralité, vous vous rendez compte que c'est juste les mêmes parasites qui se reproduisent. En fait, c'est ça le Camerounais. Il veut avoir, il veut posséder pour lui seul, enfin. Il s'en fout du reste. Donc, il y a un problème de méchanceté, il y a une crise égocentrique qu'il faudrait vraiment davantage abolir. Et ça doit se faire généralement, mais beaucoup plus ceux qui sont là. Parce qu'eux, ils ont tous les moyens possibles de faire changer les gens, même par la force, de bouger les choses. Donc, c'est un peu cela. Vraiment, on croise les doigts, je ne sais pas trop, on fait des prières, des neuvaines, que ça change. Je ne sais pas. OK.
0: Allez, merci, merci Julie, merci, merci, merci. Allez, bon début de soirée et de nuit. Allez, quelqu'un d'autre est positionné sur la première ligne. Allô?
2: Oui, bonsoir, monsieur.
0: Monsieur Evuna de Nomayos qui vit en Kozwa et qui va de temps en temps à Bingala, à Bankomo, à Ovin, à Olun, hein, voilà, jusqu'à Otele même. Il est dans son secteur. Monsieur Evuna, prenez la parole.
2: Oui, merci. Bonsoir à Madame Jana, qui vient de partir. Madame Jana, je comprends son inquiétude. Elle regrette, en fait, elle redoute le fait qu'en entretenant un certain type de débat, que ça crée un impact négatif sur les récepteurs. Il se trouve que le débat n'est pas dans ce sens. Le débat, c'est pour qu'on essaie de comprendre pourquoi notre élite intellectuelle n'arrive pas à produire les bons résultats, alors que l'école était censée aider l'humain à mieux gouverner, avoir plus de facilité à interpréter des situations de crise.
0: À résoudre les problèmes de la vie qui mettent l'homme au centre des préoccupations.
2: À résoudre les problèmes de la vie. Mais on se retrouve donc, on a eu des intellectuels. Ce n'est même pas parce qu'il y a eu des faux diplômes. Il y a des gens qui ont bien étudié. Nous là, on a étudié. On a eu nos diplômes, même si c'est des petits diplômes. On récitait les Bonaparte, de qui montait, les von Gravenreuth et consorts, avec les multiples dates qu'on nous pompait. Et quand on partait composer, on restituait tout cela et on avait les moyennes, peut-être pas de grandes moyennes, parfois même de grandes moyennes. Mais aujourd'hui, on a oublié toutes ces dates. On a oublié beaucoup de ces noms. On a oublié beaucoup de ce que nous avons étudié à l'école. Mais nous sommes restés quand même avec les diplômes dans notre CV. Et il se trouve que lorsque on est allé à l'école, généralement, ce qu'on recherche, c'est que l'intellectuel reflète ce que l'école enseigne. Et je le disais une fois, je suivais une émission à la radio, où un intellectuel parlait mal de son ministre de tutelle en disant qu'il n'a aucun respect pour son ministre de tutelle à l'époque. Et quand j'avais essayé de fustiger cela, tout le monde m'avait pris en sandwich parce que l'intellectuel en question était trop respecté au Cameroun. Sauf que moi, je disais, s'il le fait devant ses enfants, pendant que le ministre de tutelle dit qu'il a plus de respect pour lui et que lui vient dire aux journalistes qui lui rappellent cela, que le ministre de tutelle m'a dit que lui, il a plus de respect pour toi et lui dit que moi, je n'ai aucun respect pour tel et que tel n'a pas fréquenté, tel n'est pas ceci. L'image, c'était que les enfants qui suivent ça peuvent déjà commencer à comprendre qu'on peut mépriser l'autorité. On peut mal parler de l'autorité. On peut mépriser l'autorité, quel que soit le cas. Et c'est ce que moi, je redoutais à l'époque. Et je disais donc, il est intellectuel. Mais nous sommes des enseignants, nous devons éduquer nos enfants. Il y a des mots que nous ne devons pas tenir dans les radios ou dans les médias pour protéger nos enfants. Maintenant, en réfléchissant sur ça, je me suis dit, c'est depuis l'école primaire qu'on interdit, qu'on nous enseigne que le vol n'est pas bien. Mais qui ne vole pas au Cameroun aujourd'hui? C'est difficile de trouver quelqu'un qui ne vole pas. Si c'est que les valeurs de l'école devraient se refléter dans nos vies, c'est-à-dire tous les Camerounais n'allaient pas voler, du moins la majorité des Camerounais ne devaient pas voler. Il faut que ces intellectuels qui sont chargés de réfléchir de l'avenir du Cameroun réfléchissent donc de comment on peut faire pour que l'école que nous faisons ait un impact sur nos comportements quotidiens. C'est ça le problème, c'est ça le débat qu'on veut ouvrir. Pas pour dire que l'école n'est pas bien, mais pour dire que il paraît qu'il manque quelque chose. Il manque peut-être quelque chose qu'on n'a pas mis dans l'école pour que l'école rime avec nos comportements quotidiens. C'est là le problème. Si tu es intellectuel et que tu es ministre, il faut que tu te comportes comme un ingénieur de la politique, un ingénieur de ceci ou un responsable qui assume ce qu'on t'a demandé de faire et avoir le désir de faire de produire des résultats. Parce que malheureusement, beaucoup de ces ministres aussi sont des professeurs, ils enseignent dans des amphis. Ils enseignent des choses très très bien dans les amphis, des très bonnes choses dans les amphis, mais quand tu les revois sur le terrain, tu te demandes ce qu'il enseigne là-bas dans l'amphi, est-ce que c'est ça que lui, il soutient sur le terrain? Tu vois qu'il y a beaucoup, mais ça ne va pas. Maintenant, l'école donc devrait tenir compte de la société, du contexte social et même communautaire de chaque apprenant, en fait pas de chaque apprenant, de chaque pays. C'est pour ça que j'ai parlé de l'islam, parce que si l'école est bien structurée au Cameroun, il faut que le...
0: Voilà, le réseau a interrompu M. Evouna, malheureusement. Toutes nos excuses une fois de plus, hein, c'est ça. Allez, quelqu'un d'autre a déjà pris position sur la ligne 2. Allô?
3: Oui, papa, bonsoir.
0: Oui, salut, bienvenue, cher frère. Comment tu vas?
3: Ça va, papa Ibois.
0: Oui, tu t'appelles comment?
3: William de Nkomo.
0: Ah, William de Nkomo. Il pleut en Nkomo aussi?
3: Bon, il menace de pleuvoir, mais pas vraiment.
0: Oh là là, oui. Nous ici, on souffre hein, de délestage, là. Bon, vas-y, tu es sur l'antenne.
3: Je suis ravi de réécouter vos souvoirs. Vous avez disparu depuis ce temps, j'avais appris que vous étiez malade.
0: Ouais.
3: Et de vous joindre sur votre numéro personnel, bon, avant...
0: Tout ça, le réseau. Le réseau a handicapé beaucoup de gens de me joindre personnellement.
3: Je voulais dire aussi que vous nous avez laissé aussi entre des très bonnes mains. Il y a M. Théo qui...
0: Mais oui, Théo Boulon m'a fait du très bon travail pendant près de la dizaine de jours de mon absence. Mais on ne laisse pas cette radio entre les mains de n'importe qui, hein. Pas entre les mains de fluvistier. Théo, c'est un très grand animateur de haut niveau.
3: Radio Royale FM monte en puissance, vraiment.
0: Ah oui, c'est très bien. Moi-même, j'étais heureux de l'entendre hein, parler tous les soirs à ma place. C'était bien, voilà. C'était bien. Et les auditeurs aussi ont bien apprécié.
3: Oui, papa, je voudrais pas vraiment beaucoup mettre le nom. Je pense que notre pays se porte mal. Parce que notre président, quand il a pris le pouvoir, il a plutôt partagé le pays à ses camarades de classe et à ses amis. Je pense que ce qui fait ce qui tue avec le facteur de pays, c'est partir. Et là, le politique, on juge plus. Nous avons de très bons ministres, même si je peux le dire, à thème de bagage intellectuel. Mais ce qui dérange, c'est que beaucoup ne travaillent pas parce qu'on les juge sur leur rendement politique. Je me dis que c'est ça. Le président les a touché au rendement politique. Vous voyez, vous allez peut-être prendre un ministre, il a gagné les élections dans son... il a gagné les élections dans sa base électorale. Vous voyez, on doit lui maintenir. Même si on l'enlève, on va le prendre mettre ailleurs. Je dis que le ministre même ne peut plus travailler parce qu'il sait que tant qu'il gagne les élections, il serait là. Pour un peu, papa. Je pense
0: mais beaucoup de ministres ont perdu des élections hein, du 12 octobre dernier dans leur village, département ou arrondissement. Ils sont toujours là.
3: Ils sont toujours là, mais c'est un ministre qui a fait presque plus de 40 ans en route.
0: Oui, mais est-ce que c'est normal?
3: Est-ce qu'il faut continuer? Est-ce que cette fois-ci, ils ont perdu les élections, mais ils sont là. Ils sont là aussi, parce que parti le président, je ne sais pas trop. Et je pense que le président avait fait ce qu'il aurait dit en laissant un ministre restant pour ce parti de l'air. Pourquoi dégager un ministre facilement dans ce temps-là? C'est pas évident. Ici, c'est qui donne le résultat dans sa base électorale, il est là. Il est libre de faire comme il veut. Quand je vois que c'est un jubilé pour la carrière, est-ce que vous savez que les Camerounais qui ont fait les carrières des tout et qui ne sont pas sortis, elles sont dans les rembourser leur argent. Je pense qu'on a fait un vol organisé. En temps réel, dans une état normal, quand vous avez fait la carrière et que vous venez en train de position de votre carte, je pense que si on change le système, il est du droit qu'on vous remette d'abord la tienne parce que vous avez dit, vous savez que l'argent qui était là. Mais, On va balayer tout ça et vous demander de refaire pour ça dans 24 heures. Est-ce que vos finances, ce que vous avez financé pour faire ce qui n'est pas sorti? Mais on n'a pas où. Alors, vous avez perdu, et puis c'est normal. C'est pas normal. Je ne peux pas juguler parce qu'il y a des choses. C'est de mon droit d'avoir un cadavre. Je ne peux pas juguler. Je vous dis vrai. Je ne peux pas juguler. Parce qu'il y a même certains qui ont fait depuis tout à l'heure, c'est acclimé, mais. On ne peut pas leur refaire la pièce, on va demander de venir refaire parce qu'on va débuter là pour faire tout ça. C'est vraiment des. Et c'est une, je me reste aller du côté du Sénégal. Parce que quand j'ai. Ce qui m'a pris le Sénégal depuis, j'ai fait des maquillages, au MyFi et tout ça, c'est. Je dis quoi, c'est la droiture des institutions. Vous voyez là-bas, les institutions sont vraiment actives.
0: Les institutions sont solides.
3: Vous voyez peut-être un président qui veut changer la condition passant par l'Assemblée nationale. Et être bloqué par la Cour constitutionnelle. Vous voyez un peu, donc, tout ça va un peu d'une façon rythmée. Je voudrais vraiment apprécier le retour de Macky Sall parce que je pense que le premier ministre qui a dit qu'il y a des terres que. Je pense que un machinal politique. C'est un oui là. Vous ne pouvez pas affecter que quelqu'un, vous pouvez accompagner quelqu'un dans la politique. De ces dernières élections, et vous êtes en train de lancer le pot de banane. Parce que s'il échoue, on dirait qu'il a échoué, on ne dirait pas que le premier ministre a échoué. C'est vrai qu'on doit le juger aussi selon votre. C'est vous qui avez positionné, mais s'il échoue, on dirait que c'est Jomai Fai qui échoue, on dirait jamais que c'est son coup. Donc peut-être deux personnes pouvaient essayer de conquister le pouvoir au Sénat presque plus de 30 ans. Je disais que on laissait l'autre, peut-être faire des 10, des 5 ans, il part et le premier ministre avec son convient avec des bons résultats. Donc on fait ces deux mandats. Le Wi-Fi revient. C'était juste de s'entendre, mais avec la force du pouvoir, les Africains avaient la force du pouvoir. Chacun veut être là. Chacun veut gouverner. Vous voyez, c'est tout ça. Et personne ne veut laisser l'autre travailler. Je pense qu'avec le poids de Macky Sall qui revient, il a été tellement réussi au Sénégal et le président l'a réussi. Avec ça permettrait qu'en décembre, peut-être que Jomai pourrait quitter l'Assemblée nationale. Ce serait pour ma vie.
0: Merci beaucoup, mon frère. Allez, quelqu'un d'autre sur mon téléphone personnel? Allô?
4: Allô, Moura Kete.
0: Oui, bonsoir, Mani Onana.
4: Bonsoir, Moura Kete.
0: Oui, salut.
4: Comment tu vas?
0: Je vais bien.
4: Pour manger le petit cola. Tu connais la cola, toi, du lion?
0: Je connais tout ça. Je suis un homme de plus de 60 ans. Comment je peux ne pas connaître tout ça? Je connais tout ça, je connais toutes ces recettes-là. Va droit au but, l'émission ce soir. Quel est ton point de vue? Dans quel dossier tu veux nous entraîner là?
4: J'ai d'abord le dossier du TAS, le dossier du Cameroun. En termes de philosophie, enseigner au Cameroun, pour ne pas en parler du réel, de la mathématique pure, du Cameroun, en ce qui concerne le social camerounais. Donc, si j'ai pris la parole, vous l'avez dit, c'est compliqué avec notre président de la CAF. Il doit être...
0: Baisse le volume de ta radio, ça au moins tu connais, non? Toi qui es habitué à la radio. Baisse au moins le volume de ton poste récepteur pour qu'on t'écoute bien.
4: Ah, allô?
0: Oui.
4: Je pense que il faut condamner Moutiepe.
0: Patrice.
4: Il soit condamné. Il doit dédommager le Sénégal. Il doit remettre la coupe au Sénégalais.
0: Non, le tribunal arbitral du sport a dit que c'est le 8 octobre prochain que, n'est-ce pas, il y aura la session de ce tribunal-là pour examiner ce dossier dans le fond. Parce que les deux pays, Maroc et Sénégal, qui sont en conflit dans le cadre du titre de champion d'Afrique 2026, que les deux pays ne se sont pas entendus pour une procédure accélérée qui aurait pu donner, n'est-ce pas, des résultats plus rapides. Mais comme ils ne se sont pas entendus, ces deux pays-là, c'est le 8 octobre prochain que le TAS va siéger pour statuer. Et après, on verra à quel moment ils rendront la sentence. La sentence. Continue, Patriarche Manié Onan.
4: Et que les débats seront à huis clos.
0: Oui, bien sûr, bien sûr.
4: Bon, alors, il faut déjà condamner le président de la CAF.
0: Patrice Motsepe.
4: Oui, il faut le condamner. Il doit dédommager le Sénégal et il doit payer, c'est-à-dire, il doit être démissionné, il doit être démis de ses fonctions de président de la CAF.
0: Il a dit qu'avant 2030, il ne sera plus président de la CAF.
4: Il doit partir de la CAF. Il ne soit plus, il doit plus faire partie de la CAF. Ce n'est pas un bon président là-bas. Il est en train de nous mettre sur la rue. En divagation, le football africain. Mmh. Et on doit reprendre notre Coupe des Nations chaque 2 ans. Il faut qu'ils fichent le camp, qu'ils foutent, qu'ils sortent par la petite porte.
0: Il y a déjà une CAN l'année prochaine et elle va se jouer toujours à 24 équipes nationales pour la phase finale.
4: Allô?
0: Il y a une CAN l'année prochaine, 2027, et elle va se jouer à 24 équipes nationales dans la phase finale. Il a dit.
4: De toutes les façons, on n'a plus besoin de lui. Parce qu'il est très corrompu. Il a été avec les Marocains dans les coulisses. Il n'a rien fait. Tout ce qui a été fait comme agressivité et agression au Maroc. Donc, c'est maintenant qu'il veut se rattraper. Il ne vaut rien. On n'a plus besoin de lui. Que toutes les fédérations africaines de football le rejettent, qu'il soit rejeté par tout le monde. Qu'il aille retrouver son ami Infantino pour qu'il continue à infantiliser le football dans le monde. Ça, c'est mon point de vue. En ce qui concerne le Camerounais doit réclamer ses vérités. Pourquoi? Parce que faisons dans la mathématique pure. Laissons-nous faire philosophie et autres. Tout ce qu'on nous a appris à l'école, comme l'histoire occidentale, la géographie occidentale, l'histoire

0: donner et qu'on ne les met pas en pratique, si on mettait ces pratiques concernant les populations en pratique, on ne serait pas en train de divaguer. On ne serait pas en train de faire la politique du plus fort. Parce que quand vous êtes venu, il y a la politique du plus fort, alors que le réel est là. Si on met tous les Camerounais dans une petite position sociale qui lui convient et qui convient à chacun, et que tous les Camerounais soient dans une même concentration pour le développement durable et social du Cameroun, on n'allait pas bégayer, on n'allait pas commencer à faire ce que se passe là. Voilà, on va réprimer telle chose, on retrouve ça dans les 6 mois, on fait un bruit, on nous amène dans des divagations, et on ne comprend, des navigations à vue. Finalement, on ne sait plus qu'est-ce qu'il faut faire chez nous au Cameroun. Ce n'est pas parce que le président n'est pas là que le travail s'arrête. Il a trouvé le Cameroun, tout le monde a trouvé le Cameroun, chacun part à son tour, chacun fait ce qu'il peut faire pour la continuité, chacun doit laisser une trace sociale et durable pour l'intérêt général du Cameroun, que de faire tout ce qu'ils sont en train de nous faire là. Hein, tout est concessionné, tout est remis en cause, tout est remis en cause au Cameroun. Il faut refaire le Cameroun avec tant de problèmes, faut pas qu'on croit, on n'est pas passif, on est plutôt là très pacifique. Les Camerounais ne sont pas passifs, ils sont plutôt pacifiques, mais qu'on n'en abuse pas. C'est là le problème. Il y a du réel qui est rejeté, et plutôt la philosophie qui est acceptée par tous les recoins, parce que je suis tel. Rien ne peut m'arriver parce que moi je suis ici. Non, il faut qu'il fasse un peu d'effort pour la vérité. C'est la vérité là qu'on veut. Et que la vérité accompagne le réel. Le réel, c'est quoi? J'ai vu comment on peut réparer la roue. On m'apprend à réparer la roue. Je cherche à m'installer, je fabrique, je répare les roues pour gagner ma part de vie. Si l'État veut bien me demander les taxes, ceux qui ont contribué, que de faire par travailler les Camerounais d'une manière partielle, et quand on recouvre ces taxes-là, on détourne tout ça, c'est ça le faux. On a une philosophie, c'est pour accompagner les autres qui sont des impérialistes, les Occidentaux. On ne comprend plus rien. Comment quelqu'un peut être Camerounais alors qu'il est un Français? Et quand il est même Français, il continue à dominer sur les pauvres Camerounais. Voilà, il y a des gens, j'ai fait des sondages l'autre jour à Dimako, il y a des gens qui font 180 hectares de maïs, d'autres qui font 50, d'autres qui font 80, d'autres qui font 30 hectares. Et il y a beaucoup de maïs là-bas. Quand le ministre là, il dit qu'il va importer 100 tonnes de maïs, alors qu'il y a du maïs au Cameroun. On ne parle que la petite ville de Dimako, où il y a beaucoup d'exploitations de maïs. Et l'autre qui ne peut pas donner les semences, il peut venir des tonnes de riz, un riz pourri, un riz cancérigène, et puis ils nous font manger ce genre de choses-là. C'est là la vérité. C'est pourquoi je dis que, au lieu de jouer dans la vérité, ils sont en train de jouer dans la philosophie.
1: Merci, merci, merci, merci, Mathias Vanionana. L'émission est terminée. Hein. On est déjà à 4 minutes de 0 heure. Hein. L'émission est terminée. Ben, il y a des auditeurs qui appellent là. Ben, je suis désolé. Hein, je ne vous censure pas. Mais c'est l'heure de rendre l'antenne, vous le savez. Lundi prochain, les débats vont continuer. Hein, ça ne finit pas. C'est les hommes qui finissent. Le travail, lui, ne finit pas. Voilà. Merci à tous ceux qui ont participé à l'émission de ce soir. Je vous souhaite à tous un bon week-end, déjà une bonne nuit pour ce soir, et puis le reste, n'est-ce pas, du temps, rechargez-vous comme la batterie, et pas d'excès, s'il vous plaît, faites tout pour faire peut-être un peu du sport et quelques bricoles à la maison, hein. Et puis lundi, revenez-nous frais, et qu'on se retrouve comme d'habitude pour continuer d'animer, n'est-ce pas, notre chaîne, qui elle-même anime, n'est-ce pas,

considérablement et intéresse les populations. Voilà. Donc, tous mes meilleurs vœux vous accompagnent, mesdames, mesdemoiselles, messieurs. Je vous aime, je vous salue. Alors, les équipes de travail et de production, conduites à la technique, que ce soit par Ulrich Kemwe, au micro, Eboué Lamé Mikado, à la coordination, Roger Kiek, à la supervision, eh bien, le révérend pasteur Emmanuel Noël Bissai. Alors, on vous souhaite donc du plaisir. On prend une dernière musique, la séparante, hein, et à lundi prochain. Ciao!

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et notre Dieu. Grande est ma joie, ô Père éternel, pour ce privilège spécial, ô Père éternel, que toi tu m'accordes, ô Dieu, en ce jour, Père éternel, où tu nous fais grâce, Père éternel, de bénéficier gratuitement, Seigneur, ô Dieu, de ton souffle, de ton oxygène et de ta santé gratuitement. Notre Père, notre Dieu, nous n'avons ménagé aucun effort, ô Seigneur, mon Dieu, mon roi, pour être en vie, mais nous sommes reconnaissants de ta grâce, que si nous sommes debout, nous tenons, ô Dieu, sur nos deux pieds, ce n'est pas l'œuvre d'un mérite, ce n'est pas l'œuvre d'un homme, ce n'est pas l'œuvre d'un sacrifice, mais c'est ta grâce, ô Seigneur, qui s'est révélée, manifestée dans la vie de chacun de nous, Seigneur. Raison pour laquelle je lève ma voix, ma bouche est trop petite pour exprimer la joie que je ressens. Seigneur, non pas à nous, mais aux Anna. Ô Dieu, reçois l'honneur, reçois les acclamations, Seigneur. Papa, je te bénis pour la santé, je te bénis pour la protection. Je te remercie, Seigneur, mon Dieu, mon roi, pour l'assistance, ta présence, ô Dieu, à mes côtés. Merci, Papa, parce que tu es avec nous, Seigneur. Tu nous préserves de tout mal, tu ne permets aucunement, Seigneur, ô Dieu, à l'ennemi de triompher, de crier victoire à notre sujet. Comment ne pas te louer? Comment ne pas t'adorer, Seigneur, pour tout ce que tu fais, pour tout ce que tu réalises, pour tout ce que tu accomplis, Seigneur, ô Dieu, dans nos vies, dans nos familles, ô Dieu, dans nos maisons, Seigneur, dans la société, ô Dieu, dans cette nation, le Cameroun, au sein de ton église, sur tes serviteurs et sur tes servantes, dans nos différentes familles. Comment ne pas t'adorer? Comment ne pas te louer? Quand je regarde à gauche, quand je regarde à droite, je regarde devant, derrière, en haut, en bas, Papa, je vois ta gloire. Papa, tu es digne d'être célébré. Tu es digne d'être adoré. Notre Père, notre Dieu. Papa, je t'ai béni pour l'eau. Je t'ai béni pour le vêtement. Je te dis merci pour la nourriture. Merci, Seigneur, mon Dieu, mon roi, pour ta grâce, ô Dieu, dans nos vies. Merci pour les privilèges que tu nous accordes. Merci pour tes années, Seigneur, que tu nous permets de voir la lumière. Merci, Papa, parce que tu seras davantage avec nous, Seigneur. Comme tu as été avec nous, Seigneur, nous te bénissons pour cette année. Ô Dieu, plein de grâce, de succès, de gloire, de bénédiction. Notre Père, notre Dieu, nous te remercions, Seigneur, mon Dieu, mon roi, parce que le ciel est ouvert à notre faveur. Merci, ô Dieu, pour la protection. Merci pour l'amour. Merci, ô Dieu, pour tes œuvres et tes réalisations. Ô Dieu, manifeste, ô Dieu, au milieu de nous, tant visible qu'invisible. Je te remercie pour mon frère. Je te remercie pour ma sœur. Je te dis merci, ô Dieu, Père, pour la vie de nos autorités. Je te remercie, Seigneur. Je te dis merci, Seigneur, pour la vie, ô Dieu, des Camerounais et des Camerounaises. Au nom de Jésus, je te remercie, Seigneur, notre Père et notre Dieu, pour la vie de tes serviteurs, la vie de tes servantes, la vie de l'Église universelle dans le monde entier. Au nom de Jésus, Père, nous te remercions, Seigneur, ô Dieu, pour la paix, la protection, la sécurité que toi, ô Dieu, tu nous accordes, ô Dieu, dans notre pays. Au nom de Jésus, je rends grâce à Dieu le Père pour ses multiples bénédictions, pour sa gloire et ses bénédictions, sa grâce et sa faveur, que Dieu relâche et que Dieu libère, qui nous permet de bénéficier gratuitement. Notre Père et notre Dieu, reçois l'honneur, reçois les acclamations pour tout ce que tu fais, pour tout ce que tu réalises, pour tout ce que tu accomplis, Seigneur, dans nos vies, dans nos familles. Merci infiniment, mon Dieu, mon roi, Papa, parce que tu nous soutiens, parce que tu nous accompagnes, parce que tu nous permets de voir ta gloire. Père, nous te bénissons parce que tu as fait de nous, Seigneur, tes enfants bien-aimés. Dans ta grâce et ton amour, lorsque nous étions plongés dans le péché, dans les ténèbres, Seigneur, c'est là, ô Père éternel, que ta lumière nous a localisés. Seigneur, tu nous as attirés, Seigneur, et tu as fait de nous, Seigneur, ô Dieu, tes enfants bien-aimés. Nous n'avons pas fait un concours, nous n'avons pas mérité, mais par ta grâce, Seigneur, tu nous appelles enfants de Dieu. Et merci pour cette nouvelle identité, merci pour cette faveur, ô Seigneur, que tu nous accordes d'être appelé fils du Très-Haut. Seigneur, notre Père et notre Dieu, nous te bénissons pour nos bien-aimés. Papa, ô Dieu, à qui tu te révèles tous les jours, merci, ô Dieu, pour les signes, merci pour les miracles, merci pour les prodiges, merci pour tout ce que tu feras, Seigneur, ô Dieu, dans nos vies, dans nos familles. Amen, nous devons lire 2 Chroniques 7, 14. Si mon peuple, sur qui invoquer mon nom, prie, soumis, se détourne de ses mauvaises voies. Bien-aimés, la seule chose qui nous éloigne, qui nous prive de la gloire, qui nous prive du soutien de Dieu, c'est le péché. Et Dieu seul sait. Nous avons été conçus dans le péché en nous, bien-aimés. Mais Dieu est amour, il ne veut pas la mort du pécheur, il veut que le pécheur se repente. Bien-aimés, adoptons l'attitude de repentance ce soir, supplions le Seigneur en ce jour, pour que Dieu ne nous condamne pas, qu'il ne nous punit pas, mais qu'il ait compassion et pitié de nous dans son amour et sa grande miséricorde. Ensemble, confessons nos péchés. Éternel notre Père et notre Dieu, Dieu d'amour, Dieu miséricordieux, Seigneur notre Père et notre Dieu, nous sommes reconnaissants que nous tous nous avons péché.
en parole, en pensée, en acte pour omission, volontairement ou involontairement, oui, nous avons péché, nous ne sommes plus dignes de prononcer ton nom, nous ne sommes plus dignes de nous approcher devant de toi, parce que j'ai souillé mon corps, j'ai souillé mon âme et j'ai souillé mon esprit. Mais Seigneur, mon Dieu, je viens humblement, Seigneur, oh, ce jour devant ta face, implorer ta bonté, implorer ton amour, implorer ta miséricorde. Notre Père et notre Dieu, Papa, je viens vers toi comme l'enfant prodige, Seigneur. Après avoir reconnu, Seigneur, ses péchés, ses abominations, il a dit dans son cœur, je m'en vais demander pardon à mon Père. Et lorsqu'il est revenu vers son Père a organisé la fête. Seigneur, nous aussi, nous ne sommes pas dignes de nous tenir devant toi parce que nous avons péché. Nous ne sommes pas dignes, Seigneur, parce que nous avons posé au-delà des actes qui nous tenons. Papa, l'idolâtrie, la magie, Seigneur. Nous avons sorti des paroles qui ont détruit des vies, Seigneur. Oh Dieu, nous avons pratiqué la magie noire, la magie blanche, notre Père et notre Dieu. L'orgueil de la vie, l'orgueil de la chair, la convoitise des yeux, la convoitise de la chair. Seigneur, toutes ces abominations, Seigneur, nous les avons pratiquées. Mais ce jour, Père éternel, je pleure et je me repens. Seigneur mon Dieu, mon roi, ne nous condamne pas, ne nous punis pas dans ta colère et ta fureur. Aie compassion et pitié de nous, dans ton amour et ta grande miséricorde. Seigneur notre Père et notre Dieu, tu as dit, venez à moi, plaidons. Même si vos péchés sont noirs comme le clamoisi, même si les péchés sont noirs comme le kuntak, toi, Seigneur, tu es juste et fidèle, Seigneur, oh Dieu, pour nous pardonner. Car tu dis, celui qui confesse ses péchés, les avoue, les délaisse, il obtient miséricorde. Raison pour laquelle nous venons publiquement confesser le péché. Oh Dieu, publiquement ce jour, nous avons péché contre le ciel. On a péché, Seigneur, contre l'Église, Seigneur. Nous ne sommes plus dignes, Seigneur, mon Dieu, mon Père, d'invoquer mon nom. Car tu as dit que celui qui invoque ton nom se loigne de tout mal. Mais nous avons pratiqué le mal. Nos mains sont pleines de sang. Seigneur, notre Père et notre Dieu, nous n'avons pas manifesté l'amour, nous n'avons pas manifesté, oh Dieu, le pardon. Mais ce jour, Seigneur, nous implorons ta bonté, nous implorons ta miséricorde. Notre Père et notre Dieu, ne nous punis pas, ne nous condamne pas. Aie pitié de nous, Seigneur. Aie pitié des Africains. Aie pitié des Camerounais. Aie pitié de nos autorités. Aie pitié des Camerounais, du peuple camerounais, de ton Église et tes serviteurs. Seigneur, notre Père et notre Dieu, à cause du péché, Seigneur, nous sommes privés de la richesse. À cause du péché, nous sommes privés de ta gloire. Mais en ce jour spécial, en ce jour solennel, Seigneur, Papa, prosterné devant ta face, Papa, nous te supplions, Seigneur. Papa, pardonne-nous, Seigneur. Pardonne, oh Dieu, l'Église. Pardonne les péchés, Seigneur, oh mon Dieu, de tes serviteurs et de tes servantes. Pardonne les péchés de nos autorités, Seigneur. On ne t'a pas servi, on ne t'a pas honoré comme Dieu. On a transporté des dieux, Père éternel. Papa, qui ont la bouche, qui ne parle pas. On a adoré des dieux, Seigneur, qui ont les oreilles, n'entendent pas. On a vénéré des dieux, Seigneur, qui ont les mains, n'arrivent pas à toucher. Ce sont ces dieux-là que nous avons servis. Ce sont ces dieux-là que nous avons adoré. Et ces actes, oh Dieu, ces actions ont provoqué ta colère et ta fureur contre les Africains, contre le peuple camerounais, contre ton Église, Seigneur. Mais Seigneur, mon Dieu, je me tiens sur ta parole qui dit dans le livre de Chroniques 7:14, si mon peuple est celui qui invoquait mon nom, Seigneur, nous invoquons ton nom ce jour. Nous invoquons ton nom, Seigneur. Et tu dis, prie, s'humilie. Mais nous venons nous humilier. Nous venons nous coucher. Nous venons pleurer devant ta face. Seigneur, aie pitié de nous. Ne nous rejette pas, ne nous condamne pas, Seigneur notre Père.